0: Des nouveaux épisodes inédits de Beverly Hills. Ah, toi t'es à fond là. Le samedi, là, tu t'assois avec tes frites, ton hamburger, fait maison pour mater Beverly Hills. L'épisode commence, tu te dis mais j'ai déjà vu ça. Pas vu, bien sûr. Après, il va embrasser Kelly. Des escrocs. Et de nos jours, ça recommence. Sur les séries, sur Netflix, Amazon Prime, t'es là, t'es à fond, tu mates la saison 1, tu mates la saison 2, t'as pas dormi depuis 3 jours, t'as des cernes de panda en dépression, et là, boum, dernier épisode, gros cliffhanger, t'as le cœur qui bat à 200, et là, paf, l'épisode est fini. Mais il est mort ou pas le mec? Non mais à la fin de l'épisode, là, il est mort ou pas? Et là, Netflix te répond, rendez-vous en 2029 pour la suite. Il y en a marre, c'est beaucoup trop long. Moi, je vous dis la vérité. Aujourd'hui, on a 1000 plateformes, 1000 séries, mais on a toujours le même problème de lenteur. Les gars, on parle en ce moment d'intelligence artificielle, de deep learning, de robots qui écrivent des scénarios en 2 secondes. Moi, je vous le dis, si un jour, les séries faites par l'IA, elles sortent plus vite que les autres, je vous lâche.
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2: Un début de conversation pour vous aider dans l'apprentissage de la langue bretonne aujourd'hui et puis après un nom de famille qui permet de faire front.
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2: Alors, c'est pas évident d'apprendre la langue à la radio. J'essaie de vous donner quelques clés chaque jour, mais pour ça encore faut-il être à l'heure pour écouter les chroniques. Donc, pour ne pas rater l'heure, il y a une question que vous devez connaître. Une phrase. Pédéré. Je suis sympa, c'est une phrase courte. 3 mots, ped, heure, et, ou eo, si vous voulez. C'est facile à traduire, c'est quelle heure est-il? Ped, c'est un mot interrogatif qui signifie combien? Ped, à retenir évidemment, ça sert dans plein d'utilisations. Ped, heure, quelle heure? Et à la fin, eo, c'est une des formes du verbe être en breton conjugué. Ped, heure, eo, ped, heure, quelle heure est-il? Retenir cette phrase vous permettra de ne jamais rater vos rendez-vous de toutes sortes et surtout vos rendez-vous radiophoniques. Peder et O, quelle heure est-il? Alors pour répondre s'il est midi par exemple, bah vous répondrez Christeis et O. Midi, il est. Et on n'oublie pas le verbe à la phrase, on ne dit pas juste Christeis, on dit Christeis et O. Peder et O, quelle heure est-il? Christeis et O. Il est midi. Bon, dites pas ça une autre heure qu'à midi, ça marchera moins bien.
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2: Et un patronyme frontal aujourd'hui, ou un nom qui fait front, comme je vous le disais, ou même plusieurs, Taldir ou Talourn. 2 mots commençant avec le préfixe Tal, T-A-L. Et Tal, qui n'est pas la chanteuse en breton, a plusieurs sens. En premier, c'est le front humain, évidemment, Tal, Antal, le front, Tal, Antal et Begarpen, le front en haut de la tête. C'est mieux s'il est là, d'ailleurs. Et donc, si votre nom de famille est Taldir ou Talourn, eh bien, mieux vaut ne pas donner de coup de tête au risque de casser celle d'en face, car Taldir veut littéralement dire front d'acier, rien que ça. Et Talourn, c'est pas en reste non plus, Talourn, c'est le front de fer. Alors, encore un nom ramenant une époque où les hommes se faisaient remarquer sur les champs de bataille ou dans les mêlées. Et les Taldir ou Talourn n'étaient visiblement pas mauvais pour donner ou amortir les coups. Une raison pour faire pareil. Moi, je vous dis à demain, même heure.
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4: Et voici Patrick Citeau pour Nom de Nom, aujourd'hui direction Montmorillon, dans la Vienne. Un musée du macaron y raconte l'histoire de cette petite pâtisserie ronde.
5: Situé boulevard de Strasbourg, ce musée ouvert en 2003 par la maison Ranou-Métivier rend ainsi hommage aux générations d'artisans qui ont bâti la renommée de Montmorillon. Ce musée de l'amande et du macaron vous dévoile ainsi l'histoire et les coulisses de la fabrication de ce célèbre et délicieux biscuit aux amandes. La recette du macaron a a priori été rapportée par Catherine de Médicis au XVIe siècle. À partir de cette époque, ce biscuit fait d'amandes, de sucre et de blanc d'œuf s'est répandu dans de nombreuses villes. On le retrouve ainsi progressivement à Nancy, Amiens ou Saint-Émilion. Il faut remonter au XVIIe siècle pour trouver les premiers macarons sur les étals des marchands de Montmorillon. Le petit biscuit au cœur tendre d'amandes est ensuite devenu la spécialité incontournable de Montmorillon. Aujourd'hui, la maison Ranou-Métivier perpétue cette tradition culinaire. C'est la plus ancienne fabrique de macarons de Montmorillon. Les savoir-faire se transmettent en effet dans cette famille depuis 5 générations. La recette traditionnelle des macarons demeure ainsi inchangée depuis ses débuts.
4: Et notre musée du macaron, en fait, c'est l'occasion de nous plonger au cœur de l'histoire de cette spécialité culinaire fierté de la région.
5: Une spécialité qui doit tout à l'amandier. L'histoire de cet arbre fruitier à travers les continents et les siècles est ainsi une des thématiques proposées. Les défis environnementaux liés à la production de l'amande sont aussi au programme de la visite. L'histoire et la fabrication du macaron a bien entendu toute sa place au cœur de l'espace d'exposition. Les gestes et les outils du biscuitier font également partie de cette immersion au pays du macaron. Un parcours ludique et gourmand qui fera le bonheur des enfants comme des plus grands. Concernant les origines du nom de la commune de Montmorillon, on peut s'appuyer sur une théorie ancienne. Elle précise que la bourgade, située sur une colline, aurait été investie par des Maures en 732, avant ou juste après la fameuse bataille de Poitiers. D'où la déclinaison en Mont de Morillo ou Colline du Mort. Mais le nom d'un des premiers barons de la ville a tout aussi bien pu inspirer cette dénomination. Hugo Banse se fait ainsi appeler Moro Loco, qui dictour Morillo, ou seigneur de la localité mauresque qui se nomme Morillo. Toujours est-il que de Montmorillo au XIe siècle, puis Montmorlhomme au siècle suivant, la bourgade endosse finalement son nom actuel au XVe siècle.
4: Et ben voilà, alors ça c'est quand même fou parce qu'on remonte le temps grâce à Patrick Citeau qui nous apprend toujours des détails qu'on ignore souvent d'ailleurs sur le nom de nos rues, de nos communes également. 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
1: À la base, le chemin de Saint-Jacques, c'est vrai que ça, c'est plus ou moins spiritueux, quand même, quand même. Il faut pas se leurrer.
2: Spirituel, parce que spirituel.
1: Oui, spirituel, pardon. Excusez-moi, spirituel, excusez-moi. Vous l'avez pas enregistré, bon, c'est bon.
3: Virginie et vous.
0: Virginie, on vous attend à 13h ce dimanche, Ville-la-Plaisance, dans le centre-ville de Lodève. Signé Bruno et Lily. Le couple héberge des marcheurs du chemin de Saint-Jacques-de-Compostelle. Et ce dimanche, ils ont invité une trentaine d'hébergeurs héroltais à une journée de rencontre. Avec Théo, le technicien du son, on arrive pendant l'apéro. Dans la cour de leur maison vite, des tables hautes ont été installées. Tout le monde se parle avec le sourire, un verre ou un toast à la main. Quand je suis partie faire ce reportage, je pensais aborder l'hébergement des marcheurs. Pourquoi on héberge? Comment? Mais très vite, un autre sujet s'est imposé. La marche. Car s'ils sont devenus hébergeurs, c'est parce qu'ils ont été hébergés. Et que cette rencontre a changé quelque chose en eux pour toujours. Exemple avec Miguel, qui accueille les gens sur Lunas depuis 2016.
1: J'étais marcheur avant d'être hébergeur. Je fais les deux, parce que je continue de marcher. C'est un manque qu'on a dans le cœur, qu'à un moment donné, on se dit, je disais, ça me manque, c'est un besoin qu'il nous faut combler.
0: C'est-à-dire que tous les ans, vous partez pour marcher?
1: Oui, moi, tous les ans, je fais un chemin ou l'autre. Cette année, j'ai fait le chemin de Saint-Guyen. J'ai fait une partie du chemin de Saint-Guyen.
0: Ouais.
1: Et bon, l'an dernier, il y a deux ans, j'ai fait le Camino Primitivo en Espagne.
0: Ah ouais,
1: aussi, qui était magnifique, qui est très beau.
0: Qu'est-ce qui fait qu'à un moment donné, vous vous dites, Miguel, je vais accueillir des gens?
1: Grâce à une pèlerine. Et qui avait eu un souci et qui était tombée. Et je n'avais pas encore le gîte ouvert. Et que grâce à elle, par rapport à ce qu'elle a vécu, ce qu'elle était tombée, tout ça, elle est sortie d'une séparation, d'une maladie. Et je l'ai accueilli, on l'a accueilli ce jour-là. Et donc, ça fait que le déclenchement de pouvoir entamer le gîte.
4: Il n'y a pas de hasard, en fait.
0: Albine, marcheuse et accompagnatrice sur le chemin.
4: Le chemin vient nous chercher et ne nous lâche pas, en fait. Et donc après, ben même après avoir cheminé, il va encore créer des choses pour nous. Et...
0: C'est drôle, vous dites, c'est le chemin qui vient nous chercher.
4: Vraiment.
0: C'est-à-dire que quand on a l'idée, parce que moi, ça m'a déjà traversé l'esprit, de me dire, tiens, je vais faire un bout du chemin de Saint-Jacques de Compostelle, pour vous, c'est pas moi qui décide, c'est le chemin qui vient m'appeler.
4: Totalement.
0: Ça, c'est hyper religieux et mystique, votre truc.
4: Pas du tout, non.
1: Non, pas spécialement.
4: Vraiment...
1: Non, pas spécialement pour moi. Comme on dit, chacun trouve midi à sa porte.
0: Oui,
4: c'est la foi. Et la foi n'est pas forcément religieuse.
0: Mmh. Si après tu deviens toi-même hébergeur, c'est parce que tu n'as pas envie de quitter ce truc-là, tu as envie de continuer.
1: C'est un peu ça, c'est-à-dire retracer la convivialité, tout l'accueil que j'ai eu.
0: Alors voilà. Ça veut dire que vous transformez votre maison à ce moment-là? Comment ça
1: pas
0: se passe?
1: Pas spécialement. Mais moi j'ai la chance que je suis dans une villa et que j'ai le rez-de-chaussée à disposition.
0: Ben, et là, est-ce que c'est payant ou pas?
4: Oui, mais alors c'est
0: dérisoire.
1: Oui, c'est-à-dire on fait des sommes en s'adaptant aux pèlerins.
4: De toute façon, c'est ça le chemin. C'est vraiment l'idée, je pense, comme tu le disais tout à l'heure, c'est de rendre ce qu'on a reçu, de continuer en fait le chemin d'une autre façon.
0: Miguel me dit qu'il y a une grande différence entre randonner et marcher. Quand je lui demande laquelle, il me répond « il faut le vivre pour le comprendre ».
1: C'est ça.
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5: Je rêvais d'avoir une maison à la campagne. Cette maison, c'est comme si j'y étais née. C'est ma maison de famille.
6: Ma maison s'appelle l'Ostao de la Mar.
7: C'est une maison un peu envoûtante.
8: Eh bien, vous voyez, des livres et trois fenêtres qui me donnent le paysage du pays, comme si c'était trois tableaux.
9: Ils ont vécu ici.
0: Thibaut Gaudry.
10: 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La chansonnette.
9: Yves Montand est un enfant de Marseille. Débarqué d'Italie avec sa famille pour fuir le fascisme quand il a 2 ans, il va y grandir et y faire ses premiers pas au Music Hall. Puis il la quitte pour Paris où sa carrière commence à décoller, notamment auprès d'Edith Piaf. Et où il noue des amitiés, comme avec Jacques Prévert, qui va lui faire découvrir en 1948 un charmant village qui va changer sa vie.
11: Je chantais dans la région et puis il y avait Jacques Prévert qui habitait la maison là au coin. J'étais arrivé ici. Et j'ai monté parce que mon ami le guitariste Henri Crolla, si on allait dire bonjour à Jacques, il disait oui, oui. Alors on est monté ici, J'ai vu Jacques, j'ai vu l'endroit, et puis je suis tombé amoureux de l'endroit, et puis je suis revenu dès que je pouvais, tous les ans. C'était très discret, c'était à peine connu.
9: Et il ne va pas tomber amoureux que de Saint-Paul. Le 19 août 1949, il est à la Colombe d'Or, une auberge avec quelques chambres, qui est un repère d'artiste. Et Prévert, encore lui, va servir d'entremetteur entre un homme et une femme qui vont devenir un couple mythique.
2: Ça s'est passé à Saint-Paul-de-Vence, au mois d'août, en 1949. Simone était là, et puis moi j'étais dans le tournée. Et puis elle a déjeuné là. Et puis il y avait du soleil, puis il y avait Jacques Prévert, et puis il y avait des copains. Et puis voilà, quoi, on ne sait pas comment ces genres de choses-là commencent, mais enfin, elles ont commencé et ça a été une belle histoire. Quoi.
9: Une belle histoire qui durera toute une vie. Ils ont 28 ans. En 4 jours, Simone, mariée, plaque tout pour le Marseillais. Et désormais, ils vont construire une partie de leur vie ici, restant fidèles à la Colombe d'Or, où ils se marient même 2 ans plus tard. Prévert est encore là, il est le témoin de Simone, tandis que Marcel Pagnol est celui de Montand.
11: Puis en 49, j'ai rencontré Simone ici, qui elle avait acheté par contre une petite maison dans le village, après son premier film. Puis elle a servi cette maison pendant très longtemps. Puis on descendait au bar de la Colombe pour boire l'apéritif, pour voir Jacques et les amis, et puis il y avait toujours quelqu'un, et puis on restait là, et puis on mangeait là, puis on montait pas la maison. Alors un beau jour, on a mis la clé sous la porte, on donnait ça aux enfants, ou à des amis qui descendaient dans le midi, et nous on descendait toujours ici.
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9: La Colombe d'Or et Saint-Paul, où l'on se retrouve pour les vacances avec les copains, beaucoup d'artistes, dans ce village qui attire notamment les plus grands peintres, Picasso, Chagall, Matisse et d'autres.
11: C'est pourquoi je viens souvent ici à la Colombe d'Or, à Saint-Paul-de-Vence, et d'abord pour la famille Roux, qui sont des gens tellement merveilleux. Puis au mois de juin, ou au mois de mai, c'est agréable, il n'y a pas trop de monde, et c'est encore bien. Mais c'était une époque assez formidable, avec Picasso, Braque, Prévert, qui était là aussi, et Giacometti, quand il a débarqué.
3: J'ai dit, bon, attends de jouer, là, tu ne joues pas.
9: Mais les copains, ce sont aussi les habitants du village, avec qui Montand joue aux cartes au Café de la Place, ou à la pétanque.
11: Et j'aime bien jouer ici au boule, parce que c'est quand même un sport qui délasse bien, qui est très fatigant. Si on veut bien y jouer, c'est très très difficile. Ça ne paraît pas, surtout si on joue à la Provençale.
9: C'est à Saint-Paul-de-Vence également qu'il rencontrera la dernière femme de sa vie, Carole Amiel, et qu'il achètera en 1984 un petit restaurant qu'il transforme en maison, juste en face de la Colombe d'Or.
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0: 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Wikizef, petit guide à l'usage des étrangers du sud du péage d'Arras en vacances dans notre belle région.
1: Votre cousine a décidé d'organiser son anniversaire. Seulement, les temps sont durs. Elle voudrait réunir la famille, mais faire ça à moindre frais. Vous savez, les réceptions dans les grandes familles, ça fait vite cher. Hein. Rien que la famille proche, ils sont 25. 2-3 cousins en plus avec les gosses, on monte vite à 50. Alors elle a une idée. Elle se dit, je vais faire à manger des pentières au four avec des saucisses au barbecue. Et ils ramèneront chacun une ou deux bouteilles. Et là, votre cousin, il dit, Vadius, ça va faire une paire de bouteilles. Ne paniquez pas, Wikizef est là pour vous aider. Votre cerveau s'est mis en route à essayer de compter. Et vous ne parvenez pas à trouver comment une trentaine d'adultes en ramenant une ou deux chacun, voire trois, on arrive à une simple paire.
2: Définition.
1: Une paire de bouteilles ? Beaucoup de bouteilles. C'est simple, hein. Mais attention, quand on dit une paire de bouteilles, c'est quand on sait qu'il va y en avoir beaucoup, peut-être même de trop, mais on ne sait pas combien. Et en acceptant ce qui va par paire naturellement, les chaussures, les tototes, les chaussettes, les prunes et les jumeaux. Par contre, à un colloque de jumeaux, on peut dire, des jumeaux là-bas, il va y en avoir une paire. Et si on va par là, dans le dressing de votre femme, je suis sûr que des chaussures, il y en a aussi une paire.
2: Exemple.
1: Une paire de manifestants selon la police, une belle paire de manifestants selon les syndicats. Je crois qu'on a fait le tour. Depuis le temps des Wikizef, je crois, j'en ai fait une paire, je suis sûr.
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1: À Villebois-Lavalette, il suffit de lever les yeux pour comprendre que ces halles ne sont pas ordinaires. Sous cette charpente de 350 ans, des générations de marchands et d'habitants se sont retrouvées, faisant de ce lieu le cœur battant du village. Les halles de Villebois-Lavalette ont été construites au XVIIe siècle, probablement autour de 1665. Elles auraient été édifiées par les mêmes ouvriers que ceux qui travaillent, à la même époque, sur la partie princière du château voisin. Et d'ailleurs, qui mériterait lui aussi une chronique, hein, d'ailleurs. Mais le site des halles est plus ancien encore, hein, puisque les halles d'aujourd'hui reposent de toute évidence sur un soubassement du XIIe siècle, ce qui montre, hein, ce qui traduit que le commerce s'organise ici depuis le Moyen-Âge. Au XVIIIe siècle, un certain Daubé d'Aubeuf de Villers, qui était seigneur de Blanzaillé et capitaine du château auquel les halles appartenaient, eh bien, il entreprend d'importants travaux. Les bases des piliers en bois, qui étaient d'ailleurs vermoulus, sont renforcées par des dés de pierre et la charpente est consolidée. Puis, en 1806, sous le Premier Empire, les halles deviennent propriété communale en même temps que le champ de foire. Et pendant un temps, hein, elles vont même accueillir la mairie et la justice de paix, une sorte de tribunal de proximité. En 1855, le maire décide de reculer la façade qui longe la route, hein, pour faciliter la circulation. C'est à ce moment-là qu'on remplace 11 piliers en bois par 7 colonnes toscanes en pierre. On aménage aussi des escaliers et on modifie une partie de la toiture. En fait, c'est en grande partie l'aspect que nous connaissons aujourd'hui. Après la Seconde Guerre mondiale, l'entretien des halles coûte cher, trop cher pour la commune. Un projet de démolition est même envisagé en 1946. Mais finalement, les halles sont classées monument historique le 10 mai 1948. Et ce classement, eh bien, il est décisif. Parce qu'il faut imaginer, hein, qu'à cette époque, en France, beaucoup de halles des 16e, 17e siècles sont détruites. Suite à cet épisode, le monument va connaître plusieurs phases de travaux. La toiture est restaurée en 1976, le pavage est refait quelques années plus tard, et puis l'ensemble va être rénové au début des années 2010. Aujourd'hui, hein, chaque samedi matin, eh bien, le marché anime toujours les halles. La preuve que ce monument n'est pas seulement un superbe patrimoine, c'est aussi un véritable lieu de vie.
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2: Nous sommes à Brun, près de Nantes. Voici Johan, c'est un passionné qui a beaucoup donné, jusqu'à en être limite dégoûté. Il a su se recentrer sans jamais perdre l'essentiel, l'envie de transmettre. Parce que s'engager pour les autres, c'est dans son ADN.
3: Pas un déclic, mais plutôt un sens de la responsabilité. Dans le sens où, pour moi, si on veut continuer à vivre le sport, il faut que des gens expérimentés, des gens qui ont vu des choses, prennent le relais de gens qui l'ont déjà fait et puis qui veulent le faire après à suivre.
2: Comment votre engagement a évolué au fil des années, Johan ?
3: Bah, au début, beaucoup d'idées, beaucoup d'énergie, forcément. J'ai aussi mon métier qui m'a pris de plus en plus d'énergie. Donc, du coup, je pense que c'est l'attitude des gens qui, tout doucement, alors surtout avec le Covid, où là, il y a vraiment eu un fossé qui s'est creusé, ou en termes de comportement, où les gens, c'est ce que je disais à la fin, c'est que j'avais plus de négatif que de positif. Même si le positif était très beau, était très bien, et j'arrivais pas à passer le truc, quoi.
2: Vous avez fait une sorte de burn-out associatif. Qu'est-ce qui s'est passé dans votre tête à ce moment-là?
3: Les demandes des gens qui comprennent pas que c'est pas notre travail, déjà. C'est quelque chose qu'on fait en plus de notre travail, qu'il y a des choses qui nous demandent, qui prennent beaucoup de temps. Qu'il n'y a pas d'effort de leur part, parce que nous, on a donné l'information par mail, par SMS, sur notre site internet, mais les gens n'ont pas envie de chercher, ils se laissent porter. Alors, même si on est plusieurs dans le bureau, et c'est vrai que bon, on n'a pas tous le même rôle, mais on a quand même essayé de répondre à beaucoup de demandes. Il y a un moment où une boîte à mail, c'est pas une personne. Et ça fait trop. Je pense que les gens se laissent trop porter, ne s'engagent pas assez. On va dire au moins une journée à deux journées dans l'année, bénévolement auprès de l'association pour les aider, peu importe la mission. Tenir un bar, ça peut être aider les gens, tout simplement.
2: Qu'est-ce que vous avez envie de peut-être faire passer comme message pour encourager les gens à s'engager, à donner un coup de main, même quelques minutes de leur temps chaque semaine?
3: Je vais être un peu dur. Je vais dire lâchez vos smartphones et puis vos écrans, et puis allez plutôt passer 2-3 heures avec une association.
2: Qu'est-ce que vous gardez de positif de cette expérience?
3: J'ai énormément de positif, hein. On a renoué avec le niveau national. Donc ça, moi j'en suis très content. On a des jeunes qui ont été en championnat de France. Donc ça faisait des années qu'on n'avait pas réussi à ça. Il y en a même certains qui ont fait des podiums. Mais voilà. Après, le positif, c'est vraiment la réussite, moi, de mes adhérents. C'est ça qui me plaît. J'ai vu les enfants tout petits, à 5 ans, 4 ans. Et aujourd'hui, je les vois à 16, 18 ans passer leur ceinture noire avec moi. Je serai prêt à continuer à former les gens parce que bon, bah, avec 44 ans de judo dans les pattes, forcément, on a des choses à dire. On a encore des choses à apprendre aussi. Hein.
2: Qu'est-ce qui vous rend fier, Johan, aujourd'hui ?
3: Moi, pour moi, c'est tous ces jeunes. C'est tous ces jeunes qui ont compris ce qu'était le judo et qui ont été au bout de la démarche. Et je pense qu'ils vont continuer à aller au bout de la démarche.
2: Johan, un parcours sincère et une passion intacte pour accompagner les jeunes à grandir sur le tatami, comme dans la vie.
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4: Saviez-vous qu'en France, une grande partie des voitures de police que vous voyez dans les séries n'ont jamais arrêté personne ? Non, non, elles viennent parfois d'un hangar très discret en Alsace. Oui, oui, ici, entre deux zones industrielles, on fabrique l'illusion du cinéma avec plus de 90 000 objets différents. Aujourd'hui, je teste pour vous Ciné-Régie à Geispolsheim. Nous sommes dans une zone d'activité en périphérie de la ville. Assez classique, hein. Sauf que sur le parking, on peut apercevoir plusieurs voitures de police qui attendent tranquillement. Intriguant, hein. Et là-bas, j'y retrouve Mickaël. C'est le directeur fondateur de Ciné-Régie. C'est une compagnie d'ici, hein, qui propose à la location des uniformes, des costumes, des véhicules, des armes et même de la décoration pour le cinéma et la télévision. Mickaël m'accueille avec un super sourire et une phrase plutôt rassurante. Tu verras ici, tout est faux, mais tout doit paraître vrai. Et il n'a pas tort, hein. En poussant la porte de l'immense hangar, je comprends que je viens d'entrer dans un monde littéralement parallèle où se mêlent des uniformes à perte de vue. Police nationale, gendarmerie, pompiers, militaires. Chaque uniforme correspond à une époque précise. Une couture, un écusson, une nuance de bleu. Tout compte parce qu'un détail faux peut ruiner littéralement la crédibilité d'une scène. Alors comme le veut la chronique, j'ai évidemment tenté d'en porter un. Mais je découvre immédiatement un problème. Oui, marcher avec assurance quand on porte un uniforme officiel, ça ne s'improvise pas. Non. Je ressemblais davantage à un agent de sécurité un peu paumé plutôt qu'au commissaire Moulin, si vous voyez ce que je vais dire. On poursuit en changement littéralement d'ambiance, hein. Place aux fusils, aux flingues et autres lance-roquettes. Méga impressionnant. Mais Mickaël insiste, hein. Toutes les armes sont neutralisées ou adaptées pour le cinéma. Ah oui, ici on rigole pas avec la sécurité, hein. Elle est maximale pour une illusion absolument totale. Et je vous le confirme, ici, on n'est pas avec des petits jojos en plastoc. Non. Et Mickaël a déjà fourni des tournages de films assez balèzes, hein. Si je vous dis Fury avec Brad Pitt ou encore Sherlock Holmes avec Robert Downey Jr. Et même le film Les Rivières Pourpres. La classe quand même, hein. Ciné-Régie peut même livrer ses véhicules et ses équipements sur des tournages partout en France et même en Europe. Alors je vous laisse imaginer la scène, hein. Lorsqu'il y a un contrôle routier disons banal, la tête de l'agent quand il réalise que le véhicule de police n'est pas un officiel et qu'à l'intérieur on y trouve un bazooka, 10 mitraillettes et 12 fusils à pompe. Et heureusement, hein, avec l'attestation très spéciale que présente Mickaël, tout est réglé, hein. Mais il faut le dire, la scène reste quand même très cocasse. Comme quoi, à Geispolsheim, on peut vivre un polar sans même commettre de délit.

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1: Ils sont jeunes et ont un avis sur tout. 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
2: Pourquoi appelle-t-on l'eau l'or bleu?
3: En fait, l'eau, ça donne de l'énergie, ça peut donner aussi des bonnes vies aux animaux et ça peut donner des bons trucs à l'environnement. Ça sert à la vie de contenir de l'oxygène et sans l'eau, en fait, à la Terre, ça s'en fait une grosse boule de désert.
4: Bah, pour moi, on appelle l'eau l'or bleu parce que bah, l'eau, c'est précieux. Prends par exemple le pays, l'Afrique, au Sahara. Bah, l'eau là-bas, c'est comme de l'or. Si t'en as, c'est magique. Parce que là-bas, ils ont pas beaucoup d'eau. Mais oui, l'eau, c'est précieux. Et c'est aussi important parce que quand il y a des réchauffements climatiques, il n'y a plus beaucoup d'eau.
5: C'est grâce à ça qu'on vit aujourd'hui, parce que si on boit pas, si on s'hydrate pas 3 jours, bah on sera déjà mort. C'est vraiment précieux l'eau, faut qu'on en ait à l'infini.
3: Vous avez vu les usines comme Christine, tout ça? En fait, eux, ils gaspillent l'eau. Ils fabriquent de l'eau qui se périme, donc ça se fait pas.
6: Et aussi, l'eau, c'est censé pas d'être périmé, parce que l'eau, dès qu'il y avait personne dans ce monde, maman, il y avait déjà l'eau. Et cristalline, maintenant, c'est comme si leur but, c'était de construire de l'eau et après, de mettre des dates pour la périmation.
4: En fait, non, les usines cristallines, c'est en fait, ils récupèrent, je pense, de l'eau de mer et après, ils la filtrent, ils enlèvent le sel pour pouvoir en faire de l'eau minérale. De l'eau de source un peu. Pour
2: et, alors chez vous, vous prenez l'eau du robinet ou vous avez des bouteilles d'eau?
5: Moi, je pense que je bois plus au robinet parce que en fait, on a 3 bouteilles et après, on remplit à l'infini.
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7: Il est un beau voyage qu'on peut faire pas très loin de chez soi. Un voyage dans le Saintois. Une demi-heure d'Épinal, la même chose de Nancy, c'est pas bien compliqué. Hein. Une terre qui tourne autour d'un lieu riche en énergie et en histoire, la colline de Sion. Elle en est le phare et le cœur battant, elle qu'on aperçoit si facilement au détour d'un virage émergeant d'un champ de mirabelliers en fleurs au printemps ou fendant le flot vert des haies, des bois, des plateaux quand on la distingue au loin au moment de traverser ce Saintois à travers sa Via Appia moderne, la Nationale 57. Que voilà un vieux pays dont le nom se perd dans la nuit des temps au point que personne n'est parvenu vraiment à en donner une origine ou une explication. Ben oui, Sion est Sion depuis toujours et tout autour, le Saintois est toujours là. Il a ses hauts lieux, la colline inspirée, avec la basilique, ce superbe émetteur d'espoir vers les nuées, avec les restes de la forteresse de la turbulente famille de Vaudémont, cette famille des cadets des ducs de Lorraine, aussi turbulents que le sont toujours les cadets, hein, et qui sont la boule blanche du billard historique lorrain, arrivant de loin, cognant pile où il faut pour faire virevolter les boules de couleur sans qu'elles ne puissent s'y opposer. Les hauts lieux du Saintois, ce sont les châteaux. Arrouet, le palais à la campagne qui plonge ses douves d'un madon, qui plonge ses douves dans un madon à l'image des gens d'ici, finalement. Il est calme, il est cool, mais il peut se réveiller d'un coup et vous rappeler quelle force est la sienne. Torre Lyautey et sa mosquée intérieure, qui rappelle qu'on peut avoir ses racines à un endroit, sa vie à un autre, qu'on peut partir et revenir, comme l'a fait le maréchal Lyautey, des ruelles de Nancy à la place Jamal Afna de Marrakech, avant de se poser ici, sur les rives de la colline de Sion. Je n'oublie ni Aboncourt, ni Vendlesville. Dans le Saintois, il y a les Halles de Vézelise, qui sont de ces monuments qui peuvent témoigner de l'immense variété des envies, des amours, des destins humains, elles qui en ont vu tant passer. Il y a Gélocourt et ses fleurs, il y a le petit détour bucolique par Vaudeville, mais j'aurais pu citer tant d'autres villages, si Lorrain, ces villages, rues, qui se laissent traverser par celui qui ne voit rien, mais qui se laissent admirer par celui qui voit tout. Telle grange aux murs sculptés, telle pierre de grès autour des fenêtres de telle vieille église. Le Saintois, c'est un voyage au cœur de la Lorraine de toujours. D'un pays plus vieux qu'elle encore, c'est une sensation d'éternité.
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8: Mais oui, ces toitures typiques que l'on trouve dans de nombreuses régions de France, et notamment dans le Val-de-Serre et la Hague. Leur particularité, ce sont des toitures composées de pierres plates de pays en schiste, des toitures très chères à faire réparer. C'est la raison pour laquelle le château de Vauville a besoin de soutien financier. Je vous propose d'aller dans les combles du château avec Éric Perrin, son propriétaire. On baisse la tête.
9: Attention la tête. La tête, c'est juste une chauve-souris.
8: Ah, où ça, il y a une chauve-souris?
9: Il y en a une là, il y en a une qui dormait à l'autre palier aussi.
8: Tu vois comment on la dérange trop. Ah oui,
9: c'est protégé. Ce qui montre aussi que Vauville, c'est bien un lieu aussi de conservation, parce qu'on a dans le jardin plus de 25 espèces d'oiseaux différentes. Dans les combles du château, on a les chauves-souris qui sont protégées. Et on a beaucoup de petits reptiles. On a la mare de Vauville, donc nous, ici, entre les Landes et le jardin, beaucoup de tritons, beaucoup de grenouilles aussi, et pas mal de salamandres aussi dans le jardin.
8: Là, on va passer une toute petite porte. Il y a des araignées. Ah oui, donc là, effectivement, il y a quelques trous dans la toiture.
9: Donc c'est vrai qu'il faut agir. Tout est humide, hein, tout s'effrite. Les chevilles de bois, elles sont plus du tout à 45 degrés.
8: Oui, c'est-à-dire que là, ça risque de tomber aussi.
9: Ah oui, oui, la prochaine tempête, je pense que ça va encore glisser un petit peu. Ce qu'il faut se dire, et c'est toujours ce qui me sauve un petit peu, c'est que cette maison-là, elle existe depuis presque 900 ans. Oui, il y a des problèmes de toiture. Maintenant, je suis là pour m'en occuper. Il y a les couvreurs qui interviennent génialement pour venir bâcher dès qu'il y a un problème, et ça, c'est vrai qu'on est en confiance. La lauze de schiste, quand on voit travailler les ouvriers et les couvreurs, c'est incroyable, parce qu'ils soigneusement enlèvent chacune des tuiles. Pendant 3 semaines, 1 mois, au sol, sous des tentes, ils les retaillent, ils les brossent, ils les toquent comme ça pour voir si la pierre est encore résistante et dure. Ils ont réussi à réutiliser 80% des tuiles qui existait sur la toiture.
8: Mais je crois que ça se trouve plus de toute façon, ces tuiles.
9: Et non, et les couvreurs du Cotentin essayent de garder, voire de racheter, quand ils sont sur tout leur chantier, des tuiles pour pouvoir les réutiliser sur des monuments historiques comme Vauville.
8: Comment est-ce qu'on peut expliquer ce que c'est que la lauze pour celles et ceux qui ne connaîtraient pas? Comment on peut parler de ces toitures?
9: Les lauzes de schiste, c'est comme si vous aviez des grosses tranches d'un centimètre de pierre bleue, d'une pierre qui était extraite des carrières de Tour-la-Ville à côté de Cherbourg. Et quand on se promène dans Cherbourg, on peut voir le schiste dans la maçonnerie des maisons. Aussi bien sur la toiture, mais aussi dans les murs. Donc ça, c'est la partie récente, refaite cet hiver.
8: Ah oui, effectivement, on voit la différence. Hein. Et alors, il n'y a pas de gouttière?
9: Non, au 15e et au 17e, il n'y a pas de gouttière.
8: Le château de Vauville, première pierre posée au 12e siècle, avec son jardin botanique, son environnement exceptionnel, les dunes, la mare et les Landes de Vauville. 80% de sa toiture en lauze de schiste est gravement endommagée, mais on devrait pouvoir remplacer cette toiture grâce à la Fondation du patrimoine, et puis tous les soutiens habituels, la commune, la région, le département et l'État.
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1: Laisse passer.
2: Sébel vit dans le Vézélien quand elle n'est pas aux quatre coins du monde pour inventer des univers au cinéma ou à la télévision.
3: Monteur, la tourne.
2: Cette iconesse d'adoption est chef décoratrice et elle est devenue la référence quand Hollywood veut filmer Paris. Un Paris plus vrai que nature, un Paris recréé, un Paris d'atmosphère. Anne Sebel a travaillé avec les plus grands, Spielberg, Clint Eastwood, Sofia Coppola ou encore Damien Chazelle. Et depuis 5 saisons, elle est aussi la directrice artistique de la série Emily in Paris, dont elle façonne l'univers visuel. Elle a inventé pour la série un Paris fantasmé, celui que les Américains adorent, les immeubles haussmanniens, les chambres de bonne, les placettes charmante, les bistrots typiques. Une création qui part du scénario, puis elle imagine les lieux, les volumes, les couleurs, la lumière. Derrière chaque décor, il y a des croquis, des maquettes et des artisans qui reproduisent en 3D cet univers.
4: C'est du travail bien fait.
2: Pour une saison d'Emily in Paris, ce sont près de 180 décors créés, démontés, remontés. Un travail colossal qui a aussi un impact très concret. Certains lieux de tournage sont devenus de véritables attractions touristiques. Anne Sebel revendique un cinéma fait à la main, loin du tout numérique. Elle transmet d'ailleurs son savoir-faire à la Fémis, où elle forme la nouvelle génération qui, à son tour, saisira le réel pour bâtir, image après image, d'autres rêves de cinéma.
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5: Bonjour Médéric Gasquet-Cérus.
6: Bonjour Philippe, bonjour tout le monde.
5: Notre linguiste marseillais, Médé, vous avez un joli menu à nous proposer aujourd'hui.
6: Ah oui, il y a quelques semaines, on a beaucoup parlé de ce chiffre, vous vous souvenez. Les trois quarts des établissements de restauration du 15e arrondissement de Marseille sont des fast-food.
5: Ouais.
6: Ce qui pose bien sûr plein de questions, et notamment en termes de vie de quartier, de sociabilité et d'économie, et bien sûr de santé, car on est ce que l'on mange. Et souvent, ce que l'on mange, ben, c'est pas bon. Pas bon au goût, mais surtout pas bon pour la santé. Colorants, additifs, sorbate de trompation, acide trichlidrique, j'invente, trucs en tox ou plastoc, plats réchauffés dans des barquettas au goût fadas. On trouve ça dans certains fast-foods, bien sûr, mais pas tous, meufs, ne pas tout confondre, mais aussi dans beaucoup de cantines où vont manger les minots, dans les rayons de supermarché, mais aussi dans la restauration collective, mais aussi dans certains restaurants, oui, attrape touristes ou attrape couillons, ou resto plus ou moins branché, ou brasserie de cake, mais qui gratte sur la qualité. Et j'ajoute, je pense aussi à cette boulangerie-pâtisserie que je ne nommerai pas, mais où j'ai acheté récemment des bugnes, des mini-bugnes, vous voyez, toutes petites comme ça, là, ah, 1€ pièce, ouais, déjà. Ouais. Mais franchement, j'ai la banque pour acheter 8 bugnes. C'était grasse, mais grasse, grassasse. Pas bonne, écœurante, et ça m'a fait rouméguer quand je pense que mon grand-père était boulanger. Bref, voilà.
5: Ouais.
6: Je pense aussi à ces platés de pâtes trop cuites ou de riz collé estouffe gari. Je pense à ces carottes râpées orange fluo qu'on dirait qu'elles sont surlignées ou surligneurs, vous voyez. Je pense à ces choux qui sentent les scaoufis. Je pense à cette salade rasqueuse qui n'a jamais vu la terre et qu'on vous met dans un coin d'assiette comme ça, à côté du steak rasqueux aussi. Je pense à ces brocolis mouligas, ces gorgées d'eau. Je pense à ce surimi orange fluo, lui aussi, qui contient tout sauf du crabe, et il a plus la tête des cheveux de Trump qu'autre chose. Je pense à ces desserts goût fraise, sans que jamais aucune fraise n'ait justement ramené sa fraise dans l'emballage.
5: Ouais.
6: Bon bref, voilà. Il y a un moulon d'autre chose aussi appétissante que les fameuses cigarettes de bordille, de cigalon, de pagnol, hein, cigarettes de bordille, autrement dit, les cannellonis dans lesquelles on refourgue tout ce qui n'a pas été mangé de la semaine. Tout ça n'a aucun goût. Ou comme le chante le groupe Quartier Nord, en utilisant l'expression de chez nous, ça n'a ni goût, ni gouste.

0: ça n'a plus qu'au pour vous dire.
1: Dans notre parler, nigou nigouste, c'est une expression qui veut bien dire ce qu'elle veut dire, et une tournure qui insiste sur la fadeur d'un plat, d'un aliment ou même d'un événement.

0: Bourgogne Gouste, avec prononciation du S originel que l'on retrouve dans le provençal Gustus, goûteux, et qui a été remplacé depuis par l'accent circonflexe dans notre orthographe moderne. Le tout venant de la locution provençale Navenigou ni Gouste. Et pourtant, en Provence, nous en avons des choses qui ont du goût, de bons produits, de bonnes recettes traditionnelles, des plats Gustus comme les pieds paquets, la daube ou l'aioli. Même si Pierre Blasi donne comme exemple son aioli, il avait ni goût ni gouste. Ouais, il faut le faire, un aioli sans goût quand même. Hein. Oui, c'est ce qu'on appelle chez nous, désolé, aussi un aioli de parisien. Mais meuf, il ne faut pas tout mettre dans le même panier. Il y a des fast-food de qualité qui font de très bons burgers, des snacks où l'on mange de très bons sandwichs, de très bons kebabs. Et merci à eux d'être là le midi ou en fin de soirée ou quand on rentre du stade. Moi, j'apprécie. Chacun ses goûts, mais parfois, chacun ses dégoûts, voire ses égouts. Vive le bon goût, car le fada, ça rend fada.
1: Pour vous dire.
2: Ah, c'est un bonheur. C'est aussi bon que l'aioli. C'est Médéric Gasquet-Serru sur Marseille tous les matins. À demain, Médé.
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4: 22 juin 1896, à Montpellier, plusieurs journaux annoncent la mort d'un archimillionnaire, Emmanuel Fontenay. Monsieur Fontenay avait hérité, très jeune, de plus de 10 millions de francs et avait investi et fait fructifier cet argent. Il avait aussi bien radiné. Oui, Monsieur Fontenay était très très avare. Il était surnommé l'Harpagon du Clapas. Il portait des vêtements râpés, choisissait des chapeaux pas du tout à la mode en espérant ainsi les payer moins cher, habitait dans une maison très modeste tout en étant propriétaire de plusieurs immeubles à Montpellier. Monsieur Fontenay avait aussi plusieurs fermiers. Quand il voulait les faire venir à Montpellier pour les voir, il avait trouvé une petite combine pour économiser les 15 centimes que lui aurait coûté ce courrier. Il envoyait une lettre non affranchie, qui aurait donc dû être payée par le destinataire, le fermier, qui refusait de payer, mais comprenait que M. Fontenay l'attendait à Montpellier. À sa mort, on ne trouve pas tout de suite de testament. Mais je vous rassure, hein, les gens ont cherché et ils en ont trouvé. Plusieurs. Chacun d'entre eux désignant un légataire universel différent. Le 4 juillet, par exemple, un journal raconte qu'un dénommé Fraîche a été désigné légataire universel. Monsieur Fraîche est refait, il se précipite à Montpellier et fait ouvrir le coffre personnel de Monsieur Fontenay. Et là, surprise, surprise, dans ce coffre, il y a un autre testament. Qui annule celui sur lequel Monsieur Fraîche figure. Ah bah oui, c'est décevant. Le 24 juillet 96, un mois après le décès, on en est déjà au cinquième testament. Mais lui, il date de 3 jours avant le décès, donc on est à peu près sûr que c'est le dernier. Sauf que les héritiers dénoncent un faux. Une bataille juridique commence alors entre les différents héritiers putatifs, 10 en tout, c'est quand même un bon score. L'affaire est tranchée, le testament qu'on estime être valable, c'est celui de juillet 1894. L'héritier est un jeune étudiant en médecine, Emmanuel Laurent. L'un des journaux se demande s'il va se réinscrire et continuer ses études de médecine. Spoiler alerte, non. Emmanuel Laurent va voyager, entamer une collection d'art et se faire construire à Agde une maison mirifique, complètement délirante, hop, un petit peu d'art nouveau par-ci, un petit peu de néo-grec par-là, de l'égyptomanie, de l'orientalisme, le tout à 2 pas de la gare pour que ses invités puissent descendre du train et arriver directement chez lui pour participer à une soirée, si possible, somptueuse. Cette merveilleuse maison, c'est la Villa Laurent, ou Château Laurent, à Agde, qui, après avoir été laissée à l'abandon pendant la deuxième partie du XXe siècle, a été restaurée et ouverte au public

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Ce très jeune artiste a adopté la Bretagne et le pays de Ploërmel pour en faire son espace de création. Déjà repéré et soutenu par des musiciens comme Gizmo du groupe Trio, il propose des chansons au style frais et léger.

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4: C'est Décibel, toute l'actualité musicale avec ce soir, le pianiste français le plus demandé au monde, aussi à l'aise à l'opéra qu'à Bercy.
5: L'amour, je trouve ça toujours dans les yeux de ma mère, oh, dans les yeux de ma mère.
4: De l'ultime album du rocker belge Arnaud au Imagine de la cérémonie d'ouverture des Jeux Olympiques Paris 2024, Sofiane Pamart flirte avec le million de disques vendus. Il a dépassé tranquillou le milliard de streams. Il ne cesse de nous éblouir depuis 2019, début de sa carrière solo. Et il sera en avril 2027 le premier pianiste à se produire au Stade de France. Sofiane Pamart vient de sortir son quatrième album, Movie. On est fan et heureux de l'accueillir dans Décibel.
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4: L'actu musicale de ce 28 mai, c'est l'anniversaire de Kylie Minogue qui, scoop, ne fait pas son âge, vous le saurez tout à l'heure. Le coup de cœur découverte, c'est El Bocho. Vous connaissez pas ? C'est normal et c'est à découvrir un peu plus tard dans l'émission, tout comme la toute nouvelle chanson de Christophe Willem. Oui, 20 ans après la nouvelle star, la tortue est de retour avec une nouvelle chanson qui s'appelle System. Et là, il est temps que je vous annonce que le blind test de ce soir, eh bien, il est lancé. Ça y est, vous pouvez vous inscrire en appelant le standard 0810-055-056. Alexandra vous attend au standard. On joue avec les chansons qui portent des prénoms féminins. Chanson, prénom, féminin, c'est un bon thème, mais il est très vaste. Vous avez une quarantaine de minutes pour réviser. Venez jouer avec nous, puisque à gagner ce soir, c'est Movie, l'album de mon invité Sofiane Pamart. Bonsoir Sofiane, bienvenue.
7: Bonsoir, merci pour cette magnifique introduction, pleine d'entrain, pleine d'enthousiasme, ça me touche beaucoup.
4: Et d'admiration, Sofiane, on s'était vu pour la première fois au moment de Noche, votre troisième album. Le nouveau Movie vient de sortir, et alors c'est fou, hein, à chaque fois, les titres de vos albums, c'est un mot. Le premier c'était Planète, le deuxième Letter, puis Noche, la nuit, et là c'est Movie, film. Vous êtes fan de cinéma ?
7: J'adore le cinéma, et je rêvais de composer la musique de mon propre film.
4: Ouais.
7: C'est un rêve que je pouvais rendre réalité avec un album musical où il y a une histoire. J'ai d'abord écrit un scénario qui commence par un lever du soleil, qui termine par un coucher du soleil. Dans ce scénario, en fait, c'est l'histoire d'une journée qui est tellement dense émotionnellement qu'on passe par peut-être tous les sentiments qu'on peut traverser à travers une seule vie. Donc, c'est très ambitieux. Ne vous inquiétez pas, cette journée est inspirante. Elle n'est pas lourde. C'est
4: non,
7: pas trop
4: ouais.
7: autre chose.
4: Mais il y a des tempêtes émotionnelles quand même. Hein.
7: Voilà. C'est ouais. ça. Donc, c'est la promesse de cet album. Et donc, je viens de le terminer. J'ai mis 2 ans et demi dessus et je suis trop heureux d'en parler et de le promouvoir parce que c'est un projet auquel je crois beaucoup.
4: Ah, on va se balader au cœur de ces nouvelles chansons, chère Sofiane Pamart. Mais avant, il faut qu'on se situe géographiquement. Vous, le nordiste, vous habitez à Los Angeles maintenant ? Alors ça, pour un fan de cinéma, c'est le rêve.
7: Exactement. Moi, j'ai envie de construire ma vie en fonction de mes inspirations artistiques, ouais. en fonction de mes cycles de création. Donc, quand j'ai décidé de faire un film, je me suis dit, où est-ce que je vais être le plus inspiré pour pouvoir le faire ? Et si j'allais à Hollywood ?
4: Ouais.
7: Donc c'était un rêve un peu d'enfant sur cet univers-là, glamour du cinéma, et surtout un désir de réaliser une œuvre vraiment ancrée dans un décor cinématographique.
4: Ouais.
7: Donc tous les jours, je me réveillais avec mon piano qui donnait sur cette sublime ville, sur la skyline de Los Angeles, cette énergie de cette ville qui vibre, qui est au milieu en fait de quelque chose de très urbain et quelque chose de très nature, et aussi avec toutes ces personnes qui sont acteurs ou actrices ou qui rêvent de le devenir. J'ai tout pris pour le mettre dans cet album.
4: Et il est très beau. Movie, avant de le découvrir, on va faire un petit retour. Donc, Sofiane Pamart, on peut vous entendre en solo, évidemment. Je le disais tout à l'heure, hein, ça peut être dans un opéra. Vous pouvez évidemment, avec brio, jouer de la musique classique. Hein, vous êtes médaille d'or du Conservatoire National de Lille. Ça peut être donc sur vos compositions à vous. C'est vrai que tous les pianistes ne sont pas compositeurs. Vous, c'est le cas. Je parlais de Noche tout à l'heure, je m'en suis toujours pas remis, moi.

depuis le début de votre carrière, vous avez eu cet instinct et ce coup de génie d'aller jouer avec des artistes très différents. On peut vous entendre avec Edith Depréto reprendre du William Scheller.

0: piano classique, votre piano à vous, le piano dans la chanson française, dans la variété, mais aussi dans le rap. Tout ça, ça fait partie de vous. Vous avez réussi, en fait, ce que peu d'artistes arrivent à faire, c'est à mettre toutes vos facettes artistiques sous les yeux et les oreilles du grand public.
1: C'est vrai, et maintenant, ça s'entend. Et j'ai mis du temps à réussir à ne pas être rangé dans une seule case.
0: Oui.
1: C'était vraiment mon désir, c'est de faire en sorte que... Non, je ne suis pas juste un pianiste classique ou le pianiste des rappeurs ou un pianiste qu'on voit dans l'univers plus de la musique électronique. Ou... En fait, je ne voulais vraiment pas être dans une case.
0: Et c'est... Vous en aviez peur.
1: J'avais peur de ça, ouais. Mais surtout que c'était un désir de singularité, ouais. Où j'ai l'impression que toutes ces facettes multiples créent mon identité d'artiste, et c'est très difficile au début de prouver toute sa multiplicité, ouais. Donc il faut du temps, et ce temps je l'ai pris en travaillant beaucoup. J'ai essayé de gagner du temps, à essayer de produire en peu d'années un grand catalogue pour que justement je puisse m'élever en côtoyant plein de genres musicaux et plein de gens extraordinaires qui ont aussi des parcours complètement fous,
0: ouais.
1: Mais aussi pour essayer de montrer que finalement en fait tous ces mondes qu'on a tendance à ranger dans des boîtes et à diviser et à opposer, ils sont pas si éloignés que ça. Si jamais on s'intéresse juste à l'émotion, on peut relier un peu tout le monde.
0: Et oui, et notamment avec le piano. Là, vous nous l'avez prouvé, c'est sûr. Et alors, ce qui est génial, c'est que le public a compris ça, a répondu présent. Et l'année prochaine, dans moins d'un an, hein, en avril 2027, vous allez jouer au Stade de France. Ce qui, voilà, pour un musicien, pour un pianiste, est une grande première. Samedi 17 avril 2027, ça paraît loin parce que c'est l'année prochaine. Et en même temps, bah, c'est vite, c'est moins d'un an. Comment avez-vous eu cette idée, ce désir, comment on peut se dire je vais faire un Stade de France?
1: Waouh, j'en perds mes mots tellement.
0: Je sais que c'est vertigineux.
1: C'est vertigineux.
0: Ouais.
1: C'est vertigineux, mais j'ai décidé de jalonner mon parcours d'artiste de grands actes qui vont nous servir de point de ralliement et de manière de raconter cette aventure d'un pianiste. Donc cette aventure, elle commence avec cet album, Planète, ce tour du monde, où en fait j'essaie de raconter l'émotion que je ressens dans chacune des villes que je visite. Elle continue avec cette lettre d'amour que j'ai faite au public, parce que le public a complètement changé ma vie. Puis après je me suis intéressé à l'Amérique latine et à travailler vraiment
0: Noche,
1: où j'étais en train de capturer l'énergie nocturne de la nuit. Et enfin là maintenant je me dis qu'après tout ça, ça ressemble à un film. Je décide de composer et de réaliser mon propre film musical. Et il me manquait un grand événement pour pouvoir célébrer tout ça. Et je me suis dit, et si jamais c'était le moment pour faire un Stade de France, de la même manière que j'ai vécu l'expérience d'être le premier pianiste à jouer à l'Accor Arena à Bercy.
0: Bercy, ouais. Alors Bercy, un vrai Bercy, ras la gueule. Vraiment, ouais. Pardon, il n'y a pas d'autre mot. C'était plein, voilà. Quoi. Ouais, c'était fou.
1: Je me suis dit, ok, maintenant le mouvement est devenu encore plus grand. Et si on allait chercher le Stade de France comme un grand moment de rassemblement populaire, mais aussi de rassemblement où il y a plein de valeurs qui se fédèrent à travers la musique et où on se laisse aller dans nos sentiments, dans un voyage introspectif, mais en même temps spectaculaire.
0: Dans les grands rendez-vous qui rassemblent, Sofiane Pamart, vous en avez vécu un il y a 2 ans, la cérémonie d'ouverture des JO Paris 2024. Alors, le Comité international olympique laisse assez libre les villes de ce qu'ils mettent dans leur cérémonie d'ouverture. Mais il y a un truc qui n'est pas négociable, c'est qu'il faut jouer Imagine. Mmh. Et le deuxième truc pas négociable, vous vous doutez bien, c'est que Imagine, votre version doit être validée par les ayants droit de John Lennon, c'est-à-dire en l'occurrence Yoko Ono. Et donc ça vous est arrivé, Sofiane, vous avez joué Imagine, c'est Juliette Armanet qui chantait. Est-ce que vous pouvez me raconter ce que vous avez ressenti déjà quand on vous l'a proposé, et puis quand Yoko a dit « Yes !»
1: Alors déjà j'étais dans la confidence 2 ans et demi avant le projet.
0: Ah, vous aussi, il fallait vous taire, rien dire à personne.
1: Personne,
0: même la famille.
1: Ouais, même la famille, ils l'ont appris une semaine avant, parce que ça a fuité à un moment donné dans la presse, et donc du coup j'ai été obligé de leur expliquer à ce moment-là, mais je respectais cette confidentialité et cette surprise que j'allais offrir. Et j'ai aimé prendre cette responsabilité de jouer Imagine, qui est une grande chanson de paix, avec cette flamme, le piano en feu sur la scène, comme si ça représentait cette flamme olympique, et un geste aussi que j'affectionne particulièrement, de mettre mon piano en feu.
0: Oui, c'est vrai, c'est votre truc. Jimi Hendrix mettait le feu aux guitares, Sofiane Pamart, il met le feu au piano. Voilà.
1: Mais tout ça pour célébrer en fait un moment où en fait on a la chance de représenter quelque chose de profondément culturel et de profondément français aux yeux du monde. Donc, avoir l'honneur d'être choisi aussi longtemps en avance pour pouvoir faire cet événement, je trouve ça complètement dingue. Et bien sûr que quand Yoko Ono a accepté la version et a beaucoup aimé la version...
0: On m'a dit qu'elle avait particulièrement apprécié.
1: Et ben, j'étais très honoré aussi. Et en fait, ça a donné un tableau très poétique. C'est un autre événement, on parlait des événements majeurs qui jalonnent un parcours. La cérémonie d'ouverture des Jeux Olympiques de Paris, c'était vraiment fou en 2024.
0: Bah allez, on y retourne alors pour le plaisir. Sofiane Pamart est au piano. Imagine.

0: y a tellement d'émotions, Sofiane Pamart, dans votre jeu de piano, que même quand vous vous arrêtez, c'est encore du Sofiane Pamart. Je suis sûre, c'est dingue, dans ce qu'on vient d'écouter, là.
1: C'est un très beau compliment, je le prends.
0: Mais vraiment, oh là là, grand moment. J'imagine que voilà, vous en frissonnez encore, et j'imagine que toute la famille était très fière pour les JO.
1: Ah non,
0: voilà, c'est...
1: La chance qu'on a quand on joue de la musique, c'est qu'on peut capturer pour toujours une émotion, et à chaque fois qu'on la réécoute, on se souvient de ce qu'on ressentait à ce moment précisément. Donc là, c'est ce qui maintient ce souvenir pour toujours, mais c'est ce que j'aime aussi quand les gens écoutent une musique et s'attachent à une musique, c'est qu'en fait ils se créent leur propre souvenir. Et pour en revenir à l'album qu'on est en train de défendre,
0: oui, Movie,
1: ce que j'aime beaucoup, c'est que mon ambition maintenant, c'est que ça ne devienne plus mon album, mais que ça devienne plus la bande originale de mon film, mais la bande originale du film de la vie de ceux qui m'écoutent. Et je veux que chacun devienne acteur principal, et c'est ce qui compte le plus pour moi. Et là, j'étais en train de me prendre ce morceau là qu'on écoutait Imagine, en me disant mais oui, c'est ça le sentiment que je veux créer. C'est un sentiment où en fait on s'attache à quelque chose de profondément humain, qui va créer des souvenirs qu'on va garder en nous pour toujours. Et ces morceaux vont devenir des Madeleines de Proust pour les réveiller à chaque fois, ces émotions.
0: L'album Movie qui vient de sortir. Alors, on a parlé du côté cinématographique. Sofiane Pamart vous l'a dit, comme tout bon film et toute bonne journée à Los Angeles, ça commence par un lever de soleil.

0: Sunrise in your eyes, lever de soleil dans tes yeux. Vous nous avez habitués à du piano solo. Là, on entend dès le début des chœurs, on entend là les cordes. Donc, dès les premières secondes du disque, on se dit, ah ouais, là, il a poussé un cran plus loin. Vous vouliez aller un cran plus loin et faire un pas vers les chansons, puisqu'il y a plein de chanteurs et de chanteuses qui sont invités sur votre disque.
1: Après 3 albums de piano solo, j'avais besoin de renouveler mon discours harmonique, ma manière de composer, donc j'ai voulu rajouter des ingrédients dans ma palette. Et c'est comme ça que je me suis dit, ok, la musique orchestrale, c'est une musique qu'on a beaucoup dans les films, je peux me permettre d'y aller. Donc pour la première fois, j'ai commencé à travailler, à composer pour l'orchestre, et entendre les pupitres des violons, donc je faisais 100 pas et j'entendais un peu de cuivre, j'entendais les bois, j'entendais les coups de timbales.
0: Vous entendiez tout ça dans votre tête, dans, je précise. C'est ça qui est dingue. Non mais imaginez ça déjà, composer du piano, composer une mélodie. On se dit waouh, mais là c'est tous les instruments de l'orchestre. Et puis c'est pas un petit orchestre.
1: Et c'est un orchestre de 70 personnes.
0: Ouais,
1: Et en fait, faut les laisser rentrer ces 70 voix à l'intérieur de soi. Et donc progressivement, je commençais à trouver des clés. Et c'est pour ça que j'ai pris beaucoup de temps pour composer cet album, parce que c'est un album vraiment qui a été très artisanal dans sa manière d'être conçu et qui m'a obligé à m'élever. Donc il fallait que la proposition soit très claire dès le premier morceau, et c'est pour ça qu'on recommence par du piano quand même, tout au début, et l'album termine par du piano, mais entre-temps, on a vite l'orchestre, le chœur et toutes ces voix qui arrivent, parce que j'avais besoin de me renouveler et parce que j'avais besoin de d'autres témoignages qu'uniquement le mien. Ma voix, c'est celle du piano, c'est le fil conducteur de cet album, mais j'avais besoin d'acteurs, j'avais besoin d'autres personnages qui apparaissaient dans ce film.
0: C'est intéressant de dire des acteurs, parce que pour le coup, toutes les personnalités qui sont en majorité des chanteurs et des chanteuses qui sont invités dans votre disque, c'est des héros de film. Ils ont tous une personnalité, ils ont tous une aura, une dégaine. Je pense par exemple à Mélodie Gardot, c'est la première là, dont on va écouter la voix sur votre album. Mélodie Gardot avec ses lunettes noires, avec sa blondeur hollywoodienne, elle est incroyable, Mélodie Gardot. Et vous lui faites chanter le moment polar noir, évidemment.
1: Exactement.
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1: Vous la voyez, l'héroïne fatale, un peu vénéneuse. Moi, j'imagine avec un foulard dans les cheveux en train de fumer une cigarette.
2: C'est tout elle. C'est vraiment ça. Elle. On ne va pas faire semblant. Il n'y avait qu'elle pour jouer ce rôle-là.
1: Rôle, ouais.
2: Et à ce moment-là, que ferait un réalisateur avec un acteur, avec une actrice, avec autant de personnalité? Il réinventerait complètement son film pour le faire sur mesure pour cette héroïne.
1: C'est ce qui s'est passé pour la chanson.
2: C'est ce qui s'est passé pour la chanson.
1: Ouais, Mélodie Gardot. Pour elle ou pour d'autres chanteurs, chanteuses qu'on trouve sur votre album, Sofiane, je pense à Wyclef des Fugees, à J Balvin, Laurine, Raïm de Christine and the Queens, Sia, enfin voilà, il y a des personnalités vraiment du monde entier. Comment vous leur avez présenté le projet? Vous leur avez dit, on va faire une chanson ou on va faire un film?
2: Je leur ai dit qu'on allait faire un film et que je leur réservais une scène rien qu'à eux. Et qu'il fallait absolument qu'ils jouent le jeu d'enlever leur carapace, d'être vulnérables, parce que pour beaucoup d'entre eux, non, ils ont jamais posé sur uniquement du piano.
1: Ben non.
2: Et donc je voulais que le fil conducteur, ce soit celui-là, que la patte, l'étalonnage du film, ce soit cette approche uniquement piano-voix, pour eux, pour les inviter. Et en faisant ça, je pouvais aller chercher des artistes d'univers complètement différents, et à ce moment-là, en fait, finalement, il y a quand même une direction artistique claire qui se crée au fur et à mesure de le film. Sur le papier, quand on voit tous ces artistes au même endroit, on se dit, mais comment ils se retrouvent autour du même banquet? Et en fait, finalement, quand on écoute l'album, vraiment, je peux vous le garantir, j'ai beaucoup travaillé pour arriver à cet effet-là, mais on a l'impression qu'ils viennent juste les uns après les autres, ouais, dans une pièce où il y a le piano qui les attend pour qu'ils puissent se livrer.
1: Comme dans tous les bons films, vous avez pensé à tout, Sofiane Pamart, et notamment à avoir un narrateur, une voix qui vous raconte. Et quelle voix, Jimmy Butler. C'est la première fois que dans une émission musicale, sans doute, on va parler de lui. C'est un grand basketteur.
2: Un champion de NBA que j'ai eu la chance de rencontrer à l'anniversaire d'un autre invité de l'album qui est J Balvin. Et quand il a pris la parole pour remercier J Balvin de sa générosité pour son anniversaire, dans sa manière d'accueillir ses amis proches. Et je me suis dit, mais quel narrateur extraordinaire.
1: Quelle voix. Incroyable.
2: Et donc je cherchais une voix pour ce film. Et je lui ai dit, est-ce que tu veux être cette voix? Et est-ce que tu accepterais de raconter ton histoire? Parce que j'ai besoin d'une voix réelle. Parce que ce film est basé sur une true story. Ouais. Et c'est sur une histoire vraie. Et donc, il me fallait non seulement un narrateur charismatique, mais aussi un narrateur qui puisse être légitime dans son parcours de vie pour raconter quelque chose de fort. Et lui, il a été jusqu'à devenir grand champion de basket, mais aussi il a perdu son papa, il a été père. Et en fait, il parle de tout ça. Et finalement, il a un langage, un discours très universel. Donc, je vous invite, soit si vous connaissez l'anglais, à apprécier tout son discours, soit à regarder la traduction des paroles, parce que c'est très très très beau ce qu'il dit.
1: Et il le dit d'une telle manière.
3: I mean, I was a kid who didn't have much of anything. But there's a kind of clarity that you get when you're up alone at midnight too. Other people may have more than me, or an easier path, or whatever. But right now, I got you beat. And I know I'm gonna give more of myself to this day than anybody else would.
1: Vous avez compris, Movie, c'est un album, oui, l'album de Sofiane Pamart, mais c'est vraiment un film en 20 scènes. Est-ce que vous avez envie, Sofiane, de faire 20 vidéos, 20 clips, et pour finalement, bout à bout, faire votre film? Ou est-ce que je m'emballe?
2: Non, mais la semaine dernière, j'étais au Festival de Cannes et j'étais en train de me dire, j'aurais aimé... Enfin, je me suis dit, et si jamais un réalisateur s'emparait de cet album.
1: Parce qu'il y a tout. Il y a la trame, il y a l'histoire, il y a les chansons.
2: Pour en faire un film. Donc c'est une idée. Bizarrement, j'avais pas pensé à cette idée-là parce que pour moi, c'était une fin en soi. Et j'étais surtout attaché à ce que chacun mette ses propres images. Mais qui sait, peut-être que dans une deuxième vie de cet album, une fois que chacun aura d'abord travaillé son imaginaire et son propre monde intérieur, peut-être qu'un réalisateur pourra s'en emparer pour en faire une histoire au cinéma.
1: En tout cas, vous en avez fait un grand quatrième album. Sofiane Pamart, Christine and the Queens, You've Been Away.

0: Quelle beauté! Et alors, mes amis, vous allez être épatés par ce que je vais vous raconter. You've Been Awake, vous venez d'entendre, donc a été enregistré, je parle sous le contrôle de Sofiane Pamart, en une seule prise, c'est une impro. Vous avez improvisé ça.
1: Alors, je l'avais pas décidé, mais à chaque fois que je vais en studio, parce que toutes ces sessions sur cet album ont été faites en studio, elles ne pouvaient pas être réalisées autrement, parce qu'il y avait besoin de capturer vraiment l'émotion.
0: Alors ça, c'est très intéressant, il faut le dire, parce qu'il y a beaucoup de duos qui sont en fait des duos virtuels, où les artistes s'envoient des pistes via Internet. Là, c'est pas le cas, c'est ensemble. Toujours.
1: Non, mais le projet demandait à ce que ça se fasse comme ça. C'était impossible de le faire autrement, et j'arrivais toujours avec l'esprit préparé, mais en même temps le cœur disponible. Ouais. Et en fonction de ce qui se passait, ben, j'allais me préparer à me poser mes mains sur le piano et à capturer vraiment la magie du moment présent. Et j'étais dans l'ultra présent, très très très très très présent. Et quand je me retrouve avec Rahim, cet artiste extraordinaire en studio, il se passe une telle magie qu'on est tous les deux bouleversés à l'issue de cette première prise, et qu'en fait on est bouleversés au point de ne pas pouvoir continuer. Et donc c'est une seule prise.
0: Et donc et c'était vraiment improvisé.
1: Et c'était improvisé. Et quand et après je prends le temps, je laisse un peu reposer et je regarde tout ce qu'on a fait. Et je me suis dit, on en a parlé ensemble pendant longtemps. Et en fait, on est revenu au point de se dire que tout était déjà dans la première prise et qu'il fallait rien toucher.
0: C'est beau. Mmh. Et ça arrive aussi dans le cinéma. Parfois, la première prise est la bonne. Movie, c'est le nom de ce nouvel album de Sofiane Pamart. 20 chansons, 20 scènes du début à la fin de la journée, du lever de soleil au coucher du soleil. C'est disponible, c'est magnifique. Et on continue à en parler dans Décibel. Là, on fait une micro-pause. Le temps pour vous d'aller sur le site du Stade de France et réserver vos tickets pour aller applaudir Sofiane Pamart le samedi 17 avril 2027.
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0: Un pianiste classique, oui, ça c'est sur le papier et au début du CV, mais Sofiane Pamart, c'est plus de 750 000 albums vendus, 1 milliard de streams, 29 singles d'or, des disques d'or aussi, 5 et puis de platine, et puis de diamants aussi, un Bercy complet, mais l'Opéra Garnier également. Il joue pour des marques de luxe, des familles royales, des amateurs de classiques, mais aussi de rap, de chansons, de rock, de musique latine. Il est là partout, Sofiane Pamart, et le meilleur partout, c'est celui qui réunit 80 000 personnes, le Stade de France, l'année prochaine en 2027. Est-ce que vous êtes un artiste comblé? Pour le moment
1: Je suis un homme comblé parce que j'arrive à exprimer mes émotions de plein de manières différentes et que j'ai la chance d'avoir un public que j'arrive à entraîner dans cette aventure.
0: Ouais, ils vous suivent, voilà. Ils vous font confiance en
1: très,
0: fait.
1: Très, très, très fidèles et que je rencontre très souvent après mes concerts. Et grâce à ce lien, eh ben, j'arrive à comprendre ce qui les fait vibrer et mon rôle dans leur vie et leur rôle dans ma vie, je leur exprime aussi. Donc, oui, je suis comblé de cet amour-là.
0: Vous avez pris le risque, parce que c'est un risque quand on vient du classique et qu'on peut y rester. Vous auriez pu faire carrière simplement en tant qu'excellent concertiste. Vous avez pris ce risque de composer votre musique, d'imposer votre style, d'aller, vous l'avez dit tout à l'heure, contre cette idée qu'il faudrait rester chacun dans sa petite chapelle. Vous avez vraiment pété toutes les cages. Ce risque a été payant parce qu'aujourd'hui, j'ai l'impression que vous avez une liberté folle.
1: Ma liberté est totale grâce à ces risques-là, c'est clair. Après, j'ai une admiration folle aussi pour ceux qui suivent la spécialisation du pianiste classique,
0: aussi.
1: Qui est un risque aussi, qui est un risque conséquent, mais en même temps qui est admirable. Je pense que le risque qui vaut le plus la peine d'être pris dans toutes les vies, c'est celui qui nous ressemble. C'est essayer de faire en sorte qu'on aille au bout de notre singularité, de notre caractère. Et pour ça, c'est jamais perdu. Tous les investissements, tous les efforts, ce n'est jamais une perte d'énergie. Et c'est ce que j'ai fait. J'ai cru très tôt en moi. Et ça m'a pris, en fait, finalement, beaucoup, beaucoup de temps parce que j'ai su vite ce que je voulais devenir.
0: Vous aviez quel âge, vous pensez, quand
1: même? J'avais l'âge du petit garçon qui était sur la pochette.
0: Oh oui.
1: De l'album.
0: Tellement mignon! Le petit Sofiane. Vous aviez quel âge, là, sur
1: Donc, j'avais 8 ans et je savais ans. Déjà, j'avais déjà un plan très, très, très, enfin, un plan. J'avais pas un plan, mais j'avais un désir très fort de m'exprimer au piano parce que j'avais compris que c'était mon instrument et que c'était ce que j'allais devenir. Et le reste, c'est juste de l'entraînement au conservatoire, la discipline, les efforts, mais aussi beaucoup, beaucoup de rêves.
0: Ouais.
1: Et après, du voyage encore et encore et encore, et trouver une manière de faire en sorte que ce rêve prenne vie. Et là, maintenant que la machine est vraiment lancée, eh bien, je peux aller toujours un peu plus loin.
0: Vous avez eu cette intuition, finalement, à 8 ans, que votre vie, ce serait le piano. Mais alors, quand votre maman vous a mis au conservatoire, c'était même avant vos 8 ans, il me semble, est-ce qu'elle aussi, elle a eu l'intuition? Elle a dit, ce petit-là, il est pianiste? Parce que vous n'êtes pas d'une famille de musiciens classiques, pas du tout.
1: Non, non, pas du tout, pas du tout. Et en fait, ma mère qui me voyait jouer sur
0: un petit jouet, un petit Fisher Price.
1: Ouais, un petit mini clavier, elle s'est dit, il a l'air d'aimer ça, je suis admirative de ce monde-là, il faut absolument que je le mette au conservatoire pour lui donner toutes ses chances. Et à 6 ans, j'intègre le conservatoire et depuis, j'ai continué tout ce parcours. Donc oui, j'ai eu les armes pour pouvoir m'exprimer et c'est ce que j'encourage vraiment à tous les parents d'accompagner les intuitions des enfants parce qu'elles sont souvent très très très justes. Et même si ça passe par une organisation particulière et beaucoup d'efforts, ça vaut toujours le coup d'accompagner ça. Et moi, je suis reconnaissant à vie à la fois de l'encadrement de mes parents, mais aussi des grands maîtres que j'ai au conservatoire et de l'institution publique dont j'ai pu bénéficier depuis que je suis tout petit.
0: Oui, ça vous fait un point commun avec Big Flo et Oli. Je suis sûr qu'il y en a d'autres, mais celui-là, ils nous l'ont dit aussi dans l'émission à quel point c'était génial, de pouvoir aller au conservatoire. Donc big up aux gens du conservatoire qui nous écoutent sans doute. Réaliser ses rêves, c'est aussi parfois inviter des artistes qu'on écoutait quand on était ado sur son album. Alors j'ai vu le nom de Wyclef Jean dans la liste des invités de Movie et Sofiane Pama. Wyclef, c'est les Fugees, c'est le plus grand groupe de la fin des années 90. Voilà ce que vous faites ensemble.

0: Je ne l'ai jamais entendu chanter comme ça. Qu'est-ce qui s'est passé ce soir-là? C'était la nuit, hein?
1: C'était la nuit. En fait, ce qui était beau, c'est que j'étais à New York. J'organisais des dîners dans une très belle suite où il y avait aussi un piano. Et parfois, j'improvisais au piano pendant la nuit. On me filme. Et je sais pas comment, mais cette vidéo atterrit dans le téléphone de Wyclef qui demande à me voir. Je le rencontre le lendemain dans la nuit, et d'ailleurs dans le studio d'Alicia Keys et sur le piano d'Alicia Keys.
0: Pardon, monsieur. Ah oui, non, mais c'est vrai. Et c'est Hollywood, hein, ah, les gars.
1: Et donc tout est surréaliste, mais tout est très beau. Et ouais, quand je le rencontre, vraiment, on a une des premières choses qu'il me dit. Donc d'abord, il vient avec sa guitare, on improvise au piano, et après il me regarde droit dans les yeux, il m'a dit, tu sais ce qu'on va faire? On va faire une chanson de paix. Ah. Et There Will Be a Day est une chanson de paix. C'est une chanson où en fait on s'imagine un monde où on est tous en train de boire la même eau, de boire, d'être réunis autour du même oasis, d'avoir des protections spirituelles, des armées d'anges qui font en sorte que on est en train d'œuvrer pour la paix. Elle est très très très belle, cette chanson, et c'est l'histoire d'une rencontre qui est devenue on est devenus de grands amis à partir de cette première rencontre en studio et en créant ce morceau.
0: Ah là, il parle un peu français en plus, il est haïtien.
1: Exactement. Donc, ouais, voilà, c'est ce qui me dit. Et une des choses qu'il m'a dit aussi, c'est aussi une histoire de paix et d'amour entre Haïti et la France qu'on va écrire. Il avait deux grands projets. Ouais.
0: C'est beau, elle est magnifique cette chanson, elle s'appelle There Will Be a Day. Il y a piano sonata avec J Balvin. Non, ça, c'est...

0: Voilà une voix que vous connaissez bien, mais que vous n'avez jamais entendue sans section rythmique. Évidemment, J Balvin et tous ces artistes de musique latine, ils sont obligés d'avoir du rythme. Oui. Là, c'est piano-voix.
1: Mais pour autant, on ressent ce rapport au rythme dans sa manière de scander les mots. Mais c'est vrai que pour lui, il s'est livré d'une manière tellement bouleversante. Et ce qui est amusant, parce que tu as créé, sans le faire exprès, un rapprochement entre les deux morceaux. Ouais. On écoutait Wyclef, oui, qui a été fait la nuit du jour de l'enregistrement du morceau Piano Sonata. Donc le jour, j'étais avec J Balvin à New York aussi, dans ce même studio, et la nuit, j'étais avec Wyclef Jean. Et donc j'ai vécu 24 heures de musique extraordinaire.
0: Après, on fait quoi? Pas envie d'aller dormir après?
1: Non.
0: Waouh, ouais, là c'est sacré 24 heures.
1: Ouais, c'était 24 heures complètement folle.
0: Alors, ce que j'aime aussi dans votre parcours, Sofiane Pamart, et ça, on le voit, voilà, depuis le premier album, et puis à la manière dont vous adaptez aussi aux gens que vous croisez, aux gens qui vous posent des questions selon leur spécialité, selon tout ça, vous comprenez ça, vous avez une vraie intelligence humaine et émotionnelle. Et quelqu'un comme Laurine, qui est gagnante de l'Eurovision, voilà, qu'on pourrait dire, oh, est-ce que c'est pas un peu ringard? Alors, vous, pas du tout. Non seulement vous n'êtes pas snob, mais en plus, vous arrivez à transcender tout ça, l'image des gens, en fait. Quand ils débarquent chez vous, dans votre album, dans votre film, dans votre movie, ils peuvent se réinventer. Laurine, c'est pas la même, là.
1: Je pense vraiment que quand on rencontre quelqu'un, au plus notre cœur est pur et vraiment sincèrement, sans préjugés ou sans attente particulière, eh bien au plus on laisse la place à quelque chose de magique. Ouais. Et après, bien sûr que parfois il y a des rencontres qui vont pas se passer comme on l'espérait, ça peut arriver. Mais le fait d'avoir une vision positive de ce qui peut arriver et d'être réceptif à quelque chose de différent de ce qu'on connaît déjà et accepter que l'autre peut nous apporter une vérité qu'on ne connaît pas, c'est comme ça qu'on crée de grands moments. Et c'est ce qui s'est passé avec Laurine, qui est une grande artiste, et vous allez l'entendre sur son morceau I Am What I Am. C'est une diva, et elle vit tellement de choses dans son cœur qu'elle a besoin d'exprimer, et si on lui laisse la place, ça donne ce grand morceau.

0: What I Am, Sofiane Pamar et Laurine. Vous l'avez compris, cet album est un film. Ce film est un voyage en 20 scènes avec des invités et puis aussi des moments où vous êtes tout seul, Sofiane. Vous serez pas tout seul au Stade de France l'année prochaine, 17 avril 2027, mais j'espère qu'on se reparlera d'ici là. Qu'est-ce que je peux vous souhaiter pour la suite?
1: Qu'on soit toujours plus nombreux à se fédérer autour du piano.
0: Ah, c'est un beau vœu, et en plus vous ne le faites pas pour vous-même du coup, mais pour tout le monde, pour la communauté, j'aime beaucoup. J'aime beaucoup. Alors pour vous remercier, on va écouter un des grands moments de cet album, c'est Gimme Love, version orchestrale, Sofiane Pamar et Sia. Et merci beaucoup d'être venue nous voir, Sofiane.
1: Merci Émilie, j'ai passé un excellent moment et je te remercie personnellement. Merci. Pour la classe et la manière de mettre en valeur tes invités. Je suis touché par ce qui vient de se passer. 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

0: ça c'est la voix, Sofiane Pamart, c'est le piano et la magie de ce disque, ce nouvel album Movie. Sofiane Pamart était dans Décibel.
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0: Il est temps les amis de jouer au Blind Test, avec qui on joue ce soir? Allô, allô.
2: Chantal.
3: Bonjour, Laetitia.
0: Chantal et Laetitia, bienvenue à toutes les deux. Pardon, j'étais occupée en fait pendant la chanson à chanter sur du Sia. Bon, personne ne m'entendait, hein. Heureusement il était parti, Sofiane Pamart. Et donc je n'ai pas entendu la régie qui me donnait vos prénoms à toutes les deux. Chantal, Laetitia, bonsoir et bienvenue, merci d'être venue jouer avec nous. Comment ça va?
2: Ça va très bien.
0: Bon, le cadeau que je vous offre ce soir, c'est Movie, l'album de Sofiane Pamart, qui est un grand pianiste, mais qui donc, on le découvre, fait aussi des chansons incroyables, avec plein d'invités. Chantal et Laetitia, avant même de jouer, sachez que vous avez toutes les deux gagné, bravo, je vous félicite.
3: Ben merci.
0: Voilà. C'est important de gagner avant de jouer, comme ça après on joue mieux, on est plus détendu. Et je rappelle, pour vous et pour celles et ceux qui seraient là pour la première fois, le principe du blind test. On va écouter des chansons et il va falloir retrouver le plus rapidement possible le nom des interprètes de ces chansons. Pour vous aider, chaque soir dans le blind test, il y a un thème. Et le thème du jour, c'est les prénoms féminins en chanson. Ça veut dire que toutes les chansons qu'on va écouter, voilà, elles portent le nom d'un prénom féminin. Voilà. Par exemple, s'il y avait une chanson qui s'appelait « Hey, salut Chantal », peut-être qu'elle serait dans le blind test. Ou alors, pour Laetitia, il y a une chanson de Gainsbourg. Hein.
2: Laetitia, elle a
0: oui, elle a dans la T-I-T-I-A. Voilà, exactement. Allez, c'est parti pour une première chanson qui porte un prénom féminin. Attention, c'est pas le prénom féminin qu'il faut retrouver, c'est le nom de l'interprète. Est-ce que vous êtes prête?
2: On est prête.
0: Alors on y va, première chanson, dites-moi, qui chante ça?
3: Gainsbourg, Laetitia.
0: Oui,

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1: 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Elisa, Serge Gainsbourg, Laetitia l'a dit en premier, mais je crois que Chantal l'avait aussi. Hein.
2: Bah oui.
1: Un incontournable des chansons prénoms féminins, Elisa. On continue, on change de pays, d'époque et de chanson, évidemment. Qui chantait ça? Il s'agit d'un groupe américain. Un groupe américain qui porte le nom, attention, je vais vous donner un indice, du héros des blagues enfantines les plus répandues dans les cours d'école.
2: Carambar, les Tichas.
1: Alors, c'est non, pas Carambar, c'est vous savez, quand on dit « Ah, je vais vous raconter une histoire de... »
2: Toto.

0: Rosanna de Toto. La légende raconte que c'est une chanson adressée à Rosanna Arquette, dont un membre du groupe était très amoureux. Rosanna Arquette, héroïne du Grand Bleu, aussi actrice américaine, mais c'est elle l'héroïne du Grand Bleu, aux côtés de Jean-Marc Barr et de Jean Reno. J'en profite pour vous glisser l'info, si vous avez raté Décibel avec Eric Serra, compositeur de la grande bande originale du Grand Bleu. Il était avec nous il n'y a pas très longtemps et tout ça est déjà disponible en podcast. Alors Chantal et Laetitia, vous êtes très fortes en blagues de cours d'école et en chansons. Je vous propose un dernier titre.
1: Oui.
0: Ok. Alors après

0: Lisa, Laetitia et Chantal. Merci d'avoir joué avec nous.
1: Eh ben, bravo Chantal.
0: Merci.
1: Bravo, voilà.
0: Vraiment.
1: Je peux passer un petit bonjour.
0: Mais bien sûr, bien sûr.
1: Alors, bisous à Célia, Mégane, Thomas, Nicolas et Alexandre. C'est mes 5 enfants, voilà.
0: Oh, hey, bravo, beau boulot. Bravo.
2: Moi, c'est bonjour.
1: Voilà.
2: Ça, bonjour c'est à ma fille en Allemagne.
0: Ah, ah ben alors, allô
2: Stéphanie,
0: oui.
2: Stéphanie en Allemagne.
0: Stéphanie en Allemagne.
2: Gros bisous.
0: Ah oui.
2: Gros bisous.
0: Nous aussi, on l'embrasse. Et puis d'ailleurs, on embrasse tout le monde. Et surtout Aïcha, c'est la copine de Khaled, composée par Jean-Jacques Goldman. Immense tube et joli prénom en chanson. Aïcha, sur votre radio.

0: Sia. Quel bonheur. Khaled dans vos oreilles et dans Décibels.
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0: Christophe Willem est de retour 20 ans après la tortue qu'on avait découvert à la Nouvelle Star. La tortue, c'était un petit surnom affectueux hein, donné par le jury, l'animatrice Virginie Efira, puis après tout le public. Bref, ce grand garçon avec une voix d'or et, il faut bien le dire, un humour assez ravageur nous avait fait craquer. Il est de retour, Christophe Willem, avec une nouvelle chanson. Elle s'appelle Système.

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1: Le retour de Christophe Willem. J'ai oublié qu'il comptait un peu à la fin. Système, A-I-M-E, jeu de mots. On adore Christophe Willem. Vivement l'album et vivement la semaine prochaine. Il sera invité de Décibel.
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1: Tout à l'heure, je vous ai dit, vous allez faire une découverte ce soir, El Bocho. Bon, ça sera pas pour ce soir, parce qu'en fait, on n'a plus le temps. J'ai été un petit peu bavarde avec Sofiane Pamart. Il faut dire que je l'admire énormément. En revanche, puisque c'est l'heure de la chanson anniversaire, joyeux anniversaire à la sublime australienne Kylie Minogue, 58 ans aujourd'hui, 100 millions d'albums vendus.

0: merveille, 58 ans aujourd'hui, bon anniversaire et un succès qui s'étale depuis les années 80 sur 5 décennies. Bravo à elle, elle devrait bientôt redonner de ses nouvelles. Et Décibel, c'est terminé pour ce soir. Merci à l'équipe de l'émission. Il y avait Franck Moilly, Alexandra Sackberg, Elodie, Bianca Maria, Iris Guitoni et pour la dernière fois avec nous, Arnaud Loupia. Bonne route, Arnaud. Et merci à vous, les amis. Oui, bonne route à vous aussi. On vous aime.
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2: C'est une amie, je dirais même, ça fait partie de la famille. Cette chanson est magnifique.

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2: Formidable.
3: Bonjour la France, j'espère que tu vas bien la France. Oh là là là là, c'est lundi, c'est ravioli. Thomas, notre technicien, a très envie de boucler l'émission au plus vite.
2: Bon, c'est un nouveau générique. Hein,
3: ouais, c'est un nouveau générique.
2: Bonjour à tous.
3: Alors, je vous rappelle que toute la semaine, nos candidats se sont affrontés. C'est le dernier jour aujourd'hui, puisque demain c'est la finale.
2: C'est vrai.
3: Et oui, évidemment, j'ai déjà deux candidats. Éric n'en a qu'un.
2: Ouais, évidemment.
3: Aujourd'hui, son dernier espoir, c'est d'en avoir un deuxième, je t'explique.
2: Bah oui.
3: Je vous rappelle le premier prix, les petits amis, c'est un week-end.
2: Ah bah voilà, voilà, voilà.
3: Week-end exceptionnel à Autun, parce qu'il y a le rêve du roi. Qu'est-ce que c'est le rêve du roi?
2: Mais oui.
3: Ça s'appelle aussi l'Augustodunum. C'est pour deux personnes. Votre radio ici et l'office de tourisme du Grand Autunois Morvan vous emmène découvrir toute la ville d'Autun. Alors évidemment, le transport est compris. Que vous choisissiez le train ou la voiture, on gère. Vous allez poser vos valises à l'hôtel de la gare. Vous avez tous les repas, petit-déj, dîner, déjeuner inclus. Vous allez visiter évidemment le musée de la ville d'Autun, le site archéologique du Mont Beuvray, le superbe château de Couches. Mais attention, vendredi soir, c'est le moment le plus important.
2: C'est le climax.
3: C'est le climax. À la nuit tombée, le théâtre antique d'Autun va s'illuminer et va devenir la scène de l'un des plus grands spectacles historiques de France. C'est un show monumental, un son et lumière. Croyez-moi, ça vaut le coup. Ça, c'est le premier prix. Et si on ne gagne pas ça, c'est quoi le deuxième prix?
2: Mais vous savez, le dîner du roi, le dîner du roi, on en parle. Mais le dîner du roi, ça se termine comment, un dîner?
3: Bon, je sais pas, un petit Dijon?
2: Un petit déca Malongo. Bon, pas forcément un déca, le café Malongo qui accompagne la table des rois et des reines depuis des années. La machine espresso 32 dosettes et 6 verres en verre est à gagner demain vendredi.
3: Ouais, c'est vrai, je me rappelle, on a des croquis d'histoire de Henri IV se faisant
2: un Malongo. Des bains entiers de caféine. Avec Joe Malongo.
3: J'ai ce souvenir d'école de Henri IV et la machine Malongo.
2: C'était page 83, je crois.
3: Ouais, je m'en rappelle.
2: C'est ça.
3: Ouais. Ouais, c'est les Lagardes et Michard.
2: Ouais, voilà.
3: Allez, on accueille nos deux derniers candidats de la semaine, Mickaël et Estelle. Bonjour les amis.
2: Bonjour.
4: Bonjour. Bonjour Valérie, bonjour Eric.
2: Bonjour Mickaël.
3: Alors, Estelle, t'es là?
5: Bonjour. Oui, je suis là, bonjour.
3: C'est magnifique. Mickaël, tu joues avec ICI Sud Lorraine.
4: Oui.
3: Tu as 40 ans, tu habites à Vendeuvre-les-Nancy.
4: Tout à fait.
3: T'es vendeuvrien ou vendeuvrois, t'es quoi?
4: On est vendopérien.
3: Ah oui, d'accord, j'étais... évidemment.
4: Oui, ça n'a rien à voir.
3: Vendopérien.
2: La même chose, mais avec Perrier.
3: Voilà, c'est pareil.
2: Voilà.
3: Alors, as une chérie qui s'appelle Jenny Lee.
4: C'est ça, oui. Et
3: tu as un petit garçon, Mathéo, qui a 9 ans.
4: Vent, oui, tout à fait.
3: Bon, ça, c'est bien. Et pourquoi on t'appelle Capsule?
4: Parce que c'est mon nom de famille, c'est Cap, et du coup, on m'appelle Capsule, voilà.
3: Ma petite capsule.
4: D'où ce surnom.
3: Ma petite capsule. Alors,
4: c'est mignon.
3: Bon, oui, c'est mignon. Attends, je connais des surnoms bien plus... sympa.
4: C'est vrai.
3: Voilà. Alors, dis donc, on est soudeur, plieur, monteur dans la métallerie?
4: C'est ça.
3: Bon,
4: tout à fait.
3: Oui.
4: Donc, un peu de tout, manuel... production.
3: Ah oui. Et dis donc, t'as toujours fait ça, il paraît. Ça fait combien de temps que tu fais ça?
4: Eh ben, ça fait déjà 22 ans.
3: Oh la vache. Et oui. C'est pas dangereux,
4: faut prendre les bonnes précautions, les bonnes consignes de sécurité, puis tout va bien, ça roule.
3: Bon, alors ben ça c'est magnifique. Mais alors dis donc, petit, tu voulais être jockey. Quel est le rapport avec la métallerie?
4: Oui, j'ai toujours aimé les chevaux, du coup, et c'est vrai que l'école à FASEC m'a beaucoup attiré, étant plus jeune, mais du coup, c'est à cause de la taille, du poids, après, c'est limité, donc on s'oriente vers autre chose, oui.
3: Mais tu fais du cheval, quand même? Tu vas te promener des fois?
4: Oui.
3: Bah voilà, c'est bien, comme ça, on a un demi-rêve. Alors, Mickaël, je vais tout de suite te proposer la première... question vraie ou faux pour que tu marques ton premier point.
2: Et d'ailleurs, cap ou pas cap de marquer des points, Mickaël?
4: Cap, je pense.
3: Oh là là là là.
2: Ah oui. Ah bah oui.
3: On est sur de la vanne de haut niveau.
2: Ah, c'est du level.
3: Je suis désolé, Mika. Alors, écoute, on va te mettre tout de suite une illustration sonore de toute beauté. Classe, magnifique. Allez, vas-y.
2: C'est quoi?
3: Et quand il pète, il trouve son slip.
2: C'est génial.
3: Amusez-vous, allez voir le clip, je suis dedans. Allez.
2: Quoi? Non.
3: Bien sûr. Alors, Mickaël, en Suisse, quand on pète et qu'on se marre juste derrière, eh ben, ça peut te coûter 300 euros d'amende. En Suisse, si tu pètes et que tu te marres derrière, tu payes 300 euros d'amende. Vrai ou faux, top chrono?
4: Moi, je pense que c'est vrai, parce qu'en Suisse, ils sont très réglementaires, donc je dirais vrai.
3: Ah bah t'as raison, t'imagines ouais. bien. Indécence publique, ça s'appelle. Parce que le gars, donc, il a reçu là récemment une amende de 300 euros parce qu'il a pété devant un distributeur automatique et il s'est marré. Et donc, du coup, les agents ont considéré ça comme une provocation. Voilà, 300 balles quand tu pètes et que tu rigoles. Ah bah dis donc. Premier point pour Mika.
2: Estelle est avec nous. Comment ça va, Estelle?
6: Très bien, merci.
2: Bah, vous voyez, Estelle qui nous écoute avec ici, Pays de Savoie. Tu habites où? Comment ça s'appelle en Haute-Savoie, le lieu où tu habites?
6: Brantone.
2: Brantone. Comment on appelle les habitants de Brantone, du coup? Alors, les Brantoniens, Brantonais.
6: Brantonais.
2: Ok. Ouais. Estelle, tu es mariée avec un garçon qui porte, comment dire? Comment vous dire? Un prénom qui...
3: Ah là là là.
2: Est fêté dignement oui. chaque 18 mai. Et jour oui. de fête nationale, le décret est sorti d'ailleurs. Il s'appelle Eric, et oui.
3: Tes états d'âme sont pour et moi, Eric.
2: C'est ça. Est-ce qu'il est sympa, Eric? C'est bien, les Eric? C'est quoi le caractère d'Eric?
6: Bah oui, il est très sympa. Hein, oui, ouais. Il est très sympa. Ah bah le, oui, un écolo comme vous.
2: Bon, ah d'accord. Vous avez trois enfants, il y a Théo, il y a Manon, il y a Tom. Tout le monde a bien réussi? Ils ont déjà plus de 20 ans, hein, les enfants.
6: Oui, ils sont grands. Le dernier a 22 et l'aîné a 30 ans.
2: 30 ans, qu'est-ce qu'il fait Théo dans la vie?
6: Théo, il est opérateur régleur.
2: D'accord.
6: Manon, elle travaille, elle est assistante sociale.
2: Très bien.
6: Et Tom, il est secrétaire médical.
2: Oh bah super, tout le monde a bien réussi. T'as un petit-fils, c'est Pablo, qui a 3 ans. Oui. T'es une mamie toute gâteau, toute heureuse, toute croque-love.
6: Oui, oui, oui. Ah oui, j'adore mon petit-fils.
2: Bah, ouais. Et puis, il y a des Avengers à la maison aussi, chez toi. Ah oui, des Avengers, comment s'appelle ton chat?
6: Ah oui, bah. Il faut persister. Oui, Marvel.
2: Eh ben oui.
6: Il s'appelle Marvel et Maya.
2: Maya et Marvel, c'est marrant comme nom. Hein. Et ton mari t'appelle Cocotte.
3: Ma cocotte.
6: Voilà, c'est ça, vous savez tout.
2: Une petite cocotte. C'est Gainsbourg qui fait une petite cocotte. Oui, je
3: t'appelle. Oui, pardon. Pose ta question, ça ira mieux.
2: Allez. M'excuse auprès du Diegista pour l'imitation à peu près. Voici cette première question qui arrive tout de suite et qui voit un point avec un extrait. Ah, ça change de quand il pète, il trouve son slip, hein. Eminem.
3: Ah, chacun son genre musical.
2: Hein. Exactement. Le rappeur Eminem et le peintre Pablo Picasso, même prénom que ton petit-fils, ont vécu à la même époque. Eminem et Pablo Picasso ont vécu à la même époque. Vrai ou faux, top chrono?
6: Non.
2: En gros, est-ce qu'ils auraient pu se rencontrer, quoi?
3: Non, elle a dit faux.
2: C'était non. vrai. Je t'explique, Pablo Picasso, il est mort en 73. Eminem est né en 72. Eh ben, ils auraient pu se rencontrer. Alors, évidemment, il était tout petit.
3: Non, ils ont juste été vivants au même moment.
2: Voilà, c'est ça. C'est ça, en gros. Désolé.
3: Allez, Mika, un point. Estelle, pas de point. Et là, tout de suite. Life is life. Desiree. Desiree. Hein? Tu sauras le désannoncer, Desiree?
2: Desiree.
3: Life. Vous écoutez life, ici, ouais. On vous kiffe. À tout de suite, mes petits chéris.
2: Desiree.
3: Desiree.

0: Iron Maiden de dire Desiree.
1: Allez.
0: Bah, c'était live sur ICI à midi 15.
1: Voilà, jingle.
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1: Bien sûr. Michael et Estelle sont avec nous. C'est les derniers candidats pour de la semaine. Michael a déjà un point. Michael habite à Vendeuvre. Michael, alors on a parlé du fait que tu voulais être jockey. Donc on sait que tu fais de l'équitation, même si tu en as fait plus petit que maintenant. Mais tu fais beaucoup de foot et de la pétanque.
3: Aussi, oui. Aussi. Donc le foot, j'ai arrêté. Comme maintenant on est vétéran. Et je vais plus avoir trop de blessures. Et je me suis mis à la pétanque. Donc ça fait déjà au moins 30 ans que je joue quand même à la pétanque.
0: Ah oui.
3: Donc mes parents jouaient. Donc je me suis mis petit et je joue en club et je fais des championnats et tout.
1: Ah oui. Alors, t'es quand même resté proche de l'équitation parce que quand t'étais jeune, tu as été deux fois champion junior départemental. Mais tu continues là à vraiment te passionner pour les chevaux parce que tu fais de la photo, c'est-à-dire.
3: La photo, c'est ça. Donc de course hippique. Donc sur les hippodromes, je fais de la photo, donc quand il y a une course à l'arrivée et à la remise de prix dans le rond de présentation.
1: C'est génial.
3: Donc sur tous les hippodromes de l'Est, Nancy, Strasbourg, Vittel, Montiambert, Vissembourg, Châlons-en-Champagne, tout l'Est de la France.
1: Et donc après, tu fais quoi? Tu fais des grands tirages, tu les vends aux jockeys?
3: Oui. Oui, c'est ça, entraîneurs, propriétaires, qui sont à plusieurs sur les chevaux, et voilà. Oui, tout à fait.
1: Bah, du temps, c'est bien ça.
3: Oui, ma passion le week-end, donc j'ai un agenda bien rempli avec le travail, mon fils, les sorties, les vacances, enfin, je m'ennuie pas.
1: Voilà. Vétéran, mais actif quand même, hein. Alors.
3: Voilà, c'est ça.
1: En plus, tu bricoles.
3: Je bricole.
1: Voilà, tu fais de la maçonnerie, tu t'occupes bien, voilà.
0: Il est drôlement capé, hein. Voilà.
1: Alors, est-ce qu'on n'a pas déjà parlé du fait que.
0: Il est drôlement capé, quoi.
1: Oui, mais couper la parole.
0: Capé.
1: Oui, on a compris, mais c'est un, pas drôle. Deux, tu m'as coupé la parole. Alors, tu aimes cuisiner avec le cookéo. Qu'est-ce que c'est, le cookéo?
3: C'est un appareil révolutionnaire quand même. On peut tout faire avec les recettes. On met dedans, on peut aller, en attendant que ça mijote, on peut aller prendre la douche, on peut mettre la table. Du coup, c'est vraiment pratique.
1: Ah ça c'est bien. Alors qu'est-ce que tu fais? Parce que je vois que tu fais de la tourte à la patate.
3: Une gaine de temps. Oui, aussi, oui.
1: Oh, what you do?
3: Des tartes, oui, j'aime aussi. Bon, tout ce qui est manuel, en fait, j'aime beaucoup. Mais donc, je touche à tout, voilà. Mais même la cuisine.
1: Mais t'es formidable, toi, du don. Ah là. Alors,
0: et il aime Claudio Capéo.
3: Bon, d'accord. Pour mon nom de famille, voilà.
0: Bon, allez, voilà. Mais il s'appelle
3: Vrai que j'aime bien.
0: Excusez-moi. Voilà.
1: Ne l'encourage pas dans la vanne de merde, Mick, s'il te plaît. Michael, ne l'encourage pas. Alors, voici ta deuxième question à un point. Tiens, un petit coup de Big Flo et Oli.
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1: Alors, on va parler de Dico. Figure-toi que le mot normand, bouiné, B-O. U-I-N-E-R, bouiné. Eh bien, ce mot va entrer dans le dico. Vrai ou faux, top chrono, 5 secondes.
3: Faux.
1: Et non, c'est vrai. Bouiné va entrer dans le dictionnaire en 2027 parce que ça veut dire traîner, bricoler sans avancer, s'occuper à pas faire grand-chose, en gros, glander. Hein. Voilà, donc pas de point pour toi, mais tu as appris que bouiné, c'est comme ça.
0: Eh bien, voilà. Estelle, tu connaissais bouiné? Non.
5: Pas du tout.
0: Estelle avec ici Pays de Savoie. Alors Estelle, elle se voyait hôtesse de l'air quand elle était plus jeune. Et du coup, tu n'as pas été jusqu'au bout, c'était juste un rêve.
5: Oui, c'était petite. Mais non, finalement, moi, j'ai travaillé dans les bureaux, secrétaire médicale. Le dernier emploi que j'occupais, c'était secrétaire médicale.
0: Eh ouais, tu voulais être actrice et tu voulais. Alors, je fais un lien direct avec Mickaël parce que tu voulais
1: avec
0: aussi.
1: Mickaël.
0: Avec Mickaël.
1: Non mais t'as dit Mickey. Donc mon candidat ne s'appelle pas Mickey. Hein.
0: Mickey, bon, tu voulais être photographe, comme Mickaël.
5: Oui. C'est vrai. J'adore la photo. J'adore la photo également. Je voulais être photographe reporter.
0: Mais rencontrez-vous, Mickaël. Mais parce que Mickaël est photographe, il fait des photos des concours épiques qu'il vous a raconté.
1: Oui, je sais, mais enfin bon.
0: Elle aime la photo, je sais pas. Moi, j'essaye de créer des liens, de faire des trucs, de créer une famille, vous savez, voilà, de se créer des amitiés grâce à Otake. Bon, alors passons au dossier du sport. Je pense qu'on va directement le refermer, parce que t'es pas du tout sportive. Hein.
5: Non, je m'entretiens quand même.
0: Ah, c'est-à-dire, tu fais quoi?
5: Je marche, je fais un petit peu de yoga, de stretching, etc.
1: Tu fais du sport, tu fais plus que moi.
5: Ah oui, quand même, et de la natation, et je nage.
0: Ah non, mais attends, tu dis que tu fais pas de sport, mais elle a raison, Valérie, tu nages, du yoga, tu... Bon, en revanche, pas de bricolage, du tout.
5: Non. Non, voilà. Je suis pas bricolage.
0: Si
5: non.
0: Je peux me permettre de te donner un conseil à la rentrée, hein, on sait pas trop quand, sur M6, si tu aimes le bricolage, le marouflage, si tu as envie de prendre des cours, je crois qu'il y a une émission qui revient avec une. Bon, bref.
5: Oui, j'ai entendu
0: oui,
5: ça.
0: Oui, tout le monde en entend parler, bah, évidemment.
1: Attends, vu comment il le tambourine tous les jours.
0: C'est pas vrai. M6, sur lequel il y a aussi Top Chef. Tu cuisines quoi?
5: Oh, bah, je cuisine, oui, j'aime bien cuisiner, j'aime bien tout, tomates farcies en ce moment, blanquette de veau plutôt l'hiver, voilà, je cuisine un petit peu des plats familiales en
0: bah reste. Oui, tes enfants te réclament cette fameuse blanquette de veau et ton tagine de poulet.
5: Exact,
0: évidemment. Jouons avec cette question supplémentaire et peut-être qu'à Brantone, en Haute-Savoie, tu as pu apercevoir quelques grains de sable.
6: Moi qui ne suis qu'un tout petit grain de sable.
0: Je m'explique. En France, je l'affirme, on peut parfois retrouver du sable, du Sahara, donc qui vient jusqu'à nous, donc sur notre terrasse. Est-ce que c'est vrai ou faux? Top chrono, 5 secondes.
5: Oui, vrai.
0: Le sable de Sahara pourrait venir jusqu'à nous?
5: Oui.
0: Exactement, on appelle ça des intrusions de poussière saharienne, un ciel qui peut devenir, on l'a tous vécu, hein, jaunâtre ou même parfois orangé, et on le voit bah, entre autres sur les vitres ou sur les voitures. Bravo!
1: Un point Michael, un point Estelle. Et là tout de suite, ah là là, ma chanson préférée de Calogero. Je la dédicace à tous mes amis que j'aime. Et prenez le temps de dire que vous les aimez aux gens que vous les aimez, parce que sinon c'est trop vite la vie, hein. T'as vu comme je fais de la philosophie.
0: Quel philosophe, mais c'est...
1: Allez, c'est
0: dit. Épicure, c'est rien à côté.
1: Calogero, c'est dit. Vous écoutez ici. Michel.

0: on est riche que oui. De ses amis.
1: C'est vrai.
0: Surtout quand on écoute ici.
1: Bah oui, moi je suis milliardaire depuis que je vous ai rencontré.
0: Bah bien sûr.
1: Bah oui, le petit qu'est-ce compliment qui va bien.
0: Qu'est-ce qu'il est mignon celui-ci.
1: Sincère, je sais pas, mais bon.
0: Non, bon, sauf tu m'as pris pour une quiche.
1: Vous me connaissez.
0: Allez, Calogero, c'est dit ici, jingle.
1: J'aime bien les quiches.
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0: Alors, Michael a un point, Estelle a un point, Michael, du don. Et paraît comme ça que t'aimerais bien déjeuner avec Margot Robbie.
3: Oui.
0: Alors, c'est sûrement parce que c'est une excellente comédienne.
3: Actrice, oui.
0: Mmh.
3: Oui.
0: T'as vu tous ses films, donc
3: La plupart, oui.
0: Même Barbie.
3: Oui. Hurlevent, diversion avec Will Smith, oui.
0: Oh là là. Eh ben voilà. Tu parlerais cinéma avec Margot Robbie, bien sûr.
1: Très jolie. Hein.
3: Oui. Oui, tout à fait.
0: Elle est sublime.
1: Oui, je suis en train de regarder
0: Margot Robbie est une bombe atomique. On ne va pas se mentir. Alors, Jenny Lee, elle est blonde ou brune ?
3: Blonde.
0: Et voilà, tu aimes les blondes. C'est sûr que les hommes préfèrent les blondes, évidemment. Les blondes sont beaucoup plus intéressantes que les brunes. Alors ?
1: On vient de perdre la moitié de notre public, là.
0: Pas du tout. Tout le monde sait très bien que je ne dis que des conneries parce que je suis blonde. Alors, mon petit chat, est-ce que tu aimes chanter ? Tu fais des karaokés avec Jenny Lee ?
3: Ah non, pas du tout. Non, non, je ne me trouve pas une belle voix, donc non.
0: Oui, bon.
3: Vaut mieux éviter.
0: Tu écoutes de la musique, quand même ?
3: Oui, quand même.
0: Bon. Alors là, c'est le jeu de l'intro. Je vais te faire écouter deux artistes l'un après l'autre. Et tu vas juste écouter l'intro de la chanson et tu devras me dire qui chante. Tiens, premier artiste.

0: qui est le chanteur. Top chrono.
1: Pam, pam, pam, pam.
2: Je dirais Balavoine, mais je suis pas sûr.
3: Ah là là là là.
0: Non, chérie, c'est Michel Berger, la groupe du pianiste.
2: Ah oui, c'est vrai.
0: Lui sans dormir. Allez, son bel avenir. La groupe du pianiste. Alors, j'espère que tu vas te rattraper sur le deuxième artiste. C'est parti, écoute-la.

0: T'as l'âge d'avoir roulé des pelles là-dessus en boom. C'est qui?
1: Je ne sais, aucune idée.
2: Oh là là, c'est mythique.
1: Ouais.
0: Aïe, aïe, aïe. Bon, ben, tu sais pas?
1: Non.
0: Purple Rain. Purple Rain. Prince.
3: Eh oui, les gâteaux.
0: Bon, allez.
2: À l'heure de l'apéritif, quoi.
0: Bien, allez, pas de points, mon cher.
2: Ah, c'est dommage parce qu'elle est belle cette chanson.
0: Eh oui.
2: Estelle, est-ce que t'en avais un des deux, Berger, Prince?
4: Oui, les deux.
2: C'est
4: les
2: vrai.
4: Les deux, j'avais.
0: Ah là là.
2: Quel dommage parce que c'est pas ton quiz, hein. Tu vas en avoir un autre.
0: Eh oui.
2: Tiens, on parlait des rencontres d'acteurs. Il nous a parlé de son amour pour la petite Margot. Toi, si tu devais déjeuner avec quelqu'un d'un coup de baguette magique, il s'agirait de qui? Une actrice que tu adores.
4: J'adore toujours
2: Romy Schneider. La piscine. Romy Schneider. Très belle.
0: Ah, mais.
4: Très belle aussi, ouais.
0: Comédienne de dingue, surtout.
2: Vraiment, t'es fan. Eh ouais.
4: Ah, oui, j'adore. J'adore tous ses films. J'adore cette femme. Enfin, j'adorais cette femme.
0: Franchement.
2: Écoute, j'espère que ça va te rafraîchir tranquillement, puisqu'on évoque la piscine et qu'on a besoin un peu de fraîcheur pour jouer et avoir les neurones bien en place sur ce quiz musical qui arrive tout de suite avec deux intros à nouveau. Voici la première. Tu dois identifier de qui il s'agit en quelques notes, là. Écoute.

0: intro musicale de qui ? Qu'est-ce que tu as reconnu, Estelle, pour un point ?
1: Bah, j'ai reconnu Manu Reva.
0: Oui. Alors, ah, c'est qui, Manu Reva ?
1: Bah oui,
0: on demande bien d'identifier l'artiste, hein, et pas le nom de la chanson, c'est dommage.
1: Elle est chanteuse, elle est chanteuse.
0: Ah, qu'est-ce qu'on fait ?
2: Ah, on va lui prendre quand même.
0: Oh, elle est sympa ! Oui, c'est la
1: chanteuse. Oui, exact.
0: Attention, hein, parce qu'on a vraiment que quelques secondes pour y réfléchir, mais c'est bien la chanson.
2: Là, j'ai été sympa parce que t'as dit Manu Reva. Hein. Sur le deuxième, tu réponds avant la fin de disque.
0: Je vais vous le dire.
2: Et je ne peux pas faire beaucoup de mouvements, mais quand même.
0: Mais on a bien reconnu qui vous imitiez.
2: Allez.
0: Voici le deuxième pour un point de plus, c'est encore une intro.

0: bien sûr que tu l'as, bien sûr. Allez, c'est qui?
1: C'était
0: Boney
1: M, non?
0: Boney M? Are you sure? Boney M? Yes, Boney M! Ma Baker!
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3: Absolument.
2: Jingle, on reprend la compète. Alors, Mickaël a un point, Estelle a trouvé toutes les réponses, elle en a trois. Mickaël, attention, hein, tu n'as pas envie d'aller à Autun ?
4: Si, si, bien sûr.
2: Il y a des beaux chevaux, hein, j'ai vu toutes les images. Il y a plein, dans le spectacle, il y a plein de moments avec des chevaux. Hein.
4: Ah, donc c'est magnifique alors.
2: Ah oui, c'est magnifique, bah ça, oui. Je te confirme, c'est magnifique.
3: Il y a des bons restaurants.
2: Bah, mais il s'en fout des restos, il aime les chevaux, il est comme moi.
3: C'est agréable quand même.
2: Bon, alors dis donc, il paraît que tu collectionnes les pièces de 2 euros ?
4: Eh oui.
2: Mais alors, de tous les pays, il paraît que t'en as combien des pièces, alors ?
4: Moi, j'en ai plus d'une centaine, quand même.
2: Et de combien de pays différents ?
4: Je les ai pas trop comptés, mais au moins un paquet.
2: Ah ben, super ! Et alors, oui. Et tu les mets, il paraît que tu les mets dans des coffrets en velours.
4: Dans un coffret en velours, oui. Il y a un casier pour chaque pièce, et du coup, je les mets sous pochette, et... Je les garde, je les collectionne tous.
2: Oh là là, c'est bien ça du tout. Bon, bah écoute, moi j'aime bien les collectionneurs de pièces. Alors, tu t'es inscrit à Pékin Express avec Jenny Lee, il paraît ?
4: Oui.
2: Et alors ?
4: Eh ben, on n'a pas été sélectionné, mais on a quand même fait deux sélections, mais on n'a pas été retenu pour la troisième.
2: Et pourquoi ? Qu'est-ce qui s'est passé ?
4: Ah ben, ils nous disent pas pourquoi.
2: Oh là là !
4: On a passé le premier casting, on a fait une deuxième, une visio, et le troisième, c'était pour aller à Paris, et du coup, on n'a pas été sélectionné pour la troisième.
2: Oh !
3: Vous qui connaissez bien M6, vous pouvez faire quelque chose quand même.
2: Je sais pas qui c'est qui produit Pékin Express, je m'en rappelle même pas. C'est qui la boîte de prod, je sais pas.
3: Appeler Rothenberg, surtout.
4: Oui, Stéphane Rothenberg, il faut appeler, oui.
2: Stéphane, prends-les, ils sont très gentils, Mickaël et Jenny Lee. Alors, il paraît que tu as un petit message. T'envoies un message à ta mère tous les soirs, c'est ton habitude ?
4: Oui, c'est ça, oui.
2: Quelle chance tu as de pouvoir envoyer des messages à ta maman.
3: C'est la fête des mères dimanche.
2: Et oui, c'est la fête des mères dimanche et c'est là-dessus qu'on va... C'est le thème de ma question à choix multiples. Écoute bien, c'est une question qui peut te rapporter 3 points. Je vais te poser la question, je te ferai des propositions, tu auras 10 secondes pour me donner. Allez, attention, c'est parti, musique.
5: Allô maman, bobo.
2: Voilà, ça, c'est Éric Bastien, tous les dimanches soirs, qui appelle sa mère médecin pour lui demander...
3: Je me suis cassé un ongle. Voilà. Qu'est-ce que je dois faire ?
2: Cette pauvre Madame Bastien.
3: On l'embrasse.
2: On t'embrasse très fort, Madame Bastien. Alors, donc, c'est dimanche, la fête des mères. Petite question. Selon plusieurs sondages, quel cadeau arrive le plus souvent juste après les fleurs pour la fête des mères ? Qu'est-ce qu'on offre le plus juste après les fleurs ? Des chocolats ? Des parfums ? Des bijoux ? Une photo du torse poilu d'Éric Bastien. Alors, qu'est-ce qu'on offre à part les fleurs, des chocolats, des parfums, des bijoux, le torse poilu d'Éric Bastien ? Top chrono, 10 secondes.
4: Moi, j'hésite entre chocolat et parfum, mais je dirais des chocolats.
2: Eh bien, t'as bien raison, parce que c'est des chocolats. Oui, les fleurs, c'est évidemment ce qu'on offre en premier, mais les chocolats, c'est juste derrière. Bravo, t'as 3 points, ça te fait 4.
3: Alors, comme ça, Estelle, on a déjà fait du parachute ascensionnel quand on était... Ascensionnel, j'ai oublié de l'être.
2: On est bientôt le week-end marchand de lettres.
3: C'est ça. Bon, c'est quand, ça ? C'était à quelle occasion ?
6: C'était en Corse, on était en vacances en Corse, et voilà, j'ai fait du parachute ascensionnel.
3: Donc j'imagine, ouais, t'as un petit côté casse-cou, hein, quand même, faut être courageux pour faire
6: ça. J'avais.
3: Ah, t'as arrêté. Avec le temps. Estelle, t'as beaucoup voyagé, t'as été en Italie, en Espagne, en Grèce, en Thaïlande, mais tu as un rêve, c'est aller... À New York. Tu connais pas alors, tu connais déjà New York ou tu c'est ton rêve?
6: Non, je connais pas du tout les États-Unis. Voilà. Oui, j'aimerais bien aller à New York.
3: Ah ouais. C'est la ville qui dort jamais. Hein. Mais je te souhaite d'y aller.
2: Non, mais les clichés, c'est la ville qui dort jamais.
3: C'est ce qu'il se dit toujours de New York. Mais bon, c'est la ville qui ne dort jamais.
2: Le mec qui fait genre, il a été 12 fois à New York, il connaît tous les bars.
3: Je connais même pas. Comme ça, on s'agace aussi rapidement. Alors, on s'énerve. Alors, Estelle.
6: Alors, on m'a demandé un
2: défaut,
6: j'avais du mal à en trouver un,
2: hein, donc j'ai dit celui-là. Bah, j'ai du mal à en trouver un, qu'est-ce qu'il
3: ne
2: faut pas entendre,
3: dis-donc. Oh, non, mais bon, mais ça t'arrive souvent de t'agacer ou c'est parce que t'as répondu comme ça? Non, t'es plutôt cool, toi.
6: Bah, oui. Ah non, de moins en moins, là aussi.
3: Bon, alors tout va bien. Un dernier petit mot sur ta rencontre avec Eric. Ah, oh, c'était au mariage de son cousin, en 90?
6: Oui.
3: Et alors?
6: En 90, oui.
3: Vous connaissiez de vue déjà?
6: Le 21 avril 90. Oui, oui, on se connaissait. Bon, oui, on habitait le même village. Donc, oui, on s'était déjà vu, on va dire.
3: Il t'a fait sentir que tu lui plaisais. En gros, ça s'est fait comme ça.
6: Voilà, c'est ça.
3: Ben oui, mais bon, c'est une belle histoire, parce qu'il habitait Toulouse. Toi, t'habitais Toulouse, lui, était à Thonon-les-Bains, donc c'était pas gagné au départ, quand même, l'histoire.
6: Non, ouais, la distance aurait pu jouer en notre défaveur, mais pas du tout, non.
3: Ben oui.
2: Enfin, c'est toi qui es venu en Savoie.
3: Oui,
6: voilà. Oui,
3: c'est ça fait quand même combien de temps que vous êtes ensemble? Parce que je crois que c'est pas mal, là. Hein. Combien?
6: Eh ben, 36 ans.
3: 36 ans et 34 ans de mariage. Félicitations, bravo.
6: Voilà.
3: Voici ta question, elle arrive, c'est une question à 3 points, une question à choix multiples. Quel est le titre de la nouvelle série Netflix tournée en Martinique? Le titre de cette nouvelle série Netflix tournée en Martinique. Tropique sous tension, Bandit, Soleil noir, Plus belle la Dame Ido. Top chrono, 10 secondes. Tropique sous tension, Bandit, Soleil noir, Plus belle la Dame Ido.
6: Je sais pas, Tropique sous tension, ça me dit quelque chose. Tropique sous tension.
3: Tropique sous tension, nouvelle série Netflix. Je sais pas si tu as Netflix tourné en Martinique. Non, c'est Bandit, c'est la première grande série Netflix tournée en Martinique. Je crois que c'est en décor réel.
2: Mais toi, ce qui te dit quelque chose, qui t'a trompé, c'est Tropique criminel. C'est la série avec Béatrice Delaboulay et Sonia Roland. Mais c'est sur France Télé.
6: Oui, c'est ça, ouais.
3: C'est des frères et sœurs qui doivent survivre ensemble, je crois. Ça, c'est un truc.
2: Bandit, oui.
3: Oui, Bandit, oui.
2: Voilà.
3: Quelle bonne réponse. Hein.
2: Ça fait 4 Michael, 3 Estelle. Et là, tout de suite, on part avec Louis Chédid. Ainsi soit-il. Ainsi soit-il, mes chéris. Vous écoutez ici, on vous aime. Tout de suite.

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2: Alors, c'est vrai que nous sommes dans le quartier où a été tourné...
0: Peur sur la ville.
2: Peur sur la ville, où effectivement, Jean-Paul Belmondo...
0: qui avait la classe,
2: lui. Mon mari dans une autre vie, se promène en hélicoptère. Mais je sais pas, je n'ai pas la vision de toi. Enfin, je sais pas.
0: Pourtant, moi, je veux bien aller chasser Minos, hein, sur les tours de Beaugrenelle, en face de la radio, là.
2: Moi aussi. Ouais. Alors, nous sommes avec Mickaël qui a 4, Estelle qui a 3. Mickaël qui joue avec, ici, Sud-Lorraine. Mickaël, nous allons parler du fait que tu es un peu taquin avec tes collègues.
3: Tout à fait, oui. Même trop.
2: Ah là là là là, ça fait de la blague, ça fait de la blague. Oula. Il paraît qu'une fois, tu as entouré de films étirables une voiture de collègues, c'est-à-dire
3: un rouleau de films. Et en plus, il pleuvait le jour-là et c'était bien amusant. Je l'ai encerclé, j'ai fait plein de tours avec et le collègue, quand il est sorti à 16h, il ne pouvait pas rentrer dans sa voiture et il pleuvait.
2: Ah mon
3: Dieu. Donc la voiture était filmée et tout, donc c'était vraiment rigolo et je l'ai filmé en plus.
2: Il t'adore donc.
3: Oui.
2: Il paraît que tu caches des outils, tu déprogrammes des machines, c'est-à-dire.
3: Oui, et quand quelqu'un fait un programme sur la machine et qu'il part pour aller soit chercher un outil ou autre, je dirais que la machine, je change les cotes. Et du coup, il n'y a pas la même pièce, donc c'est rigolo.
2: C'est hyper rigolo, mais tu mets des bonbons à l'amande dans le café de tes collègues.
3: Aussi, oui. Et ils toussent pas mal après, du coup. Ouais.
0: Il est sympa celui-là.
2: Mais dis-moi, ils se sont jamais vengés de toi?
3: Non, pas spécialement, non.
2: Ah bon, c'est-à-dire?
3: Non, je sais pas s'ils ont peur, ils ont peur de me refaire la même chose ou non. J'ai pas de farce de leur côté.
2: Je vais appeler immédiatement tes collègues. Je pense que moi, je serais toi, je ferais quand même un petit peu attention.
0: Oui.
2: Parce que toutes ces années à faire des blagues.
0: Je pense qu'ils vont venir le cap, tu rais.
3: Oui.
0: Ça s'appelle cap, hein, je le rappelle pour ceux qui nous rejoignent. Voilà.
2: Je demande pardon à la France. Alors, ne ris pas, Mika, ne ris pas. Alors,
3: mais si, c'est rigolo.
2: Bon. Tiens, je vais te mettre une petite chanson. Pour.
3: Oui.
2: Oui. Parce qu'il paraît que tu as eu une petite aventure quand tu es parti en voyage à l'île Maurice.
3: Oui.
2: Et oui, parce que t'es bien arrivé avec ta chérie, mais pas les bagages. Alors, qu'est-ce qui s'est passé ?
3: Ils m'ont pas suivi, malheureusement.
2: Alors, qu'est-ce qui s'est passé ?
3: On est arrivé à Air Mauritius. On attendait comme deux et nos valises ne sont pas arrivées. Ils étaient restés à Charles de Gaulle.
2: Et donc, comment vous avez fait sans...
3: On a dû se débrouiller pour trouver des magasins là-bas, pour s'habiller, pour voilà. Donc les vacances commençaient déjà très bien.
2: Ah là là là là, une semaine d'achat pour acheter des nouveaux vêtements qu'on n'a pas forcément, on aime bien. Alors, il paraît que Jenny Lee, elle aimait pas trop, il y avait trop de couleurs.
3: C'est ça.
2: Oh là là. Bah oui, je comprends, c'est terrible.
0: Bah c'est mieux le noir, hein. C'est comme Zorro, il peut mettre des capes.
3: Zorro.
0: Oh là là. Je me surpasse aujourd'hui.
3: Ah, il me tacle, hein, il me tacle.
0: On se gentil.
2: Alors, tu sais quoi, la meilleure réponse, mon petit chat, c'est que tu vas gagner. Tu vas gagner 5 points tout de suite. Tiens, je te mets une petite chanson.
4: Les petits poissons.
2: Comment ça s'appelle quand on voit tout un groupe de poissons qui nagent, justement? On dit c'est...
3: Comment ça s'appelle? Un banc de poissons.
2: Un banc de poissons? Alors, est-ce que c'est vrai? Est-ce que c'est faux? Est-ce que c'est vrai? Est-ce que c'est faux? Eh ben, c'est vrai, oui, bien sûr. Donc ça fait 5, t'as 9.
0: Comment tu l'engueules?
2: Voilà. Mais non,
0: oui, mais bien sûr, non, non, non.
2: Je l'engueule pas, je me réjouis au contraire.
0: Chacun son coaching.
2: Ah oui, ça, moi j'encourage, hein, tu sais.
0: Applaudis. Bon, alors, Estelle est en face, là. On va jouer dans un instant pour tenter de marquer 5 points de plus. Estelle a ici Pays de Savoie. Estelle qui a été à Koh-Lanta. Alors, attention. Qui n'a pas fait Koh-Lanta l'émission. Tu as été à Koh-Lanta en Thaïlande.
5: Oui, j'ai pas participé à l'émission.
0: Non. Parce que la première édition de Koh-Lanta, l'émission, c'était en Thaïlande, à Koh-Lanta. C'est pour ça que l'émission s'appelle comme ça. Qu'est-ce qui t'est arrivé sur le bateau ?
5: Là, on avait prévu de faire une petite excursion à la journée. Donc, on est tous partis sur une petite pirogue. On avait loué un petit bateau un petit peu traditionnel. Et on allait sur une petite île, on a passé la journée, etc. Donc, il y avait une heure de traversée, tout s'est bien passé. Et au retour, les guides nous disaient il faut partir une heure avant, enfin même 2 heures avant, on prévoit un orage, etc. Donc, au lieu de partir à 15h, on est parti à 14h. Bon, bah voilà, bon, dommage, parce que c'est vrai que la journée était belle, on avait bien profité, snorkeling, etc. Et puis, bah voilà, on part, et 10 minutes après, la mer est complètement déchaînée, et creux de 6 mètres, voilà. Donc, on a passé 2 heures dans le bateau, à avoir la peur de notre vie, on est arrivé complètement trempé, et puis voilà.
0: Ah, et pareil,
5: le retour a été chaotique.
0: Bah oui, 6 mètres de vague, ta fille a vomi, tout le monde a été trempé, donc non, c'est pas drôle, ça. Hein,
2: c'est sympa.
5: Ah non, c'est pas drôle.
0: Bon, puis alors, une petite anecdote assez amusante, tu as rencontré Gérard Holtz.
5: Oui.
0: Ça, c'est Gérard Holtz quand il vit au Maroc. Gérard Holtz, t'avais 14 ans. Il était à l'aéroport de Lyon. Alors, toi, t'étais avec ton papa, si j'ai bien compris, avec ton frère. Et du coup, son vol à Gérard était annulé. Et qu'est-ce qu'il a proposé, ton papa ?
5: Eh ben, mon papa est allé le voir. Je sais pas, oui, mon papa a entendu. Il était à côté de nous. Et mon papa est allé le voir et il lui a proposé de venir dormir à la maison.
0: Et il l'a fait.
5: Et Gérard Holtz a accepté.
0: Mais voilà. C'est génial. Donc, t'as eu Gérard Holtz à la maison qui est venu dormir chez toi quand t'étais gamine, quoi. C'est amusant.
5: Voilà.
0: C'est amusant, ouais. Ça. Et il t'a envoyé un petit mot, je crois. Oui, il vous envoyait un petit mot après pour vous remercier.
5: Oui, pendant quelques années, oui, pour la bonne année, il nous envoyait un petit mot.
0: Voilà. Adorable, voilà. Adorable. Ouais. Allez, voici ta question. C'est une question cash. Et nous allons t'offrir un indice. Ça, c'est la musique de Christophe Colomb. Film. C'est Vangelis, il me semble. En quelle année Christophe Colomb a-t-il découvert l'Amérique ? Top chrono, 10 secondes.
5: 1492.
0: En quelle année Christophe Colomb a-t-il découvert l'Amérique ? Et moi, j'ai découvert en plastique, comme le dit Franck Dubosc, dans Camping. C'est bien 1492. C'est vrai, Christophe Colomb a atteint les Bahamas après avoir traversé l'Atlantique pour les rois d'Espagne. Il était convaincu qu'il était en Inde, et en fait, non, il a découvert cette terre. Et voilà, il a appelé ça les Indiens. Il a surnommé les habitants les Indiens. Puis c'est devenu, voilà, tout petit à petit, l'Amérique. Ben oui, c'est les Indiens au départ, l'Amérique. Quand même.
2: J'aimerais que les gens se rendent compte des fois de ce que je vis. Allez, Estelle, tu as 8, Michael, tu as 9. Là, tout de suite, on va écouter Fever Dream d'Alex Warren. Vous écoutez ici, bougez vos petits boules, c'est bientôt l'été. Et puis, on départagera les candidats avec le bingo. À tout de suite, mes chéris.

0: Alex Warren avec Fever Dream à 12h59. Fever Dream, c'est la fièvre. Fever. Fièvre du samedi soir. Fever.
1: Voilà, exactement.
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1: Ici, nous sommes avec Michael qui est en tête avec 9, Estelle qui a 8. Alors, Michael, il adore les activités à sensation. T'adores ça?
3: Ah, j'adore.
1: T'aimes les manèges, les fêtes foraines, tout ça?
3: Tout, oui.
1: Oui, t'es pas dégoûté parce qu'il paraît que t'es resté coincé 45 minutes dans un manège.
3: À sensation.
1: Mais alors, c'était quoi? Parce que je vois que c'était 45 minutes bloqué dans le Air Max à la foire de Nancy. C'est quoi?
3: Oui, c'est ça. Oui. C'est un bras qui tourne à 80 mètres de haut. Oui. Et du coup, on est resté tout en haut, bloqué, en voyant dans le vide, tout ça. Et j'avais juste une peur, c'est que les sécurités, elles s'enlèvent. Mais du coup, ça va.
1: Oh, attends. Oui. T'es bloqué une demi-heure à 80 mètres de haut sans pouvoir bouger.
3: Oui, c'est ça. Oui.
1: J'ai envie de mourir rien que quand tu le racontes.
0: Ouais, vous savez, il est capable de tout.
3: Oui.
0: Voilà.
1: Ok. Il paraît que t'as fait aussi du saut élastique.
3: Oui.
1: Oh là, mais t'as pas eu peur?
3: Non.
1: Bon, t'es très fort. Mais qu'est-ce que tu veux que je te dise? T'es très fort. Voilà. Bon, alors, pour t'encourager à gagner ce bingo et à être là avec nous demain pour partir peut-être à Autun ou gagner Malongo, je vais te mettre une chanson tellement pleine de bonne humeur. Tout le bonheur. Ça.

0: Racine Sémilia, on vous souhaite tout le bonheur du monde. Alors, j'espère que ce bonheur va te porter chance. C'est l'heure du bingo. Il faut vraiment le remporter, il faut vraiment que tu gagnes. Donc, à mon top chrono, tu vas me donner un maximum de gens. Les gens, le prénom Jean, je célèbre, c'est-à-dire tous les gens. Pas les gens G-E-N-S, hein, je rappelle, le prénom Jean.
1: Oui, le prénom, oui.
0: Voilà, tous les gens connus, célèbres, de tous les milieux. Top chrono, 10 secondes.
1: Jean-Charles, Jean-Philippe, Jean-Édouard.
0: Non, Jean célèbre, célèbre.
2: Ah, mais connu. Ah non.
0: Et non, Jean Dujardin, Jean Lefebvre, Jean Carmet.
1: Ah d'accord, j'étais parti sur...
0: célèbres, ouais. Les célèbres, connus, célèbres.
1: Oui.
0: Aïe, aïe, aïe, Jean Rochefort, Jean Reynaud, Jean Ferrat, bon bah...
1: Oui, il y en avait plein, oui.
0: Ah bah t'es parti sur autre chose. Mickaël, j'espère que tu es conscient que là, si elle marque ne serait-ce qu'un point, c'est elle en finale demain.
1: Tout à fait, oui.
2: Estelle, écoute.
1: Oui.
2: Ben oui.
0: Alors.
2: Je pense que là, c'est un boulevard, là. Là, je pense qu'on est pas mal.
3: Alors,
2: peut-être que je suis trop présomptueux. On va rester tranquille. Mais c'est vrai que Valérie l'a dit, il suffirait d'un point puisque Mickaël a chuté.
0: Il suffirait de presque rien. Petit point, rien. Et c'est gagné.
2: Ah là là.
0: Oui.
2: Bon, avant de jouer, voici une chanson qui va plaire à Valérie et à tous ceux et celles qui, comme Valérie, sont fans. Tu es marié depuis 34 ans et tu t'es marié sur cette musique.
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2: Tu t'es marié sur du Sardou.
1: Dans le
2: On adore, Valérie.
1: J'adore Sardou.
2: Oui, ce qui fait un point commun de plus avec Valérie pour en parler ensemble. Moi aussi, j'aimerais que vous voyiez la tête parfois que Valérie fait.
0: Non, mais aussi. Parce que tout le monde sait que moi, mon idole, c'est Johnny et que Sardou. Voilà.
2: Il y a Team Johnny, Team Sardou.
0: Exactement. Alors.
2: Et Team Florent Pagny aussi.
0: Ah, mais j'adore Florent.
2: Elle aime aussi.

0: Estelle, j'ai besoin d'un point pour faire une égalité parfaite. Ça veut dire qu'on aurait deux candidats chacun pour demain vendredi.
1: Oui, ça va, stop.
0: Je te demande un maximum, je te donne un prénom, donc c'est les célébrités, hein, je rappelle, les célébrités. Max de John, les John, voilà, c'est l'équivalent de Jean finalement. Les John célèbres, top chrono 10 secondes.
2: John Travolta, John Lennon, John Fitzgerald, John Wayne.
0: Bon, bah, ça suffira, tu m'as compris. John Malkovich, bien sûr. Il y avait John Ford, John Carpenter, John Kennedy, John Lennon.
1: McEnroe.
0: Bon, bravo!
1: Ah là là là là! Eh bien, Mickaël, tu as compris, c'est Estelle qui sera avec nous demain pour la finale.
3: Félicitations, Estelle.
0: Bravo, Mickaël, quand
2: même. Merci, Mickaël.
1: Bon, bravo, Mickaël, tu as quand même pas démérité.
0: Mais il sera pas de retour demain.
1: Bon, alors. Oh là là, Mickaël.
0: Et pas de retour.
1: Bon. Je suis désolée, Mika. Alors, demain, je rappelle que le premier prix, c'est un week-end exceptionnel à Autun à l'occasion d'Augusto Dunum, le rêve du roi pour deux personnes. Le transport est compris, l'hôtel de la gare, tout est compris, tous les repas. Vous visiterez la ville d'Autun, son musée, le site archéologique du Mont Beuvray, le château de Couches. Et le théâtre antique d'Autun va s'illuminer et va donner lieu au plus grand spectacle historique de France. Si vous ne gagnez pas ça, vous gagnez quoi?
0: La machine Malongo, 32 dosettes, 6 verres en verre qui alimente bien sûr le café du roi à Autun. On le sait, Malongo, la légende.
1: Eh bien, je vous embrasse tous un par un. Je remercie
0: du monde.
1: Céline à la réalisation, Thomas à la technique, Sadika au standard, Maître Coupez au savoir.
0: Toute cette équipe.
1: Éric Bastien à la vanne. Je demande pardon, évidemment, à mon candidat du jour pour ses vannes. Et puis, à demain, mes petits canards, on vous aime, on vous embrasse.
0: Ah bah, à demain, pour la finale.
1: Ouais, voilà, pour la finale.
0: Deux candidats chacun.
1: Oui.
0: J'ai tellement hâte.
1: Dis donc, il n'est pas un peu l'heure d'aller se coucher?
0: Oui, parce que là, on vient de passer un bon moment avec le best-of d'Otake. Faut quand même qu'on récupère pour tout à l'heure, là. Hein.
1: Et puis surtout, c'est l'heure que Johan Guérin nous informe.
0: Il est là, Johan Guérin?
1: Mais oui!
0: Le grand Johan Guérin?
1: Bien sûr!
0: Il arrive tout de suite avec Ici, dès 5h.

0: William Scheller et Rock'n'Roll Dollar pour vous souhaiter la bienvenue.
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0: Bonjour, très bon réveil, un plaisir de partager ce début de matinée avec vous et avec l'équipe des Leftos, Faustine, Saveria, Diana, Mélodie et Aude Razo. Bonjour Aude.
3: Bonjour Yoann Guérin, bonjour à tous. L'équipe de France de foot, nos Bleus, affronte la Côte d'Ivoire ce soir en match amical. Revue des troupes dans le journal de 5h.
0: Au rapport. Et tiens, si on pensait déjà aussi aux vacances d'été, tous les bons plans pour voyager en train sans se ruiner sont dans Par ici les économies avec Valère Coréard dans 5 minutes. 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
0: Jeudi 4 juin, très bon réveil. Merci de votre fidélité, 5h. La polémique monte 6 jours après la disparition de Liana.
3: La justice aurait-elle pu stopper le principal suspect, Jérôme Barella? On le sait désormais, il était déjà au cœur de 5 autres enquêtes ou signalements. Écoutez le coup de colère de Grégory Bobato, le maire de Florence, dans le Gers, là où la jeune Liana a été vue pour la dernière fois.
4: La réalité, c'est que nous faisons les frais de décennies d'économies sur le dos de sujets cruciaux que sont l'accompagnement de la parole des victimes et l'urgence que devraient revêtir les procédures quand il s'agit d'enfants. Ils sont victimes deux fois, de criminels pédophiles d'abord et d'un système qui les écrase par sa lenteur ensuite. Stop à un système qui n'apporte qu'un soutien de façade. Stop à un système qui ne répond seulement et uniquement seulement à coup de énième enquête administrative. Avant de tomber dans des calculs de politique politicienne, en se soustrayant aux explications pour nos dirigeants, au lieu de remonter la chaîne des responsabilités, n'oublions pas qu'en priorité, nous continuons de rechercher une petite fille. C'est d'une jeune fille qu'il s'agit, c'est une jeune fille que nous devons retrouver, car c'est tout un territoire et des parents qui ont perdu le sommeil depuis 6 jours.
3: Les recherches qui se poursuivent aujourd'hui dans le Gers pour retrouver Liana, le ministre de l'Intérieur Laurent Nunez annonce l'ouverture d'une enquête administrative avec son homologue de la justice pour identifier d'éventuels dysfonctionnements après la plainte pour viol sur mineur déposée en août dernier sur une petite fille de 10 ans.
0: L'actualité marquée aussi ce matin par un terrible féminicide à Martigues.
3: Une femme de 25 ans, tué de 58 coups de couteau. Son compagnon a passé la nuit en prison. Il est en détention provisoire. Mis en examen, lui assure qu'il n'a pas tué sa compagne. Les députés adoptent une proposition de loi pour limiter notre exposition au cadmium, ce métal lourd, toxique. Le texte a été largement adopté cette nuit. Seul le Rassemblement national a voté contre. Texte qui prévoit de réduire les taux de cadmium dans les engrais phosphatés et qui se retrouvent dans les sols et dans nos aliments, le blé, le riz notamment.
0: Les députés qui se penchent maintenant sur le plastique à la cantine.
3: Une proposition de loi doit être examinée aujourd'hui, Guillaume Fariol. Elle prévoit d'interdire totalement le plastique dans la vaisselle des cantines, à l'école, dans les crèches et les maternités.
5: Aujourd'hui, le plastique n'est interdit que pour les contenants dans les cantines, crèches, maternités, c'est-à-dire les bacs, les barquettes dans lesquelles sont préparés ou réchauffés les plats. Mais pour ce qui est des assiettes, couverts, récipients en tout genre, le plastique reste autorisé. La proposition de loi examinée aujourd'hui prévoit donc de l'interdire pour de bon. Ce texte vient corriger une aberration selon Marine Bonavita de Zero Waste France, car le plastique est nocif.
6: La littérature scientifique a permis de montrer qu'il y a d'un côté les substances chimiques liées au plastique qui sont dangereuses, mais également l'ingestion des microplastiques, parce que quand on utilise du plastique de manière répétée, au fur et à mesure du temps, le plastique va se dégrader. Et là, ce plastique qui se dégrade, il va aussi se dégrader quand on va les utiliser dans notre bouche.
5: Ce qui contamine ensuite l'organisme. Parmi les dangers pour les enfants, risque de troubles hormonaux, troubles du neurodéveloppement, entre autres. C'est ce que montre une étude publiée dans la prestigieuse revue de Lancet l'an dernier, d'où l'urgence de valider cette proposition de loi insiste Zero Waste France. L'ONG est très optimiste sur l'adoption du texte par l'Assemblée nationale. Il partira ensuite au Sénat.
3: Les précisions de Guillaume Fariol. Se mettre en jambe et partir du bon pied. L'équipe de France de foot affronte la Côte d'Ivoire ce soir en match amical. Tic tac, tic tac. Ouais. On est à 12 jours maintenant du premier match de nos Bleus à la Coupe du Monde. Où en sont nos Français ? Sont-ils les favoris de ce mondial ? La réponse de l'ancienne internationale française Charlotte Lorgeret, retenez bien son nom, elle sera notre consultante sur notre radio ici pour toute la compétition.
2: Je pense que physiquement, dans la puissance collective et individuelle, je pense qu'on est l'équipe la plus puissante offensivement, avec des joueurs qui vont tous vite, ils courent tous très longtemps. Donc au-delà de l'aspect technique, où je trouve que effectivement il y a aussi une très très belle équipe en France, mais je trouve que physiquement, tous les milieux de terrain aussi vont très très vite. Derrière aussi, il y a beaucoup de qualité de vitesse, donc je pense que c'est là que la France va faire des ravages. Peut-être le point rouge là, en ce moment, c'est William Saliba qui est blessé. Notre charnière va forcément un petit peu évoluer. C'est vrai que des offensivement, il va falloir se poser les bonnes questions, mais il y a la qualité pour, j'en doute pas.
3: Charlotte Lorgeret qui analysera tous les matchs de nos Bleus pendant ce mondial sur notre radio ici, aux côtés de Pia Clément. Et puis avant ça, donc France-Côte d'Ivoire, match amical ce soir 21h10, c'est à suivre sur ici.fr, notre site internet. Le match se joue à Nantes, au stade de la Beaujoire, et on va voir pas mal de joueurs sur la pelouse, puisque Didier Deschamps va faire tourner, c'est ce qu'il nous dira à 5h30, restez avec nous. La météo, Johan, journée agité.
0: Là aussi, ça va tourner dans le ciel. Ce jeudi matin, le front arrivé la veille se réactive du sud-ouest au massif central avec des pluies continues. À l'avant, le soleil légèrement voilé brille des Pyrénées aux Alpes du Sud jusqu'à la Méditerranée. Après les côtes de la Manche, c'est une traîne active qui se met en place avec quelques coups de tonnerre possibles. Ailleurs, les nuages restent nombreux avec des pluies intermittentes. À noter, le vent sensible sur les côtes atlantiques et de la Manche toute la journée, 70 km/h en rafale. Dans l'après-midi, ce front pluvieux s'étend des Pyrénées aux Alpes et au Jura avec une forte tramontane jusqu'à 80 km/h et des orages sur le relief des Pyrénées-Orientales. Soleil qui se voile de plus en plus aussi avant l'arrivée de la pluie en soirée sur la Provence. Ailleurs, c'est un régime d'averses, alors parfois fréquentes et localement orageuses, de l'Île-de-France aux Ardennes qui se met en place. Les températures à Lille, Rennes et Caen, 14 degrés relevés ce matin. À Paris, Nantes et Clermont-Ferrand, 16. Nous avons à Strasbourg, Bordeaux, Toulouse, Bourges et Metz, 17. 19 à Marseille. Et pour les maximales, elles plafonnent le plus souvent entre 17 et 20 sur le pays. On atteindra entre 25 et 30 dans le sud-est.
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0: 5h06, très bon réveil, un plaisir de vous compter dans la grande famille ici. Ce jeudi, on le débute au son du groupe ABBA, Money, Money, Money. C'est ce que je me dis chaque matin, mais portefeuille, il reste plutôt vide.

0: Le petit plaisir de se réveiller au son d'Abba à 5h09. Bienvenue.
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0: C'est l'une des histoires les plus incroyables de ce Roland-Garros 2026. À 24 ans, la Polonaise Maja Rawlińska, issue des qualifications, a balayé, alors on le sait, Diane Paris pour s'offrir une place en deuxième semaine. Et hier, la 114e mondiale s'est même hissée en demi-finale. Parcours de rêve, mais aussi un vrai casse-tête logistique. Pourquoi ? Parce que Maja n'avait tout simplement pas prévu de rester si longtemps dans le tournoi et n'avait pas de quoi en fait payer sa chambre d'hôtel à Paris.
3: Ah.
0: Et c'est vrai que c'est que le paradoxe un petit peu du tennis qui est un peu cruel, parce qu'elle est virtuellement riche de près de 700 000 euros grâce à cette demi-finale, mais le chèque n'est versé qu'à la fin du tournoi, et en fait avec ses faibles gains en carrière, elle s'est retrouvée en fait bloquée à la réception de son hôtel parce qu'elle ne pouvait plus payé, il a fallu un appel à l'aide dans la presse polonaise pour qu'un sponsor règle la facture en urgence.
3: C'est fou quand même.
0: C'est complètement fou, mais rassurez-vous parce que ça va bien pour elle désormais.
3: Et elle jouera aujourd'hui.
0: Exactement, 5h10 dans l'actualité ce jeudi, Aude.
3: Et si les enfants des quartiers les plus riches côtoyaient les enfants des quartiers populaires? Oui, c'est possible et ça se passe dans les écoles de Marseille. On y sera dans quelques minutes.
0: Pour la musique du réveil, c'est au son de Renan Luce.
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0: on l'écoute dans 5 minutes, mais avant, par ici, les économies.
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0: Bonjour Valère Coréard.
6: Bonjour Johan, bonjour Aude.
3: Bonjour.
0: Chaque jour avec vous, un bon plan pour notre pouvoir d'achat. Aujourd'hui, vous vouliez nous rappeler tous les bons plans pour voyager en train, en dépensant le moins possible cet été.
6: Vous n'avez peut-être pas encore décidé de ce que vous ferez cet été ou de comment vous allez vous rendre sur votre lieu de vacances. Le train a deux réputations plutôt justifiées. C'est de plus en plus cher et c'est ce qui se fait de plus écologique. Pour autant, sur le prix, il existe plusieurs pistes pour faire baisser la facture. Voici donc un petit état des lieux. Alors, le basique, c'est la carte avantage que vous devez choisir en fonction de votre âge. Elle coûte 49 euros et vous donne accès à des réductions qui sont autour de 30% en moyenne. Mais attention, pas tout le temps et pas sur tous les trajets. Si vous prenez souvent le train, les abonnements max sont aussi intéressants, mais comptez quand même 79 euros par mois. Gros avantage, on vous propose des quotas de billets à 0 euros, du moins inclus dans votre abonnement.
3: Est-ce qu'il existe aussi des offres si on veut voyager en train en Europe ?
6: Oui, vous avez raison d'en parler, c'est une offre sur mesure pour les jeunes voyageurs notamment, mais pas que. Le pass Interrail vous permet d'acheter un pass pour une durée déterminée et de voyager en train sans débourser d'argent en plus. 33 pays font partie de ce programme, ce qui permet quand même de sillonner librement le continent. Pour 250 à 400 euros par personne en moyenne, vous achetez votre pass pour voyager cet été en toute sérénité. Et puis sinon, vous avez bien sûr l'offre discount de la SNCF avec les Ouigo, mais attention aux frais cachés bien sûr. Et puis l'ouverture à la concurrence des rails avec de nouvelles compagnies qui arrivent. Et là, ça vous donne aussi l'occasion de comparer. Alors si vous aussi, vous avez des bons plans pour se déplacer cet été sans trop dépenser, pensez à m'écrire par ici leséconomies@radiofrance.com.
0: Merci Valère. Tous les bons plans se partagent chaque matin à l'antenne, mais aussi sur ici.fr, page par ici les économies.
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0: 5h13, donc on est à l'école ce matin.
3: Avec une belle initiative pour encourager la mixité sociale dès le plus jeune âge, direction Marseille. Ça fait 4 ans à Marseille que des classes de quartiers très différents sont jumelées les unes avec les autres. Objectif, faire se côtoyer des enfants des quartiers aisés avec ceux des quartiers populaires. Le reportage est signé Mathilde Vinceneuf.
9: Pendant toute l'année scolaire, une classe de l'école Vincent Leblanc dans le 2e arrondissement de Marseille, un quartier populaire, a été jumelée à une classe de l'école Rouet-Charles-Allais, 8e arrondissement, l'un des plus chics de la ville. Ensemble, les élèves de CM1, CM2 ont réalisé un podcast.
10: Bonjour. Salam.
11: Shalom.
12: Hola.
11: Kodasa.
9: Ketiona, 10 ans.
12: On a commencé à s'envoyer des lettres, on a commencé à se rencontrer.
11: Eux, ils sont venus de notre école pour visiter notre quartier. Et nous, on est partis dans leur quartier pour visiter.
9: Au cours de ces visites, Ritej, 9 ans, a bien remarqué que le quartier de Ketiona ne ressemblait pas tout à fait au sien.
12: Il y avait des bâtiments, ils étaient très jolis comparés à les nôtres. Ils sont un peu délabrés.
9: Faire découvrir aux enfants des réalités différentes, c'est tout l'enjeu du jumelage. Marion Chapulu est la directrice de l'association Citizen Corps qui a créé le programme du Grand Bain à Marseille.
13: On est parti de l'idée qu'en créant des jumelages d'écoles primaires, on va pouvoir faire du lien entre des enfants qui ne connaissent pas la réalité sociale, d'enfants qui vivent parfois à quelques kilomètres, enfin même pas un kilomètre de là où ils sont. Et ces enfants se croiseraient sinon jamais, de temps en temps au Vieux-Port, mais ils n'auraient pas du tout l'idée de se parler, ils n'ont pas du tout la même vie.
9: Et pas facile pour les élèves de prendre conscience de ce qui les sépare, religion, couleur de peau, argent, comme quand des enfants de quartiers populaires ont traité de menteurs des enfants de quartiers aisés qui racontaient avoir des piscines dans leur jardin. Difficile aussi d'imaginer l'écart de niveau scolaire, raconte Marion Chapulu.
13: Les enfants d'une école de quartier favorisé avaient un peu pris en grippe ou en tout cas mal interprété les courriers de leurs petits camarades qui avaient beaucoup de fautes d'orthographe. Et pour eux, ça voulait dire qu'en fait, les enfants n'étaient pas intéressés.
9: Malgré les préjugés, des amitiés secrètes, Ketiona espère bien rester copine avec Ritej.
11: Peut-être que je pourrais aller la voir ou que nos parents pourront changer les numéros.
9: Cette année à Marseille, 35 classes d'écoles publiques et privées ont participé au programme de jumelage, un programme voué à se développer dans d'autres villes dès la rentrée prochaine.
0: Une belle initiative à Marseille. 1300 élèves ont participé à ce programme cette année. Bah tiens, on va rester un petit peu dans l'univers aussi de l'école. On va aller en cours d'histoire ce matin.
3: Ah, j'étais très forte en histoire.
0: Ah, moi aussi, franchement, j'ai adoré l'histoire. Il y a un programme télé justement insolite, l'histoire au scalpel sur France 5. C'est didactique, c'est divertissant. C'est un format en fait enquête scientifico-policière qui sort des sentiers battus et qui nous entraîne dans un intrigant jeu de pistes sur les traces ce soir de Voltaire. On vous le présente ce programme dans 3 minutes, mais avant on fait un petit coucou aux voisines avec Renan Luce.

voisine, Renan Luce, 5h19. Bon réveil, l'éphéméride de ce 4 juin. On souhaite un bon anniversaire aujourd'hui à l'actrice Angelina Jolie, 51 ans, et au chanteur Antoine, 82 ans. Ma mère m'a dit...

0: petit souvenir de l'époque yéyé. 4 juin 1783, tiens, premier vol d'une montgolfière. En fait, ce sont les frères montgolfiers qui réalisent la première démonstration publique de leur ballon à air chaud. C'était à Annonay, c'est en Ardèche. Vol qui a duré environ 10 minutes.
1: Je ne savais pas du tout que c'était les frères montgolfiers.
0: Ouais, exactement. Vous les seriez tenté ou pas par un vol à montgolfière?
1: Oh, j'aimerais bien, j'ai jamais
0: Moi
1: fait.
0: Moi aussi, franchement, se laisser porter comme
1: j'ai
0: ça par
1: un
0: le
1: peu
0: vent.
1: Le vertige, par contre.
0: Ah oui, donc ça va être compliqué. Bon, écoutez, on va essayer de s'arranger.
1: Je m'accrocherai.
0: Exactement, on va organiser ça.
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0: Mais d'ailleurs, j'ai vu qu'il y a une des radios locales de notre réseau ici qui a, sur un ballon, mis le logo ici. Franchement, ça, c'est quand même la classe. Allez, 5h20, retrouvons Patrice Gascon avec ses coulisses télé. Aujourd'hui, Patrice, vous allez nous parler d'une enquête, mais alors pas d'une enquête comme les autres, parce que l'émission de France 5 que vous avez repérée, elle autopsie des morts célèbres.
3: Pour ne rien vous cacher, en découvrant cette émission de France 5, au début, j'ai cru, en écoutant les différents experts qui y interviennent, j'ai cru qu'on parlait de moi.
4: C'est la première fois dans l'histoire culturelle qu'un homme de lettres devient une vedette.
5: Il est fascinant, cet homme.
4: C'est une icône, c'est une rockstar.
3: Et puis j'ai vite compris que ces compliments s'adressent en fait à Voltaire. Place à une star du siècle des Lumières, c'est Voltaire, le héros du numéro de cette formidable émission de France 5 que je vous invite à découvrir, l'histoire au scalpel. Le concept de cette enquête est simple mais bluffant quand il prend vie sous vos yeux. Un médecin, légiste et anthropologue, Philippe Charlier, enquête sur la mort de personnages célèbres. En l'occurrence, ce soir donc, le grand Voltaire, puis en seconde partie de soirée, le peintre italien Raphaël. Et il le fait avec ses outils de médecin légiste, par exemple en disséquant le cœur de Voltaire. Je vous assure, le vrai cœur de Voltaire conservé précieusement dans une relique. D'ailleurs, je lui ai demandé à Philippe Charlier, que ressent-on quand on fait un métier comme le sien, légiste? Que ressent-on en disséquant le cœur de Voltaire? Philippe Charlier.
6: Pour être honnête, on ressent pas grand-chose, en fait, quand on a le cœur de Voltaire dans les mains, parce qu'on est totalement concentré. C'est ce qu'on appelle la froideur scientifique. C'est vraiment pas un mythe. Et on est tellement concentré sur le travail à faire, sur le protocole à suivre, sur l'intégralité des sensations, vérifier que tout se passe bien, qu'on ne contamine pas notre échantillon. Donc, il n'y a pas beaucoup la place pour le sentiment. En revanche, c'est vrai, une fois qu'on quitte la pièce, une fois qu'on se retrouve dans le métro, dans le bus ou sur le trottoir parisien, là, on se dit, ah oui, quand même, il s'est passé quelque chose d'assez extraordinaire. Déjà, c'est assez étonnant. Voltaire avait un cœur, c'est pas forcément évident pour tout le monde. Et puis en plus, il était là dans mes mains, avec des gants bien sûr, avec une distance, avec un reliquaire. Mais oui, il était là dans la paume de ma main.
3: Philippe Charlier qui nous apprend que oui, il tenait là dans sa main le cœur de Voltaire. Philippe Charlier qui perce les derniers mystères qui entourent la mort de grands personnages historiques ce soir sur France 5 dans l'Histoire au scalpel, réalisé par Dominique Hatt. Donc ça commence à 21h05 avec Voltaire à la recherche du corps dispersé et ça se poursuit à 22h avec Raphaël, les secrets des reliques. Quant à nous, on se retrouve demain pour de bien vivantes nouvelles coulisses télé.
0: Et on sera au rendez-vous. Merci beaucoup Patrice Gascoin. 5h23. Tiens, parlons d'un matériau qui est partout dans notre quotidien, l'aluminium. C'est vrai qu'on en a bien besoin. Stéphane Bern a choisi ce matin de revenir sur son invention. Vous allez tout savoir, mais avant, I Just Might. Ça, c'est de l'or et c'est signé Bruno Mars.

0: Bruno Mars, I Just Might, 5h26, un peu d'histoire avant l'actu. Stéphane Bern ce matin, on voyage au temps où l'aluminium valait de l'or.
1: Napoléon III réservait ses services en aluminium à ses invités d'honneur. Aujourd'hui, on le froisse et on le jette sans y réfléchir à deux fois. Au 19e siècle, l'aluminium est un métal de luxe. On fabrique des bijoux, des lingots, des couverts. À l'époque, sa blancheur, sa légèreté et sa malléabilité en font un produit très prisé. Prisé dans le sens apprécié et convoité, pas prisé comme le tabac, non. Mais il est aussi extrêmement rare. L'aluminium, contrairement à l'or ou à l'argent, n'existe pas sous forme métallique dans la nature. Pour pouvoir en tenir dans sa main, il faut d'abord parvenir à l'extraire de la bauxite.
2: C'est un minerai qui contient du fer et de l'aluminium.
1: On y parvient pour la première fois au début du 19e siècle, mais l'opération est extrêmement coûteuse. Et l'aluminium coûte aussi cher que l'or, c'est l'alu. Jusqu'à ce qu'arrive Paul Héroult, un jeune homme de 23 ans. En 1886, il met au point un procédé révolutionnaire, l'électrolyse de l'alumine dissoute dans la cryolite. Une formule quelque peu barbare pour les non-initiés qui désigne l'extraction de l'aluminium contenu dans la bauxite à partir d'une activation électrique. Fort de cette découverte, le physicien installe son usine à Froges, au pied des Alpes. Là, les torrents dévalent les pentes et la force hydraulique permet de produire l'électricité nécessaire pour industrialiser ce nouveau procédé. Beau travail de la part de Paul Héroult, il a bien turbiné. L'aluminium va perdre en valeur mais devenir un incontournable de nos vies modernes. Et là, tout s'emballe. On en trouve désormais partout, dans nos cuisines, les transports et même l'aéronautique. C'est difficile à croire, mais à une époque, une simple boîte de conserve aurait eu quasiment la même valeur qu'une chaîne en or. En revanche, c'est moins joli à porter autour du cou.
0: Ça, on est d'accord. Merci beaucoup Stéphane Bern. 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Nous sommes le jeudi 4 juin dans l'info du jour. On se projette sur la Coupe du Monde de foot avec un match de préparation ce soir. Les Bleus affrontent la Côte d'Ivoire. Alors, quelle sera la tactique de Didier Deschamps? On y revient dans moins de deux minutes. Mais avant 5h30, toute l'actualité en France et dans le monde, c'est le 90 secondes avec vous, Drazo.
3: Les députés valident une proposition de loi pour limiter notre exposition au cadmium, ce métal lourd, toxique, qu'on retrouve notamment dans les céréales, le blé, le riz. Le texte prévoit une réduction des taux de cadmium dans les engrais phosphatés. Une femme tuée de 58 coups de couteau à Martigues. Son compagnon est mis en examen. Il assure qu'il ne l'a pas tuée. La victime a été retrouvée lundi dans son appartement inanimé avec plusieurs plaies sur les parties supérieures du corps. Dans le Gers, la polémique enfle après la disparition de Liana. On ne peut pas s'empêcher de se dire que ça aurait pu être évité. C'est ce que déclare la Fondation pour l'enfance. Le suspect, visé par 3 procédures pour viol ou agression sexuelle, est au cœur de 5 enquêtes et signalements. L'espoir de la famille de Christophe Glaise. Elle renonce à se pourvoir en cassation contre la condamnation du journaliste à 7 ans de prison en Algérie. La grâce du président Tebboune est désormais possible, selon le frère de Christophe Glaise. L'espoir, dit-il, est plus grand que jamais avec le réchauffement des relations franco-algériennes. Le numéro de votre département est supérieur à 55. Question, est-ce que vous avez fait votre déclaration de revenus? Date limite ce soir, 23h59 sur impots.gouv.fr. Pour les autres départements, c'est déjà terminé. À Roland-Garros, on suit aujourd'hui les 2 demi-finales femmes. Marta Kostiuk face à Mira Andreeva et Diana Schneider face à la sensation polonaise Maja Rawlińska. Chez les hommes, Matteo Arnaldi se qualifie en demi après l'abandon de l'autre Italien, Matteo Berrettini.
0: L'info du jour, c'est le match amical de nos Bleus ce soir face à la Côte d'Ivoire.
3: Match amical certes, mais surtout mise en jambes et revue d'effectifs à 12 jours du premier match de l'équipe de France au Mondial aux États-Unis. Et oui, ça approche, la tension monte. Julien Froment, Didier Deschamps, le sélectionneur le dit, il va faire tourner ce soir.
4: Didier Deschamps n'en fait pas un mystère, il a déjà en tête le 11 de départ qui débutera à la Coupe du Monde face au Sénégal le 16 juin prochain.
5: Évidemment que j'ai dans ma tête, oui.
4: Mais l'équipe type attendra car l'heure est à la récupération après une saison à rallonge pour la plupart des joueurs de l'équipe de France.
5: Je fais en sorte de répartir le temps de jeu. Les 6 de la Champions League qui sont arrivés tardivement, je serai amené à gérer, à répartir le temps de jeu aussi. Même si ça va peut-être à l'encontre de l'expression collective.
4: William Saliba, le défenseur d'Arsenal, est laissé au repos. Peu de chance également de voir les doubles champions d'Europe parisiens Ousmane Dembélé et Désiré Doué sur la pelouse de la Beaujoire. Pas de repos en revanche pour Kylian Mbappé dont la saison s'est terminée sans titre avec le Real Madrid. Le capitaine des Bleus, revanchard, est jugé en pleine forme par son sélectionneur Mbappé qui aura l'occasion ce soir d'égaler les 57 buts inscrits par Olivier Giroud sous le maillot tricolore. Une occasion en or pour lui et pour les Bleus de lancer la campagne pour la Coupe du Monde.
3: Allez les Bleus, oui. On y croit. Coup d'envoi 21h10 ce soir pour ce France-Côte d'Ivoire.
0: Le match se joue à Nantes au stade de la Beaujoire et c'est à suivre sur ici.fr. Soyez bien rendez-vous. 5h33, la météo. Ce jeudi matin, le front arrivé la veille se réactive du sud-ouest au massif central avec des pluies continues. À l'avant, le soleil légèrement voilé brille des Pyrénées aux Alpes du sud jusqu'à la Méditerranée. Ailleurs, ce sont les nuages qui sont nombreux avec quelques pluies intermittentes. À noter le vent qui, lui, est sensible sur les côtes atlantiques et de la Manche toute cette journée jusqu'à 70 km/h en rafale. Dans l'après-midi, le front pluvieux s'étend des Pyrénées aux Alpes et au Jura avec une forte tramontane jusqu'à 80 km/h. Et des orages sur le relief des Pyrénées-Orientales. Le soleil va se voiler aussi de plus en plus avant l'arrivée de la pluie en soirée sur la Provence. Et puis ailleurs, c'est un régime d'averse parfois fréquente et localement orageuse qui s'impose de l'Île-de-France jusqu'aux Ardennes. Les températures relevées en ce moment à Lille, Rennes et à Caen, 14 degrés. À Paris et Clermont-Ferrand, 16. Nous avons à Bordeaux, Toulouse, Bourges et Metz, 17. Jusqu'à 19 à Marseille. Vos messages aussi sur la page Facebook ici avec Bernard qui est en Loire-Atlantique qui a relevé 14 degrés fait de Bretagne, 14 degrés même température à Soumans, c'est dans le département de la Creuse, on embrasse Marie-Noël, 16 à Châtellerault dans le Poitou, merci Bernadette, on a 17 en Alsace à Lampertheim, on salue Astrid, 21 degrés 7 au Lavandou, merci Eddy. Pour les maximales, elles plafonnent le plus souvent entre 17 et 20 degrés, on va atteindre entre 25 et 30 dans le sud-est.
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0: 5h34, excellent réveil, on espère que vous allez bien, que vous avez passé une, et que vous passez même une belle semaine, on pense fort à vous les travailleurs du petit matin. La journée démarre bien, la preuve avec Renaud et Miss Maggie.

0: Il est l'heure de se réveiller. Miss Maggie avec Renaud, 5h38. Bon réveil.
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0: C'est pas vrai, c'est le rendez-vous qui chaque matin vous évite les pièges et les arnaques. Et c'est Aude, Michel Drucker qui prend la parole.
3: Oui, fâché Michel Drucker parce que des escrocs utilisent sa voix et son visage pour nous vendre un pseudo-médicament miracle.
0: On en parle dans moins de 5 minutes. Pour le réveil, on vous réserve Charlotte Cardin.
4: Tant pis pour elle.
0: Charlotte Cardin, tant pis pour elle, arrive dans les prochaines minutes. Mais avant, on accueille Yannick qui est à Saint-Gilles, c'est dans le Gard. Bonjour Yannick.
5: Bonjour.
0: Ravi de vous accueillir de bon matin à 5h39. Qu'est-ce que vous faites là en ce moment?
5: Je me prépare pour aller au travail.
0: Qu'est-ce que vous faites dans la vie?
5: Je travaille chez Enedis.
0: D'accord. Donc, quel côté? Plutôt côté bureau, vous êtes sur le terrain vous?
5: Plutôt sur le terrain.
0: D'accord.
5: Pour les clients professionnels.
0: Ok. Bon, Yannick, en voilà. Même temps, c'est la dernière journée pour vous avant les vacances, c'est ça?
5: L'avant-dernière. Je suis en vacances demain soir.
0: Ah là là, franchement, qu'est-ce que vous allez faire de ces vacances alors?
5: Alors, je pars en van et je pars. Je fais la Costa Brava en Espagne. Là, je descends jusqu'à Alicante. Mm-hmm. Voilà.
0: Franchement, c'est canon.
5: Oui. Trois semaines.
0: Ça trois semaines?
5: Oui.
0: Oh là là, mais vous partez avec qui, Yannick?
5: Avec ma femme.
0: Oh, c'est génial, franchement, c'est une super aventure. Mais ouais, c'est la première fois que vous partez en van ou pas?
5: Non, on a déjà fait l'année dernière, on a fait tout un périple depuis Saint-Gilles. On est monté du côté de La Rochelle. Après, ouais. On a fait la Normandie, jusqu'en Normandie, la Bretagne, la Normandie. Et voilà, et après, on est redescendu pareil pendant 3 semaines.
0: Ouais. Vous êtes un vrai baroudeur, Yannick?
5: Un petit peu, ouais, tous les week-ends, là, on part en van, puisqu'on n'est pas très très loin de l'Espagne, ou voilà, quand on a envie d'un peu de s'évader, ben.
0: Franchement, j'adore cette liberté, c'est vrai. En plus, vous avez votre van, donc vous l'avez aménagé, vous l'avez acheté déjà comme ça. Franchement, je commence à m'intéresser au modèle, moi.
5: Il était déjà aménagé, bon, je l'ai amélioré.
0: Ouais.
5: Mais il est vraiment, c'est un petit cocon, là. C'est un petit chalet à l'intérieur.
0: Ouais.
5: Et il est vraiment très, très joli.
0: Oh là là, franchement, c'est canon, ça donne très, très envie. Yannick, il y a de la place ou pas pour deux autres personnes pour vous accompagner?
5: Alors, deux autres, ça va être compliqué, mais bon, après, j'ai pas mal de matériel camping, donc toile de tente, ça peut le faire.
0: Eh ben voilà, ben on va s'arranger, Yannick. Voilà, c'est formidable. On vous retrouve nous demain avec Aude. On sera là au rendez-vous à Saint-Gilles, chez vous. En attendant, on vous offre nous ce matin le livre illustré La boussole céleste du papillon. C'est publié aux éditions Tana et Radio France. C'est le livre de Benoît Prospero qui arrivera très bientôt chez vous. Justement, si vous aimez l'aventure comme ça et si vous aimez aussi être au contact de la nature, parce que c'est ce que je comprends aussi, Yannick, je pense que vous allez vraiment bien apprécier ce livre de Benoît Prospero. On vous souhaite de belles vacances, Yannick.
5: Eh ben, je vous remercie beaucoup.
0: Profitez
5: et
0: bien.
5: À vous aussi. Bah, bonne journée.
0: Écoutez, nous, les vacances sont un peu plus loin, mais on y pensera en tout cas. On vous souhaite une belle journée et à très bientôt.
5: Merci beaucoup. Au revoir.
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0: C'est pas vrai, le rendez-vous anti-arnaque. Aude, Michel Drucker alerte les internautes.
3: Oui, je vous lis ce que Michel Drucker, le vrai Michel Drucker, nous écrit. Attention, on utilise mon visage et ma voix pour la vente d'un médicament anti-douleur articulaire. Ne vous faites pas avoir. Poudre de perlimpinpin. Alors, petite recherche de mon côté. J'ai trouvé la vidéo dont il parle. Elle est sur Facebook. On écoute.
7: Il y a 3 ans, je me suis retrouvé dans une situation dont je ne parlais à personne. Des douleurs dans les genoux, le dos bloqué, les épaules et la nuque, comme du bois. Mais tout a changé quand j'ai entendu parler de la boisson spéciale du docteur Grégoire Gibault. Au bout de 3 jours, la douleur avait complètement disparu. J'ai passé 80 ans et je me sens comme à 50.
3: franchement, c'est la voix de Michel Drucker, on la reconnaît bien, elle est quand même un peu hachée, vous aurez noté. C'est son visage aussi, mais Michel Drucker n'a jamais dit ça, tout est truqué. Problème, certains internautes vont se rendre compte tout de suite qu'il y a entourloupe, mais d'autres pas du tout.
0: Ouais, d'ailleurs, Aude, beaucoup d'auditeurs vous contactent parce que ils se font piéger par des pubs comme ça, en
3: oui,
0: fait.
3: Oui, voilà, on a Françoise, par exemple, elle me dit qu'elle a acheté des gélules contre la maladie d'Alzheimer, soi-disant vantée par le célèbre docteur Simès. Un autre auditeur me raconte, lui, qu'il est tombé sur une image du comédien Artus, qui lui vendait, lui, des pilules minceurs. Artus, le docteur Simès, Michel Drucker, ils ont tous alerté un jour ou l'autre sur ces pubs mensongères, mais c'est sans fin. Elles reviennent tout le temps et toujours. Donc, mon conseil, il est tout simple. Quand vous voyez une célébrité vous vanter un médicament sur les réseaux sociaux, vous n'achetez pas. Voilà. Même si vous êtes malade, que vous avez tout essayé, un produit qui a besoin de mentir pour faire sa pub est forcément suspect.
0: Ça, c'est un bon rappel. Merci beaucoup, Aude Razo, chronique C'est pas vrai, à retrouver sur ici.fr et l'application ici. Et puis, pour nous écrire, une adresse mail qu'on a mis à votre disposition, ici.arnaque avec un S. @radiofrance.com 5h45, voici Charlotte Cardin, tant pis pour elle. Tant pis.

0: Charlotte Cardin qui fera la tournée des festivals cet été. Ça débute dès ce week-end au festival Wheel of Green dans le bois de Vincennes. Elle passera aussi le 1er juillet à Hérouville-Saint-Clair au festival Beauregard ou encore à Arras le 3 juillet prochain. Tiens, après la vague de chaleur qu'on a connue, vous avez été nombreux à vous demander si vous deviez installer un climatiseur à la maison. Alors comment s'y repérer entre les marques et les offres? On voit ça avec 60 millions de consommateurs dans moins de 2 minutes. 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Bonjour.
1: Allez, c'est l'heure de se réveiller. Bienvenue à tous. Bonjour Marie Dorset.
2: Bonjour Marc, bonjour à toutes et à tous.
1: Notre édition commence à 6h pour le retour d'ici matin. Qu'y aura-t-il à la une ce jeudi?
2: Plus d'un mois après leur départ de chez Duralex, leur éviction de l'entreprise, François Marciano et son fils se défendent. Ils vont saisir les prud'hommes. On vous explique tout ce matin. On vous explique aussi pourquoi vous verrez peut-être des secouristes bénévoles vous prendre en charge alors que vous avez appelé les pompiers dans le Loiret.
3: L'objectif, c'est quoi? C'est finalement d'intervenir dans le meilleur délai. Et garantir le meilleur délai, c'est aussi travailler avec les autres.
2: La convention signée il y a 2 ans vient enfin d'être appliquée. La santé sexuelle à la une aussi ce matin à l'occasion de la semaine dédiée. Dépistage, précarité menstruelle, mais aussi éducation à la vie sexuelle et affective. On en parle avec un médecin mobilisé sur cette semaine. Et puis, ça ne passe pas pour l'OLB. L'équipe de basket a tenu bon, mais a fini par craquer et s'incliner hier soir sur le parquet de Pau en match 1 des demi-finales de play-off. Victoire donc obligatoire samedi pour continuer l'aventure.
4: Mais nous, on est prêt à ça, vous inquiétez pas. On s'est préparé. On s'est préparé, on sait que tous les matchs vont être difficiles. On s'est préparé à perdre un match, ok. C'est parti des play-offs, c'est comme ça. Nous, il n'y a aucun problème dans le vestiaire, on est prêt.
2: Vous entendrez le coach orléanais Lamine Kébé prêt, donc ça sera à 6h.
1: Bon, il faudra être prêt avec le parapluie aussi. Hein. Il va y avoir encore quelques petites bruines aujourd'hui. Peut-être des orages de retour cet après-midi hein, dans le Loiret et le Loiret-Cher. Et les températures ne grimpent pas hein. Pour le moment. Il va faire frais encore. La météo, les infos, on y revient dans 10 minutes à 6h. À tout à l'heure.

0: climatiseurs fixes et les climatiseurs mobiles, on en est à, l'année dernière à 386, presque 400 000, avec une progression de 66% par rapport à l'année précédente. Donc oui, effectivement, les vagues de chaleur se généralisent et les gens s'équipent.
1: Bon, c'est vrai qu'on s'y perd aussi dans toute cette offre. Qu'est-ce qui correspond à quoi ?
0: Alors, il y a d'un côté, nous en tout cas dans notre essai, nous avons testé des climatiseurs mobiles, donc c'est des petits appareils qu'on peut facilement installer parce qu'on peut faire une évacuation par une fenêtre sous réserve de bien calfeutrer. Et donc le climatiseur, lui, va permettre de vraiment baisser la température et de la maintenir à un niveau à peu près stabilisé. Les rafraîchisseurs, eux, sont des beaucoup plus petits appareils avec une puissance beaucoup plus faible, mais aussi plus économique, et qui, eux, permettent de rafraîchir l'air aussi un petit peu, parce que l'air est aspiré, il passe sur un filtre humidifié, et ensuite, donc, il perd sa chaleur et ça permet de rafraîchir la température. Les ventilateurs, eux, mettent l'air en mouvement et donnent une sensation de refroidissement. Et donc les trois sont des outils largement diffusés, les ventilateurs aussi ont tout à fait leur rôle à jouer. Donc voilà, on peut jouer sur la palette en fonction de ce qu'on peut chercher comme rafraîchissement et sensation de rafraîchissement.
1: Et ça joue aussi sur l'ordre des prix aussi, selon les modèles qu'on utilise ?
0: Oui, c'est clair que des climatiseurs, là en plus nous on n'a pas pris les plus A++ qu'on peut recommander, ouais. Mais les modèles les plus courants c'est entre en gros 400 et 600 euros, alors que pour un rafraîchisseur on est vraiment sur des tarifs beaucoup plus faibles, de l'ordre de plutôt 100-200 euros pour les ventilateurs ou rafraîchisseurs.
1: Ouais, c'est significatif. Autre question budget, parce que quand on utilise ce type d'appareil, est-ce que ça fait aussi grimper la facture d'électricité au final ?
0: Alors oui, il faut quand même, c'est pour ça qu'il est toujours conseillé de faire ça en dernier recours, le rapport est de 1 à 20 environ entre un rafraîchisseur, la consommation d'un rafraîchisseur et la consommation d'un climatiseur mobile. Donc avec des factures qui par exemple peuvent être de 10-20 euros pour un rafraîchisseur et plutôt de 200 à 400 pour un climatiseur. Mmh. Donc voilà, ça donne le rapport entre les deux, et donc effectivement il faut faire attention, surtout si on a un climatiseur, de respecter la recommandation de l'ADEME, de pas être à moins de 26 degrés, parce que à 26 degrés on est déjà très bien quand il fait très chaud dehors. Mais ce n'est pas la peine de tomber plus bas, sinon c'est dommage pour la consommation et pour l'environnement.
1: Les bons conseils en tout cas ce matin, Fanny Guibert, merci beaucoup de votre présence. Ce test est à retrouver dans le dernier numéro de 60 millions de consommateurs qui est à la une des kiosques. 5h53, tiens, les écouteurs filaires sont redevenus branchés.
2: Oui, j'ai vu ça.
1: Ben oui, j'espère que vous avez gardé les vôtres.
2: Je dois en avoir au fond d'un tiroir.
1: Gardez-les, ça va valoir de l'or je pense. On décrypte la tendance, Revival avec Muriel Jordan, mais avant on se fait plaisir avec Survivor.

0: Survivor Burning Heart, 5h56. Tiens, pour éviter de vous sentir largué dans ce monde qui va parfois trop vite, il y a Muriel Jordan qui repère et qui décrypte pour vous les tendances. Muriel, les écouteurs filaires donc reviennent à la mode.
1: Oui, vous avez vu toutes ces stars qui s'affichent avec des écouteurs filaires alors que les écouteurs sans fil étaient devenus la norme. Si t'avais pas de AirPods, t'étais un Cro-Magnon, t'avais raté ta vie. Ou tu ne comprenais pas la modernité. Aujourd'hui, on en revient un peu de tout ça et des dizaines de milliers d'internautes glorifient le filaire. Encore une preuve qu'un objet, ça s'en va
2: et ça revient.
1: Oups, désolé, chaque fois que je prononce ce terme, Clo-Clo se réveille. Donc ça s'en va
2: et ça revient.
1: Couché, Claude. Pardon. Donc, parmi les nouveaux amoureux du filaire, les jeunes, beaucoup. Mais pourquoi ce revirement? Parce qu'ils se rendent compte des limites des écouteurs sans fil. Leur batterie s'use avec le temps, on peut difficilement les réparer, difficilement les recycler. Il faut des métaux rares pour les fabriquer, sans compter qu'il faut régulièrement les recharger aussi. Hein. Tout un tas de raisons qui poussent ces internautes à dire que les écouteurs filaires, c'est génial.
3: Je me suis acheté des écouteurs avec fil. Je suis la plus heureuse du monde parce que maintenant, quand je serai dans les transports et que j'aurai plus de batterie, ben en fait, j'aurai toujours mes écouteurs avec fil qui me serviront.
4: Moi, ça fait un moment que j'ai arrêté les AirPods.
5: Ça, monsieur, c'est le pic de la technologie, c'est exceptionnel. Je dois pas les charger. Quand ils tombent par terre, ben ils tombent par terre, ils sont là devant moi. De plus, combien de fois ça a sauvé mon téléphone? Mon téléphone se jette, il suicide, boum, rattrapé par le fil, soit l'élastique. C'est exceptionnel.
1: Vous voyez, encore une preuve que malgré l'appel du marketing et de la tendance, on ne veut pas perdre le fil avec la sobriété.
6: Bon, les écouteurs filaires qui plaisent de plus en plus aux oreilles, et ça s'explique aussi par une peur des ondes et du piratage, Muriel.
1: Et oui, peur des ondes parce que les casques sans fil fonctionnent par rayonnement et radiofréquence tout près du cerveau. Il est donc légitime de nous interroger sur les effets sur la santé, même si les scientifiques indiquent que les niveaux de radiation sont très en dessous des seuils de dangerosité. Sans parler de l'impact sur notre audition à cause de ces radiofréquences justement. Et ensuite, la technologie sans fil est sujette au piratage. Des hackers peuvent écouter vos conversations. Bon, ça, je vais vous avouer que ça me fait moins flipper. Si les pirates veulent m'entendre demander à mon mari d'acheter le pain ou me plaindre du ménage qui n'a pas été fait dans l'appart, ben libre à eux. Mais quand même, c'est embêtant. Mais filaire ou pas, le casque audio présente quand même parfois quelques dangers. En témoigne cette étude européenne qui a examiné 81 modèles de casque audio, une étude évoquée par le média belge RTBF.
7: Globalement, on retrouve du bisphénol dans tous les modèles. Le bisphénol, c'est un perturbateur endocrinien. Ça veut dire, en gros, que ça peut foutre le bordel dans tes hormones. Heureusement, dans certains modèles, la quantité est trop faible pour que ça puisse avoir un réel impact sur ta santé. L'étude démontre aussi la présence d'autres substances dangereuses en quantité plus ou moins élevée en fonction des modèles.
1: Donc, si vous comptez en acheter, privilégiez quand même les modèles les moins toxiques. Bref, les écouteurs filaires sont en train de redevenir branchés.
0: Merci beaucoup, Muriel Jordan. Je savais que j'ai bien fait de garder justement ces écouteurs filaires à la maison. Bon, avec ou sans fil, en tout cas, vous pouvez écouter votre radio et ça tombe bien parce que c'est l'équipe d'ici matin qui prolonge le réveil à vos côtés.
8: Merci beaucoup, à demain, Johan. Bah oui, nous, nos casques, ils sont avec fil. Bonjour Marie Dorset.
9: Bonjour Marc.
8: Bon, est-ce que vous avez une petite routine quand vous vous réveillez le matin? Est-ce que vous mettez une crème de jour?
9: Bien sûr.
8: Ah, est-ce que ça suffit à votre avis pour avoir une belle peau et rester jeune?
9: Alors...
8: Non.
9: On en reparlera dans 20 ans.
8: Alors
9: si
8: déjà, je vous propose de le faire avant. On va en parler avec notre toubib.
9: Très bien.
8: Ce matin, et on vérifiera peut-être dans quelques années si les conseils de Gérald Kerzak sont bons. On va parler de notre petite routine matinale avec notre peau, juste après les infos.
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8: Ici, c'est déjà jeudi. Bienvenue, il est 6h. Et votre journal Le Point sur l'actu locale, c'est maintenant, on vous retrouve donc Marie Dorset. C'est un projet de longue date qui se concrétise sur le terrain, dans le Loiret.
9: 6 ans que le SDIS, les pompiers du Loiret, travaillent sur une convention avec les secouristes bénévoles de la Croix-Rouge, de la Protection Civile et de la Fédération de Sauvetage et de Secourisme. Elle a été signée fin 2024 et ça y est, les membres de ces associations peuvent désormais être mobilisés à la place des pompiers sur certaines interventions de secours aux personnes. Ils prennent des gardes à la caserne d'Orléans-Centre, partent avec leur propre matériel. L'objectif, les Dilaé, c'est de garantir la prise en charge la plus rapide et la plus efficace possible.
11: Ils ont leur expérience du terrain et ils se sont formés avec les pompiers. Ils prennent des gardes ponctuellement, le soir et la nuit. Ils interviennent avec leur propre véhicule. Et pour Lucie Gouin, présidente de la protection civile du Loiret, le public va vite s'habituer.
12: Ils vont voir des ambulances d'une autre couleur. Pourtant, on fera exactement le même travail. C'est justement ça le but, c'est vraiment de compléter aussi les équipes de nos collègues pompiers. Nous, on peut les compléter et les soulager sur des opérations de secours à personne.
11: Parmi les secouristes formés à la protection civile, la directrice Bettina Mallet, il y a quelques jours, elle était de garde, prête à partir en intervention.
13: On a nos bips, on a nos radios, on attend que ça sonne.
14: Là, ça bip, vous partez avec eux ?
13: On part tout seul.
14: On part pas avec eux ?
13: On part tout seul. On a une équipe de quatre avec notre propre ambulance, notre propre matériel.
14: Vous avez peur qu'il y ait un petit peu de réticence ?
13: Non, parce que déjà, ils nous connaissent sur le terrain. Ils nous voient pendant les soutiens aux populations. Ils nous voient aussi quand on tient les dispositifs de secours pendant toutes les manifestations. Donc, ils nous connaissent.
11: Des secouristes appréciés, parfaitement opérationnels et autonomes. De par leur expérience, pour le lieutenant-colonel Pierre Gamel du SDIS 45, ça ne peut que bien se passer.
15: On partage les mêmes valeurs. On sait qu'on peut compter sur eux. Ils savent qu'ils peuvent compter sur nous. C'est pour ça, c'est un partenariat gagnant-gagnant.
11: Et le Loiret fait partie des rares départements à concrétiser ce soutien des secouristes bénévoles aux pompiers.
9: Et oui, puisqu'il n'y a que 10 départements en France, dont le Loiret, donc maintenant, qui ont mis en place ce partenariat. Une noyade mortelle hier à Chalette-sur-Loing. Le corps d'un homme de 68 ans a été repêché à la mi-journée dans le canal de Briard, près de l'usine Hutchinson. Selon la police, l'homme présentait des tendances suicidaires. Une enquête est ouverte pour déterminer les circonstances exactes du décès. Le parquet de Montargis précise qu'aucune hypothèse n'est privilégiée à ce stade. C'est la deuxième noyade mortelle dans le canal de Briard en un mois. Le 26 avril dernier, c'est une femme malvoyante qui serait tombée dans l'eau en sortant du commissariat de proximité de Montargis. Un grave accident de la route hier matin à Gien, sur le rond-point de la Bussière. Un utilitaire a percuté une moto par l'arrière. La passagère du deux roues a été grièvement blessée, prise en charge en urgence absolue par les secours. La départementale a été coupée en direction de Gien le temps de leur intervention.
8: Troisième et dernier jour du procès de ce vaste réseau de contrefaçons à Orléans.
9: 9 personnes, dont 3 membres d'une même famille de Sandillon, sont poursuivies pour avoir stocké, détenu ou vendu des centaines de milliers d'articles contrefaits, de faux parfums surtout, vendus sur les marchés sous les marques Dior, Yves Saint Laurent ou encore Hugo Boss. Mais dans sa réquisition d'hier, le procureur a demandé une requalification des poursuites, Patricia Pourrez.
16: Oui, pour le procureur, il y a eu une erreur d'appréciation dans l'instruction de ce dossier. Les faits d'escroquerie retenus pour une partie des prévenus ne tiennent pas selon lui, car qui dit escroquerie dit volonté de tromper et dit aussi victime. Or, ces faux parfums de luxe vendus à 2 ou 3 euros sur des marchés ne trompaient personne sur leur origine et d'ailleurs, aucun acheteur ne s'est plaint. Pour le parquet, il reste tout de même la bande organisée. Le réseau avait sa propre logistique avec des entrepôts, des camions, des livraisons. Raison, il reste aussi le blanchiment d'argent et surtout la contrefaçon. Un véritable fléau, insiste le magistrat. Il faut frapper au portefeuille, dit-il, pour envoyer un signal fort. Il réclame du coup des amendes douanières allant de 50 000 euros à 1 million d'euros. Dans la salle, les prévenus écoutent sans broncher. Quelques heures avant, le coup de massue était déjà tombé. Les marques de luxe, victimes de ce réseau, demandent, elles, 10 millions d'euros en tout pour le préjudice subi.
9: Le procureur a requis des peines allant de 8 mois de prison avec sursis à 8 mois ferme. Le procès doit se terminer aujourd'hui. François Marciano et son fils n'ont aucun lien avec les difficultés économiques de Duralex. C'est ce qu'affirme leur avocat un mois et demi après l'éviction des deux hommes, respectivement directeur et directeur financier de la SCOP, jusqu'à la mi-avril. Selon le communiqué de la Verrerie, à cette époque, François Marciano était parti en retraite, une version contesté par l'ancien salarié qui assure avoir été licencié, tout comme son fils, pour des motifs flous. Ils vont saisir les prud'hommes. Information à retrouver en détail sur notre site internet ici.fr.
8: C'est un sujet de santé publique parfois tabou.
9: La santé sexuelle, dépistage des infections sexuellement transmissibles, mais aussi précarité menstruelle ou encore éducation à la vie affective. Une semaine entière est dédiée en ce moment à ces problématiques partout en France. Plus que nécessaire alors que de plus en plus de jeunes consomment des contenus pornographiques, y compris dès l'école primaire. Vous entendrez une infirmière loiretaine qui intervient dans des établissements scolaires dans le journal de 7h. On parlera de cette semaine de la santé sexuelle avec un médecin du CHU mobilisé tout à l'heure à 7h45. Journée portes ouvertes à la laiterie de Saint-Denis de l'Hôtel à l'occasion de la journée mondiale du lait. C'était lundi. L'entreprise invite aujourd'hui les consommateurs et les curieux à venir visiter les ateliers, échanger aussi avec des salariés et des éleveurs laitiers. Ça se passe de 9h à 17h30.
8: Et puis Marie, les demi-finales de play-off ne commencent pas sous les meilleures hospices pour l'OLB.
9: Les basketteurs loiretains se sont inclinés hier soir 72 à 90 sur le parquet de Pau. Même s'ils ont bien tenu pendant les 30 premières minutes, ils ont complètement craqué dans le dernier quart-temps, comme en témoignent tous ces ballons égarés. À ce niveau-là, ça ne pardonne pas, reconnaît Lamine Kébé, le coach orléanais, mais il est persuadé que ces joueurs peuvent inverser la tendance samedi.
17: On paye de toute façon nos 24 balles perdues. On a beaucoup trop perdu la balle ce soir pour pouvoir avoir l'intention de gagner. Donc c'est la principale correction qu'on doit avoir. Et sur la fin, on leur a donné beaucoup de confiance. Ils ont mis des tirs de très haut niveau. Mais parce que la confiance était là. Et quand on avait plutôt un bon contrôle du match, ces tirs-là, ils les mettaient pas. Donc à la fois de la frustration par rapport à notre prestation, mais à la fois on sait qu'on peut le faire. Mais nous, on est prêt à ça. Vous inquiétez pas. On s'est préparé. On sait que tous les matchs vont être difficiles. On s'est préparé à perdre un match. OK. C'est parti des playoffs. C'est comme ça. Nous, il n'y a aucun problème dans le vestiaire. On est prêt. On sera prêt samedi.
9: Orléans-Pau, match 2 de ces demi-finales de playoffs samedi à 15h45 à l'Arena Comet. Ça sera évidemment à vivre sur votre radio. Il faut que l'OLB l'emporte pour espérer jouer une belle ensuite et se qualifier en cas de victoire pour les finales. À noter que du côté de l'autre demi-finale qui se jouait hier dans ces playoffs d'élite de Nantes, l'a emporté sur le parquet de Poitiers en prolongation.
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8: Ah, ils se sont tous donné rendez-vous, hein. Les nuages, hein, ils nous quittent pas, hein. On le rappelle sur votre radio locale ici Orléans à 6h08. Ça va être encore bien gris avec quelques bruines ce matin, un ciel bien chargé et on pourrait même avoir quelques coups de tonnerre, hein, ensuite cet après-midi. Ça va alterner, ce qui pourrait y avoir quand même un petit peu de soleil en deuxième partie de journée et toujours du vent, hein. On annonce des rafales aujourd'hui aux alentours des 60 km/h avec des vents qui vont nous arriver par le sud et l'ouest de la France. Bon, pour les températures, c'est pas chaud. Ça remonte un petit peu pour les minimales. On a 14 degrés en ce moment en moyenne dans le Loiret et le Loir-et-Cher. Et ça baisse pour les maximales. Cette fois, on va être en dessous des 20 degrés, sauf pour le Loir-et-Cher à Blois, par exemple, où on aura 20. Mais on sera en dessous partout ailleurs avec 18 pour Gien et 19 hein, pour Arthenay, Orléans et Montargis. Vous êtes tranquille pour vous déplacer ce matin? Actuellement, j'ai rien à vous signaler sur nos routes et dans les transports. Tout est OK pour quitter la maison à cette heure-ci.
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8: Est-ce qu'on peut vivre d'amour et d'eau fraîche? Zaz en veut, en tout cas. Et nous, à 6h09, ce qu'on veut ici pour commencer ce jeudi, c'est un petit déjeuner avec du pain et un bon café pour se réchauffer, je pense. Bienvenue à tous.

0: Après la petite trompette de Zaz pour commencer la journée, on va retrouver le disco des Bee Gees pour commencer ce jeudi dans 3 minutes.
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0: Bon début de journée ici avec nous dans le Loiret, le Loiret-Cher. Il est 6h12, nous sommes le jeudi 4 juin 2026 et nous fêtons les Pétronilles aujourd'hui. Bonne fête à vous si vous portez ce prénom, on peut le dire, original. C'est le 4 juin 1989 que le mouvement pro-démocratique du printemps de Pékin a été déclenché après la mort d'un réformiste à l'époque. Et ce mouvement a été violemment réprimé, on s'en souvient lorsque l'armée a ouvert le feu sur les manifestants qui se sont réunis à Tiananmen. Il va y avoir un immense massacre sur cette célèbre place désormais. Et c'est ce qui va mettre fin à une mobilisation majeure en Chine. Cette date reste aujourd'hui un sujet très sensible et toujours censuré dans le pays. Et puis, pour les anniversaires du jour... Ça faisait longtemps qu'on n'avait pas entendu ce générique. On salue le docteur John Carter, alias Noah Wyle, pour le nom du comédien américain qui a été la grande star de la série Urgence. Vous l'aviez retrouvé, je pense, quand même. Pour les fans, d'ailleurs, de la série de l'époque, je pense que vous le savez, mais il y a The Pitt à voir sur la plateforme de vidéo en streaming HBO Max. Alors, c'est pas la suite d'Urgence. On s'inspire de nouveau d'une histoire qui se passe dans le même registre aux urgences, donc quand même, malgré tout. Allez, on va rester dans l'univers musical, mais il n'y a pas d'urgence. Par contre, on va même anticiper notre vieillissement, vous allez voir. On va le faire ici tout de suite avec notre Toubib.
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0: Et c'est l'heure de retrouver notre docteur ici à 6h15 pour notre conseil santé. Bonjour Gérald Kerzek, aujourd'hui vous nous lancez un défi docteur, c'est agréable je crois. Vous avez 3 choses à nous proposer pour ralentir le vieillissement du cerveau docteur.
8: Bonjour à toutes et à tous, et oui notre meilleur allié pour bien vieillir d'abord c'est le cerveau. Et bonne nouvelle pour le garder jeune, pas besoin de médicaments miracles ni de régime draconien. C'est la BBC qui a sorti un article récemment qui liste 3 défis simples, gratuit et surtout agréable pour ralentir le vieillissement cérébral. Alors, prêt à muscler vos neurones sans vous en rendre compte? Premier défi, devenez un aventurier du quotidien. Vous avez remarqué que ces chauffeurs de taxi, et l'article parle de ces chauffeurs de taxi londoniens, qu'ils apprennent par cœur un labyrinthe de 25 000 rues et qu'ils ont la zone dédiée à la mémoire spatiale dans leur cerveau qui est plus développée que la moyenne. Ça s'appelle l'hippocampe. Et surtout, ils présentent l'un des taux les plus bas de mortalité liés à Alzheimer. Tout simplement parce que leur cerveau travaille en permanence pour s'orienter. Alors, pas besoin de devenir chauffeur de taxi à Londres, mais laissez tomber le GPS de temps en temps, partez sans itinéraire, mémorisez un nouveau chemin, faites une petite randonnée ou encore mieux, lancez-vous dans la course d'orientation. Deuxième défi, cultivez les liens sociaux. On a longtemps pensé que la solitude était juste triste, mais on sait en plus qu'elle est toxique pour le cerveau. Une étude a montré que les personnes les moins actives socialement développent une démence 5 ans plus tôt que les plus connectées. À l'inverse, avoir un confident, débattre, partager ses idées, ça fait travailler votre mémoire, votre langage, votre capacité à anticiper. Bref, les conversations protègent le cerveau et ça protège contre le stress et l'inflammation.
0: Bon, si on résume, donc on bouge sans GPS, on discute. Et le troisième défi alors, docteur ?
8: Troisième défi, c'est peut-être mon préféré, l'apprentissage tout au long de la vie. Pas besoin de reprendre une thèse de physique ou de médecine d'ailleurs. L'idée, c'est de rester curieux, de faire des choses nouvelles. Ça peut être le jardinage, planter, semer, observer les cycles. Ça a démontré des bienfaits spectaculaires sur la préservation cognitive, sur ce qu'on garde dans la tête. Mais ça peut aussi être lire un chapitre, en discuter avec quelqu'un, rejoindre un club de lecture, apprendre quelques mots d'une nouvelle langue ou s'inscrire à un atelier créatif. Ce qui compte, c'est la nouveauté et ça permet la neuroplasticité cérébrale. En résumé, mes chers auditeurs, bougez sans GPS, parlez avec passion, apprenez avec curiosité. Votre cerveau va vous remercier et vous n'aurez même pas l'impression de faire des efforts. Allez, c'est quoi votre premier défi aujourd'hui ? On s'y met d'ici là, portez-vous bien.
0: Ah bah, lui, sans GPS, pour devenir un aventurier, il a bien suivi le conseil, hein, docteur. C'est Dorian, il n'est pas allé se perdre dans son quartier entre Pithiviers et Étampes. Il est parti au nord, mais totalement. Hein, il est allé se couper du monde. Et Dorian, on vous le présente dans Les gens d'ici dans 3 minutes. Bon réveil en attendant.

0: On fait la machine à laver, non? C'est quoi la chorégraphie déjà? Je sais pas comment ça s'appelle ça, le rouleau avec les bras en l'écoutant. Les Bee Gees pour se réveiller ici à 6h21 ce jeudi. De la Beauce à moins 40 degrés avec les manchots. Ouais, c'est complètement fou et c'est Dorian qu'on vous présente. Voici son histoire avec Vincent James dans le best-of des gens d'ici.
1: Dorian, 29 ans, agriculteur à Rouvre-Saint-Jean.
2: Et il me semble que vous êtes parti un petit peu dans le sud.
1: Ouais, dans le grand sud, ouais.
2: Dans l'Antarctique.
1: Bah après mon BTS, je voulais voir un peu autre chose avant de m'installer. J'ai quelqu'un qui est venu nous présenter ça, enfin l'Antarctique et ce qui s'y passait à notre classe. Et j'ai dit tiens, c'est pas mal. Et puis de fil en aiguille, j'ai postulé et puis je suis parti.
2: Vos parents, ils ont dû halluciner.
1: Oui, au début, ils n'étaient pas très chauds, mais bon, après, avec un peu d'explication et tout ça, c'est passé.
2: Enfin, c'était quoi le nom du bled?
1: Alors, il n'y a pas vraiment de nom de bled, c'est le nom de la station de recherche qui s'appelle Dumont-Durville. Donc moi, j'étais mécanicien véhicule, et en fait, ce qui s'y passe, c'est beaucoup de programmes scientifiques qui tournent. Donc, il y a les scientifiques qui font tourner tous les programmes, et l'équipe technique qui font tourner plus la station et l'entretien de tout ça, quoi.
2: Vous êtes resté combien de temps là-bas?
1: 15 mois la première année, puis un peu moins de 4 mois la deuxième.
2: Ah, parce que vous y êtes retourné?
1: Bah ouais, on aime bien, donc on y retourne.
2: Vous êtes installé dans la Beauce, est-ce qu'il y avait plus de monde là-bas qu'en Beauce?
1: Non, il y avait plutôt moins de monde, surtout l'hiver où on était en effectif réduit, on était 23 sur la base.
2: Et en termes de température, ça ressemblait à quoi?
1: En été, ça monte à 4-5 degrés, mais un froid sec. Donc,
2: l'été?
1: Ouais, l'été c'est
2: 4-5 degrés.
1: Puis l'hiver, ça descend à entre moins 30 et moins 40, quoi, selon les journées. Pour bien se couvrir, pas oublier de zone, parce que sinon, on le sent vite. Certaines journées, on sortait pas du tout, surtout que c'est des zones où il y a beaucoup de vent. Donc, ça peut être très dangereux et c'est difficile de s'orienter.
2: Ça ressemble à quoi, les paysages?
1: Bah, c'est très blanc. Là où j'étais sur la station, en fait, c'est une petite île qui a 5 km de la côte, donc ça change un peu en été. Il y a l'eau libre qui se mêle avec les icebergs, la banquise qui se détache et tout, donc c'est assez chouette. Ouais. Beaucoup de phoques, d'oiseaux comme des pétrels, des manchots empereurs et des manchots adélies qui sont vraiment spécifiques à la zone de la base.
2: Et vous êtes devenu maxi fort en manchot, quoi.
1: En manchot, ça me connaît maintenant, ouais.
2: et si vous deviez refaire l'expérience?
1: Je pense que je la referai parce que c'est une aventure humaine aussi très forte, puisqu'on est un petit peu comme un grand village, un peu isolé du reste du monde, donc faut bien s'entendre, et c'était le cas, donc c'était une super expérience.
2: Au niveau des repas, ça mangeait quoi du coup?
1: Au niveau des repas, on a la chance d'avoir un cuisinier et un boulanger.
2: Il cuisine le manchot?
1: Non, on n'a plus le droit de prélever, ça a eu été fait dans le temps, ouais. Ouais, il y avait des prélèvements autorisés d'œufs de manchot, même d'animaux, pour pouvoir manger. Là maintenant, c'est tout dans des frigos où on importe beaucoup d'Australie, puisqu'on est la partie de l'Antarctique qui est en face d'Australie, donc ça vient beaucoup Australie, Nouvelle-Zélande, les produits.
0: C'est vrai que nous, dans le Loiret, on connaît les œufs d'autruche, ça va être moins gros quand même les œufs de manchot. Hein. Bon appétit pour le petit-déj, si vous êtes en train de cuisiner, pourquoi pas une petite omelette, régalez-vous bien, et nous on commence la journée ici, et avant de découvrir notre horoscope avec Catherine, voici les enfoirés, leur nouveau tube. Je crois qu'on...

0: Les enfoirés sont de retour avec L'île au trésor, la chanson qui parle du fait qu'on est tous un petit peu parfois avec des émotions contradictoires en nous, des joies, des peines, des rêves cachés, et on cherche tous surtout une petite île au trésor pour être heureux. Les enfoirés qui comptent sur nous, on le rappelle, le double CD, le double DVD sont toujours dispo. Si vous les achetez, ça permet de servir 17 repas au Resto du Cœur. On salue évidemment les bénévoles loiretains qui nous ont choisis comme médias officiels partenaires. Bon, est-ce que cette journée va bien se passer? On va tout savoir ici maintenant avec vous, Catherine Viguet. Vous êtes notre astrologue de retour et on peut le dire, Catherine, pour que tout le monde y trouve son compte ce jeudi, on va avoir besoin de sérieux en fait.
1: Ah oui, mais beaucoup de natifs l'acceptent. Bélier, vous mettez votre sérieux au service de votre job et tout autant à celui de la famille. Taureau, une belle journée, où que vous soyez, vous allez profiter d'un dépaysement bienvenu. Gémeaux, grâce à une étreinte, une psychanalyse, un cours zen, vous gagnez en sérénité. Cancer, y a-t-il quelqu'un qui fait battre votre cœur? Oui, non, sans quoi il y a de l'amitié. Lion, c'est un jour qui compte pour vous, tout s'enchaîne, le perso, le pro. Bon, allez-y doucement. Vierge, une journée gratifiante, votre gentillesse fait beaucoup de bien à ceux qui en ont besoin. Balance, journée concernant votre foyer et puis vous vous interrogez sur votre vie, votre enfance aussi. Scorpion, vous faites entendre votre voix ou vous vous déplacez et ça se passera super bien. Sagittaire, une personne vous manque, même présente, elle vous semble loin. Bon, c'est passager. Capricorne, super journée, quelque chose se règle au sujet d'une personne qui compte pour vous. Verseau, soignez votre vie intérieure. Si vous cherchez un bon thérapeute, vous le trouverez. Poisson, à nouveau, vous bénéficiez d'une chouette conjoncture astrale qui valorise vos talents divers et variés. Et pour nous tous, on vise l'excellence afin d'être fiers de nous.
0: Merci beaucoup Catherine. Bon, et on vise l'excellence pour la musique ce matin, pour se réveiller dans la prochaine demi-heure, pour vous aider à quitter la couette et l'oreiller. On va écouter le premier grand tube de Clara Luciani avec La Grenade et il y aura Cabrel après les infos.
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0: Merci de commencer ce jeudi ici avec nous. On vous souhaite la bienvenue avec Marie Dorsay. Nous sommes contents de vous retrouver. Il est quasiment 6h30 et comme d'habitude, il y aura la Minute Sport dans un instant, Marie. Au programme ce matin, une jeune joueuse d'ici qu'on va vous présenter. Il y aura, je crois, avec elle des bougies, des cadeaux et même un maillot pour son anniversaire.
3: Exactement. Clara Bertrand est convoquée en équipe de France des moins de 23 ans. La blésoise qui a fait 3 saisons à l'US Orléans joue à Lens depuis 2024 et visiblement, elle a fait ses preuves. On vous raconte tout ça dans la Minute Sport, ça sera à 6h40.
0: Et avant qu'elle enfile son maillot bleu de l'équipe de France, on va retrouver l'Orléans Loiret Basket qui, Marie, n'a plus le choix.
3: Il va falloir absolument gagner samedi sur son parquet face à Pau pour espérer encore faire quelque chose dans ses play-offs, car l'OLB s'est incliné hier soir en match aller. Alors, quelles améliorations à mettre en place, quelles erreurs à ne plus faire? On analyse le match avec Arnaud Rozac et les joueurs après le tour de l'actualité en France et dans le monde en 90 secondes avec Audrazo.
4: Nous faisons les frais de décennies d'économies dans la justice. C'est le coup de colère du maire de Florence, là où la jeune Liana a été vue pour la dernière fois. Le suspect était déjà au cœur de 3 procédures pour viol ou agression sexuelle. 2 avaient été classées sans suite. Les députés valident une proposition de loi pour limiter notre exposition au cadmium, ce métal lourd toxique qu'on retrouve notamment dans les céréales, le blé, le riz. Le texte prévoit une réduction des taux de cadmium dans les engrais phosphatés. Les Français les plus pauvres sont davantage exposés aux cancers les plus mortels. Constat que fait la DRES, la Direction de la Recherche et de la Statistique. Les plus démunis ont 2 fois plus de risques, par exemple, que les plus riches de développer un cancer du poumon. Après le méga-feu dans l'Aude l'été dernier, les 3 agents de l'ONF auditionnés doivent sortir de garde à vue ce matin, soupçonnés d'avoir jeté une cigarette par la fenêtre de leur voiture. Ils étaient passés quelques minutes seulement avant le déclenchement de l'incendie. L'espoir de la famille de Christophe Glaize, le journaliste sportif français condamné à 7 ans de prison en Algérie. Son frère estime que la grâce du président Tebboune est désormais possible. Il promet sinon de faire le plus de bruit possible lors de la Coupe du Monde de foot. Le mondial, justement, J-12 avant l'entrée en lice de l'équipe de France. Mise en jambe et revue des troupes ce soir avec un match amical contre la Côte d'Ivoire. Vous le suivez sur ici.fr, notre site internet. Coup d'envoi à 21h10 à Nantes au stade de la Beaujoire.
3: Dans l'info d'ici ce matin, l'Orléans, Bloiret, basket dos au mur après sa défaite d'hier soir. Match aller des demi-finales de play-off contre Pau. Les Palois n'ont pas tremblé sur leur parquet. Score final 90 à 72. Un score qui ne reflète pas la physionomie de la rencontre. Les Orléanais ont bien tenu le choc pendant 30 minutes avant de complètement craquer dans le dernier carton. Alors pour espérer continuer l'aventure, décrocher une belle, il leur faudra absolument s'imposer samedi à Comet devant leur public. Et pour ça, les corrections à faire sont déjà bien identifiées, Arnaud Rezac.
5: En premier lieu, les pertes de balles. Orléans a rendu 24 ballons à son adversaire, un chiffre colossal. Des erreurs flagrantes qui prennent le pas sur les belles choses entrevues hier soir. L'OLB était présent dans l'intensité. L'OLB a dominé la lutte au rebond, ce qui lui a permis de faire l'écart à plusieurs reprises pour finalement se saborder ensuite et laisser les Palois reprendre la main. L'autre gros problème de ce match aller concerne le banc de touche. Les remplaçants Palois ont fait basculer la rencontre. Ceux de l'OLB n'ont quasiment rien apporté. Là, il est question de niveau individuel. Les concernés doivent obligatoirement monter le curseur. Il y avait mieux à faire, c'est sûr, dans cette demi-finale aller, mais pas le temps de ruminer pour le vétéran Meredith Oumounou, déjà tourné vers le match retour.
6: Bon, si on commence à faire des regrets, ça ne va pas aller bien loin. Non, on ne va pas tant de regretter. On va switcher parce que c'est les play-offs. Parce que comme l'a dit le coach, on est prêt. Pau, c'est une grosse salle, il n'y a pas de souci. On a une grosse salle aussi. J'ai rien à dire à mes supporters, ils savent déjà.
5: La victoire sera obligatoire samedi à Comet, sinon, comme l'an passé, la route de l'OLB s'arrêtera à nouveau en demi-finale.
3: Un résumé du match d'hier, Pau OLB à retrouver sur notre site internet ici.fr. Les réactions sont aussi sur la page Facebook d'ici Orléans. Match retour, c'est donc samedi à 15h45 et ça sera évidemment à suivre en direct sur votre radio ici Orléans. À noter que dans l'autre demi-finale qui se jouait hier soir, Nantes l'a emporté sur le parquet de Poitiers en prolongation et n'est donc plus qu'à une victoire de la finale.
0: Dans le prochain journal, Marie, l'ancien directeur de Duralex sort du silence.
3: François Marciano, licencié en avril dernier, tout comme son fils, directeur financier, vont saisir les prud'hommes. Leur avocat assure que leur éviction ne repose sur rien, vous l'entendrez. Puis à 7h, on parlera aussi santé sexuelle, c'est la semaine dédiée partout en France. Nécessaire alors que les jeunes consomment beaucoup de pornographie. Vous entendrez le témoignage d'une infirmière qui intervient dans les établissements scolaires du Loiret.
0: On va avoir des nuances de nuages pour ce jeudi. On le rappelle sur votre radio locale ici, Orléans, à 7h-25. C'est encore pas terrible côté météo. On le voit bien, le jour est élevé et c'est bien gris chez nous dans le Loiret et le Loiret-Cher. On pourra avoir encore quelques bruines de temps en temps. Et même si le soleil réussit à se montrer, il ne sera pas très généreux celui-là. Et on aura encore une tendance orageuse annoncée cet après-midi pour le Loiret et le Loiret-Cher. On pourra avoir quelques coups de tonnerre et toujours des rafales de vent. On parle de pics à 60 km/h avec ces vents qui nous arrivent toujours par le sud et l'ouest de la France. Pour les températures, ça remonte un tout petit peu pour les maximales avec 14 degrés en ce moment en moyenne. C'est 2 degrés de plus par rapport à hier à la même heure quand même. C'est toujours ça de pris. Et ça baisse pour les maximales. Cette fois, on sera en dessous des 20 degrés aujourd'hui avec 18 pour Gien, 19 pour Orléans, Montargis, Pithiviers et Artenay. Et si les 20, on devrait les atteindre cet après-midi à Blois et Romorantin, entre autres. Bon, demain, ça va peut-être un petit peu s'améliorer et les températures progressivement vont remonter. Ce week-end, on pourrait peut-être atteindre les 23 degrés pour aller maximal, nous dit Météo France. Il n'y a aucun problème à cette heure-ci. C'est calme, évidemment, sur nos routes et dans les transports, tout se passe bien pour emprunter les trams et les trains dans la métropole orléanaise.
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0: Qui va en tongs ou en chaussons à sa réunion au bureau ce matin? Non, personne va faire ça. Mais parfois, on en rêve la nuit, qu'on arrive avec des tenues complètement improbables au bureau ou à l'école. Ça nous fait toujours bizarre, ces rêves-là. Allez, on va les mettre de côté maintenant. On arrête de rêver et on commence la journée en se réveillant tranquillement à 6h36 avec ce grand tube de Cabrel. Bienvenue ici.

0: Ici Orléans avec Sarbacane, le tube de Cabrel qui a changé de vie hein, quand il est devenu papa. C'est ce qu'il dit hein, dans cette célèbre chanson. Et à 7h20, il y en a une autre qui est en train de changer de vie, Marie Dorsay. On parle d'un cadeau dans la Minute Sport maintenant, reçu par une footballeuse du Centre Val-de-Loire pour son anniversaire.
1: Clara Bertrand, qui est née et a grandi à Blois, dans le Blaisois, a fêté ses 20 ans lundi. Quelques jours seulement après avoir appris sa sélection en équipe de France féminine des moins de 23 ans. Une belle récompense pour la Loire-et-Cherienne qui est partie dans le Nord pour faire progresser sa carrière, Camille Penoir.
2: Clara Bertrand connaît le maillot bleu. Elle a été convoquée régulièrement dans les catégories jeunes. Elle est notamment titulaire lors de la victoire de la France sur la Serbie à l'Euro U19 en 2024. C'est cette année-là que sa carrière prend une nouvelle dimension. Après 3 saisons à l'US Orléans, la milieu de terrain prend la direction de Lens, avec qui elle connaît la montée, puis le dur apprentissage de la Première Ligue. Les nordistes n'ont pas réussi à se maintenir. Elles évolueront en deuxième division la saison prochaine. Mais Clara Bertrand, apparue 21 fois avec le maillot sang et or en championnat cette année, a visiblement tiré son épingle du jeu. En témoigne cette convocation avec l'équipe de France U23, une première pour elle, pour affronter les États-Unis en match amical.
1: Match amical contre les USA, donc vendredi 5 et lundi 8 juin, ça se passe en Espagne. La Minute Sport à retrouver, ça se passe sur ici.fr.
0: Après celle qui chausse les crampons, Marie, on va passer à ceux qui mangent les chaussures à la maison. On va parler de nos toutous et de nos animaux de compagnie tout de suite.
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0: Quand on accueille une bête chez nous à la maison, à quoi ça nous engage hein? Quels sont nos devoirs et nos obligations juridiquement? On va voir ce qu'il faut absolument garder en tête ici avec notre vétérinaire.
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5: L'Orléans Loire et Basket n'a plus le droit à l'erreur. 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En cas de défaite ce samedi, la saison s'arrêtera là. Donc la victoire est impérative pour rester en vie et croire encore à la montée en première division. 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
0: Je pense qu'ici, ce jeudi à 6h43, on peut le dire, nous sommes nombreux à les adorer et à avoir des petites boules de poils à la maison. Mais sait-on vraiment ce qu'implique le terme d'animal domestique? On en parle ici tout de suite avec vous, Pierre Fabin. Vous êtes notre vétérinaire. Au-delà des bons moments qu'on partage avec nos animaux domestiques, qu'est-ce qui définit ce statut particulier, Pierre?
9: Alors, le mot domestique vient du latin domus, la maison. Et contrairement à un loup ou à un tigre, le chien ou le chat a littéralement été façonné par l'homme depuis des milliers d'années pour vivre à nos côtés. La différence majeure, c'est qu'aujourd'hui, sa survie dépend à 100% de nous. Si vous le relâchez, un bulldog français ou un chat persan au milieu d'une forêt, il sera incapable de chasser pour se nourrir ou de survivre au froid. En l'adoptant, vous devenez son seul fournisseur d'eau, de nourriture et de sécurité. Ce lien de dépendance totale n'est pas seulement affectif, il crée une responsabilité très concrète et des devoirs strictement encadrés.
0: Alors justement, sur ce plan juridique et légal, Pierre, quand on décide d'adopter un animal, quelles sont nos obligations incontournables au quotidien?
9: Alors aujourd'hui, l'animal est reconnu par la loi comme un être vivant doué de sensibilité. Ce n'est plus un simple meuble, donc vous avez l'obligation absolue de survenir à ses besoins vitaux. Laisser un chien attaché en permanence à une chaîne courte dans le jardin en plein soleil, sans abri ni eau fraîche, c'est aujourd'hui de la maltraitance passible de peine de prison. L'autre grande obligation légale, c'est l'identification. Pucer son chien ou son chat est obligatoire, c'est sa carte d'identité. Et attention aux conséquences financières, si votre portail est mal fermé, que votre chien s'échappe et provoque un grave accident de la route par exemple, en traversant, c'est vous le propriétaire qui êtes juridiquement et entièrement responsable des dégâts.
0: Et pour finir, au-delà de la loi, de la gamelle et de la puce électronique, qu'exige vraiment ce statut domestique pour qu'il soit équilibré à la maison ?
9: Le pire piège, c'est de les traiter comme des petits humains. Avoir un animal domestique, c'est respecter les besoins profonds de son espèce. Par exemple, pour un chien, avoir un jardin immense, ça ne suffit pas. Il a un besoin vital de sortir de chez lui chaque jour pour renifler de nouvelles odeurs. Le vrai contrat, c'est de changer vos habitudes pour lui offrir une belle vie.
0: Ouais, c'est foutu avec moi, je suis complètement gaga à chaque fois que je suis un animal. C'est le titi à son papa alors. Bon voilà, pour que nos animaux de compagnie soient bien dans leurs pattes. Et maintenant, ça va être à nous de bouger. On va vraiment se bouger et se motiver pour courir demain. Il y a une course à faire dans l'Orléanais, vous allez voir. Et puis, si vous êtes plus tranquille dans l'âme, il y aura aussi l'ouverture d'une nouvelle guinguette. On va en parler dans notre agenda. On a des bons plans à vous donner dans notre ICX.

0: On va suivre le conseil et on va prendre garde aux orages aussi. On le rappelle ici, ce jeudi à 6h48. Vous nous rejoignez sur la page Facebook d'ici Orléans. Vous participez à nos bulletins météo. Vous venez nous faire un petit coucou. Et il y a Valérie qui nous dit qu'elle a seulement 14 degrés ce matin à Beaugency. J'aime bien le seulement 14 degrés. Il n'y a pas de pluie et il y a un peu de vent par contre. Il fait vraiment pas chaud quand même. Bonne journée à tous, nous dit Valérie. Et puis à Châtenois, pareil, 14 degrés ce matin sur le thermomètre. Et le ciel est bien voilé actuellement, nous dit Nadège. Attention, les orages pourraient revenir. Merci mesdames pour vos petits mots sur nos réseaux sociaux. En deuxième partie de journée, il pourrait y avoir des coups de tonnerre, nous dit Météo France. Et on ne va pas voir beaucoup le soleil aujourd'hui, il sera encore un petit peu trop discret. La météo, on va y revenir ici, juste après le journal de 7h.
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0: Du sport en groupe, mais quand même chacun pour soi. Et la suite du retour des guinguettes. Voilà le programme de notre Ici Express ce matin. On démarre ce jeudi avec deux bons plans à vous donner. Déjà, pour se motiver en mode collectif, pour les sportifs, il y a le rendez-vous de demain soir à Saint-Jean-de-Bray avec le retour des foulées à Brésienne. Vous connaissez certainement ce rendez-vous. On va courir avec un départ qui est prévu pour 19h30 demain au Parc des Longues Allées. Il y aura deux parcours, un de 5 km et un autre pour les plus costauds de 10 km et nous pourrons les faire en longeant le canal et les bords de Loire qu'on adore. Et puis on aime aussi l'aspect convivial de ce rendez-vous avec l'ambiance guinguette qu'il y aura sur place. Et il y aura également un espace de restauration après avoir couru. Si vous voulez vous poser et manger un petit bout, ça sera possible. Si vous êtes chaud, c'est demain soir donc à Saint-Jean-de-Bray au Parc des Longues Allées avec un temps

brassées sur place en plus. Là, pour le circuit court, on peut pas faire mieux. Elles seront, on compte sur vous pour être raisonnable, hein. L'abus d'alcool est dangereux pour la santé, elles seront à déguster avec modération. Et puis pour se régaler, si vous voulez vous poser entre amis, hein, ou en famille, vous pourrez manger des planches de fromage et de saucisson. Il y aura aussi des frites, des falafels bien croustillants, ou encore des acras de morue, hein, tout ça à partager sur place. C'est donc samedi pour le retour, hein, de la guinguette de Saran, hein. Elle sera de retour au niveau du parc du château de l'Étang. Si vous y allez pour ces deux bons plans, si vous allez faire les foulées à Brésienne ou si vous allez boire un verre dans nos guinguettes, hein, du Loiret et du Loir-et-Cher, venez partager vos photos aussi. On aime bien voir un petit peu ce que vous vivez hors antenne. On adore voir vos messages sur le WhatsApp, hein, de la radio. C'est le même numéro que le standard. Vous pouvez faire des photos, des vocaux, des vidéos au 02 38 53 25 25. N'hésitez pas à partager vos bons plans et à faire des petits coucous, hein, évidemment sur ce compte. Allez, on démarre la journée ici avant de faire de belles sorties. On se réveille tranquillement et à l'heure du petit déjeuner à 6h52, voici Johnny Clegg.

Vous vous souvenez de lui, évidemment, il était très engagé pour l'Afrique du Sud. Scatterings of Africa, c'est toujours dur à dire, ça, je ne sais pas pourquoi je me suis lancé, avec Johnny Clegg pour nous réveiller.

0: Et ce matin, il est redoutable hein, ce tube, il est rythmé, il vous donne envie de bouger. Bon, après la musique, on l'adore, où il est impossible de rester immobile, on va passer au mobile, Marie d'Orsay, objet auquel on est complètement accro. Vous en avez combien face à vous,
1: téléphone portable. Alors là, j'en ai trois.
0: Non mais là, quand
1: même, mais ne sont pas tous à moi, Marc.
0: Il y a trois téléphones portables en face de Marie.
1: Ah bah, à nous deux, on est équipés le matin.
0: Alors là, est-ce qu'on peut dire que vous êtes un petit poil accro?
1: Pas du tout.
0: Réponse coule de source. Bon, vous n'êtes pas la seule, hein, ceci dit. Il paraît qu'il y a beaucoup de Français hein, qui ont deux téléphones, d'ailleurs, un perso et un pro. Parfait pour bousiller les poches des pantalons, ça, on adore. On est accro à nos téléphones portables, un peu trop, et les stars du rire n'y échappent pas. On va écouter leur meilleur sketch ici. On va voir s'ils en ont trois aussi. Hein. À tout de suite.
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0: Et je pense qu'on va tous être d'accord ici pour commencer ce jeudi à 6h58. Le téléphone portable est devenu le prolongement de nous-mêmes. On le sait bien, hein, s'en séparer juste une heure nous paraît très angoissant. Mais Fred Ballard, vous avez réussi à trouver le moyen de nous rendre un petit peu moins addicts. Ou pas, en fait.
11: Il y a un truc qui est terrible avec ces appareils, vraiment monstrueux même. Tu vois qui t'appelle. C'est pas bien. Souvenez-vous, avec les vieux téléphones avant, quand ça sonnait, c'était une loterie. C'était ou tout bon ou tout mauvais.
12: Ah, c'est vrai qu'avec le bon gros téléphone fixe à fil que les moins de 40 ans ne doivent pas connaître, il y avait ce charme indéniable, hein, un mélange de surprise, d'angoisse ou d'espoir monté en nous à chaque fois que la sonnerie du téléphone faisait trembler les murs de la maison.
11: Allô? Oh merde, c'est la tante Yolande. Elle va me prendre la tête pendant 2 heures. Oui, mais tu lui parlais avant à la tante Yolande. Alors qu'aujourd'hui, quand tu vois marqué sur l'écran « Tante Yolande », tu la vires en messagerie directe, la vieille.
12: Voilà, oui, c'est moche, hein, d'autant qu'on est assez nombreux à avoir le sentiment d'être la tata Yolande de nos enfants quand on tente désespérément de les joindre. Heureusement que tonton Célig arrive à nous dérider face au temps qui passe et que Titoff sait nous faire marrer quand la tech nous dépasse.
13: Sinon, l'alternative avec le kit main libre, sinon c'est le Bluetooth, hein, je sais pas qui a trouvé le nom, le Bluetooth, en français, touffe bleue.
12: Traduit en français, la novlangue digitale de la Silicon Valley devient nettement plus drôle et beaucoup plus accessible. Avec la touffe bleue, tout de suite, on se sent mieux. Hein, l'avenir s'annonce radieux.
0: Il est tellement con ce nom. Allez, maintenant, on ne va pas décrocher de l'actualité. On a beaucoup de choses à vous dire dans le journal.
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0: On démarre ce jeudi ici ensemble. Bonjour à tous, soyez les bienvenus. Il est 7h et on vous retrouve, Marie d'Orsay, pour le point sur l'actu locale. Deux anciens salariés de Duralex vont saisir les prud'hommes.
14: François Marciano, directeur emblématique de la verrerie de la Chapelle Saint-Mémin depuis sa reprise en SCOP, et son fils Antoine Marciano, nommé directeur financier, contestent leur licenciement à la mi-avril. Quelques semaines seulement avant les premières alertes sur la situation financière critique de Duralex, placée, on le rappelle, depuis lundi, en redressement judiciaire. Depuis ces départs, c'était silence radio de tous les côtés, beaucoup de mystères aussi. Aujourd'hui, Cécile Dacosta, le camp Marciano se défend. Par la voix de leur avocat, François et Antoine Marciano entendent donner leur version des faits. Le 13 avril dernier, la communication officielle de Duralex annonçait le départ en retraite de François Marciano, 61 ans. Une version complètement bidon, dénonce maître Pierre Lalanne, avocat des Marciano. Il évoque deux licenciements pour faute grave, éviction brutale, très nébuleuse et qui ne repose sur aucun élément tangible selon l'avocat. Maître Lalanne nous confie même avoir du mal à comprendre les motifs des licenciements de ses clients. Ils n'ont aucun lien avec les difficultés économiques de Duralex, martèle-t-il, alors que la verrerie loiretaine vient d'être placée en redressement judiciaire pour la 5e fois en 22 ans. Aucun lien non plus, assure-t-il, avec les prétendues fautes de gestion mentionnées dans les médias par certains acteurs locaux ces derniers jours. Alors avec cette action en justice, les Marciano disent vouloir rétablir la vérité à leur sujet et au sujet de leur éviction.
1: Et depuis le mois d'avril et le départ de François Marciano, c'est l'ancienne directrice marketing et commerciale de Duralex, Peggy Sadier, qui est devenue directrice par intérim. Dossier complet sur la verrerie loiretaine à retrouver sur ici.fr. Les acheteurs de parfums à 3 euros étiquetés Dior, Hugo Boss ou Hermès sont-ils des victimes? Pas pour le procureur de la République qui a demandé une requalification d'une partie des faits au procès de 9 personnes poursuivies à Orléans pour contrefaçon. Au deuxième jour de ce procès, donc, d'un vaste réseau de contrefaçon, un entrepôt a été démantelé à Saint-Privé-Saint-Mémin en 2021. Des dizaines de milliers de produits saisis dans le jardin d'une famille de Sandillon. Le parquet demande par contre le maintien des qualifications de bande organisée et blanchiment d'argent. La contrefaçon est un fléau, il faut frapper au portefeuille, insiste le procureur. Dernier jour du procès aujourd'hui. Anthony et Alain-Fabien Delon condamnés à 1000 euros d'amende avec sursis et à verser aussi 2 et 3 000 euros de dommages et intérêts à leur sœur Anouchka pour avoir enregistré ou publié un entretien privé entre elle et leur père, Alain Delon. Une séquence enregistrée début 2024 dans la résidence loiretaine de l'acteur Adouchi quelques mois avant sa mort.
0: Le corps d'un homme repêché dans le canal de Briard à Chalette-sur-Loing hier.
1: Il présentait des tendances suicidaires. Selon la police nationale, le parquet de Montargis qui a ouvert une enquête pour déterminer les causes, les circonstances du décès, précise qu'aucune hypothèse n'est privilégiée à ce stade. Sur l'île Charlemagne, près d'Orléans, un homme a par contre été sauvé de la noyade hier en fin de journée alors qu'il pratiquait un sport aquatique sur le lac principal. D'autres sportifs l'ont en fait ramené sur la plage après qu'il a passé 5 minutes sous l'eau. Ils ont pratiqué un massage cardiaque. Des policiers et sauveteurs alertés par le dispositif Staying Alive ont pu aussi intervenir rapidement avant l'arrivée du SMUR. L'homme classé en urgence absolue a été transporté au CHU.
0: Si vous appelez les pompiers du Loiret, vous pourriez voir arriver des secouristes bénévoles.
1: Et c'est totalement normal. Après 6 ans de mise en place et une signature fin 2024, la convention entre le SDIS et 3 associations, la Croix-Rouge, la Protection civile et la Fédération de sauvetage et de secourisme, se concrétise. Enfin, fort de leur expérience sur le terrain, ces bénévoles sont formés aussi sur ces interventions de secours à la personne par les pompiers eux-mêmes, et ils peuvent désormais prendre des gardes à la caserne d'Orléans-Centre. Les Loiretains doivent maintenant s'y habituer, explique le lieutenant-colonel du 10-45 Thomas Flamand.
15: Dorénavant, même s'ils appellent les sapeurs-pompiers au 18 ou au 112, en fonction de la gravité de l'événement, il se peut que ce soit donc les secouristes bénévoles de ces associations qui interviennent chez eux et que les usagers de la route peuvent aussi les croiser sur la route et leur donner donc toutes les facilités de passage qui vont s'imposer au même titre que les sapeurs-pompiers dès lors qu'ils ont les avertisseurs sonores et lumineux. On les a formés, on les a suivis et si on leur donne complètement la possibilité de pouvoir intervenir à nos côtés, c'est qu'on leur fait complètement confiance sur les missions qu'ils peuvent réaliser, d'autant plus qu'ils sont formés comme nous au secours à personne. Ils ont l'habitude d'intervenir auprès des personnes, notamment lors des dispositifs prévisionnels de secours, lorsqu'il y a des technivals ou les fêtes joanniques. Donc on peut leur faire pleinement confiance.
1: Le Loiret fait partie des 10 seuls départements à avoir mis en place cette convention. Vous entendrez des secouristes justement qui participent à ces nouvelles missions dans l'info d'ici à 7h30. Une semaine entière dédiée à la santé sexuelle jusqu'à dimanche partout en France. Un enjeu majeur et prioritaire de la santé publique, rappelle l'Agence régionale de santé et le comité de coordination régionale de la santé sexuelle en Centre-Val de Loire. L'un des membres de ce CORES, médecin infectiologue au CHU d'Orléans, est d'ailleurs notre invité à 7h45 pour parler des actions menées chez nous autour du dépistage des IST, bien sûr, mais aussi de la vie sexuelle et affective. Une semaine pour briser les tabous aussi autour, par exemple, de la pornographie de plus en plus consommée par les jeunes, voire les très jeunes, constate Eve Delahaye. Elle est infirmière prévention sur les questions santé sexuelle dans les collèges du Loiret.
16: Il y a un gros phénomène avec la pornographie qui est très très présente des très jeunes, puisqu'il y en a dès le début collège, voire fin primaire, qui consomment de la pornographie. Et du coup, ça amène une méconnaissance et des informations qui sont complètement fausses et pas du tout réelles de ce qu'est la sexualité. Et donc, il n'y a pas de présentation des préservatifs, il n'y a pas tout ça dans ce genre de contenu. Les jeunes, majoritairement, croient ce qu'ils voient sur les réseaux, sur les vidéos, plus que parfois les enseignants ou les personnes qui font de la prévention. Moi, j'ai régulièrement des jeunes qui viennent me voir pour me dire qu'ils sont addicts, qu'ils en regardent tous les jours, qu'ils n'arrivent pas à arrêter d'en regarder. Et c'est des élèves de collège. Il y a aussi beaucoup de violence dans les contenus pornographiques. Ça amène du coup une violence qui, dans le quotidien en fait, puisqu'ils pensent que c'est la réalité et une norme.
1: À la semaine de la santé sexuelle jusqu'à dimanche, donc à destination de tous et pas seulement des jeunes, on le rappelle.
0: L'Orléans Loiret Basket revient de Pau avec une défaite.
1: Les joueurs de Lamine Kébé se sont inclinés 72 à 90 hier soir pour le premier match des demi-finales de play-off. Ils ont craqué dans le dernier quart-temps, perdu beaucoup de ballons aussi. Pas de quoi miner le moral pour autant, ni l'enthousiasme des joueurs et du coach, prêts à tout pour l'emporter samedi en match 2 dans leur antre de comète. Vous les entendrez dans le journal de 8h. Qui rejoindra les Sceptors en Star League de handball la saison prochaine? Les joueurs de Sarre ont décroché leur place il y a un mois, ça s'est fait. Caen et Ivry, eux, jouent leur premier tour des play-offs ce soir en Normandie. Match retour dimanche.
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0: Ils se sont tous donné rendez-vous, hein, pile au-dessus de nous en plus. Hein. Les nuages sont là, on le rappelle, sur notre radio locale ici Orléans. Ils sont bien accrochés, hein, mais oui, pour ce jeudi, hein, 7h08, on le voit déjà dans le ciel. Hein. C'est bien chargé, on peut avoir quelques bruines et de nouveau, on parle d'une tendance orageuse, hein, pour cet après-midi dans le Loiret, le Loiret-Cher. On pourra avoir, hein, des orages, des coups de tonnerre et des rafales de vent. Lui non plus ne nous quitte pas, hein, pour avoir des pics avec ce vent qui nous arrive par le sud et l'ouest et qui pourrait atteindre, hein, cet après-midi les 60 km/h. Ça remonte un petit peu pour les températures minimales. On a presque 15 degrés en ce moment dans le Loiret et le Loiret-Cher, mais à l'inverse, ça baisse pour les maximales. Hein. Ça y est, on va être en dessous des 20 degrés avec 18 annoncés cet après-midi, hein, pour Gien et 19 quasiment partout ailleurs, hein, pour Artenay, Orléans, Montargis et Pithiviers. Ah, les 20, on devrait quand même les atteindre cet après-midi, hein, à Blois et quand même à Salbris aussi. Hein. Vous êtes tranquille ici, vous le savez, on fait la route ensemble. Vous êtes tranquille pour vous déplacer ce matin, il n'y a pas de problème, hein, dans les transports et sur nos routes si vous êtes au volant. Si ça changeait, prévenez-nous bien sûr. 02 38 53 25 25 pour nous joindre. Passez un petit coup de fil à Nathalie si besoin ce matin.
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0: Bon, pendant que vous préparez le café et le petit déjeuner à la maison ce matin, hein, nous ici à 7h09, on commence ce jeudi avec un grand tube de Bachung. Bonjour. J'ai...

0: Après les amours de Bachung, on va s'intéresser à ce qui est vertigineux pour nous. C'est parfois le budget. Hein. Pour gérer l'argent ces derniers temps, c'est compliqué. Surtout quand on veut sortir et en profiter. Ah bah là, pour la fête de la pêche, en tout cas, c'est nous qui allons régaler. Hein.
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0: Besoin de budget vertigineux pour aller à la fête de la pêche ce week-end qui est organisé un petit peu partout avec des événements dans le Loiret, dont un à la Ferté-Saint-Aubin. On va en parler dans un instant et on aura votre kit de pêche à vous offrir. Comme ça, vous pourrez en profiter gratuitement de notre part. On joue, on a plein de cadeaux à vous offrir spécial pêche dans 10 minutes.
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0: Et ici, ce jeudi à 7h15, Marie Dorsay, on se demande si on va encore vibrer pour l'équipe de France hein, ce soir. On se pose la question dans mon œil, l'édito d'ici.
10: À une semaine tout pile du coup d'envoi de la Coupe du Monde de foot aux États-Unis, 12 jours du premier match des Bleus, l'équipe de France joue son avant-dernière rencontre amicale à Nantes contre la Côte d'Ivoire ce soir, donc David Ossio.
11: Bon alors, on sera combien devant notre télé ce soir? Plus de 5 millions? Moins de 5 millions? Parce que c'est devenu l'un des petits mystères des Bleus, les Français aiment leur équipe de France. Ils aiment Kylian Mbappé. Ils aiment les grandes compétitions, les soirées où tout le pays retient son souffle devant un tir au but. Mais les matchs ordinaires des Bleus attirent moins qu'avant pour l'instant. Cette équipe de France reste bien sûr populaire. Est-ce que pour autant la Coupe du Monde a déjà commencé dans les têtes? Depuis des semaines, les organisateurs tentent de faire monter la température. Comme avant chaque Coupe du Monde, il y a l'hymne officiel. Mais comme d'habitude, les chansons qui restent ne sont presque jamais celles-là. En 98, personne n'avait prévu que les Français chanteraient Gloria Gaynor. En 2018, personne n'avait commandé le tube de l'été ramener la coupe à la maison. Et aujourd'hui, sur les réseaux sociaux, eh bien, il y a la chanson imbattable qui commence à circuler parmi les supporters.

0: Alors après avoir entendu ça, bah le doute s'estompe un peu quand même. On y est là, bien sûr qu'on va bloquer les dates pour voir les Bleus contre le Sénégal, l'Irak, la Norvège. 76% des Français disent vouloir suivre la Coupe du Monde. Plus de 90% affirment qu'ils regarderont les matchs des Bleus. La ferveur viendra avec les résultats, comme d'habitude. Mais elle garde une part d'imprévisible. C'est comme pour une chanson populaire. On peut lancer la musique, mais on ne peut pas obliger les gens à la chanter.
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2: En attendant, à Châteaudun, deux amis ont eu l'idée de nous faire acheter du sommeil. Figurez-vous, oui, et quand on est parent, c'est très précieux. Hein. Quelle est leur idée de business? On va le découvrir dans Ici, ça marche, hein, dans 3 minutes, juste après la douce voix de Donna Lewis qui nous réveille maintenant. Bienvenue.

0: belle balade amoureuse de Donna Lewis pour commencer ce jeudi ici à 7h20. On va faire un petit coucou à Florence, je crois que je la reconnais, une ancienne auditrice d'ici qui habite maintenant dans le sud. Elle nous fait un gros bisou à tous pour commencer la journée. Ça fait plaisir de vous retrouver sur nos réseaux sociaux. Sur Facebook, il y a aussi Gribouille, j'adore son pseudo, qui habite à Saint-Cyr-en-Val, qui a 14 degrés ce matin côté température. Il a plu cette nuit, mais ça s'est arrêté pour le moment. Bonne journée à tous, je vous embrasse. Nous aussi, Gribouille, on vous fait un gros bisou. C'est pas terrible pour la météo encore, on le voit bien ce matin, c'est pas lumineux, c'est gris. Ça pourrait peut-être même être orageux cet après-midi. La météo, on va y revenir juste après l'info d'ici à 7h30. Les parents exténués, elles ont tricoté à Châteaudun. Deux femmes sont passionnées par le bien-être et le bonheur des tout-petits, qui va aussi faire celui des papas et des mamans. On explique tout avec vous, Nathanaël Bruni, ce matin dans Ici ça marche. Vous recevez la cofondatrice de Ma Petite Laine.
1: Bonjour Agathe Verrier.
2: Bonjour.
1: 60 nuits blanches en moyenne, les parents d'un jeune nourrisson feront 60 nuits blanches la première année. C'est pour offrir du sommeil aux parents. Vous avez lancé Ma Petite Laine. Agathe, une sorte de cocon en laine, mais il y a différentes matières en fait, on est d'accord pour ce cocon. Et ce cocon, Agathe, fait gagner des heures de sommeil à tout le monde, c'est ça?
2: Ah oui, c'est l'objectif. En tout cas, c'est d'apaiser le bébé et d'éviter les réveils en sursaut que connaissent tous les bébés à la naissance. Ouais. C'est épuisant moralement quand on a passé 30 minutes à bercer un bébé pour qu'il s'endorme, par exemple.
1: Du coup, il se retrouve en position fœtale, c'est ça? C'est pour ça que c'est mieux.
2: Exactement.
1: Ça limite les coliques aussi?
2: Tout à fait. Être en position fœtale, ça a plein de vertus, dont la digestion et dont l'accès aux mains aussi, par exemple, pour se rendormir entre les micro-réveils.
1: On gagne combien d'heures, du coup, par nuit, selon vous?
2: Alors, c'est une moyenne. On gagne 2-3 heures de sommeil par nuit, mais il y a des parents qui nous ont relaté 5 heures de sommeil gagné, donc c'est la folie. Tout parent sait à quel point ça a de la valeur, le gain de sommeil.
1: Vous êtes kinésithérapeute pédiatrique de métier, Agathe, et vous avez conçu ce premier cocon pendant votre période de maternité, c'est ça, au moment de votre troisième enfant?
2: Exactement.
1: Et c'est là que vous êtes rapprochée d'Olivia, Olivia Guyard, la cofondatrice de cette aventure.
2: C'était ma voisine et mon amie qui était venue me voir à la maternité pour mon troisième enfant. Et elle est ingénieure, mais aussi une casquette de commerciale. Je me suis dit, c'est l'acolyte parfait pour démarrer. Ouais. Moi, j'avais encore mon cabinet à temps plein, trois enfants en bas âge. Ouais. Il fallait forcément être à deux pour se lancer dans une aventure comme ça, un peu folle.
1: Du coup, vous testez le marché. Et là, c'est marrant parce que vous embauchez une, puis deux, puis cinq tricoteuses, et en fait ça va très très vite.
2: Il a fallu vite industrialiser, clairement.
1: Du coup, à ce stade, vous cartonnez, vous recevez entre 50 et 30 commandes par jour, et là, bim, qui veut être mon associé sur M6? Un moment fort, j'imagine.
2: Ah ouais, ils nous ont appelés, on s'y attendait pas. On n'avait pas postulé, c'était, je pense, le début de leur casting. Et donc là, c'était la grande joie.
1: C'était un moment incroyable.
2: C'est hyper gratifiant d'être appelé avant d'avoir postulé, en fin de compte.
1: Vous avez enregistré, je crois, l'automne dernier, ça a été diffusé mi-janvier, c'est ça?
2: Oui, on a à peu près 4 mois entre deux.
1: Ouais. 100 000 euros pour 12% du capital investi, c'est en tout cas ce qui a été annoncé. Qu'est-ce que ça change?
2: C'est hyper gratifiant et les gens sont contents pour nous, en fait. Il y a vraiment... on voit que les téléspectateurs sont intéressés, joyeux pour nous, et puis ont envie de porter notre projet aussi avec. Donc le fait qu'il y ait Jean-Michel Caram, qui est en plus un investisseur hyper humain, en vrai, pas que à la télé, c'est quelque chose qui est porteur, et voilà, il est de très bons conseils. Donc là, post-émission, on le rencontre, et puis on continue de négocier sur le pacte d'associés, voir ce qui nous convient et ce qui lui convient, et puis on trouve un terrain d'entente, et puis au final, après, on signera. Donc là, c'est en cours.
1: MaPetiteLaine.fr, si on est intéressé par votre produit, hein, c'est ça, j'imagine. On va voir votre aventure, ça raconte tout ça, ça raconte aussi les produits, les différentes possibilités d'acquérir ce cocon. Merci infiniment d'être venu nous voir en studio aujourd'hui.
2: Merci.
0: Bon, après une petite laine, on va faire une petite partie de pêche, figurez-vous. Et vous allez lancer vos hameçons, puisque, on le rappelle, ce week-end, c'est la fête de la pêche. Et à l'occasion, avec la Fédération de pêche du Loiret, on vous offre votre kit ce matin. Soyez au rendez-vous, la fête de la pêche, elle aura lieu alors un peu partout en France. 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On sera initié à la pêche si on veut s'y mettre, ou alors on sera entouré de passionnés si jamais on s'y connaît bien. Et puis, pour les enfants aussi, on pourra comprendre comment fonctionne le monde aquatique et la biodiversité. Et puis, vous serez équipés. 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Venez tenter votre chance pour en profiter ce week-end qui sera normalement plus ensoleillé. Ça sera chouette pour aller au bord de l'eau sans avoir trop froid. 02 38 53 25 25 pour récupérer ce kit de pêche. On vous souhaite bonne chance. On vous laisse 3 minutes pour nous joindre.

0: Avec Alain Chamfort qui cherche Manu Reva. Bon, nous, ça y est, on a trouvé notre gagnante pour le jeu des petits plaisirs. Marie d'Orsay, au 02 38 53 25 25. C'est vous que nous accueillons, Sophie. Bonjour.
1: Bonjour, Sophie.
2: Bonjour, Marie et Marc.
1: Oh,
2: bonjour.
1: Vous êtes en forme, Sophie.
2: Bah, écoutez, oui, tout va bien. Il fait beau et j'ai réussi à vous avoir.
0: Il fait beau? Ah, bah, alors, ben, c'est.
1: Bah, vous avez de la chance.
0: Il fait beau ce matin, ouais, vous avez de la chance.
2: Bon, c'est un petit peu gris, mais il fait beau. Quand on vous entend, il fait toujours beau.
1: Ce week-end, c'est mignon, ça.
0: Normalement, il devrait faire beau. Il y a du soleil dans la radio, c'est déjà pas mal. Oh, j'essaie de monter la canne à pêche que vous allez gagner, Sophie, mais j'y arrive pas, en fait, je vous dis tout.
1: Bon, si jamais vous avez besoin d'un assistant pour vos parties de pêche, ne demandez pas Marc. Hein. Non,
2: voilà.
0: Pourtant, je pêchais, gamin, mais là, je suis pas très. Ah, si, attendez, elle fait 4 mètres de long. Est-ce que je peux aller faire un petit coucou à notre réalisateur? Vous croyez que je peux appuyer sur les boutons de la console pour envoyer de la musique?
1: Bon, ne cassez pas la canne à pêche de Sophie, Marc.
0: Bravo.
2: Non, pas avant.
0: À l'occasion de la fête de la pêche qui a lieu ce week-end à la Ferté-Saint-Aubin, hein, dimanche de 9h à 18h à l'étang des S, vous gagnez votre kit de pêche avec la canne qui est géniale. Franchement, elle est blanche et noire, elle est toute belle. Il y a aussi le petit flotteur avec l'hameçon et le fil. Je vais essayer de ne pas me planter dans le doigt. Tout le kit est là et on vous l'envoie très très vite. Bravo, bonne journée, Sophie.
1: Bravo, Sophie, et bonne pêche.
2: Merci beaucoup. Bonne journée à vous.
0: Bonne
2: journée.
0: Bientôt.
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0: À suivre dans l'info d'ici, Marie, ce partenariat qui se concrétise enfin dans le Loiret.
1: Entre les pompiers et 3 associations de sécurité civile, la Croix-Rouge, la Protection civile et la Fédération de sauvetage et de secourisme, depuis quelques semaines, les bénévoles de ces associations peuvent intervenir sur certaines opérations de secours aux personnes à la place des pompiers. Ils sont formés, ils ont leur matériel, on vous explique tout dans 90 secondes après le tour de l'actualité en France et dans le monde avec Aude Razou.
4: Les députés valident une proposition de loi pour limiter notre exposition au cadmium, ce métal lourd toxique qu'on retrouve notamment dans les céréales, le blé, le riz. Le texte prévoit une réduction des taux de cadmium dans les engrais phosphatés. Une femme tuée de 58 coups de couteau à Martigues, son compagnon est mis en examen en détention provisoire. Il assure qu'il ne l'a pas tuée. La victime a été retrouvée lundi dans son appartement inanimé avec plusieurs plaies sur les parties supérieures du corps. Dans le Gers, la polémique enfle après la disparition de Liana. On ne peut pas s'empêcher de se dire que ça aurait pu être évité, déclare la Fondation pour l'enfance. Le suspect était déjà au cœur de 3 procédures pour viol ou agression sexuelle. 2 avaient été classées sans suite. Après le méga feu dans l'Aude l'été dernier, les 3 agents de l'ONF auditionnés doivent sortir de garde à vue ce matin, soupçonnés d'avoir jeté une cigarette par la fenêtre de leur voiture. Ils patrouillaient dans la zone, ils étaient passés quelques minutes seulement avant le déclenchement de l'incendie. Sur ici.fr, notre site internet, on vous fait vivre ce soir le match amical France-Côte d'Ivoire. Objectif, se mettre en jambes et partir du bon pied avant la Coupe du Monde de foot. J-12 avant l'entrée en lice de nos bleus. Coup d'envoi 21h10 au stade de la Beaujoire à Nantes. À Roland-Garros, on suit aujourd'hui les 2 demi-finales femmes. Marta Kostiuk face à Mira Andreeva et Diana Schneider face à la sensation polonaise Maja Rawlińska. La surprise de ce Roland-Garros sorti des qualifications.
1: Pompiers et secouristes bénévoles ont commencé à travailler ensemble dans le Loiret. L'info d'ici à 7h31 consacrée à ce partenariat qui s'applique enfin 1 an et demi après sa signature. Depuis quelques semaines, à la caserne d'Orléans-Centre, des membres de la Croix-Rouge, de la Fédération de sauvetage et de secourisme et de la Protection civile assurent certaines gardes, le soir et la nuit surtout, pour soulager en fait les pompiers dans leur mission de secours d'urgence aux personnes. Le but, les dilaïs, c'est de garantir la prise en charge la plus rapide et la plus efficace possible.
5: Ils ont leur expérience du terrain et ils se sont formés avec les pompiers. Ils prennent des gardes ponctuellement, le soir et la nuit. Ils interviennent avec leur propre véhicule. Et pour Lucie Gohain, présidente de la Protection civile du Loiret, le public va vite s'habituer.
6: Ils vont voir des ambulances d'une autre couleur. Pourtant, on fera exactement le même travail. C'est justement ça le but, c'est vraiment de compléter aussi les équipes de nos collègues pompiers pour les soulager de certaines choses, de s'intégrer vraiment dans ce système aussi de secours aux personnes en urgence et de déployer leurs efforts sur d'autres interventions, notamment dans les cas un peu complexes qui peuvent malheureusement intervenir dans les saisons qui commencent là, sur des opérations de grande envergure, des méga-feux, comme malheureusement on en voit de plus en plus aujourd'hui. Nous, on peut les compléter et les soulager sur des opérations de secours à personne via les gardes postées qu'on assure à partir de maintenant.
5: Parmi les secouristes formés à la protection civile, la directrice Bettina Mallet, il y a quelques jours, elle était de garde, prête à partir en intervention.
7: On a nos bips, on a nos radios, on attend que ça sonne.
8: Là, ça bip, vous partez avec eux ?
7: On part tout seul, on part pas avec eux, on part tout seul. On a une équipe de 4 avec notre propre ambulance, notre propre matériel, et donc on part à 4.
8: Donc les personnes que vous allez secourir s'attendent peut-être à voir un pompier, mais elle va voir la protection civile
7: c'est ça.
8: Arriver. Vous avez peur qu'il y ait un petit peu de réticence ?
7: Non, parce que déjà ils nous connaissent sur le terrain, ils nous voient pendant les soutiens aux populations, ils nous voient aussi quand on tient les dispositifs de secours pendant toutes les manifestations, donc ils nous connaissent.
5: Des secouristes appréciés, parfaitement opérationnels et autonomes, de par leur expérience, pour le lieutenant-colonel Pierre Gamel du SDIS 45, ça ne peut que bien se passer.
9: Ils ont déjà réalisé une dizaine de missions environ, et donc ces missions, ça leur permet de s'aguerrir. Mais pourquoi s'aguerrir ? Parce qu'aussi le jour J, lorsqu'on est confronté à une situation qui nous dépasse, il faut qu'on puisse compter sur eux. Et donc on sait qu'on peut compter sur eux. Leur état d'esprit, on partage les mêmes valeurs. On sait qu'on peut compter sur eux. Ils savent qu'ils peuvent compter sur nous. C'est pour ça, c'est un partenariat gagnant-gagnant.
5: Et le Loiret fait partie des rares départements à concrétiser ce soutien des secouristes bénévoles aux pompiers.
1: Et au total, en France, seuls 10 départements, dont le Loiret maintenant, ont mis en place effectivement ce partenariat. Information à retrouver sur notre site internet ici.fr.
0: Il y a bien eu escroquerie, mais pas de victimes.
1: La réquisition du procureur de la République hier à Orléans lors du procès pour contrefaçon. Parmi les 9 prévenus, 3 habitants de Saint-Dillon soupçonnés d'avoir stocké et vendu des milliers d'articles estampillés de marques de luxe. On y revient dans le journal de 8h. Et avant ça, à 7h45, on parlera santé sexuelle avec notre invité, médecin infectiologue au CHU, à l'occasion de la semaine dédiée.
0: On va avoir des nuances de nuages, hein. Là, oui, il y a la dose encore. On le rappelle sur votre radio locale ici, Orléans, à 8h-25, hein. C'est bien gris pour commencer ce jeudi. On peut avoir des petites bruines de temps en temps. Il y aura peut-être un peu de soleil cet après-midi, mais on va surtout parler de cette tendance orageuse qui pourrait revenir, hein, ici dans le Loiret, le Loiret-Cher. On pourra avoir des coups de tonnerre et des pluies donc cet après-midi. Et du vent, il y en aura toujours, hein. Comme hier, hein, on pourra avoir des pics à 60 km/h avec ces rafales qui nous arrivent par le sud et l'ouest de la France. Pour les températures, ça remonte un petit peu pour les minimales. On a 15 degrés, hein, en ce moment en moyenne dans la région, et c'est l'inverse. Ça baisse un petit peu pour les maximales. Cette fois, on sera en dessous des 20 degrés, hein, quasiment partout. On annonce 18 pour Gien cet après-midi, 19, hein, pour Orléans et Montargis, et quand même 20 pour le Loiret-Cher. Les 20 degrés, on pourrait les atteindre à Romorantin et Blois. Si vous êtes au volant, évidemment, il est encore tôt, il n'y a pas de problème, hein, pour quitter la maison et partir bosser. Vous êtes tranquille actuellement. Et dans les transports aussi ce matin, tout va bien pour les trains et les trams à Orléans.
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0: Qui est en retard ? Qui n'a pas eu le temps de finir son petit-déj à la maison et l'a pris à emporter ? Là, c'est la galère. On regrette d'avoir emmené le café ou le jus d'orange dans la voiture parce que on les déplace sur le siège, hein, côté passager, comme si on transportait des explosifs. Vous savez, on ne veut pas que ça se répande. En tout cas, ça colle sur la banquette après, c'est infernal. Hein. Allez, bon courage, bon petit-déj au feu rouge et bon début de journée ici avec nous, avec le reggae de Bernard Lavilliers et Jimmy Cliff.

0: Votre jeudi dans le Loiret, le Loiret-Cher ici, à 8h-20, on les écoutait avec Melody, Tempo, Harmony. Chez les abeilles, Dardard, il pique un remède. Bonjour Vincent James.
1: Bonjour Marc, bonjour à tous, c'est tout gluant dans la mielerie de Daniel.
0: Aïe aïe aïe, pour démarrer la matinée, vous êtes en direct de Saint-Cyr-en-Val, donc chez Daniel, qui est un apiculteur amateur qui va participer à la deuxième fête de l'abeille et du miel qui aura lieu sur place chez lui à Saint-Cyr-en-Val, au château de la Jonchère ce week-end. Et ça tombe bien, Vincent, vous qui avez une bonne toux depuis quelques jours, il vous faut piquer un peu de miel ce matin.
1: Ouais, là, je vais en prendre un bon kilo, là, que je vais mettre direct. Bonjour Daniel.
2: Bonjour Vincent.
1: Bon, apiculteur amateur, il n'y en a que le nom, parce que là, quand je vois votre installation, on est plus proche du professionnel.
2: Ah non, parce que le professionnel, c'est entre autres la miellerie, c'est des chaînes de désoperculage et tout ça. Moi, c'est modeste quand même, machine.
1: On est quand même dans votre local qui est juste à côté de chez vous. Il y a quoi? Il y a 10 mètres carrés. Il y en a partout, il y a plein de machines. Je vois qu'il y a un truc qui traîne là. C'est quoi ce truc-là avec les trous d'abeilles?
2: Alors, c'est un cadre rempli de miel. Operculé que tout à l'heure on va le désoperculer ensemble.
1: Ah ouais, et c'est dangereux ça?
2: Non, absolument pas.
1: C'est gluant peut-être.
2: Ça colle un petit peu les doigts, oui.
1: Et alors le miel, comment vous avez chopé le virus?
2: Alors le virus, j'ai été piqué en 2002 au décès de mon papa qui avait quelques ruches, et s'est posé la question qu'est-ce que je faisais des ruches. Bon, j'allais avec lui au rucher de temps en temps, mais voilà. Et puis donc à partir de 2002, j'ai conservé ces ruches, et puis j'ai pris quelques cours au niveau du CETA.
1: D'accord.
2: Dont je suis venu maintenant le président.
1: Voilà. Et qu'est-ce qui vous plaît en fait dans le fait de récolter du miel?
2: Oh, c'est de se retrouver dans la nature, voilà. Et puis c'est les abeilles, c'est une société bien régie, c'est hyper intéressant, voilà.
1: C'est vrai que c'est hyper. Enfin voilà, il y a la reine et puis tout le monde obéit après.
2: Ah oui, c'est ça. Hein, au fur et à mesure de l'évolution de l'abeille, ils ont chacune leur mission, hein, voilà. Donc ventileuse, nourricière, cirière, gardienne, butineuse à la fin de leur vie.
1: Moi, je suis toujours épaté quand même par si on ramène à l'abeille, le miel qu'elle produit, c'est ridicule, c'est l'équivalent d'une toute petite cuillère à café, même pas.
2: Ah oui, c'est ça, ouais, tout à fait. Ouais.
1: Samedi, du coup, ça va être la Big Fiesta au château de la Jonchère pour cette deuxième fête de l'abeille et du miel. On va s'attendre à quoi pour acheter du miel?
2: Alors, il y aura les apiculteurs du CETA qui vont vendre leur miel, mais il n'y aura pas que ça. Il y aura des stands qui vont vous parler de l'abeille depuis la nuit des temps, parce qu'elle était là bien avant nous, hein, voilà. Il y aura des stands qui vont évoquer le travail de l'apiculteur. Un stand qui sera consacré aussi au frelon asiatique, hein, cette menace qui...
1: Lui, on l'aime pas. Hein.
2: Non, on l'aime pas, mais les apiculteurs ne l'aiment pas. Mais c'est une menace aussi pour tout le monde. Hein. Il faut savoir que avant d'avoir un nid gros comme une liseuse et puis de venir s'attaquer à nos abeilles sur la période de juillet juillet à août-septembre, là, il a consommé énormément d'insectes pollinisateurs. Donc c'est une menace aussi pour la chaîne alimentaire.
1: Il faut le buter.
2: Oui, il faut le buter. Et c'est une menace aussi pour la santé publique, hein, parce que quand vous avez un nid dans votre haie et puis que vous allez la tailler, par exemple, vous avez des chances de finir au CHU et malheureusement, des fois, plus. Hein.
1: Satané frelon asiatique. J'espère pas en croiser ce matin, en tout cas. Marc, moi, je vais enfiler les gants et puis on va désoperculer ça.
0: Oh.
1: Je pense, il y a des gants, on fait ça à main nue.
2: On fait ça à main nue.
1: Oh, on fait ça à main nue. Bon, on va faire ça à main nue.
0: Allez, dommage.
1: Marcos,
0: très bien.
1: Moi, je vais vous désoperculer tout ça.
0: Allez.
1: Je vous retrouve à 8h20 pour faire un petit débrief. Je pense que ça va être folklore.
0: Très bien. Allez, on se met dans les préparatifs de la fête de l'abeille et du miel, hein, qui a lieu ce week-end à Saint-Cyr-en-Val, au château des Jonchères. Et on vous retrouve à 8h20 pour voir comment ça se passe, hein, pour tout préparer. À tout à l'heure, Vincent.
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0: Vous ne le savez peut-être pas, vous qui nous rejoignez ici à la radio et à la télé, la semaine de la santé sexuelle, c'est en ce moment partout en France. Dépistage des infections sexuellement transmissibles, hein, des IST, éducation à la vie affective, précarité menstruelle aussi dans notre région. Des actions sont proposées pour briser, hein, les tabous. On va faire le point ce matin avec un médecin orléanais qui est mobilisé pour cette occasion. Il est notre invité juste après un petit peu de musique ici tout de suite.
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0: Et j'ai que des i à 8h moins le quart. Ici, pour commencer ce jeudi, on écoute Pani.

0: nous aide à commencer la matinée à 7h48. Il vient nous voir au mois de novembre. À partir du 1er novembre, il va donner 3 concerts événements au Zénith d'Orléans. Ils sont complets. Toutes les places ont été vendues. On espère qu'il sera en pleine forme, parce qu'on sait qu'en ce moment, il y a une rechute côté santé pour Florent Pagny, en tout cas, qu'on écoutait avec plaisir ce matin. Informer et communiquer autour de la sexualité, c'est l'objectif jusqu'à dimanche de la Semaine nationale de la santé sexuelle. Ici, en Centre-Val de Loire, l'opération mobilise des médecins sur cet enjeu de santé publique, on le rappelle, Marie Dorsay. Et justement, vous en parlez maintenant avec votre invité.
1: Bonjour Guillaume Béraud.
2: Bonjour Marie.
1: Vous êtes médecin au service des maladies infectieuses au CHU d'Orléans, membre du comité de coordination régionale de la santé sexuelle. Cette semaine, à qui elle s'adresse? Est-ce qu'elle s'adresse principalement aux jeunes?
2: Alors, elle s'adresse principalement aux jeunes, mais pas seulement. En fait, on doit s'intéresser à la santé sexuelle chez tout le monde. Donc, chez les jeunes, évidemment, parce que on sait que ce sont ceux qui sont peut-être le plus à risque de pas être bien informés, de pas savoir ce qu'il faut faire, de pas savoir à qui s'adresser. Mais il faut pas oublier qu'il y a tout un tas de gens qui ne sont plus catégorisés comme jeunes et qui ont des besoins en santé sexuelle et qui sont souvent négligés. Donc cette semaine de santé sexuelle s'adresse à tout le monde.
1: Et alors justement, quelle forme elle prend? Est-ce qu'il y a des ateliers, des actions organisées? Expliquez-nous.
2: Il y a des interventions. Les interventions les plus notables sont celles qui vont avoir lieu notamment dans les écoles, parce que faut pas oublier que les jeunes, non seulement ils ont des besoins, mais c'est aussi la population chez qui l'information aura le plus d'impact, sur lequel on pourra avoir un levier pour limiter les problèmes, notamment autour des infections sexuellement transmissible.
1: Et justement, effectivement, quand on parle de santé sexuelle, on pense dépistage, des IST, c'est encore très important de communiquer dessus, c'est pas encore un réflexe que la population a?
2: Non, malheureusement, c'est pas encore un réflexe. C'est encore un problème en termes d'épidémiologie, c'est-à-dire que l'épidémie des infections sexuellement transmissibles continue, progresse notamment à cause de ce qu'on appelle l'épidémie invisible, c'est-à-dire que des gens qui sont infectés mais ne le savent pas, parce qu'ils n'ont pas forcément le réflexe de se faire dépister. Et dans ce cadre-là, justement, c'est bien qu'on s'adresse aussi à des personnes qui ne soient plus ce qu'on appellerait des jeunes, parce que justement, autant chez les jeunes, il peut y avoir le réflexe de se faire dépister, parce qu'on fait pas mal d'informations. Mais il y a toute une catégorie de gens un petit peu plus âgés qui n'ont pas le réflexe, qui n'ont pas la culture, parce qu'ils n'ont pas non plus la culture d'avoir des rapports avec des préservatifs, et qui vont pouvoir être infectés.

0: Vous pouvez vous présenter dans n'importe quel laboratoire d'analyse médicale pour avoir accès à un test, aussi bien du VIH que des gonocoques, des chlamydia, enfin, tout un tas d'autres affections sexuellement transmissibles. C'est gratuit. Et il y a aussi disponible en pharmacie des kits qui vous permettent de faire le dépistage chez vous. Donc si vous n'êtes pas à l'aise avec l'idée d'aller dans un laboratoire, d'aller croiser une blouse blanche pour poser des questions et se faire examiner, vous pouvez faire ça chez vous. N'oublions pas que ce qui marche le mieux, c'est ce que vous faites.
1: Le dépistage de l'IST, donc au cœur de cette semaine de la santé sexuelle, mais ce n'est pas que ça, c'est beaucoup plus vaste. On parle aussi notamment d'éducation à la sexualité, ça aussi c'est très important.
0: C'est très important parce qu'effectivement, il n'y a pas que les maladies. Si on veut que la sexualité se passe bien et que la vie sexuelle affective se passe bien, il y a tout un tas d'autres problématiques. Il y a l'accès à la sexualité quand on est limité par son corps, comme c'est le cas des handicapés. Il y a la précarité menstruelle, dont on parle maintenant, mais c'est quelque chose d'assez récent dont on parle. Donc ça va bien au-delà de ça. Apprendre aussi aux plus jeunes les problématiques autour du consentement, autour d'accepter des sexualités qui ne sont pas des sexualités hétérosexuelles.
1: Et justement, sur l'éducation à la sexualité, depuis un an, il y a le programme EVARS, éducation à la vie affective et relationnelle et à la sexualité, qui a lieu dans les collèges et les lycées. Est-ce que vous, ou votre équipe, vous intervenez sur ces créneaux-là?
0: Alors, moi, j'interviens pas directement parce qu'en fait, ça relève de l'éducation nationale. Néanmoins, on est en lien avec eux, avec des discussions qu'on a sur les meilleures manières d'aborder ces problématiques et notamment sur les meilleures façons de mettre en place ces programmes. Il faut pas oublier que l'éducation nationale est constituée pas seulement, mais en partie des enseignants qui ont déjà beaucoup de tâches, qui ont déjà beaucoup de travail, qui à l'origine n'ont pas forcément été formés ou n'ont pas pour vocation à faire de l'éducation sexuelle. Et donc en fait, l'un des problèmes, c'est que chaque établissement doit organiser ses EVARS à sa manière, avec les moyens qu'il a. Donc l'idée aussi, c'est de pouvoir être disponible pour les aider à mettre en place leur programme d'éducation.
1: L'idée de cette semaine de la santé sexuelle, c'est de briser des tabous qui sont encore bien ancrés. On parlait alors évidemment du dépistage des IST, de la vie sexuelle. On parle aussi du porno, de la pornographie. On a entendu cette infirmière dans les collèges, dans le journal de 7h, qui dit qu'il y en a de plus en plus, qu'elle est de plus en plus consommée chez les jeunes. Ça aussi, c'est quelque chose qu'il faut aborder. Ce n'est pas un tabou, mais il faut en parler.
0: C'est exactement le sujet. C'est-à-dire qu'il faut en parler. C'est pas un tabou en soi. C'est encore un tabou malheureusement, mais il faut surtout en parler. La problématique, c'est pas tellement est-ce que la pornographie c'est bien ou mal. La problématique, c'est que les plus jeunes, notamment les plus jeunes, n'ont pas les clés de compréhension pour se rendre compte que la pornographie c'est un spectacle et qu'il faut le prendre comme un spectacle. Et la meilleure analogie que je peux faire, c'est que quand vous regardez un film de super-héros, a priori, vous comprenez assez rapidement que c'est pas une bonne idée de se jeter d'un étage avec une cape et son slip par-dessus son pantalon. Ça va de soi. L'idée, c'est de faire comprendre aussi que la pornographie, c'est un spectacle. C'est pas la réalité, c'est pas la vie réelle. Et donc, si on comprend que c'est un spectacle, qu'on aime ou qu'on n'aime pas, c'est pas le sujet, peu importe. Mais si on comprend que c'est un spectacle, ça va aller. Et le problème des plus jeunes, c'est qu'ils n'ont pas les clés pour comprendre que c'est un spectacle et qu'il ne faut pas s'amuser à reproduire ce qui se fait dans la pornographie.
1: Et c'est pour ça qu'il faut en parler. Et c'est tout l'objet de cette semaine de la santé sexuelle. Merci beaucoup, Guillaume Béraud, d'être venu en parler avec nous. Bonne journée.
0: Bonne journée.
2: C'est bien gris ce matin à Sandillon, nous dit Jean-Marc, qui nous a rejoint sur la page Facebook d'ici Orléans pour participer à nos bulletins météo. Et puis il y a Lélé, alors là, à Fayolage, on a ras-le-bol. Hein. C'est la grisaille et la pluie qui sont de retour ce matin. J'en ai déjà marre. Heureusement que vous êtes là pour mettre un petit peu de soleil dans mes oreilles avec la radio. C'est adorable. Lélé, merci pour votre petit compliment et votre message. Oui, on est un petit peu saoulés de retrouver la grisaille ce matin avec de l'humidité. Ça pourrait même être orageux cet après-midi, nous dit Météo France. La météo, assez venteuse et orageuse, on va en reparler juste après le journal de 8h. En attendant, à votre avis, quel métal valait plus que l'or autrefois? Petit indice, parfois, nous, à notre époque, on le jette en boule dans la poubelle. Stéphane Bern va tout nous expliquer sur cette anecdote dans 3 minutes.

0: C'est vrai qu'on connaît la version avec Jimmy Somerville et les Communards, hein, mais hey, l'original, c'est celui de Thelma Houston qu'on vient d'écouter, Don't Leave Me This Way, pour commencer ce jeudi à 7h58. Avant les infos, on se pose une question maintenant, et c'est plutôt original. Que se passait-il au temps où l'aluminium valait de l'or? Et la réponse, on la découvre avec vous, Stéphane Bern, et votre voyage dans le temps.
1: Napoléon III réservait ses services en aluminium à ses invités d'honneur. Aujourd'hui, on le froisse et on le jette sans y réfléchir à deux fois. Au 19e siècle, l'aluminium est un métal de luxe. On fabrique des bijoux, des lingots, des couverts. À l'époque, sa blancheur, sa légèreté et sa malléabilité en font un produit très prisé. Prisé dans le sens apprécié et convoité, pas prisé comme le tabac, non. Mais il est aussi extrêmement rare. L'aluminium, contrairement à l'or ou à l'argent, n'existe pas sous forme métallique dans la nature. Pour pouvoir en tenir dans sa main, il faut d'abord parvenir à l'extraire de la bauxite.
2: C'est un minerai qui contient du fer et de l'aluminium.
1: On y parvient pour la première fois au début du 19e siècle, mais l'opération est extrêmement coûteuse. Et l'aluminium coûte aussi cher que l'or, c'est l'alu. Jusqu'à ce qu'arrive Paul Héroult, un jeune homme de 23 ans. En 1886, il met au point un procédé révolutionnaire, l'électrolyse de l'alumine dissoute dans la cryolite. Une formule quelque peu barbare pour les non-initiés qui désigne l'extraction de l'aluminium contenu dans la bauxite à partir d'une activation électrique. Fort de cette découverte, le physicien installe son usine à Froges, au pied des Alpes. Là, les torrents dévalent les pentes et la force hydraulique permet de produire l'électricité nécessaire pour industrialiser ce nouveau procédé. Beau travail de la part de Paul Héroult, il a bien turbiné. L'aluminium va perdre en valeur mais devenir un incontournable de nos vies modernes. Et là, tout s'emballe. On en trouve désormais partout, dans nos cuisines, les transports et même l'aéronautique. C'est difficile à croire, mais à une époque, une simple boîte de conserve aurait eu quasiment la même valeur qu'une chaîne en or. En revanche, c'est moins joli à porter autour du cou.
0: C'est clair, merci beaucoup Stéphane Bern. Et on va voir ce qui s'emballe maintenant dans l'actualité ce matin, c'est l'heure du journal.
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0: Ça fait plaisir de vous retrouver, bon jeudi ici avec nous, il est 8h. Et le journal Le Point sur l'actu locale, nous le faisons maintenant avec vous, Marie Dorsay. Des peines de prison et de lourdes amendes requises à Orléans hier.
4: Au procès de ce vaste réseau de contrefaçons jugé depuis mardi par le tribunal correctionnel, 9 prévenus, dont une famille de Sandillon, sont soupçonnés d'avoir stocké, détenu ou vendu des milliers d'articles estampillés de grandes marques de luxe. Un entrepôt a aussi été découvert à Saint-Privé-Saint-Mémin en 2021. Le procureur de la République a requis hier des peines de 8 mois de prison avec sursis à 8 mois ferme, mais il a aussi demandé, Patricia Pourrez, une requalification des poursuites.
5: Oui, pour le procureur, il y a eu une erreur d'appréciation dans l'instruction de ce dossier. Les faits d'escroquerie retenus pour une partie des prévenus ne tiennent pas selon lui, car qui dit escroquerie dit volonté de tromper et dit aussi victime. Or, ces faux parfums de luxe, vendus à 2 ou 3 euros sur des marchés, ne trompaient personne sur leur origine et d'ailleurs, aucun acheteur ne s'est plaint. Pour le parquet, il reste tout de même la bande organisée. Le réseau avait sa propre logistique avec des entrepôts, des camions, des livraisons. Il reste aussi le blanchiment d'argent et surtout la contrefaçon. Un véritable fléau, insiste le magistrat. Il faut frapper au portefeuille, dit-il, pour envoyer un signal fort. Il réclame du coup des amendes douanières allant de 50 000 euros à 1 million d'euros. Dans la salle, les prévenus écoutent sans broncher. Quelques heures avant, le coup de massue était déjà tombé. Les marques de luxe, victimes de ce réseau, demandent, elles, 10 millions d'euros en tout pour le préjudice subi.
4: Le procès se termine aujourd'hui avec les dernières plaidoiries de la défense. Le jugement devrait être mis en délibéré. Il était la figure de la reprise de Duralex en Scop par ses salariés. François Marciano, licencié à la mi-avril, tout comme son fils, directeur financier, saisissent les prud'hommes. Leur départ précipité avait été annoncé sans précision. Quelques semaines avant les premiers échos de difficultés financières de la verrerie de la Chapelle-Saint-Mémin, placée de nouveau en redressement judiciaire cette semaine. Les deux hommes n'ont aucun lien avec ces problématiques économiques, assure leur avocat. On y revient en détail dans votre info d'ici à 8h30.
0: Un homme sauvé de la noyade hier sur l'île Charlemagne.
4: À Saint-Jean-le-Blanc, près d'Orléans, il est tombé à l'eau alors qu'il pratiquait de la voile sur le lac. D'autres sportifs ont réussi à le ramener sur la plage et commencer un massage cardiaque, relayé ensuite par des policiers et des citoyens sauveteurs prévenus grâce à l'application Stayin' Alive, qui envoie des alertes aux bénévoles situés alentour. Réanimé, l'homme a été pris en charge en urgence absolue par le SMUR et transporté au CHU d'Orléans. À Chalette-sur-Loing, un corps a été repêché dans le canal de Briard hier à la mi-journée. L'homme de 68 ans présentait des troubles suicidaires selon la police, mais aucune hypothèse n'est privilégiée à ce stade, indique le parquet de Montargis qui a ouvert une enquête. Cette noyade mortelle a eu lieu un peu plus d'un mois après le décès d'une femme à Montargis. Malvoyante, elle serait tombée dans le canal de Briard en sortant du commissariat de proximité selon les premiers éléments de l'enquête. Des secouristes bénévoles pour épauler les pompiers du Loiret un an après la convention signée entre le SDIS 45 et trois associations, la Croix-Rouge, la Protection civile et la Fédération de sauvetage et de secourisme. Elles s'appliquent enfin concrètement sur le terrain. Ça veut dire que les bénévoles peuvent maintenant assurer des gardes le soir et la nuit et assurer des interventions de secours aux personnes. Malaise à domicile, blessures, brûlures, à la place des pompiers mobilisés sur d'autres urgences. Un partenariat gagnant-gagnant, explique le lieutenant-colonel Pierre Gamel du 1045.
6: C'est finalement de permettre à tous ces secouristes qui sont très motivés, qui viennent se former avec nous, leur permettre de se confronter à des réalités qui sont les nôtres aujourd'hui, finalement leur permettre de s'aguerrir, parce qu'ils ont un savoir-faire qui est très important, parce que sur tous les événements sportifs, culturels, ils sont présents et ils agissent déjà. Et donc on s'est dit, mais bien sûr, il faut qu'on travaille ensemble au quotidien. Et donc c'est la raison pour laquelle ils sont partants pour être avec nous et pour s'engager dans cette démarche. L'objectif, c'est qu'ils viennent soulager, parce qu'ici, sur ce centre d'incendie et de secours, on a une très forte activité, et parfois, ça peut devenir très compliqué. Donc l'objectif, c'est quoi ? C'est finalement d'intervenir dans le meilleur délai. Et garantir le meilleur délai, c'est aussi travailler avec les autres.
4: Les seuls 10 départements en France ont pour l'instant mis en place cette convention, dont le Loiret. Donc, informations et précisions à retrouver sur ici.fr.
0: C'est un sujet de santé publique parfois tabou.
4: La santé sexuelle, dépistage des infections sexuellement transmissibles, mais aussi précarité menstruelle ou encore éducation à la vie affective et sexuelle. Ça passe aussi par parler de la pornographie. Une semaine entière est dédiée à ces problématiques partout en France. On en a parlé en détail avec l'un des membres du comité de coordination régionale de la santé sexuelle en Centre-Val de Loire, également médecin infectiologue au CHU d'Orléans. L'interview de Guillaume Béraud est à réécouter sur votre application ici. Journée portes ouvertes à la laiterie de Saint-Denis de l'Hôtel à l'occasion de la journée mondiale du lait. C'était lundi. L'entreprise invite ce jeudi les consommateurs et les curieux à venir visiter les ateliers, échanger aussi avec des salariés et des éleveurs laitiers. Ça se passe de 9h à 17h30.
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4: Après sa défaite d'hier soir, match aller des demi-finales de play-off contre Pau, les Palois n'ont pas tremblé sur leur parquet. Score final 90 à 60. 72, un score qui ne reflète pas la physionomie de la rencontre. Les Orléanais ont bien tenu le choc pendant 30 minutes avant de complètement craquer dans le dernier carton. Alors pour espérer continuer l'aventure, décrocher une belle, il leur faudra absolument s'imposer samedi à Comet devant leur public. Et pour ça, les corrections à faire sont déjà bien identifiées, Arnaud Rozac.
7: En premier lieu, les pertes de balles. Orléans a rendu 24 ballons à son adversaire, un chiffre colossal. Des erreurs flagrantes qui prennent le pas sur les belles choses entrevues hier soir. L'OLB était présent dans l'intensité. L'OLB a dominé la lutte au rebond, ce qui lui a permis de faire l'écart à plusieurs reprises pour finalement se saborder ensuite et laisser les Palois reprendre la main. L'autre gros problème de ce match aller concerne le banc de touche. Les remplaçants palois ont fait basculer la rencontre. Ceux de l'OLB n'ont quasiment rien apporté. Là, il est question de niveau individuel. Les concernés doivent obligatoirement monter le curseur. Il y avait mieux à faire, c'est sûr, dans cette demi-finale aller, mais pas le temps de ruminer pour le vétéran Meredi Soumounou, déjà tourné vers le match retour.
8: Bon, si on commence à faire des regrets, ça ne va pas aller bien loin. Non, on ne va pas tant de regretter. On va switcher parce que c'est les play-offs. Parce que comme l'a dit le coach, on est prêt. Pau, c'est une grosse salle, il n'y a pas de souci. On a une grosse salle aussi. J'ai rien à dire à mes supporters, ils savent déjà.
7: La victoire sera obligatoire samedi à Comet, sinon, comme l'an passé, la route de l'OLB s'arrêtera à nouveau en demi-finale.
4: Le match retour avec, on l'espère, la victoire. C'est donc samedi à 15h45, ça sera à suivre évidemment en direct sur votre radio. Restez bien à l'écoute, je crois qu'on vous fait gagner des places avant la fin de la matinale, Marc. Et dans l'autre demi-finale, à noter que Nantes l'a emporté sur le parquet de Poitiers en prolongation. Il n'est donc plus qu'à une victoire de la finale.
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0: Ils se sont tous donné rendez-vous. Les nuages, il y en a une dose, hein, on le rappelle, sur votre radio locale ici Orléans à 8h08. C'est chargé, c'est bien gris hein, pour commencer ce jeudi. C'est parfois un petit peu pluvieux, il peut y avoir des petites bruines et ça sera peut-être même orageux cet après-midi ici chez nous, dans le Loiret, le Loiret-Cher, hein, entre midi et 19h. Il pourrait y avoir des coups de tonnerre. Et on a toujours des rafales de vent, hein. Elles nous arrivent comme hier par le sud et l'ouest de la France et elles pourraient atteindre de nouveau aujourd'hui au maximum les 60 km/h. Bon, pour les températures, ça va, ça remonte, on n'est pas loin des 16 degrés en moyenne actuellement dans la région. Et par contre c'est l'inverse pour les maximales, hein. Elles baissent, ça n'a pas beaucoup grimpé entre ce matin et cet après-midi puisqu'on sera en dessous des 20 degrés hein, globalement. On attend 18 au maximum aujourd'hui à Gien et 19 quasiment partout ailleurs hein, pour Arthenay, Orléans, Montargis et Pithiviers. Peut-être qu'on va atteindre les 20 degrés quand même hein, cet après-midi à Blois et Romorantin entre autres. Vous êtes tranquille si vous êtes au volant. Pour le moment, il n'y a pas de bouchons hein, et rien de particulier à vous signaler dans les transports. Tout est OK pour se déplacer donc actuellement.
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0: Celui qui s'occupe du petit déjeuner, c'est moi, Marie d'Orsay. Je vais payer mon café.
4: Oh.
0: Mais ouais. Et celui qui chante, c'est Michel Berger. Vaut mieux que je le laisse faire, lui, par contre, pour commencer ce jeudi.

0: Ici ce matin à 8h12, c'est un petit peu comme pour les trains, Michel peut en cacher un autre en fait. Après Michel Berger, on va retrouver Drucker, figurez-vous.
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0: On va pas aller au Caire, ça fait un petit peu loin. On va plutôt retrouver Drucker. Il paraît qu'il est à fond pour nous aider à aller mieux. On va voir ce qu'il nous recommande et pourquoi c'est douteux. On va en parler ici tout de suite dans notre rendez-vous anti-arnaque.
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0: Et on le dit à 8h15 ici, ce jeudi, Marie d'Orsay, Michel Drucker alerte les internautes et on en parle dans C'est pas vrai, notre rendez-vous anti-arnaque.
7: Un compte Facebook utilise en fait l'image du présentateur télé pour nous faire acheter un pseudo-médicament. Alors on est très prudent, Audrazo.
8: Oui, voilà ce que Michel Drucker, le vrai Michel Drucker, nous écrit. Attention, on utilise mon visage et ma voix pour la vente d'un médicament antidouleur articulaire. Ne vous faites pas avoir, poudre de perlimpinpin. Alors, petite recherche de mon côté, j'ai trouvé la vidéo dont il parle. On écoute.
9: Il y a 3 ans, je me suis retrouvé dans une situation dont je ne parlais à personne. Des douleurs dans les genoux, le dos bloqué, les épaules et la nuque comme du bois. Mais tout a changé quand j'ai entendu parler de la boisson spéciale du docteur Grégoire Gibault. Au bout de 3 jours, la douleur avait complètement disparu. J'ai passé 80 ans et je me sens comme à 50.
8: C'est la voix de Michel Drucker, vous la reconnaissez, c'est son visage aussi, mais Michel Drucker donc n'a jamais dit ça. Tout est truqué. Problème, certains internautes vont se rendre compte tout de suite qu'il y a un tourloupe, mais d'autres pas du tout.
7: Et Audrazo, d'ailleurs, beaucoup d'auditeurs vous contactent hein, parce qu'ils se sont fait piéger par des pubs comme ça.
8: Oui, Françoise, par exemple, elle me dit qu'elle a acheté des gélules contre la maladie d'Alzheimer, soi-disant vantées par le célèbre docteur Simès. Un autre auditeur me raconte, lui, qu'il est tombé sur une image du comédien Artus qui lui vendait des pilules minceurs. Artus, le docteur Simès, Michel Drucker, ils ont tous alerté un jour ou l'autre sur ces pubs mensongères, mais c'est sans fin, elles reviennent toujours. Donc mon conseil, il est tout simple. Quand vous voyez une célébrité vous vanter un médicament sur les réseaux sociaux, vous n'achetez pas. Voilà. Même si vous êtes malade, que vous avez tout essayé, un produit qui a besoin de mentir pour faire sa pub est forcément suspect.
7: Et si vous aussi vous voyez passer des arnaques en ligne et que vous voulez alerter, écrivez-nous ici.arnaque@radiofrance.com.
0: Après les escrocs qui essaient de nous piquer du fric, voici celui qui ne veut pas se faire piquer tout court en fait. C'est Vincent James. Il est apiculteur à Saint-Cyr-en-Val ce matin. Est-ce qu'il est doué pour récolter le précieux nectar? On va voir ça avec Vincent, qu'on va retrouver en direct avec un apiculteur dans 3 minutes. Le temps de nous réveiller avec une belle balade, pop et soul ce matin. On commence ce jeudi avec ce grand tube de Billy Paul. Souvenez-vous, c'est Your Song maintenant. Bienvenue à tous, j'adore.

0: je sais, il y en a certains qui vont dire « Ah non, j'aurais préféré écouter autre chose ». Mais je pense quand même que vu la météo, c'est le tube qu'il nous fallait ce matin avec sa voix géniale. Billy Paul nous aide à commencer la matinée ici ce jeudi à 8h20. Et maintenant, on file sur nos réseaux sociaux pour découvrir vos petits mots pour la météo. Il y a Florence qui nous fait un petit coucou en ligne. Elle travaille à Saint-Denis-en-Val. Notre fidèle auditrice nous dit « La totale, vent, pluie, grisaille avec 15 degrés ». Mais en fait, ça économise de la climatisation chez moi dans mon bureau. Donc finalement, je garde le sourire. Bonne journée à tous, prenez soin de vous. Merci Florence pour votre message adorable, on vous embrasse. On essaie de trouver le positif alors qu'on a une météo bien grise, encore une fois pour ce jeudi. Bon, ça va pas tarder à s'améliorer, ça va bientôt se dégager. En attendant, attention aux orages quand même cet après-midi pour ce jeudi. La météo, on va y revenir après l'info d'ici à 8h30. 6 ça pique pour votre réveil ce matin. Attendez de voir pour le sien, parce qu'il va se mettre au boulot. Vincent James, vous êtes notre baladeur. Et pour commencer la journée, vous êtes complètement collé, je crois. Vous êtes en direct de Saint-Cyr-en-Val à la miellerie amateur de Daniel, qui va participer à la fête du miel et des abeilles, qui aura lieu ce week-end au château de la Jonchère. On le rappelle pour ceux qui nous rejoignent tout juste. Et Vincent, votre objectif maintenant, c'est de récolter le précieux nectar.
1: Ouais, on va désoperculer un cadre. Alors c'est un cadre qui fait quoi, 10 cm sur 40 cm. Alors là, Daniel, expliquez-nous ce que vous allez faire.
2: Eh bien, tout simplement, je vais ôter la couche d'opercule qui protège le miel qui sont dans les alvéoles.
1: Et alors jusqu'à maintenant, vous faisiez ça au couteau. Vous vous êtes fait plaisir l'année dernière.
2: Oui, j'ai investi un petit peu l'an dernier dans une machine, une petite machine à désoperculer qui simplifie quand même le travail.
1: Allez, on vous regarde. Moi, je vous fais le bruitage. Alors, Daniel, il va passer ça. Je me demande vraiment à quoi ça ressemblait. Là, le miel, il va couler partout.
2: Non, il va rester dans les alvéoles. Je vais ôter juste la petite couche d'opercule.
1: C'est quoi? C'est de la cire, en fait, produite par les abeilles.
2: Oui, c'est ça, c'est la cire, ouais. Et il est important que notre cadre de miel soit complètement operculé. C'est une garantie que le miel a bien été ventilé complètement, qu'on n'a pas plus de 17% d'eau dans le miel.
1: Oh là là, en plus, on a un cours de physique chimie, là, c'est tout bonnement extraordinaire.
2: Voilà, et puis il y a normalement...
1: Donc là, ça y est, c'est fait.
2: S'il n'y a pas de raté, bah voilà.
1: Oh, c'est vrai que ça a l'air super. Bah, c'est sublime, ça, on dirait de la confiture. C'est du miel.
2: Mais c'est du miel. Vous pouvez mettre le doigt, Vincent.
1: Alors, je mets le doigt. Marc, vous êtes prêt?
0: Alors, est-ce qu'il est bon, tout frais, comme ça?
1: Bah, évidemment qu'il va être bon, c'est le miel de Daniel. Tout bien, je ne peux pas dire autre chose à l'antenne, de toute manière. C'est vrai que c'est pas mal du tout. Tiens, ah oui, punaise. C'est que c'est bon. On le rappelle, fête du miel et des abeilles ce samedi au château de la Jonchère. Il y aura des cours, il y aura des conférences et il y aura aussi un concours.
2: Oui, il y a comme c'est notre deuxième édition, cette année on a organisé un concours de pain d'épices.
0: Ah voilà. Oui.
2: Alors, pas n'importe quel concours de pain d'épices, parce que la vraie recette du pain d'épices, c'est sans œufs en principe et sans laitage.
1: Et sans miel.
2: Non, avec du miel. Vincent, avec du miel.
1: Okay, voilà. Voilà. Et donc pour s'inscrire, comment on fait?
2: Eh bien, c'est il y a pas à s'inscrire.
1: On se pointe avec son bazar. Quoi.
2: Oui, c'est ça. Vous allez retrouver le règlement si vous allez sur le site de France Bleu, notamment il y a le.
1: Ici Orléans.
2: Ah oui, ici Orléans. Oui, je suis pas fier toujours.
0: Mauvaise réponse.
2: Vous avez. il me fait perdre le fil de mes idées. Là.
1: Non, en tout cas, on se retrouve tous samedi au château de la Jonchère.
2: Ce que je voulais dire, c'est qu'il y a le QR code. Vous allez trouver le QR code avec le règlement. Et les ingrédients qui sont imposés. Voilà. Vous amenez votre pain d'épices et il y a un jury qui délibérera du meilleur pain d'épices. Et après, il y aura 2-3 lots des pots de miel ou des pièges à frelons asiatiques qui seront remis aux gagnants.
1: C'est vrai qu'un bon pain d'épices. Ouais. Alors là, je parle pas de pain d'épices industriel. C'est complètement différent. Ouais. Enfin, c'est extraordinaire.
0: C'est excellent.
1: Enfin, bref, on se retrouve à partir de 10h au château de la Jonchère.
2: Tout à fait. Ouais, on vous attend nombreux et nombreuses. Amenez les enfants aussi, parce que voilà, on a un stand, deux stands.
0: Allez, merci, messieurs.
2: Les enfants de pédagogique. On aura des contes à travers l'abeille qui seront racontés aux enfants aussi.
0: Vive le miel.
1: On a fait l'article. On peut plus rien faire, Daniel. On a pété le compteur.
0: Là on va te virer, sinon. Merci. À demain.
1: Allez, des bisous.
0: À demain. Allez,
1: demain, vous aurez Francky Lemaire. Moi, je serai au 9-12 demain.
0: Ah, mais oui, c'est vrai. Il sera au Jardin du Bonheur de Saint-Jean-de-Bray, je crois, en plus, demain, Francky, si je ne me trompe pas. Allez, merci beaucoup, Vincent. Bonne journée à vous. Et bon courage pour préparer tout le miel qu'on va goûter avec plaisir lors de la fête des abeilles et du miel à Saint-Cyr-en-Val au château de la Jonchère ce week-end. Allez, en attendant, on commence ce jeudi ici, avant les infos. Voici deux palmes.

0: Ah bah oui, et ici, ce jeudi à 8h28, il était sur la route avec son petit parapluie, il est arrivé jusqu'au studio, c'est le moment de l'accueillir. Pascal Hernandez est de retour pour la question du jour. Bonjour Pascal.
1: Bonjour Marc, bonjour Marie, bonjour tout le monde.
2: Bonjour Pascal.
0: Il a les pieds trempés, mais ça se voit pas, on est à la radio, à la télé, on le dit incognito. Pascal, on va parler des prix de l'énergie. Ils nous font dépenser beaucoup d'argent en ce moment, c'est compliqué. Hein.
1: On vous a demandé d'ailleurs sur la page d'ici Orléans sur Facebook comment vous arrivez peut-être à faire quelques économies de ce point de vue-là. Quelles sont vos astuces pour dépenser moins en termes d'énergie?
0: On fait plus le plein de la voiture déjà, on achète un vélo je crois, c'est ça?
1: Voilà, et d'ailleurs les chiffres sont tombés le mois dernier, on vous en avait parlé. La fréquentation des stations-service a quand même largement baissé.
0: Moins 12% en un an je crois.
1: Exactement. Hein. Alors, Catherine sur Facebook nous dit, l'hiver j'ai adopté la technique du « je reste sous un plaid et je regarde ma facture d'électricité, mais de loin. Jacqueline nous dit qu'on peut éviter évidemment de prendre la voiture le plus souvent, sauf quand on est dans des zones
0: la campagne, on n'a pas le choix, c'est ça le truc.
1: Mais lorsqu'il fait froid, c'est difficile de baisser le chauffage. Donc on est un peu démunis, justement. Qui a droit à des aides éventuelles? On en parlera avec notre invité, puis on vous donnera quelques astuces à partir de 9h.
0: Bon, rendez-vous à la radio et 02 38 53 25 25 si vous voulez participer, inscrivez-vous par téléphone et sur notre compte WhatsApp, c'est le même numéro pour nous joindre. Merci Pascal.
1: À tout à l'heure.
0: À tout à l'heure.
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0: Dans 2 minutes, Marie, on va évoquer un départ qui avait fait beaucoup parler à Duralex.
2: Alors que la verrerie de la Chapelle Saint-Mémin a été de nouveau placée en redressement judiciaire cette semaine, l'ancien directeur François Marciano et son fils, ex-directeur financier, tous les deux licenciés pour faute grave en avril, saisissent les prud'hommes, ils se défendent de toute gestion hasardeuse de l'entreprise. Vous entendrez les arguments de leur avocat, on y revient en détail après, il est 90 secondes, le tour de l'actualité en France et dans le monde, tout de suite avec vous Aude Razzo.
4: Nous faisons les frais de décennies d'économies dans la justice. C'est le coup de colère du maire de Florence, là où la jeune Liana a été vue pour la dernière fois. Le suspect était déjà au cœur de 3 procédures pour viol ou agression sexuelle. 2 avaient été classées sans suite. Les députés valident une proposition de loi pour limiter notre exposition au cadmium, ce métal lourd toxique qu'on retrouve notamment dans les céréales, le blé, le riz. Le texte prévoit une réduction des taux de cadmium dans les engrais phosphatés. Les Français les plus pauvres sont davantage exposés aux cancers les plus mortels. Constat que fait la DRES, la Direction de la Recherche et de la Statistique. Les plus démunis ont 2 fois plus de risques, par exemple, que les plus riches de développer un cancer du poumon. L'espoir de la famille de Christophe Glaize, le journaliste condamné à 7 ans de prison en Algérie. La grâce du président Tebboune est désormais possible. Selon son frère, l'espoir, dit-il, est plus grand que jamais avec le réchauffement des relations franco-algériennes. L'association Cité Monument s'inquiète pour la tapisserie de Bayeux. Cet acte, la broderie emblématique du XIe siècle, va prendre la direction de Londres et du British Museum. On fait courir des risques inconsidérés à une œuvre du patrimoine mondial, réagit l'association. Mise en jambe et revue des troupes ce soir pour l'équipe de France de foot avec un match amical contre la Côte d'Ivoire. J-12 avant l'entrée en lice de nos Bleus à la Coupe du Monde. Coup d'envoi 21h10 à Nantes. 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
2: Dans l'info d'ici à 8h30 ce matin, 2 anciens de Duralex sortent du silence. François Marciano, ancien directeur de la verrerie de la Chapelle Saint-Mémin, figure emblématique et médiatique de l'entreprise depuis sa reprise en SCOP à l'été 2024. Et son fils, Antoine, ex-directeur financier, s'apprête à saisir les prud'hommes pour contester leur licenciement. C'était en avril dernier, quelques semaines avant les premières alertes publiques sur la situation financière de l'entreprise. Une situation qui a mené lundi à son placement en redressement judiciaire pour la 5e fois en 22 ans. Beaucoup de mystères planaient sur ces 2 départs précipités. Et aujourd'hui, Cécile Dacosta, le camp Marciano, se défend.
5: Par la voix de leur avocat, François et Antoine Marciano entendent donner leur version des faits. Le 13 avril dernier, la communication officielle de Duralex annonçait le départ en retraite de François Marciano, 61 ans. Une version complètement bidon, dénonce maître Pierre Lalanne, avocat des Marciano. Il évoque 2 licenciements pour faute grave, éviction brutale, très nébuleuse et qui ne repose sur aucun élément tangible selon l'avocat. Maître Lalanne nous confie même avoir du mal à comprendre les motifs des licenciements de ses clients. Ils n'ont aucun lien avec les difficultés économiques de Duralex, martèle-t-il, alors que la verrerie loiretaine vient d'être placée en redressement judiciaire pour la 5e fois en 22 ans. Aucun lien non plus, assure-t-il, avec les prétendues fautes de gestion mentionnées dans les médias par certains acteurs locaux ces derniers jours. Alors avec cette action en justice, les Marciano disent vouloir rétablir la vérité à leur sujet et au sujet de leur éviction.
2: Et leur avocat indique qu'il envisageait dans un second temps une procédure devant le tribunal de commerce. Information à retrouver en détail sur notre site internet ici.fr.
0: Désormais, si vous appelez les pompiers du Loiret, ce sont peut-être des secouristes bénévoles qui interviendront.
2: Et c'est tout à fait normal. La convention signée entre le SDIS et plusieurs associations vient d'entrer en vigueur pour une meilleure prise en charge. On vous explique comment ça fonctionne à 9h. Vous entendrez aussi dans le prochain journal le coach de l'Orléans Loiret Basket, pas défaitiste après la défaite de son équipe hier soir en demi-finale des playoffs face à Pau.
0: Ah là là, on va avoir des nuances de nuages et on va avoir toutes les nuances possibles. Hein. On le rappelle sur votre radio locale ici, Orléans, à 9h-25. C'est compliqué, hein, encore une fois, pour la météo. C'est bien gris ce matin avec de petites bruines hein, régulièrement. Des rafales de vent aussi. On pourra atteindre, comme hier, hein, les 60 km/h hein, pour les pics hein, avec ces vents qui nous arrivent par le sud et l'ouest de la France. Et alors, ce matin, c'est gris. Cet après-midi, ça pourrait même être orageux, nous dit Météo France. Hein, qui passe en vigilance jaune aux orages hein, pour le Loiret et le Loir-et-Cher entre midi et 19h. Pour les températures, ça va, hein, on atteint les 16 degrés en moyenne en ce moment hein, dans la région. Par contre, ça ne va pas beaucoup grimper. Hein, si on a 16 en ce moment, on va gagner 2-3 degrés de plus, puisque pour les maximales cet après-midi, on attend 18 à Gien, 19 quasiment partout hein, pour Orléans, Montargis et Pithiviers. Et 20 quand même, allez, on devrait les atteindre hein, pour Blois et Romorantin cet après-midi. Midi. Ça va peut-être s'améliorer à partir de demain. Pour ce week-end aussi, hein, il y aura quand même du soleil annoncé par Météo France. La météo, c'est surtout la semaine prochaine hein, qu'on aura un petit peu plus chaud, nous dit Météo France, mais pas beaucoup plus. C'est pas sûr qu'on atteigne les 24 degrés la semaine prochaine. Hein. Sur nos routes, pour le moment, ça se passe bien. Il n'y a pas de problème particulier hein, pour se déplacer actuellement. Et puis dans les transports aussi, pas de problème particulier pour les trams et les trains ce matin.
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0: Prendre sa voiture en ce moment, c'est compliqué. Hein. Déjà, pour faire le plein, ça, on s'en rend tous compte hein, quand on va en station-service. Et puis après, quand on s'en sert de la voiture, il faut réussir à la garer en ville. Hein, ce qui est une mission hein, pour celles et ceux qui sont en train de chercher une place depuis 10 minutes et qui galèrent à se garer. Laissez la musique hein, camoufler votre deuxième demi-tour du pâté de maison. Et c'est celle de Laurent Voulzy et Véronique Jeannot qui nous aident à patienter avant de se garer ce matin.

0: Ici Orléans, après Véronique Jeannot et Laurent Voulzy pour commencer ce jeudi à 9h-20. Hein, j'ai envie de tout dire en double, Marie Dorsay. Après Désir, Désir, voici les cadeaux hein, dans la minute sport maintenant. On évoque celui reçu par une footballeuse du Centre Val-de-Loire pour son anniversaire.
1: Clara Bertrand, qui est née et a grandi dans le Blaisois, vient de fêter ses 20 ans, c'était lundi. Quelques jours seulement après avoir appris sa sélection en équipe de France féminine des moins de 23 ans. Une belle récompense pour la Loire-et-Cherienne qui est partie dans le Nord pour faire progresser sa carrière, Camille Penoir.
2: Clara Bertrand connaît le maillot bleu. Elle a été convoquée régulièrement dans les catégories jeunes. Elle est notamment titulaire lors de la victoire de la France sur la Serbie à l'Euro U19 en 2024. C'est cette année-là que sa carrière prend une nouvelle dimension. Après 3 saisons à l'US Orléans, la milieu de terrain prend la direction de Lens, avec qui elle connaît la montée, puis le dur apprentissage de la Première Ligue. Les nordistes n'ont pas réussi à se maintenir. Elles évolueront en deuxième division la saison prochaine. Mais Clara Bertrand a paru 21 fois avec le maillot sang et or en championnat cette année, a visiblement tiré son épingle du jeu. En témoigne cette convocation avec l'équipe de France U23, une première pour elle, pour affronter les États-Unis en match amical.
1: La Minute Sport à retrouver dès maintenant sur ici.fr. Pas de bonnes nouvelles, hein, par contre, Marc, pour l'OLB.
0: Il n'y a pas de cadeau, là.
1: L'équipe de basket s'est inclinée hier sur le parquet de Pau au premier match des demi-finales. Mais si, il y a un cadeau, puisque ça veut dire qu'il faut aller soutenir nos basketteurs loiretains samedi pour le match retour à Comet. Et le cadeau, c'est qu'on vous y invite.
0: 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Vos billets, vous les récupérez sur Simple Appel pour ce match. Alors, si vous y êtes et qu'on gagne, là, c'est le match à ne surtout pas rater, hein, pour le coup. Venez récupérer vos places pour y être samedi à 15h45. 02 38 53 25 25 pour soutenir l'OLB. Ouais, vous avez 3 minutes pour tenter votre chance. À tout de suite.
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0: Et la nouvelle scène française nous aide à commencer ce jeudi ici à 8h43 maintenant. Révélation de la Starac. Voici Marine, bienvenue.

0: L'écouter ici avec son dernier tube à la radio pour commencer ce jeudi à 8h46, c'était sympa évidemment, c'était Marine avec Escroc, mais on vous donne rendez-vous ce jeudi soir à la radio dès 20h, vous retrouverez Marine avec son concert enregistré dans le Pas-de-Calais, elle est originaire du Nord Marine, elle a enregistré à Lens au musée du Louvre là-bas son concert pour ici, elle est prête à partir en live, ici part en live, c'est avec Marine ce soir à 20h, donc vous l'avez compris. Pour notre jeu sport au 02 38 53 25 25, ah, j'allais annoncer, mais on me dit que ça va pas être possible, j'allais annoncer Sandrine Dingré qui devait nous rejoindre par téléphone, mais on ne la trouve plus. Qui a renversé son café sur la prise électrique? Il y a un truc qui s'est passé avec le matériel.
1: Ou alors Sandrine a filé à s'acheter un maillot de l'OLB, peut-être que c'est ça aussi.
0: Elle est à fond pour samedi, effectivement, puisque on voulait en parler avec Sandrine de ce match important. Nos basketteurs orléanais, on le rappelle, pour vous qui nous rejoignez, ont perdu hier soir face à Pau-Orthez. On espère du coup réussir à les battre enfin pour rester dans la course, sinon c'est la fin des playoffs.
1: Exactement, c'est, ça passe ou ça casse en fait. Samedi, voilà. En cas de défaite, c'est la fin de l'aventure pour l'OLB. En cas de victoire, eh bien, il y aura la belle, ça sera la semaine prochaine à Pau, faudra encore s'accrocher, mais prenons les matchs les uns après les autres. D'abord, il y a celui de samedi, donc, et on vous invite à aller, encourager nos Loiretains, Sandrine, à gagner les places. Bon, on n'arrive pas à la joindre là.
0: C'est pas grave, on va la rappeler hors antenne, on va essayer de rebrancher le standard. Il y a un problème avec la prise électrique, il y a un truc qui va pas, je le sens comme ça. Si vous êtes électricien, passez-nous faire un petit coucou à l'occasion, ça peut nous dépanner. Et puis Sandrine, pas de problème, on va vous rappeler dans un instant. Et soyez avec nous, demain, à la même heure, il y aura encore des places à gagner pour soutenir l'OLB et assister à ce match un samedi après-midi à l'Arena à 15h45. Bon, en attendant, avec le temps gris qu'on a ce jeudi, on va rester dans le canapé, tranquillement installé, en attendant le retour du soleil. Et s'il y a un film à voir installé à la maison, c'est l'affaire Bojarski, où il est question de double vie. Pourquoi ce film est notre coup de cœur? On va en parler dans notre rendez-vous culture, puisque le film sort en DVD et en vidéo à la demande. Et on en parle dans 3 minutes avec Sébastien, juste après Supertramp maintenant et Dreamer.

Si Orléans, après les tubes de Supertramp qui sont Rêveurs Dreamers, on peut dire que rêver d'une vie meilleure, c'est quelque chose que nous voulons tous, hein, on est d'accord. En voici un qui a dû s'en inventer une nouvelle, hein, c'est l'histoire de l'affaire Bojarski, le

0: pour des compatriotes polonais qui voulaient fuir la France occupée. Il a rencontré à cette occasion un peu des membres, je dirais, de la mafia de l'époque. Et puis, pour eux, il a commencé à faire des faux billets. Et il a mis le doigt dans l'engrenage, à partir de là.
1: L'histoire, c'est donc celle d'un immigré polonais, vous l'avez dit, Bojarski. Ouais. On le suit donc de 43, c'est ça, hein, ouais. les premiers faux passeports, jusqu'en 1980 environ. C'est un faux monnayeur, certes, mais peut-être le plus grand. Mais c'est avant tout un artiste. Il était le Cézanne de la fausse monnaie.
0: Oui, c'est vrai qu'il a commencé par faire des faux billets. Et c'est devenu une passion assez dévorante pour lui. Et c'est ce que je trouve intéressant aussi, c'est que pendant toutes ces années... Il est passé du stade d'un simple faux monnayeur à, comme vous dites, un stade d'artiste, parce que autant à l'époque la Banque de France en avait fait son ennemi juré, autant aujourd'hui la même Banque de France le considère comme l'un des plus grands faux monnayeurs, et surtout considère que ses billets, ses faux billets sont beaucoup plus beaux que les vrais. Et puis aussi, c'est la vie de cet homme qui n'était pas un gangster, qui n'était pas un voyou, qui était hors la loi, certes, il a quand même fait des faux billets, mais il a fait des faux billets pour plusieurs raisons, pour un peu prendre une sorte de revanche, parce que la France, à l'époque, n'a pas voulu de lui, en tout cas de ses talents d'ingénieur, parce que c'était quand même un grand ingénieur à la base.
1: Parce qu'il le dit dans le film à un moment, oui. On se fout des inventions d'un Polak.
0: Voilà, parce qu'il était un grand ingénieur qui a fait des grandes écoles, c'est un peu l'équivalent de Polytechnique, et qui est arrivé en France, et qui, à partir de là, a été mis de côté, et n'a pas pu... exercer son talent. Donc, il a exercé son talent d'ingénieur, mais en faisant des faux billets, voilà, ce qui n'était pas le destin initial de cet homme-là. Et au-delà de ça, c'est aussi le fait que cet homme a voulu avoir une vie normale en ayant une vie pas du tout normale. C'est-à-dire qu'il a essayé de fonder une famille, il a eu des enfants, tout en étant ce faux monnayeur et ce faussaire incroyable.
1: Mais c'est pour ça que c'est romanesque, bien sûr. Ce film, c'est aussi un face-à-face pendant 15 ans ou presque, entre le faussaire Bojarski, Reda Kateb, et le commissaire Matteo, joué par Bastien Bouillon. Rajoutons aussi qu'il y a dans les rôles secondaires principaux, Sarah Giraudot et Pierre Lotin. L'affaire Bojarski, c'est aussi un film de comédien, de grand comédien.
0: Pour moi, c'est important parce que ça répond aussi à une certaine tradition du cinéma français de cette époque-là, des années 50. Et là, je trouvais que c'était bien de rendre hommage à ce cinéma-là et à ces personnages-là.
1: Et votre affiche aussi y fait référence. On jouerait une affiche datant des années 50-60.
0: Oui, ça, je sais pas. C'était essayer de retrouver l'imagerie de ces films, c'était essayer de retrouver une vraie touche, une vraie patte. Et ça, on a beaucoup travaillé avec la déco, les costumes et l'image pour arriver à ce résultat.
1: L'affaire Bojarski à voir en VOD, DVD et Blu-ray, avec en bonus le making-of du film, un entretien inédit entre les réalisateurs Jean-Paul Salomé et Michel Hazanavicius, et puis enfin, bonne nouvelle, Jean-Paul Salomé présentera à nouveau son film à Orléans, jeudi prochain, le 11 juin à 19h30, au cinéma Les Carmes.
2: Ah, bah c'est noté pour cette séance, merci beaucoup Sébastien. Après ça, ici, on va rester nous-mêmes, hein. Par contre, ce matin, à l'autre côté de la radio et de la télé. Mais on va améliorer des petites choses. Tenez, on va travailler le ciboulot avec notre toubib. Bonjour docteur, bonjour Gérald Kirzek. On vous accueille pour votre conseil santé. Vous voulez nous lancer trois défis ce matin, hein, pour ralentir le vieillissement du cerveau.
3: Bonjour à toutes et à tous. Et oui, notre meilleur allié pour bien vieillir, d'abord, c'est le cerveau. Et bonne nouvelle, pour le garder jeune, pas besoin de médicaments miracles ni de régime draconien. C'est la BBC qui a sorti un article récemment qui liste trois défis simples, gratuits et surtout agréables pour ralentir le vieillissement cérébral. Alors, prêt à muscler vos neurones sans vous en rendre compte? Premier défi, devenez un aventurier du quotidien. Vous avez remarqué que ces chauffeurs de taxi, et l'article parle de ces chauffeurs de taxi londoniens, qu'ils apprennent par cœur un labyrinthe de 25 000 rues et qu'ils ont la zone dédiée à la mémoire spatiale dans leur cerveau qui est plus développée que la moyenne. Ça s'appelle l'hippocampe. Et surtout, ils présentent l'un des taux les plus bas de mortalité liés à Alzheimer. Tout simplement parce que leur cerveau travaille en permanence pour s'orienter. Alors, pas besoin de devenir chauffeur de taxi à Londres, mais laissez tomber les GPS de temps en temps, partez sans itinéraire, mémorisez un nouveau chemin, faites une petite randonnée ou encore mieux, lancez-vous dans la course d'orientation. Deuxième défi, cultivez les liens sociaux. On a longtemps pensé que la solitude était juste triste, mais on sait en plus qu'elle est toxique pour le cerveau. Une étude a montré que les personnes les moins actives socialement développent une démence 5 ans plus tôt que les plus connectées. À l'inverse, avoir un confident, débattre, partager ses idées, ça fait travailler votre mémoire, votre langage, votre capacité à anticiper. Bref, les conversations protègent le cerveau et ça protège contre le stress et l'inflammation.
2: Donc, on rappelle, docteur, on bouge sans GPS, on discute. Et le troisième défi, alors, Gérald?
3: Troisième défi, c'est peut-être mon préféré, l'apprentissage tout au long de la vie. Pas besoin de reprendre une thèse de physique ou de médecine.

0: D'ailleurs, l'idée, c'est de rester curieux, de faire des choses nouvelles. Ça peut être le jardinage, planter, semer, observer les cycles. Ça a démontré des bienfaits spectaculaires sur la préservation cognitive, sur ce qu'on garde dans la tête. Mais ça peut aussi être lire un chapitre, en discuter avec quelqu'un, rejoindre un club de lecture, apprendre quelques mots d'une nouvelle langue ou s'inscrire à un atelier créatif. Ce qui compte, c'est la nouveauté et ça permet la neuroplasticité cérébrale. En résumé, mes chers auditeurs, bougez sans GPS, parlez avec passion, apprenez avec curiosité. Votre cerveau va vous remercier et vous n'aurez même pas l'impression de faire des efforts. Allez, c'est quoi votre premier défi aujourd'hui? On s'y met d'ici là, portez-vous bien.
1: Allez, merci beaucoup Gérald et merci à vous de nous avoir regardés à la télé. À demain, 6h30 pour commencer notre vendredi. Salut! Et puis évidemment, à la radio, on reste ici ensemble, on est bien hein, pour démarrer ce jeudi matin. Et on se retrouve à 9h pour le journal.
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1: On espère que vous allez bien ce jeudi matin, que la grisaille vous chatouille pas trop le moral, hein, parce que c'est vrai que cette journée plombée, on la démarre ensemble dans le Loiret-Cher, et on va cuisiner, ça, on aime bien passer à table, hein, mijoter des petits plats, c'est ce qu'on fait tous les matins ici ensemble avec Pascal et Natacha entre 10h et 11h. Alors, qu'est-ce qui se passe ce matin, Pascal? On va consommer des aliments interdits? C'est quoi cette histoire?
9: Alors, il y a quelques aliments qui, parce qu'on a telle ou telle affection, ne sont pas recommandés, ou parce
1: Ah oui, interdits pour la santé.
9: Pour la santé, mais pas uniquement. Culturellement, par exemple, est-ce que vous mangez de la viande de cheval? Alors, je connais la réponse vous concernant.
1: Quel suspense!
9: Que ce soit pour les personnes qui ne connaissent pas vos habitudes alimentaires.
1: Enfin, ceci dit, j'en ai mangé à une époque, mais c'est vrai que c'est concours, hein, mais le lapin et le cheval, psychologiquement, ça bloquait dans ma tête. Hein.
9: Avec notre invité, on évoquera ces aliments. Pourquoi sont-ils bannis? Est-ce que c'est justifié ou pas? Il y a aussi le poids de la religion qui parfois nous induit à ne pas manger telle ou telle chose.
1: Tout ce qui est interdit, alors. Voilà. On va les braver.
9: Le gluten aussi, on va essayer de comprendre pourquoi. Parfois, c'est pour des raisons médicales.
1: Oui, surtout le gluten. Hein.
9: Par confort aussi.
1: C'est clair.
9: C'est l'objet de ce qu'on va évoquer avec Natacha tout à l'heure.
1: Allez, rendez-vous à 10h pour rentrer en cuisine. Merci Pascal et on vous retrouve de toute façon juste après le journal.
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1: Bon début de journée, ça fait plaisir de vous retrouver. Il est 9h. Ici Orléans, Marie d'Orsay, on vous accueille maintenant pour le journal et le point sur l'actu locale. C'est un projet de longue date qui se concrétise sur le terrain dans le Loiret.
10: Six ans que le SDIS, le service départemental d'incendie et de secours, travaille sur une convention avec les secouristes bénévoles de la Croix-Rouge, de la Protection civile et de la Fédération de sauvetage et de secourisme. Elle a été signée fin 2024 et ça y est, les membres de ces associations peuvent désormais être mobilisés à la place des pompiers sur certaines interventions, malaise, brûlure ou blessure par exemple. Une façon de soulager les pompiers et d'assurer toujours une prise en charge maximale. Il faut que les Loiretains s'y habituent, explique le lieutenant-colonel Thomas Flamand du SDIS 45.
11: Dorénavant, même s'ils appellent les sapeurs-pompiers au 18 ou au 112, en fonction de la gravité de l'événement, il se peut que ce soit donc les secouristes bénévoles de ces associations qui interviennent chez eux et que les usagers de la route peuvent aussi les croiser sur la route et leur donner donc toutes les facilités de passage qui vont s'imposer au même titre que les sapeurs-pompiers dès lors qu'ils ont les avertisseurs sonores et lumineux. On les a formés, on les a suivis et si on leur donne complètement la possibilité de pouvoir intervenir à nos côtés, c'est qu'on leur fait complètement confiance sur les missions qu'ils peuvent réaliser, d'autant plus qu'ils sont formés comme nous, au secours à personne. Ils ont l'habitude d'intervenir auprès des personnes, notamment lors des dispositifs prévisionnels de secours, lorsqu'il y a des technivals ou les fêtes joanniques. Donc, on peut leur faire pleinement confiance.
10: Et le Loiret fait partie des 10 seuls départements en France à avoir mis en place cette convention.
1: Deux anciens salariés de Duralex vont saisir les prud'hommes.
10: François Marciano, directeur emblématique de la verrerie de la Chapelle Saint-Mémin depuis la reprise entreprise Enscop et son fils, Antoine Marciano, nommé directeur financier, contestent leur licenciement à la mi-avril, qui ne repose sur aucun élément tangible selon leur avocat. Les deux hommes se défendent de toute gestion hasardeuse des finances de l'entreprise. Placée, on le rappelle, depuis lundi, une nouvelle fois en redressement judiciaire. Les précisions sont à lire sur notre site internet. Troisième et dernier jour du procès de ce vaste réseau de contrefaçon à Orléans. 9 personnes, dont les 3 membres d'une même famille de Sandillon, sont poursuivies pour avoir stocké, détenu ou vendu des milliers d'articles contrefaits, de faux parfums surtout, vendus sur les marchés sous les marques Dior, Yves Saint Laurent ou encore Hugo Boss. Un réseau démantelé il y a plus de 4 ans. Hier, le procureur a requis des peines allant de 8 mois de prison avec sursis à 8 mois de prison ferme. Informer et communiquer autour de la santé sexuelle, c'est tout l'objet de la semaine dédiée partout en France jusqu'à dimanche, avec beaucoup d'actions dans les établissements scolaires. Mais il n'y a pas que les jeunes qui sont visés. Il faut rappeler à tout le monde, notamment, qu'il est important de se faire dépister pour les IST, les infections sexuellement transmissibles. Guillaume Béraud, infectiologue au CHU d'Orléans et membre du comité de coordination régionale de la santé sexuelle, était notre invité pour en parler ce matin.
2: Non, malheureusement, c'est pas encore un réflexe. C'est encore un problème en termes d'épidémiologie, c'est-à-dire que l'épidémie des infections sexuellement transmissibles continue, progresse notamment à cause de ce qu'on appelle l'épidémie invisible, c'est-à-dire que des gens qui sont infectés mais ne le savent pas, parce qu'ils n'ont pas forcément le réflexe de se faire dépister. Et dans ce cadre-là, justement, c'est bien qu'on s'adresse aussi à des personnes qui ne soient plus ce qu'on appellerait des jeunes, parce que justement, autant chez les jeunes, il peut y avoir le réflexe de se faire dépister, parce qu'on fait pas mal d'informations, mais il y a toute une catégorie de gens un petit peu plus âgés qui n'ont pas le réflexe, qui n'ont pas la culture, parce qu'ils n'ont pas non plus la culture d'avoir des rapports avec des préservatifs, et qui vont pouvoir être infectés sans forcément se rendre compte, sans forcément avoir de symptômes tout de suite. Et c'est là, ces gens-là aussi doivent être informés que pour n'importe quelle occasion, il ne faut pas hésiter à se faire dépister.
10: Interview à réécouter sur votre application ici.
1: Les demi-finales de play-off ne commencent pas sous les meilleurs auspices pour l'OLB.
10: Mais non, les basketteurs loiretains se sont inclinés hier soir 72 à 90 sur le parquet de Pau. Même s'ils ont bien tenu les 30 premières minutes, ils ont complètement craqué dans le dernier temps, comme en témoignent par exemple ces ballons égarés. À ce niveau-là, ça ne pardonne pas, reconnaît Lamine Kébé, le coach orléanais. Mais il est persuadé que ces joueurs peuvent encore inverser la tendance samedi prochain.
6: On paye de toute façon nos 24 balles perdues. On a beaucoup trop perdu la balle ce soir pour pouvoir avoir l'intention de gagner. Donc c'est la principale correction qu'on doit avoir. Et sur la fin, on leur a donné beaucoup de confiance. Ils ont mis des tirs de très haut niveau. Mais parce que la confiance était là, et quand on avait plutôt un bon contrôle du match, ces tirs-là, ils les mettaient pas. Donc à la fois de la frustration par rapport à notre prestation, mais à la fois on sait qu'on peut le faire. Mais nous, on est prêt à ça. Vous inquiétez pas. On s'est préparé. On sait que tous les matchs vont être difficiles. On s'est préparé à perdre un match. OK. C'est parti des playoffs. C'est comme ça. Nous, il n'y a aucun problème dans le vestiaire. On est prêt. On y sera prêt samedi.
10: Alors, Léon Pau, match 2 de ces demi-finales de playoffs. Samedi, donc, à 15h45 à l'Arena Comen. Ça sera évidemment à vivre en direct sur votre radio ici à Orléans. À noter que du côté de l'autre demi-finale qui se jouait hier dans ces playoffs d'élite de Nantes, l'a emporté sur le parquet de Poitiers en prolongation.
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1: Et notre jeudi matin, on le passe ici dans le Loiret, le Loir-et-Cher avec vous, Pascal Hernandez, et à 9h05, on le rappelle pour la météo. Là, ils se sont tous donné rendez-vous, les nuages, hein. Tous d'un coup, ils ne nous lâchent plus.
9: Il y a du passage au-dessus de nous.
1: Ah là là.
9: Avec quelques ondes éparses plus ou moins marquées, c'est vrai que c'est assez dynamique. Dans un flux de sud-ouest, en fait, il y a un gros machin qui circule sur les régions centrales, entre le sud-ouest et les régions du nord-est.
1: Est-ce que Bidule pourrait chasser ce machin? Parce que là, truc mûche, nous enquiquine.
9: Même pas. Alors, on ne va pas, a priori, avoir de risques orageux en cours de journée, mais il y aura des précipitations, ça c'est une certitude, avec un vent assez tonique, on va dire, 30-40 km/h, malgré tout. Température de 18, 19, 20 degrés au meilleur de la journée.
1: Ouais, là, ça baisse encore un peu plus. Ça va s'arrêter, la baisse, là?
9: Oui,
1: on ne va pas aller plus bas que ça, quand même.
9: Bonne nouvelle, après. Si vous êtes à Châteauneuf, Sully-sur-Loire, Pithiviers, Beaugency, 18 degrés dans le cœur de notre après-midi. Si vous êtes à Orléans, à Gien, Montargis, par exemple, ou encore à Blois, on ira jusqu'à 19 degrés. Pour demain, journée de transition, c'est plutôt calme. Pour ce samedi, quelques ondées, moins marquées que celles d'aujourd'hui. Dimanche, ça va à peu près. Et puis la semaine prochaine, à l'horizon du 10-12 juin, on sera sur du 27-28 degrés.
1: Ah,
9: avec du soleil.
1: Oh, c'est loin encore, ça peut encore changer, ça. Hein, mais on l'espère.
9: Semaine.
1: Allez, on l'espère qu'il va refaire un peu plus doux, hein, parce que ce matin, on avait froid encore.
9: Ça roule comment?
1: Oui, ça se passe bien actuellement, il n'y a pas de problème particulier. Il y a encore un petit peu plus de monde. Les heures de pointe ne sont pas totalement terminées. Soyez patients et prudents. Et puis à demain pour finir la semaine ensemble.
9: Volontiers, Marc.
1: Bonne émission, Pascal. Salut à tous.
9: À demain à 6h. Ciao.
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9: Et quelques vocalises ce matin en compagnie de Julie Pietri. Oh.

0: Avec ici Orléans, évidemment, Julie Pietri dans les années 80, Eve, lève-toi, Charles Doré pour une nouveauté dans un instant, ici Orléans.
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0: On vous accompagne comme chaque jour avec plusieurs rendez-vous, j'espère que vous allez bien, on est là pour essayer de vous donner des conseils concernant notamment tout à l'heure nos animaux de compagnie avec le docteur Pierre Fabin, vous connaissez cette rubrique, tout à l'heure aux alentours de 9h50, on parlera de nos économies assez largement dans cette émission grâce à Valère Coréard dans quelques minutes, et puis des économies d'énergie, l'un étant lié ou les unes étant liées aux autres évidemment, c'est notre thématique avec notre invité Dominique Jorinthe de Famille Rurale 45 et du CTRC, Centre Technico-Régional de la Consommation. Cher Dominique, bonjour.
3: Bonjour à toutes et à tous. Bonjour Pascal.
0: Le prix des énergies, c'est notre thématique avec vos témoignages, évidemment, au téléphone 02 38 53 25 25. Parmi les témoins ce matin, c'est Fabien. Bonjour Fabien.
4: Bonjour Pascal.
0: Merci d'être avec nous ce matin pour évoquer les prix de l'énergie et notamment vous concernant le chauffage. La question qu'on pose, c'est de savoir de quelle façon effectivement on peut essayer de réduire la facture énergétique. Vous concernant le chauffage, vous êtes en copropriété, c'est bien ça?
4: Oui, tout à fait. Bonjour, bonjour à toutes et tous au passage.
0: Copropriété, ça veut dire que, et en plus vous avez un rôle dans le conseil syndical, hein, puisque vous en êtes le président dans votre copropriété. Quelle solution vous avez proposé et mis en place pour faire des économies de chauffage, notamment?
4: Bah, tout simplement, on a changé nos chaudières. On avait deux vieilles chaudières qui avaient presque, qui avaient au moins 20 ans. Et qui consommait quand même beaucoup de gaz. Donc on a pris la décision de remplacer ces matériels.
0: Donc les remplacer par un matériel plus récent, et de fait la vétusté des anciennes chaudières faisait que les tarifs étaient plus élevés qu'aujourd'hui. Vous avez vu la différence sur la facture?
4: Alors le changement est très récent, donc la facture, d'accord, on va voir certainement une baisse de la consommation. Maintenant, vous dire que la facture sera moins élevée, on l'espère, parce qu'on va mettre en place une optimisation de la consommation énergétique. Mais ce qu'on espère, c'est déjà une consommation en baisse de volume de gaz.
0: Est-ce que la consommation, bien que vous soyez en copropriété, est calculée de façon individuelle? Ça se fait, ou est-ce que ce sont les tantièmes qui classiquement déterminent le prorata des sommes à payer?
4: Non, ce sont les tantièmes qui font le calcul de la consommation de chacun. Voilà. Parce qu'on avait réfléchi justement à mettre en place des détecteurs sur les radiateurs, des compteurs, on va dire, sur les radiateurs. Et en fait, la marge, le syndic nous a déconseillé de faire ça, puisque des retours qu'il avait, il y avait de très grosses marges d'erreur. Alors peut-être que depuis ça a changé, mais en attendant, nous on en est toujours là.
0: Et pour ce qui est de l'énergie que l'on met dans sa voiture, l'essence, alors vous avez plutôt l'habitude d'aller dans les transports en commun et d'utiliser le vélo. Vous n'êtes pas trop voiture, hein, je crois savoir, Fabien.
4: Bah, la voiture, je la prends forcément parce que j'ai un enfant. Sur les deux, j'en ai un qui fait une activité qui nécessite de prendre la voiture parce qu'il y a beaucoup de matériel. Ouais. Maintenant, moi, c'est vrai que j'ai la chance d'habiter très proche du centre-ville, d'avoir mon emploi à moins de 3 km de chez moi. Donc, j'avoue que oui, je prends plus facilement le vélo, le tram et la marche à pied pour aller au travail.
0: Voilà quelques astuces que vous souhaitiez partager avec nous ce matin sur l'antenne d'ici Orléans. Fabien, merci vraiment. Bonne continuation.
4: Et merci là, à tous. Bonne journée à toutes et tous.
0: Là, le chauffage, il est de côté. On l'allume plus. Hein. On est d'accord.
4: Il est bien allumé au-dessus de la tête, le chauffage, en ce moment.
0: Bonne journée, à bientôt. Au revoir.
4: Bonne journée à tous. Au revoir.
0: Dominique Gérard, il a raison en termes de chauffage, bien sûr, Fabien, d'avoir fait ça dans sa copropriété.
3: Hein. Oui, alors, passer au gaz, c'est mieux qu'avant, mais c'est encore cher. Donc, nous, dans la copropriété que je connais, eh bien, on a réglementé les temps de chauffage. Il faut faire attention à l'eau chaude aussi. Mmh. Donc,
0: réglementé, c'est-à-dire sur la durée, à partir d'une certaine date, plus de chauffage.
3: Et puis certaines heures. Et puis chacun fait attention à sa propre consommation. Alors, selon les copropriétés, il y a une consommation générale et une consommation l'action individuelle qui est pondérée. Voilà, mais c'est très compliqué.
0: On va revenir aux instants sur les aides éventuelles qu'on peut avoir concernant le prix de l'énergie, puis comment fonctionne ce marché du prix de l'énergie. Après, Charles Doré, notamment avec Ici Orléans, nouveauté.

0: C'est fini la chanson. Bah oui, c'est fini la chanson. Charles Doré, donc avec famille ou pas famille. C'est un coquin, ce Charles Doré. Ça fait partie du premier album hein, de Charles Doré qu'on a découvert dans Star Academy. Paolo Conte, Jean-Louis Aubert, entre autres, dans un instant.
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0: On est ensemble ce matin pour évoquer le prix des énergies avec Dominique Jorinthe de Famille Rurale 45. Vous représentez aussi le CTRC, le Centre Technico-Régional de la Consommation, donc de notre région Centre-Val-de-Loire. C'est un marché assez ouvert hein, à la concurrence pour les marchés français. Depuis quand le marché de l'énergie est-il ouvert à ce point-là?
3: Alors, il est ouvert depuis le 1er juillet 2007. Ouais. Hein, donc, les consommateurs peuvent choisir librement leurs fournisseurs d'énergie. Alors, il y a les historiques, et puis les non-historiques, on dit alternatifs. Alors, ils sont entrés sur le marché de taille d'électricité. Mmh. Alors, donc, ils peuvent choisir entre deux offres, les offres de marché, hein, dont les prix sont fixés librement par les fournisseurs, alors fluctuants, bien sûr, et puis les tarifs réglementés qui sont fixés par les pouvoirs publics et proposés par les fournisseurs historiques comme EDF. Et puis, alors, il y a ce qu'on appelle les ELD, c'est entreprises locales de distribution, mmh. alors qui distribuent bah, d'autres types de d'électricité produite sur place.
0: Et on peut changer de contrat, de fournisseur assez facilement, finalement, à tout moment.
3: Alors tout à fait, c'est ça l'avantage ouais. aussi. Et en fonction de la fluctuation des tarifications, on peut. Alors là il faut ça concerne les particuliers. Mmh. C'est un compteur au maximum de 36 kWh mmh. et ils peuvent résilier leur contrat, changer d'offre, de fournisseur à tout moment, sans frais. Et sans coupure de fourniture, parce qu'il y a un accord qui s'est fait. C'est un petit peu comme le téléphone.
0: Bien sûr.
3: Et depuis le 1er janvier, alors les ménages dont le revenu fiscal de référence annuel, alors ce sont des unités de consommation, mais peuvent avoir bénéficié du chèque énergie. Il ne faut pas avoir plus de 11 000 euros par an. Hein, c'est les chiffres de ce matin que j'ai regardés. Et puis donc, c'est dans le cadre d'une facture d'énergie, de travaux de rénovation, bien sûr, pour l'économie, et puis dans le cadre aussi des logements foyers, qui sont dans lesquels rentrent ces critères.
0: Parfait.
3: Mais avant tout, il faut indiquer que sur energie-info.fr, oui. on peut avoir toutes ces informations très précisément par rapport à son propre cas. Ça, donc, c'est très important.
0: C'est un comparateur d'offres, c'est ça?
3: Voilà, alors, il donne ces informations, oui. Alors, c'est le comparateur d'offres, des fiches pratiques. Oui. Et puis, si vous avez un litige, eh bien, c'est aussi le site du médiateur national de l'énergie. Donc, on peut faire une saisine, hein, c'est par Internet, c'est très simple.
0: Donc, c'est energie-info.fr, comparateur d'offres d'énergie.
3: Voilà, il y a les comparateurs, c'est indépendant, hein, il faut le préciser aussi, parce que les comparateurs, il y en a un petit peu de tous les côtés.
0: Exactement. Qu'est-ce qu'on appelle l'électricité verte?
3: Alors, l'électricité verte, bah, c'est tout ce qui n'est pas gaz et fossile, enfin, tout ce qui n'est pas fossile. Mmh. Alors, bon, ça peut être... ce sont des énergies renouvelables, hydrauliques, éoliennes, solaires, géothermiques, et qui sont certifiés, hein, bien entendu. Alors, il y a une commission de régulation de l'énergie qui surveille tout ça, bien entendu, puisque c'est certifié. Et voilà. Alors après, la DGCCRF a fait des études.
0: Alors, qu'est-ce que c'est que la DGCCRF? Et on va peut-être l'expliquer dans un instant, mais en forme de teasing, c'est quoi DGCCRF?
3: Alors, c'est Direction Générale du Commerce et de la Consommation et de la Répression des Fraudes.
0: Voilà.
3: Plus simplement, la Répression des Fraudes.
0: Des fraudes, voilà. Qui veille au
3: la DGCCRF, parce que c'est au national.
0: D'accord.
3: Après, c'est la DREPS ou la DDPP.
0: Qui sont des organismes régionaux.
3: Régionaux, les DPP, c'est départemental. Ouais. Et on peut aussi prendre des informations en les contactant.
0: Très bien.
3: Les DPP.
0: Bah, écoutez, ça nous fait plein de lettres. On se croirait
3: au chiffre. Oui, alors c'est Direction départementale de la protection des populations.
0: Très bien. C'est un millefeuille administratif, mais utile.
3: Ben voilà, il faut trouver le chemin.
0: On est là pour ça. Tous les jours, à vos côtés, ici Orléans. On se retrouve dans un instant.
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0: Avec Ici Orléans, les chansons qui nous font du bien, un petit voyage en Italie. Avec Paolo Conte, Jean-Louis Aubert dans quelques minutes, Bill Withers aussi, Kenji Girac également.
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0: Dans cette émission ce matin, on évoque les questions d'énergie avec Dominique Jorinthe. Vous représentez l'association Famille Rurale 45 et puis le CTRC, le Centre Technico-Régional de la Consommation. Un petit mot d'ailleurs sur Famille Rurale 45. Pour tout problème de consommation, on fait appel à vous, vous
3: voilà,
0: intervenez.
3: Voilà, c'est sur notre site, la Fédération départementale Famille Rurale du Loiret. Et puis vous serez dirigé sur le service consommation.
0: L'énergie, c'est notre thématique. Vous laissiez entendre que la structure qui s'appelle la DGCCRF veille au grain concernant les problèmes de tarifs d'énergie ou de contrats d'énergie, et donc on a une information selon laquelle deux fournisseurs d'électricité et de gaz naturel contrôlés sur trois insèrent des clauses illicites ou abusives dans leurs contrats.
3: Tout à fait, c'est une enquête qui a été faite en 2023 suite à des signalements, donc j'insiste sur le fait que signal.conso, il faut signaler les litiges qu'on a parce que sinon personne ne saura.
0: Bien sûr, c'est comme ça que les choses bougent, en tout cas un peu.
3: Oui, je peux vous dire que ça les fait bouger quand il y a plusieurs signalements pour le même professionnel. Mmh. Et donc, oui, ce qu'ils ont remarqué, c'est que en fait, il y a beaucoup de clauses illicites, mais dans ce qu'on a dit, c'est les entreprises régionales, départementales ou locales qui fournissent des énergies vertes. Mmh. Et là, on trouve, surtout que à certains endroits, il n'y a pas de concurrence. Oui. Donc, ils sont tranquilles.
0: Oui. Mais voilà, donc parfois, qu'est-ce qu'il y a ? Il y a manque d'informations sur le prix du kilowattheure, c'est ça ?
3: Oui, ça arrive. Alors, vous vous rendez compte, une facture sans prix du kilowattheure. Alors, il faut... il y a aussi une tarification qui avait été abrogée en 2015, qui a été ressortie, on s'en est prévalu. Qu'est-ce qu'il y a d'autre ? Ah oui, une entreprise locale de distribution, elle continue à facturer un client qui a résilié son contrat.
0: C'est bizarre.
3: C'est étonnant. Vous cherchez l'erreur.
0: Ah oui. Bon, vous le dites, ce sont plutôt les fournisseurs locaux, enfin les distributeurs locaux,
3: et
0: pas forcément les grandes enseignes auxquelles on pense et qui sont bien surveillées.
3: Voilà, alors donc, comme d'habitude, il faut bien regarder les CGV, les informations contractuelles. Et puis alors, si...
0: Donc CGV, conditions générales de vente.
3: Oui, CGV, pardon. Oui. Ouais. Ça c'est important parce que c'est vrai que c'est plusieurs pages. Mais sauf que l'adresse du médiateur, c'est à la fin, et au début, on connaît les adresses et on peut vérifier la réalité. Mmh. Alors, ce qui est important, c'est que quand on veut saisir le médiateur de l'énergie, il faut déjà avoir fait une tentative de règlement à l'amiable avec le professionnel, le LD.
0: Un distributeur local.
3: Un distributeur, une entreprise locale de distribution. Et dans les deux mois qui suivent, s'il n'y a pas de réponse satisfaisante, eh bien on a jusqu'à un an pour faire une saisine du médiateur et également signaler sur signal.conso.gouv.fr. C'est très très très important.
0: On va se retrouver dans un instant pour parler du prix des carburants avec vous. Si vous qui nous suivez, vous avez quelques conseils à nous donner de ce point de vue-là, 02 38 53 25 25, ou si vous souhaitez tout simplement vous exprimer. A tout de suite, donc au téléphone, c'est Nathalie qui vous attend.
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0: Dans votre Ici Express aujourd'hui, trois idées de sortie à découvrir demain vendredi dans le Loiret. On commence par Cernois en Berry, avec le marché du terroir qui est organisé dès 16h sur la place de l'église, avec des producteurs, des artisans, des exposants locaux qui vous proposeront des fromages, du miel, des produits de saison, différentes spécialités gourmandes. Une buvette sera également installée pour profiter de ce moment en famille ou entre amis. N'hésitez pas donc à Cernois en Berry, demain dès 16h, le marché du terroir. À Montargis, pour les croisières fluviales, n'hésitez pas à vous renseigner. Récido du Loin, c'est le nom de ces croisières. Au départ du port Saint-Roch, vous pouvez embarquer pour une balade commentée de 2 heures, la découverte du cycle de l'eau, de l'histoire du Loin, et des enjeux évidemment liés à l'environnement. Deux départs sont proposés demain à 9h30 et 14h30, avec réservation obligatoire si vous êtes du côté de Montargis. Et puis, les sportifs ont rendez-vous demain soir à Saint-Jean-de-Bray pour les foulées à Brésienne. Le départ sera donné à partir de 19h30 au parc des Longues Allées. Deux parcours sont proposés, un de 5 km et un autre de 10 km, le long du canal et des bords de Loire. Une ambiance guinguette et un espace restauration vous attendent. Voilà quelques idées de sortie de quoi remplir votre agenda pour demain notamment.
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0: Comme un parfum d'été avec les plages. Mais écoutez bien les paroles, la chanson, c'est pas si estival et si... en jouer que ça. Jean-Louis Aubert, ici Orléans.

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1: Les plages avec Jean-Louis Aubert, bien sûr, ici Orléans, 9h37.
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1: On évoque ce matin le prix de l'énergie, quelle que soit l'énergie, avec Dominique Jorinthe qui représente ce matin Famille Rurale 45 et le CTRC, le Centre Technico-Régional de la Consommation. On a évoqué ensemble ces dernières minutes le prix de l'énergie, l'électricité notamment. Rappelons que la France est pieds et poings liés à l'Allemagne dans un marché commun et n'en sort pas, en tout cas n'a pas manifestement la volonté d'en sortir pour l'instant, alors que d'autres pays en Europe en sont sortis comme le Portugal ou encore l'Espagne.
4: Oui. On a aussi une électricité nucléaire qui nous aide bien, qu'on exporte aussi pas mal,
1: voilà,
4: et qu'on essaye de ramener en France.
1: Alors maintenant, le prix des carburants, qu'en est-il précisément? Il y a eu pas mal de contrôles ces derniers temps.
4: Oui, alors justement, 630 contrôles en 3 jours par 200 agents qui ont conduit à 5% de sanctions, ce qui est habituel. Mmh. On va pas s'habituer à la fraude.
1: Mais c'est la marge habituelle. Quoi.
4: Voilà, c'est la marge habituelle, il y a rien de particulier dans la transparence des prix des carburants. Alors, pour avoir l'information la plus précise et la plus honnête, et pour connaître le meilleur prix autour de chez soi, il faut faire prix-carburant.gouv.fr et vous aurez la topographie des stations les mieux placées.
1: Alors, voilà. Faut bien... Peut-être précisons aussi que sur le site et sur l'application d'ICI, ICI, vous avez aussi ces informations-là, encore plus précises peut-être.
4: Précises. Sur ICI, bien sûr. Voilà. Et en même temps, il faut dire qu'il y avait environ des consultations de 10 000 par jour, c'est passé de 2 000 à 200 000.
1: Donc,
4: les gens cherchent. Bon, alors.
1: Le prix d'un litre, le prix du carburant s'appuie sur quels aspects, quels critères, précisément?
4: Alors, le prix du carburant, il a plusieurs composantes, bien entendu. Et par exemple, le coût du raffinage, le transport, la distribution, les intermédiaires qui s'y ajoutent. Et puis, le prix du pétrole brut, mais la fiscalité. Bien entendu, et là, bien entendu, le prix de base du baril, qu'on appelle le Brent, et puis la tarification qui est faite en Europe à Rotterdam. Et donc, on est dans ce système-là, qui est un peu contraint. Et puis après, alors, le taux de change, euro-dollar. Donc, tout ça, ça fait beaucoup de paramètres qui sont difficiles à maîtriser. Sachant que le prix du baril, qui était, par exemple, en 2019 à 60$, en 2020, il est passé à 18$. Et en 2022, en plein conflit russo-ukrainien, 125$. Et là, aujourd'hui, on est aux alentours de 100 euros, 100$ le baril.
1: 100$ avec un prix qui dépasse les 2€, alors qu'avec en 2022, 125$, le prix du litre n'était pas à 2€.
4: Oui, mais comment dire, il n'y avait pas les mêmes taxes qui étaient pratiquées par le raffinage.
1: D'accord, donc vous voulez dire que les taxes ont augmenté
4: oui.
1: Entre 2022.
4: Non, les taxes elles augmentent par mécaniquement. Mais ce qu'il faut savoir, c'est que nous en France, on n'a pas de raffineur. Donc on ne peut pas modifier le rapport entre le raffinage, le coût du raffinage et la mise à disposition du produit. Alors il y a une seule enseigne qui le fait, hein, qui a fait des prix à 1,99,
1: oui.
4: Tout le monde le sait.
1: Oui.
4: Bon, bah, c'est parce qu'au niveau du raffinage, il prenait moins de marge et donc se permettait aux distributeurs de pratiquer des prix planchers.
1: Parce oui, que... mais ce qu'on constate, c'est qu'en 2022, avec un baril à 125$, on était à 1,70€ à la pompe, et là, oui. Aujourd'hui, le baril est à 100$, on est à plus de 2€.
4: Voilà, c'est ça. Mais ça, c'est... Alors, vous avez tous les éléments dont je vous ai parlé, aussi le cours, parce que, voilà, donc tout le monde... Il y a beaucoup d'intermédiaires hein, qui dans ce système-là.
1: Voilà ce qu'on pouvait dire ce matin, en tout cas, vous l'avez dit, donc le site où on peut repérer donc les prix les plus intéressants.
4: Alors, c'est le site, c'est le prix-carburant.gouv.fr.
1: Et sinon, ici, ICI.
4: Et sinon, ici.
1: L'application.
4: L'application.
1: Ou bien ici.fr.
4: Voilà. sur le Loiret, donc ça permet d'être très précisément informé.
1: Voilà pour le point sur le coût de l'énergie. On réécoute évidemment cette émission sur notre application, on vient de le dire, et sur notre site. Et on vous remercie de votre éclairage, Dominique Jorinthe de Famille Rurale 45. À bientôt sur notre antenne.
4: Merci, bonne journée.
1: Bonne journée à vous, au revoir.
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0: avec ici Orléans, une vraie merveille dans les années 60-70, évidemment, Bill Withers, les années 60, puisque ce titre a été inspiré par l'assassinat de JFK, c'était en 63 précisément. Bill Withers, donc 9h46.
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0: On est ensemble avec vous, Valère Correa. On reste dans la thématique des économies et en termes de transport, vous vouliez nous rappeler les bons plans qui existent pour voyager en train en dépensant le moins possible pendant les vacances.
3: Vous n'avez peut-être pas encore décidé de ce que vous ferez cet été ou de comment vous allez vous rendre sur votre lieu de vacances. Le train a deux réputations plutôt justifiées. C'est de plus en plus cher et c'est ce qui se fait de plus écologique. Pour autant, sur le prix, il existe plusieurs pistes pour faire baisser la facture. Voici donc un petit état des lieux. Alors, le basique, c'est la carte avantage que vous devez choisir en fonction de votre âge. Elle coûte 49€ et vous donne accès à des réductions qui sont autour de 30% en moyenne. Mais attention, pas tout le temps et pas sur tous les trajets. Si vous prenez souvent le train, les abonnements max sont aussi intéressants, mais comptez quand même 79€ par mois. Gros avantage, on vous propose des quotas de billets à 0€, du moins inclus dans votre abonnement.
0: Il existe aussi des offres, Valère, si on veut voyager en train en Europe.
3: Oui, vous avez raison d'en parler, c'est une offre sur mesure pour les jeunes voyageurs notamment, mais pas que. Le pass Interrail vous permet d'acheter un pass pour une durée déterminée et de voyager en train sans débourser d'argent en plus. 33 pays font partie de ce programme, ce qui permet quand même de sillonner librement le continent. Pour 250 à 400€ par personne en moyenne, vous achetez votre pass pour voyager cet été en toute sérénité. Et puis sinon, vous avez bien sûr l'offre discount de la SNCF avec les Ouigo, mais attention aux frais cachés bien sûr. Et puis l'ouverture à la concurrence des rails avec de nouvelles compagnies qui arrivent. Et là, ça vous donne aussi l'occasion de comparer. Alors si vous aussi, vous avez des bons plans pour se déplacer cet été sans trop dépenser, pensez à m'écrire par ici leséconomies@radiofrance.com.
0: C'est bien noté, Valère Correa. Et on vous retrouve aussi sur ici notre application. Dans un instant, on parle de nos animaux domestiques ou de compagnie.
4: La última vez, Loquilla.

0: un loup ou un tigre, le chien ou le chat a littéralement été façonné par l'homme depuis des milliers d'années pour vivre à nos côtés. La différence majeure, c'est qu'aujourd'hui, sa survie dépend à 100% de nous. Si vous le relâchez, un bulldog français ou un chat persan au milieu d'une forêt, il sera incapable de chasser pour se nourrir ou de survivre au froid. En l'adoptant, vous devenez son seul fournisseur d'eau, de nourriture et de sécurité. Ce lien de dépendance totale n'est pas seulement affectif, il crée une responsabilité très concrète et des devoirs strictement encadrés.
1: Alors justement, sur ce plan juridique et légal, quand on décide d'adopter un animal, quelles sont nos obligations incontournables au quotidien alors ?
0: Alors aujourd'hui, l'animal est reconnu par la loi comme un être vivant doué de sensibilité. Ce n'est plus un simple meuble, donc vous avez l'obligation absolue de survenir à ses besoins vitaux. Laisser un chien attaché en permanence à une chaîne courte dans le jardin en plein soleil, sans abri ni eau fraîche, c'est aujourd'hui de la maltraitance passible de peine de prison. L'autre grande obligation légale, c'est l'identification. Pucer son chien ou son chat est obligatoire, c'est sa carte d'identité. Et attention aux conséquences financières, si votre portail est mal fermé, que votre chien s'échappe et provoque un grave accident, de la route par exemple, en traversant, c'est vous le propriétaire qui êtes juridiquement et entièrement responsable des dégâts.
1: Alors, au-delà de la loi, qu'exige véritablement ce statut domestique pour qu'il soit équilibré à la maison ?
0: Eh bien, le pire piège, c'est de les traiter comme des petits humains. Avoir un animal domestique, c'est respecter les besoins profonds de son espèce. Par exemple, pour un chien, avoir un jardin immense, ça ne suffit pas. Il a un besoin vital de sortir de chez lui chaque jour pour renifler de nouvelles odeurs. Le vrai contrat, c'est de changer vos habitudes pour lui offrir une belle vie.
1: Docteur Pierre Fabin, avec nous au quotidien, merci beaucoup. Ici, c'est l'application sur laquelle vous retrouvez les conseils du veto, c'est le titre de la rubrique. Si vous avez manqué quelques-uns des numéros depuis le début de la semaine, on reste ensemble en musique. Les infos de 11h, 10h arrivent. 10h.
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0: Avec ici Orléans, évidemment, les années 70, les années disco, Bon et M.
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0: Marc Lavoine, dans quelques minutes, Pascal Obispo, Maroon 5, Véronique Sanson également. Il est 10h. Et c'est l'heure des infos avec Marie Dorsay. Bonjour Marie.
2: Bonjour Pascal, bonjour à toutes et à tous. Les acheteurs de parfums à 3 euros étiquetés Dior, Hugo Boss ou Hermès sont-ils des victimes? Pas selon le procureur de la République qui a demandé une requalification d'une partie des faits au procès de 9 personnes poursuivies à Orléans depuis 2 jours pour contrefaçon. Au deuxième jour hier de ce procès d'un vaste réseau de contrefaçon donc démantelé en 2021. Le parquet demande par contre le maintien des qualifications de bande organisée et blanchiment d'argent. La contrefaçon est un fléau, il faut frapper aux portes feuille, insiste le procureur, dernier jour du procès aujourd'hui.
0: Il était la figure de la reprise de Duralex en scop par ses salariés.
2: François Marciano, licencié à la mi-avril, tout comme son fils, directeur financier, saisissent les prud'hommes. Leur départ précipité a été annoncé sans précision, quelques semaines avant les premiers échos de difficultés financières de la verrerie de la Chapelle-Saint-Mémin, placée depuis de nouveau en redressement judiciaire. C'était lundi. Les deux hommes n'ont aucun lien avec ces problématiques économiques, assure leur avocat. On y revient en détail sur notre site internet ici. Anthony et Alain-Fabien Delon condamnés à 1000 euros d'amende avec sursis et à verser 2 et 3 000 euros de dommages et intérêts à leur sœur Anouchka pour avoir enregistré ou publié un entretien privé entre elle et leur père Alain Delon. Une séquence enregistrée début 2024 dans la résidence loirétaine de l'acteur à Douchy quelques mois seulement avant sa mort.
0: Il faisait de la voile sur le lac de l'île Charlemagne quand il est tombé.
2: Un homme est resté sous l'eau pendant 5 minutes avant d'être ramené sur la plage par d'autres sportifs. Ils lui ont pratiqué un massage cardiaque. Des policiers, 4 sauveteurs aussi alertés par le dispositif Stayin' Alive ont pu intervenir rapidement avant l'arrivée du SMUR. L'homme catégorisé en urgence absolue a été transporté au CHU d'Orléans. Pompiers et secouristes bénévoles ont commencé à travailler ensemble dans le Loiret grâce à un partenariat entre les membres, avec les membres de la Croix-Rouge, de la Protection Civile et de la Fédération de Sauvegarde et de Secouris, de Sauvetage et de Secourisme. Ils peuvent assurer des gardes de nuit à la caserne d'Orléans Centre. Ils sont formés pour intervenir à la place des pompiers sur des malaises, des blessures ou encore des brûlures à domicile. Un accord gagnant-gagnant témoigne bénévoles et pompiers. C'est à retrouver sur la page Facebook d'ici Orléans.
0: L'Orléans, Loiret Basket revient de Pau avec une défaite.
2: Les joueurs de Lamine Kébé se sont inclinés 72 à 90 hier soir pour le premier match des demi-finales de play-off. Ils ont craqué dans le dernier quart-temps, perdu beaucoup de ballons aussi. Pour espérer encore aller en finale, il faudra remporter le deuxième match de ces demi samedi à Comet avant une belle la semaine prochaine. La rencontre sera évidemment à vivre en direct sur votre radio ici Orléans. Qui rejoindra les Sceptors en Star League de handball la saison prochaine? Les joueurs de Saran ont décroché leur place il y a un mois. Caen et Ivry, eux, jouent leur premier tour des playoffs, des playoffs ce soir en Normandie. Le match retour, ça sera dimanche. Et puis à une semaine du coup d'envoi de la Coupe du Monde de foot aux États-Unis, les Bleus jouent ce soir, match de préparation contre la Côte d'Ivoire. Ça se passe à Nantes. Le coup d'envoi est à 20h10.
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2: Ma langue a fourché, le coup d'envoi est à 21h10.
0: Parfait, nous serons au rendez-vous, évidemment. On va s'intéresser à cette évolution du temps pour aujourd'hui. On a de l'humidité, on a une perturbation qui traverse vraiment le pays de sud-ouest vers les régions du nord-est. On est sur sa trajectoire, alors ce sera plutôt dans le courant de l'après-midi avec un vent assez sensible quand même, 40, 50, 60 km par heure sur l'ensemble de la région. Les températures, à cause de ces précipitations, en baisse par rapport à hier. On aura du mal à aller au-delà de 19 degrés sur l'ensemble de la région dans l'après-midi. Si vous êtes à Pithiviers, à Main-sur-Loire par exemple, à Lauris, à Courtenay, on aura 18 degrés, pour Montargis, pour Gien notamment, ou encore pour Beaugency, Orléans et Blois, on ira jusqu'à 19 degrés. Demain, ça sera mieux, avec davantage d'éclaircies, journée de transition avant une autre petite perturbation pour samedi, mais très faible. Les choses vont aller en s'améliorant, et la semaine prochaine, on va retrouver des températures pas forcément aussi hautes qu'on avait la semaine précédente, mais on sera sur du 25-26 degrés en fin de semaine prochaine. Patience si vous aimez le soleil. Merci Marie, on se retrouve ce vendredi.
2: À demain.
0: Dès 6h avec Marc pour la matinale, évidemment, ici matin. Comment ça roule? Vous nous prévenez hein, s'il y a un souci sur la route, ralentissement ou autre. 02 38 53 25 25. Vous connaissez le numéro, n'hésitez pas. C'est Nathalie qui décroche ce matin, puisqu'on fait la route ensemble.
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0: Je sais que dans les voitures, vous chantez, et pourquoi pas. Alors danser, c'est plus compliqué. On peut se trémousser sur son séant. Pourquoi pas Begin, Là, il faut vraiment se trémousser pour la biguine, hein. Faut y aller. Marc Lovan.

0: Le premier grand tube de Marc Lavoine au début des années 80, évidemment, pour une Begin avec toi, Obispo, en duo avec Cabrel dans un instant, Maroon 5, Véronique Sanson, Chadet également.
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0: Natacha, bonjour.
3: Bonjour Pascal.
0: Est-ce que vous vous interdisez de manger certains aliments vous-même?
3: Non, il y a juste des choses que j'aime pas du tout.
0: Mais vous en mangez si l'occasion se présente.
3: Oui.
0: Vous avez raison, je vais vous vendre du poisson qui n'est pas frais. On va parler des aliments interdits, ou en tout cas qui peuvent poser problème. Avec notre invité dans quelques instants, on va parler du gluten, on va parler de la viande de cheval qui divise. On peut évoquer aussi parfois le poids de la religion ou des religions sur ce qu'on doit manger. Nathalie Hellal est avec nous dans un instant avec Ici Orléans. Mais on peut s'autoriser à manger ce qu'on veut, sauf si on fait un régime, mais ça c'est un peu particulier.
3: On part dans tous les sens.
0: Je crois que c'est le feu d'artifice de fin de saison.
3: Mais oui, allons-y.
0: Dans l'émission Le Panier Gourmand, avec des produits de notre région à vous offrir si vous répondez à notre question. C'est dans quelques minutes à peine, Ici Orléans.
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0: Une nouveauté, nouvel album de Pascal Obispo avec plein de duos dans celui-ci avec Francis Cabrel. Il faudrait que pleuve l'amour, Ici Orléans.

0: Héritage, volume de Pascal Obispo avec Francis Cabrel. Vous trouvez ce titre-là et on l'écoute volontiers. Il faudrait que pleuve l'amour. This love d'amour. Il est question avec Maroon 5, avec Véronique Sanson. Dans quelques minutes, Natacha est toujours là, bien sûr.
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0: La saveur du jour, aujourd'hui, chère Natacha, avec une invitée qu'on aime beaucoup, Nathalie Elal, est avec nous. Chère Nathalie, bonjour.
3: Bonjour Nathalie.
4: Bonjour, bonjour à vous.
0: On vous connaît, vous avez travaillé longtemps à Radio France et sur France Bleu, avec différentes chroniques autour de l'univers de la cuisine. Et là, vous publiez un livre aux éditions Talendier qui s'appelle « Tu n'en mangeras point », la petite histoire des aliments interdits. Et c'est passionnant parce que c'est tout un travail historique qui a un lien aussi avec les religions. On y vient dans un instant. Mais parmi les produits que vous évoquez, ou en tout cas les composantes que vous évoquez, il y a le gluten. Et depuis 10-15 ans, il y a beaucoup de personnes qui se disent intolérantes au gluten ou qui simplement, par goût, ne souhaitent pas consommer du gluten. Vous confirmez ?
4: Oui, alors ça s'est un petit peu calmé, hein, je dois dire, ces dernières années, mais ça a été assez intense à partir de 2011. En fait, tout a commencé à cause d'un best-seller qui s'appelait « Pourquoi le blé nuit à votre santé ?» qui était écrit par un Américain, oui, le docteur William Davis. Et selon l'auteur, en fait, il expliquait que le blé moderne n'avait plus rien à voir avec la céréale qu'avaient connue nos ancêtres. Et donc, c'était pour lui un végétal dénaturé. Enfin, il l'accusait vraiment de tous les maux. Et ça a vraiment déclenché une onde de choc planétaire parce que les rayons des boulangeries, alors littéralement de New York à Paris, ont été vraiment désertés. Et puis alors c'était est-ce que t'es glu ou est-ce que t'es no glu,
3: oui.
4: On a vu fleurir des enseignes, voilà. Et les gens se sont mis à fuir le gluten comme la peste, alors qu'en réalité c'est pas le gluten qui pose problème, c'est le pain mal cuit, pas assez cuit, et qui provoque un problème de mastication et de salivation, parce que plus vous saliver en mangeant votre pain parce qu'il est bien cuit, et plus votre manière de le digérer va être efficace. Donc c'est surtout ça le problème. Donc c'est un effet de mode, ça a duré une quinzaine d'années, bon, on est passé à autre chose, il y a eu d'autres interdits, voilà.
0: Alors, dans le livre, vous évoquez, de façon brève mais intéressante, la viande de cheval. Et donc, l'hypophagie, oui, comme on dit, vous allez dire que depuis quelques décennies, 10-20 ans, c'est très mal vu de manger de la viande de cheval. Là aussi, on a changé d'époque.
4: Très mal vu, je ne sais pas, parce que il y a encore des boucheries chevalines, et puis, en effet, bon, elles sont de plus en plus rares, et ça provoque une certaine répulsion. Et c'est drôle, d'une certaine manière, parce que c'était le cas, vraiment, à l'origine, puisque la détestation le tabou de la viande de cheval, ça a été vraiment le tabou le plus strict de l'Occident chrétien. Ça a commencé avec le pape Grégoire III en 732 qui a dit que la consommation de cheval était, je cite, un acte immonde, tout simplement parce qu'en fait cette viande était au cœur des rituels et des sacrifices des peuples germains et scandinaves. Et puis on saute dans le temps, mais alors on fait un énorme bond en avant de 1100 ans à peu près, et on est au 19e siècle, et là il faut légaliser l'hypophagie parce qu'en fait on cherche à lutter contre la malnutrition des ouvriers et aussi éviter que les bêtes de réforme ne finissent en charogne. Donc on va autoriser l'ère des boucheries chevalines sous le Second Empire, sous Napoléon III. Et puis, au fil du XXe siècle, là, pour le coup, le cheval, il glisse de la catégorie bétail à celle de l'animal compagnon. Et c'est pour ça que la découverte de viande chevaline dans des produits étiquetés bœuf en 2013, si vous voyez ce que je veux dire, non, sur lasagne, ça a provoqué un dégoût viscéral, hein, vraiment. Et je peux dire que personne aujourd'hui n'a envie de manger de la lasagne avec de la viande de cheval roumain. Enfin, je ne sais pas vous, mais moi, non, en tout cas.
0: On imagine bien. Et puis, donc, c'est toute une large partie du livre, vous décrypter l'influence des religions sur les interdits alimentaires. Alors, toutes les religions sont évoquées, évidemment, avec beaucoup de respect. La question n'est pas là, mais aussi bien la religion chrétienne que juive ou l'islam ont imposé des interdictions. C'est bien ça.
4: Oui, alors je tiens à le dire, c'est important, et merci Pascal de me tendre la perche. C'est vrai que moi j'ai écrit ce livre comme une vraie journaliste que je suis, c'est-à-dire de manière très factuelle. Je ne juge personne et j'estime que il faut vraiment manger dans le respect des croyances de chacun, même si je suis intimement convaincue que toutes les religions utilisent aussi l'assiette pour nous contrôler. Vous parlez des trois grandes religions monothéistes, en effet c'est par elles que je commence dans le livre parce qu'elles ont toutes des interdits. Cela dit, le christianisme est peut-être peut-être la religion la plus, enfin la moins, fixée sur l'interdit. C'est plutôt une histoire de calendrier, je pense au carême, etc. Alors que, en effet, la religion juive et l'islam, de manière très identitaire, interdisent catégoriquement certains aliments. Mais il y a aussi les religions orientales dont je parle dans le livre. J'explique pourquoi, par exemple, en Inde, on a cette obsession de la vache sacrée, par exemple.
0: Tu n'en mangeras point, Nathalie Elal, aux éditions Talendier. Petite histoire des aliments interdits, c'est passionnant et on voulait évoquer quelques-uns d'entre eux et vous avoir au téléphone parce que c'est un plaisir et vous nous manquez, chère Nathalie.
4: Pareil, merci infiniment, merci beaucoup.
0: À très bientôt sur l'antenne. Au revoir. Ici Orléans, Natacha, on reste ensemble, mangeons Loiret avec les producteurs de la région, c'est dans quelques instants, puis notre jeu aussi, le panier gourmand avec des produits régionaux à vous offrir si vous jouez avec nous. Donc,

0: Un peu de joie, peu de soleil dans la radio avec Maroon 5 et This Love. On continue à chanter, on ira à Vancouver avec Véronique Sanson. Shadé sera là pour nous charmer. Et puis on va parler jardinage et puis on va parler aussi de ce qui est tendance. C'est le menu de la prochaine demi-heure. Ici Orléans, à tout de suite.
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0: Kissy Orléans, Vancouver, qu'est-ce que c'est bien. Véronique Sanson, qu'on adore, évidemment, continue à chanter, et on parle aussi de nos régions, c'est le principe de cette émission entre 10h et 11h.
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0: Avec ici Orléans, les producteurs de notre région, Massila, et notre invitée aujourd'hui, Natacha.
3: Et bonjour. Oui, les Massila, des petits fruits du Gâtinais. Bonjour Massila.
4: Oui, bonjour Natacha, bonjour Pascal.
3: Alors, Massila, vous, ce que vous faites, c'est que vous récoltez habituellement des fruits rouges, c'est bien ça?
4: Oui, voilà, exactement. Donc, je travaille en bio depuis bientôt 11 ans maintenant. Donc, je produis des fraises, des framboises, des groseilles, des cassis, des mûres. Depuis quelque temps, je me suis diversifiée. Donc, je produis aussi des physalis. De la citre, voilà. J'ai oublié, et je fais des melons, je produis des melons. Voilà.
3: Mais dis donc, il y a plein de choses, et aussi des bonnes glaces, hein, Massila, faut en parler des glaces
0: mais
3: quand
0: oui,
3: même.
0: Oui, on adore.
4: Ah, oui, tout à fait. Donc, avec toute cette récolte, donc je les transforme en confiture, en sirop et surtout en sorbet. Donc vraiment, je me suis vraiment spécialisée, c'est vraiment mes produits phares, hein, ce sont mes sorbets. Et la spécificité, c'est comme pour les autres produits transformés que je sors de mon labo, je mets très très très très peu de sucre. Par exemple, si on prend l'exemple des sorbets, il y a 80% de purs fruits et 20% de sucre blanc de canne. Il n'y a rien d'autre. Il n'y a pas d'eau, il n'y a pas d'air, il n'y a pas de sucre inverti, il n'y a pas de sirop de glucose. Donc, je répète bien, il y a 80% de fruits et 20% de sucre blanc de canne. C'est tout. Voilà.
3: Et bah super.
4: C'est très, très bon.
3: Et je confirme à Massila pour les avoir goûtés. Et Massila, si on veut en savoir plus, vous nous ouvrez les portes ce week-end.
4: Ah oui, exactement. Donc, dimanche prochain, je fais une journée porte ouverte, comme tous les ans d'ailleurs. Hein, c'est tous les ans le premier dimanche de juin. Et donc, dimanche 7 juin, donc je serai ouverte. Donc, c'est de 9h à 12h30, et puis après de 14h jusqu'à 19h. Donc, et puis là, bah, je ferai une dégustation, la visite de l'exploitation. Et bah, voilà, c'est
0: bien. On va rappeler l'adresse, Massila. Vous êtes dans quelle commune précisément?
4: Alors, je suis sur une charmante petite commune, hein, qui s'appelle Le Moulinet-sur-Sola. Donc, l'adresse, c'est 1 rue du Vieux-Château. Je suis vraiment au centre-bourg. Hein. Donc, 1 rue du Vieux-Château au Moulinet-sur-Sola. Et donc, et je suis située entre Montargis et Gien. Et si on zoome, on peut dire que je suis située entre Loris et Nogent-sur-Vernisson.
3: Voilà. D'accord. Et ben, on a
4: c'est
3: tout situé.
4: C'est très facile à trouver. Vraiment, sur une départementale. Voilà.
3: Et on n'hésite pas à vous suivre, hein, sur votre page Facebook, Massila, les petits fruits du Gâtinais. Comme ça, on sait exactement quand ça ouvre, où est-ce qu'on peut vous retrouver sur les événements, etc.
4: Exactement, Natacha.
3: Merci beaucoup, Massila.
0: Bonne journée.
4: Merci.
3: Bonne journée.
4: Merci, à bientôt.
3: Au revoir.
0: Moi, toutes ces glaces, tous ces sorbets, moi, ça me donne faim.
3: Oh, oui.
0: À cette heure-ci, c'est intenable.
3: Je suis d'accord.
0: On se fait une petite glace?
3: Allez, on y va. Petit date là. Comme ça, glacé.
0: Bon, on vous oublie pas, vous qui nous suivez, hein, évidemment. Et
3: mais
0: puis,
3: non.
0: De toute façon, on dit ça, mais on va pas y aller, parce qu'il y a la suite de l'émission à assurer, quand même.
3: Ben oui, vous avez un grand jeu à faire, Pascal, quand même. Un peu de sérieux.
0: Exactement. On se retrouve demain, malgré tout.
3: Eh ben non, lundi, je crois.
0: Ah, mais oui,
3: vous m'abandonnez demain.
0: Mais c'est vrai, c'est Vincent James. La garde lundi, c'est bien passé avec.
3: Parfaitement, je le reprends vendredi.
0: Très bien.
3: Et nous, on se retrouve lundi.
0: À lundi. Et bonjour, on joue avec le panier gourmand dans un instant. Les années 80 avec l'élégance même, signé Chadet, ici Orléans.

0: comme un joli baume qu'on applique à nos oreilles quand on entend ça. Évidemment, Sade, extrait de Diamond Life, l'album où il y avait Sweetest Taboo, il y avait aussi Smooth Operator. Là, c'était Hang On To Your Love. On joue, on y va, c'est parti. Le panier gourmand dont je vous parle depuis quelques minutes, le voici avec le guide des producteurs locaux en vente directe qui s'appelle Mangeons Loiret, une aide au quotidien pour trouver les bonnes adresses, pour vous fournir, pour vous alimenter. Il y a aussi donc le sac en toile, le tote bag, plus donc le pot de mayonnaise à l'estragon de Martin Pourret. On vous offre aussi un jus de pomme du Gâtinais, du domaine du Cardonnais à Damary-sur-Loing, et puis un pot de miel crémeux de Daniel Brissard à l'occasion de la fête du miel à Saint-Cyr-en-Val. Vous en parlerai un peu plus en détail, mais sachez que ce pot déjà vous attend. 02 38 53 25 25 à la condition que vous donniez la bonne réponse à la question suivante. On évoquait tout à l'heure le gluten et l'intolérance indirectement au gluten. Comment s'appelle la maladie qui est en lien avec justement l'intolérance au gluten? Maladie iliaque ou bien maladie cœliaque? Iliaque ou cœliaque? 02 38 53 25 25. Si vous êtes concerné, vous le savez. Si vous n'êtes pas concerné, peut-être le savez-vous. Malgré tout, c'est Nathalie qui vous attend au téléphone. Bonne chance.
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0: Avec des idées de sortie pour les prochains jours, les prochaines heures, on va s'intéresser à la journée de samedi, précisément, dans le Loiret. Et on commence par, dans cette Ici Express, par Beaulieu-sur-Loire, le jardin des Cinq Sens accueille ce samedi la journée de la rose dans tous ses états, des animations qui vous sont proposées, un spectacle musical, et ça commence à 15h, une création poétique qui mêle musique, récit et biodiversité. C'est donc à Beaulieu-sur-Loire, le jardin des Cinq Sens, qui accueille donc cette journée dédiée à la rose. À Gien, autre rendez-vous, place au Festival des Coteaux du Génois. C'est ce samedi 10h à 22h sur l'esplanade du Berry et sur la place Jean Jaurès à Gien, au programme des dégustations de vin, avec modération toujours, des balades à vélo, des animations familiales, des concerts, des rencontres avec les producteurs du territoire, bien sûr, à Gien, samedi de 10h à 22h, donc le Festival des Coteaux du Génois. Et puis les amateurs de sensations fortes ont rendez-vous à Saint-Martin-d'Abat pour un show de catch organisé à la salle polyvalente, soirée qui débute à 19h avec de jeunes talents et des combats masculins et féminins avec une buvette évidemment et de quoi se restaurer sur place. Voilà comment les choses se passent à Saint-Martin-d'Abat ce samedi soir. Trois idées pour profiter pleinement de votre samedi dans le Loiret. Donc
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0: Cookie Dingler pour les années 80, vos chansons préférées, elles sont là toute la journée, on les écoute ensemble, on écoute la radio ensemble tous les jours. Donc.

0: Ici Orléans, avec Cookie Dingler, évidemment, et Femme Libérée, Lola Young avec Messi, dans quelques minutes, Daniel Balavoine, Julien Doré aussi.
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0: La question du jour pour le panier gourmand portait sur l'intolérance au gluten. On parlait tout à l'heure avec notre invité des aliments ou des composants qui parfois sont interdits, en l'occurrence pour souvent des questions médicales. Christiane est avec nous à Orléans. Christiane, bonjour.
3: Bonjour.
0: Comment s'appelle la maladie qui est liée à l'intolérance au gluten? Vous aviez le choix entre maladie iliaque ou bien maladie cœliaque et vous avez dit la bonne réponse.
3: C'est cœliaque, bah
0: voilà,
3: oui.
0: Très bien, évidemment. Tout ce qui est iliaque correspond aux os, ça n'a rien à voir. Parfait. Vous tolérez le gluten? Vous aimez, vous, Christiane? Oui.
3: Je tolère tout, hélas.
0: Bah, parfois, c'est bien de tout tolérer. On aime les plaisirs de la vie.
3: Oui, c'est bien, c'est pas bien. Mais bon, c'est comme ça.
0: C'est comme ça. Le panier gourmand.
3: J'aime tout, c'est pour ça.
0: Mais
3: voilà.
0: Oui, bah, vous avez raison. Panier gourmand, donc avec le guide des producteurs locaux en vente directe qui s'appelle Mangeons Loiret, qu'on peut aussi télécharger sur le téléphone, hein, bien sûr. Mais là, c'est la version en papier. Vous avez le jus de pomme du Gâtinais, du domaine du Cardonnais qui vous attend. On est à Damary-sur-Loing. Vous avez la mayonnaise à l'estragon de Martin Pourret. Là aussi, le pot figure donc dans ce panier. Et puis donc ce pot de miel crémeux de Daniel Brissard à l'occasion de la fête du miel qui a lieu à Saint-Cyr-en-Val ce week-end au château de la Jonchère avec des producteurs qui seront là justement pour célébrer le miel et le travail d'apiculture. Et donc ce pot de miel, il est pour vous également. Voilà, tout simplement.
3: Ça tombe bien, j'en ai mangé ce matin du miel, puis le pot baisse.
0: Mais voilà, donc il faut renouveler le stock, vous avez entièrement raison. Et c'est une habitude, c'est okay. Vous, le miel, hein, forcément, c'est bon pour les défenses.
3: C'est pas tous les jours, mais j'aime bien.
0: Et voilà, pour les défenses immunitaires, c'est très bien. Et puis, pour plein de choses.
3: Quand je dis que j'aime tout, c'est vrai.
0: Voilà. Christiane, on est fait pour s'entendre. Voilà, tout simplement.
3: Exactement.
0: Bonne journée à vous et puis merci d'avoir joué.
3: Merci, bonne journée à vous aussi.
0: Au revoir. Un autre panier à vous offrir demain, vous serez avec nous dès 10h bien sûr et tout au long de la semaine prochaine forcément aussi. On va avoir rendez-vous avec Vincent Bordeaux dans quelques instants, on va parler jardinage ici Orléans, 10h44.
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0: Si Stella Young, l'un des tubes de l'an dernier, déjà à 10h50.
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0: Avec ici Orléans, comment planter ses kiwis? Vous savez planter les choux? Est-ce que vous savez planter les kiwis? Vincent Bordeaux est avec nous. Bonjour Vincent.
3: Bonjour Pascal.
0: On connaît la comptine, évidemment. Bah oui,
3: Serge, ça change tous les matins.
0: Et voilà. Serge, qui nous écoute à Gien, se pose la question, est-ce que c'est pas un peu tard pour planter les kiwis?
3: Peut-être. Alors oui, voilà. On aurait bien envie là de planter des kiwis. Alors si vous les achetez en jardinerie, sans pot, il n'y a pas de problème, vous pouvez le faire maintenant. Bon, de là à vouloir des kiwis cette année... devra pas être trop gourmand.
0: C'est audacieux.
3: Voilà, tout à fait. Donc, on peut le faire. Par contre, il faudra réfléchir à la place, au support, parce qu'il est très volumineux. Ah. Et il n'est jamais vraiment seul. Sauf si on plante un pied auto-fertile, ce que je ne vous conseillerais pas forcément. Moi, je vous conseillerais plutôt de planter un pied mâle et jusqu'à 5 pieds femelles. Monsieur est gourmand.
0: Eh oui, je vois ça.
3: Mais un pied mâle, un pied femelle peut être suffisant. Ouais. Par contre, si on n'a que des pieds femelles et on compte sur les mâles des voisins, on risque de pas avoir de fécondation, donc ça serait vraiment dommage.
0: J'imagine. Ouais. Voilà pour ce qu'on peut dire. Ça veut dire que les kiwis, en termes de fruits, ça met combien de temps pour en avoir?
3: Alors,
0: est-ce qu'il y a un
3: pour
0: délai,
3: en avoir, ouais. Une fois qu'on a planté, il faut attendre entre 3 à 5 ans.
0: Donc, ah oui, quand même. Ah, oui,
3: donc autant s'y mettre maintenant. Et il faudra aussi avoir un support, parce que c'est très, très, très vigoureux. Un support assez solide et qui puisse soutenir toutes les branches. Donc, oui, c'est, ça prend de la place.
0: Il faut anticiper. Bon, bah, très bien. Merci vraiment, Vincent. Voilà pour votre réponse, Serge, vous qui nous avez appelé 02 38 53 25 25. À vous maintenant de le faire. Une question, une réponse, c'est comme ça tous les jours. On se retrouve demain, Vincent. Merci.
3: À demain. Bonne journée.
0: Daniel Balavoine pour continuer avant d'accueillir Muriel Giordan pour la chronique qui s'appelle « Ces tendances ». 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

0: Évidemment, chanteur, 10h55, Muriel, vous êtes là.
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0: Muriel Jourdan, cette tendance pour éviter de se trouver un peu perdu dans le monde actuel. Vous êtes notre phare dans la nuit. Muriel, aujourd'hui, vous évoquez le retour des écouteurs filaires.
3: Oui, vous avez vu toutes ces stars qui s'affichent avec des écouteurs filaires alors que les écouteurs sans fil étaient devenus la norme. Si t'avais pas de AirPods, t'étais un Cro-Magnon. T'avais raté ta vie. Ou tu ne comprenais pas la modernité. Aujourd'hui, on en revient un peu de tout ça et des dizaines de milliers d'internautes glorifient le filaire. Encore une preuve qu'un objet, ça s'en va.
4: Et ça...
3: Oups, désolé, chaque fois que je prononce ce terme, Clo-Clo se réveille. Donc ça s'en va et... Couché, Claude. Pardon. Donc, parmi les nouveaux amoureux du filaire, les jeunes, beaucoup. Mais pourquoi ce revirement? Parce qu'ils se rendent compte des limites des écouteurs sans fil. Leur batterie s'use avec le temps, on peut difficilement les réparer, difficilement les recycler. Il faut des métaux rares pour les fabriquer. Sans compter qu'il faut régulièrement les recharger aussi. Tout un tas de raisons qui poussent ces internautes à dire que les écouteurs filaires, c'est génial.
5: Je me suis acheté des écouteurs avec fil. Je suis la plus heureuse du monde parce que maintenant, quand je serai dans les transports et que j'aurai plus de batterie, ben en fait, j'aurai toujours mes écouteurs avec fil qui me serviront.
6: Moi, ça fait un moment que j'ai arrêté les AirPods.
7: Ça, monsieur, c'est le pic de la technologie, c'est exceptionnel. Je dois pas les charger. Quand ils tombent par terre, ben ils tombent par terre, ils sont là devant moi. De plus, combien de fois ça a sauvé mon téléphone? Mon téléphone se jette, il suicide, boum, rattrapé par le fil, soit l'élastique. C'est exceptionnel.
3: Vous voyez, encore une preuve que malgré l'appel du marketing et de la tendance, on ne veut pas perdre le fil avec la sobriété.
0: Les écouteurs filaires qui plaisent donc de plus en plus aux oreilles, ça s'explique aussi par une peur des ondes et du piratage, Muriel.
3: Et oui, peur des ondes parce que les casques sans fil fonctionnent par rayonnement et radiofréquence tout près du cerveau. Il est donc légitime de nous interroger sur les effets sur la santé, même si les scientifiques indiquent que les niveaux de radiation sont très en dessous des seuils de dangerosité. Sans parler de l'impact sur notre audition, à cause de ces radiofréquences justement. Et ensuite, la technologie sans fil est sujette au piratage. Des hackers peuvent écouter vos conversations. Bon, ça, je vais vous avouer que ça me fait moins flipper. Si les pirates veulent m'entendre demander à mon mari d'acheter le ou me plaindre du ménage qui n'a pas été fait dans l'appart, ben libre à eux. Mais quand même, c'est embêtant. Mais filaire ou pas, le casque audio présente quand même parfois quelques dangers. En témoigne cette étude européenne qui a examiné 81 modèles de casque audio, une étude évoquée par le média belge RTBF.
8: Globalement, on retrouve du bisphénol dans tous les modèles. Le bisphénol, c'est un perturbateur endocrinien. Ça veut dire, en gros, que ça peut foutre le bordel dans tes hormones. Heureusement, dans certains modèles, la quantité est trop faible pour que ça puisse avoir un réel impact sur ta santé. L'étude démontre aussi la présence d'autres substances dangereuses en quantité plus ou moins élevée en fonction des modèles.
3: Donc, si vous comptez en acheter, privilégiez quand même les modèles les moins toxiques. Bref, les écouteurs filaires sont en train de redevenir branchés.
0: Ben voilà, pour écouter la radio, c'est une bonne idée. Pourquoi pas ? Muriel Jourdan, la rubrique 7 tendances qu'on réécoute volontiers avec des filaires ou sans filaires sur ICI, votre application ICI et sur ICI.fr si jamais vous avez manqué quelques-uns des numéros de la semaine ou de la semaine dernière. Je viendrai comme promis avant les infos de 11h.

0: Orléans, le lac d'Annecy qui a inspiré à Julien Doré ce titre, c'était il y a quelques années à peine. 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
0: On est ensemble pour jouer, le grand jeu arrive, 11h, c'est l'heure des infos. Bien sûr, on retrouve Lydie Lahaye. Bonjour Lydie.
2: Bonjour Pascal, bonjour à tous.
0: Dernier jour aujourd'hui à Orléans du procès d'un vaste réseau de contrefaçons.
2: Oui, un procès qui a débuté mardi. 9 personnes, dont 3 membres d'une famille de Sandillon, sont poursuivis pour avoir stocké, détenu ou encore vendu des milliers d'articles contrefaits, essentiellement des parfums vendus sur les marchés sous les marques Dior, Yves Saint Laurent, Chanel ou encore Hugo Boss. Il y avait aussi des vêtements et des sacs. Hier, le procureur de la République a requis des peines qui vont de 8 mois de prison avec sursis à 8 mois ferme, de lourdes amendes également. Le jugement sera mis en délibéré.
0: Un homme a été secouru hier sur le plan d'eau de la base de loisirs de l'île Charlemagne.
2: Alors qu'il faisait de la voile, un homme d'une quarantaine d'années, il était en train de se noyer. Il est resté plusieurs minutes inconscient sous l'eau, réanimé sur place par d'autres personnes qui étaient avec lui, qui ont ensuite été relayées par des citoyens sauveteurs prévenus par l'application Staying Alive, qui envoie une alerte à ceux qui sont formés aux gestes des premiers secours. Prise en charge par les pompiers et par le SMUR, il a été transporté dans un état grave au CHU d'Orléans. Dans le Loiret, les secouristes de la sécurité civile qui prêtent main forte aux pompiers sur des interventions d'aide aux personnes, c'est un partenariat, je vais y arriver, entre le SDIS 45 et les associations comme la Croix-Rouge et la Protection civile. Ces secouristes bénévoles qui assurent désormais des gardes à la caserne d'Orléans Centre, ils partent en intervention seuls, avec leur propre matériel. Cela soulage les pompiers, ça garantit une prise en charge tout aussi efficace. Le Loiret est l'un des 10 départements où ce partenariat est mis en place. Vous retrouvez toutes les explications sur notre site ici.fr et l'application ici. La guerre au Moyen-Orient, un casque bleu a été tué, 2 autres blessés au sud Liban par des tirs de mortier sur une base des Nations Unies. C'est ce qu'annonce ce matin la force de maintien de la paix de l'ONU au Liban, la FINUL. L'attaque s'était produite hier soir, et cela alors qu'Israël et le Liban ont convenu dans la soirée d'un cessez-le-feu. On a appris ce matin la mort de l'artiste franco-iranienne Marianne Satrapi, qui s'était fait mondialement connaître avec la bande dessinée et le film Persepolis. Elle avait 56 ans. Son entourage qui précise qu'elle est morte de tristesse un peu plus d'un an après le décès de son mari, lui-même producteur de cinéma, acteur et scénariste.
0: L'Orléans Loiret Basket est au dos du mur.
2: Oui, les joueurs de la Minkebe, dos au mur. Les joueurs de la Minkebe battus hier soir à Pau dans le match aller des demi-finales des playoffs, 90-72 en score final. Ils ont véritablement craqué dans le dernier carton. Désormais, c'est victoire obligatoire samedi 15h45 à l'Arena Comet, sinon la saison s'arrêtera là et l'équipe restera en deuxième division. Puis J-7 avant le début de la Coupe du Monde de foot et le début des matchs de préparation de l'équipe de France qui affronte la Côte d'Ivoire. C'est à Nantes, coup d'envoi à 21h10 ce soir.
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0: On est au pied du mur.
2: Nous aussi.
0: Et voilà, on est dos au mur par la force des choses, puisqu'on a cette perturbation qui nous arrive aujourd'hui dans le courant de l'après-midi avec quelques pluies. Alors des pluies assez actives, un petit peu de vent aussi, 40-50 km par heure. Bon, ça passe quand même assez rapidement, mais c'est vrai que dans l'après-midi, les choses vont se gâter. Température, c'est pas excellent. On a connu mieux quand même pour un début juin, 18-19 degrés, vraiment au cœur de l'après-midi, à Sully-sur-Loire par exemple, à Châteauneuf, à Nogent-sur-Vernisson ou encore à Chessy, à Ingres, on aura 18 degrés. Si vous êtes à Gien, à Montargis par exemple, ou encore la Ferté-Saint-Aubin, Romorantin, ou encore à Blois et Orléans, on ira jusqu'à 19 degrés. Demain c'est mieux, il y aura davantage de soleil, une journée de transition avant l'arrivée d'une toute petite perturbation pour samedi, mais vraiment quelques gouttes. Et la semaine prochaine, ça ira mieux si on aime le soleil, il y aura davantage d'éclaircies et même on prévoit une forte remontée des températures à partir de mercredi, on dirait jusqu'à 25, 26, peut-être 27 degrés pour le week-end suivant.
2: Parfait.
0: On s'en reparle.
2: Il fera beau pour votre anniversaire, cher Pascal.
0: Mais c'est vrai, c'est sûrement pour ça. Je pense qu'il y a
2: une incidence.
0: Voilà. Merci Lydie, on se retrouve à midi pour le journal. Les conditions de circulation, c'est plutôt calme. Si ça change, si vous êtes au courant d'un problème, si vous êtes en situation in situ, n'hésitez pas, 02 38 53 25 25, c'est le numéro que vous connaissez, que vous pouvez composer pour nous alerter, pour qu'on puisse en parler à l'antenne. Et c'est Nathalie qui décroche ce matin. On fait la route ensemble.
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0: David Bowie avant de jouer Child Like Girl, classique des années 80.

0: Avec Issy Orléans, David Bowie, bien sûr, William Scheller. Dans quelques minutes, on écoutera aussi Amir, Madonna.
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0: Des questions de culture générale, voilà le menu de ce qui nous attend comme chaque fin de matinée. Le grand jeu, avec chaque semaine un cadeau différent. Cette semaine, on pense à votre pouvoir d'achat grâce au centre Leclerc. On vous offre une carte cadeau à valoir dans le magasin, bien sûr. Et puis, en plus, la possibilité d'aller assister à Comet le 11 juin, c'est-à-dire la semaine prochaine, jeudi prochain, à une lecture musicale de quelqu'un qu'on aime beaucoup, qui a beaucoup de talent, c'est Elena Noguera, que vous connaissez, comédienne, chanteuse aussi. On se souvient d'un album aux sonorités brésiliennes qu'elle avait enregistré il y a quelques années. Elle sera là, donc, pour vous. Et vous jouez avec nous tout simplement si vous le souhaitez. Il nous reste une petite place pour demain. 02 38 53 25 25. Le principe est simple. Ces quatre candidats qui arrivent vont s'affronter. Celui ou celle qui fait le meilleur score l'emporte tout simplement. Et le score du premier candidat sert de référence. Et c'est Monique qui ouvre le bal à Sully-sur-Loire. Bonjour Monique, comment allez-vous?
3: Bonjour.
0: Ça va? Est-ce que vous m'entendez bien?
3: Sully-sur-Loire, oui.
0: Parfait. La lecture, le cinéma. Ça fait partie de vos passe-temps, c'est ce qu'on m'a dit.
3: Oui, on entend mal, hein, ça. Je ne sais pas pourquoi, je n'ai pas le haut-parleur, je n'ai pas le transistor, mais ça...
0: Alors, il ne faut surtout pas de haut-parleur. Il ne faut pas de haut-parleur, parce que sinon ça fait un bruit bizarre pour les auditeurs. Oui. Mais là, on vous entend, donc tout va bien. Je rappelle la mécanique du jeu. Quatre questions, les quatre premières, vous pouvez vous permettre effectivement de vous tromper. En revanche, dès la question numéro 5, plus d'erreurs possibles. Pour chaque question, un point à récupérer, 5 secondes pour réfléchir et des propositions de réponse, comme à chaque fois. Bien sûr, Monique. On y va, c'est parti, première question.
3: On y va.
0: Question locale, quelle boisson secouée l'usine Suntory, basée à Donnery, fabrique-t-elle? Est-ce que c'est l'Orangina ou bien le Canada Dry?
3: Le Canada Dry?
0: Mais non, c'est l'Orangina.
3: Non,
0: l'entreprise a produit en 2022 350 millions de litres et 540 millions de bouteilles et de canettes d'Oasis.
3: Oui.
0: Incroyable, de chouette, c'est d'Orangina aussi. Pas de points. Oui. Question numéro 2. En 1988, qui interprète Camille Claudel au cinéma face à Gérard Depardieu? Est-ce que c'était Isabelle Adjani ou bien Catherine Deneuve?
3: C'était la deuxième, Catherine Deneuve.
0: Ah ben non, c'était Isabelle Adjani.
3: Ouais.
0: Isabelle Adjani, film de Bruno Nuitaine sorti en 88, César 89 du meilleur film et César pour Isabelle Adjani en tant que meilleure actrice. Pas de points. Question numéro 3. Sous quel président de la République les radios pirates sont-elles devenues des radios libres? Est-ce que c'est François Mitterrand ou bien Jacques Chirac d'après vous?
3: Jacques Chirac?
0: Eh non, c'est François Mitterrand. Eh oui, c'était en 1981, la loi votée au Parlement le 9 novembre 1981, et Jacques Chirac n'était pas président à l'époque. C'était effectivement François Mitterrand. Pas de point. Question 4, écoutez bien, question sonore, Monique, avec des extraits de chansons. J'ai 3 extraits, et je vous pose après la diffusion, je vous pose la question après la diffusion de ces 3 extraits. Voici le premier.
4: Marinella.

0: deuxième extrait.
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0: Et voici un troisième extrait.

0: Voilà, donc pour ces trois extraits, Michael Jackson, vous avez reconnu évidemment Gilbert Bécaud et Tino Rossi. Voici la question, ces trois chansons ont un point en commun. Elles ont un prénom dans leur titre ou bien un seul mot dans leur titre? Un prénom ou un seul mot?
1: Un seul mot?
0: Eh non.
1: Oh ben j'ai pas de chance aujourd'hui.
0: Ah oui, oui, oui, mais parfois la chance ne suffit pas, c'est vrai. Alors dans le détail, Dirty Diana, deux mots dans le titre de Michael Jackson, mais effectivement il y a un prénom qui est le prénom Diana, Diana, et vous avez évidemment un prénom aussi pour Gilbert Bécaud, Nathalie, et vous avez un prénom également pour Tino Rossi avec Marinella. Pas de points, le score est vierge, mais vous allez vous refaire, Monique. On compte sur vous, voici une nouvelle question, et là j'ai obligatoirement besoin d'une bonne réponse. À partir du lait de quel animal fabrique-t-on l'odorant fromage qui s'appelle maroilles? À partir du lait de brebis ou bien de lait de vache?
1: Du lait de vache?
0: Ah oui, bonne réponse. Fromage au lait de vache qui tire son nom du bourg de Maroilles, où existait une importante abbaye dans la communauté qui achetait donc les fromages aux agriculteurs, producteurs, fermiers pour les revendre après affinage. La vache, ça fait un premier point. Voici une nouvelle question. On va parler de cette série télé créée en 2016 qui a pour héroïne une prof de français qui est jouée par Hélène de Fougerolles, série de TF1. Mais comment s'appelle cette série avec cette prof de français jouée par Hélène de Fougerolles? Est-ce que c'est Clem ou Sam?
1: Ça doit être
0: Clem. J'en ai compris. Qu'est-ce que vous avez dit?
1: Comment?
0: Qu'est-ce que vous avez dit, Monique?
1: J'ai dit Clem.
0: Ah non, et non, non, c'est Sam. C'est Sam. Sam avec Hélène de Fougerolles sur TF1, une série qui existe toujours, hein, d'ailleurs, me semble-t-il. Bon, on s'arrête là avec un point.
1: Bah oui, j'ai pas les bonnes questions.
0: Bon, Monique, on se reparle quand vous voulez et ça sera au candidat suivant, au pluriel, de faire davantage. C'est comme ça que ça fonctionne.
1: Bah voilà.
0: On vous embrasse, Monique, à bientôt. Au revoir. Bonne journée.
1: Bonsoir.
0: On continue. Voici William Scheller.
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0: Avec ici Orléans, qu'est-ce qu'on aime ce titre-là dans un vieux rock'n'roll, William Scheller.
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0: L'enseigne Leclerc vous offre une carte cadeau de 50 euros à valoir dans les magasins du même nom et puis à l'occasion du festival culturel annuel de l'enseigne Leclerc qui s'appelle Culturissimo. On vous offre en plus de cette carte cadeau des invitations pour la lecture musicale d'Elena Noguera. Jeudi prochain, ce sera Comet à Orléans, lecture musicale qu'elle fait avec beaucoup de charme comme on le sait et beaucoup de délicatesse. Sylvie nous rejoint pour jouer, Sylvie, à Huisseau-sur-Mauve. C'est bien ça, chère Sylvie. Bonjour.
3: Bonjour. Bonjour Pascal.
0: Le score à dépasser, c'est celui de Monique. Un point. Est-ce que c'est faisable?
3: Oui.
0: Ça vous dit de tenter de relever le défi,
3: Sylvie? Ah ben, on va essayer. Qui tente rien à rien.
0: Exactement. Bon, on peut dire que c'est dans la mesure du possible. Un point, donc il faut faire deux. Il n'y a pas d'égalité. 2, 3, 4, 5. Voici votre mission. Deux parties dans le jeu avec des questions à un point à chaque fois, des propositions de réponse. 5 secondes pour réfléchir. Dès la question numéro 5, il n'y a plus d'erreur qui soit tolérée. On est obligé de se quitter si jamais vous me donnez une mauvaise réponse, Sylvie.
3: Voilà, exactement. Je connais.
0: Toujours fan de plein de choses, de concerts, de musique, Sylvie. Oui.
3: Oui.
0: Bon, qu'est-ce que vous avez vu comme concert qui vous a marqué ces dernières années?
3: Comme je vous l'ai dit la dernière fois, Lara Fabian.
0: Ah mais oui, on a une fan de Lara Fabian avec nous. C'était bien, c'était au Zénith, c'était il y a quelques semaines.
3: Oui.
0: Et voilà, et c'était un joli moment. Elle a le don pour parler à son public. Lara Fabian, c'est quelqu'un de très proche et on l'écoute volontiers. Bon, est-ce qu'il y a des questions sur Lara Fabian? Je ne suis pas sûr, mais il y a des questions musicales, forcément. Si vous êtes prête, on y va, Sylvie, d'accord?
3: Je suis prête.
0: Première question, question locale. Comment appelle-t-on les habitants de Douchy? On les appelle les Douchois ou bien les Douchissois, d'après vous?
3: La deuxième.
0: Douchissois, c'est exactement ça. Bonne réponse. Village rendu célèbre par Alain Delon, qui compte un peu moins de 1000 habitants. Village qui a fusionné il y a quelques années avec Montcorbon, qui compte 500 habitants. L'actualité nous rappelle l'existence de ce village, évidemment. Avec les démêlés de la famille Delon qu'on évoquait tout à l'heure dans nos infos. Ça fait un premier point. Question 2. Quelle star du football argentin a rejoint le PSG durant l'été 2021? Est-ce que c'est Neymar ou bien Messi?
3: Mais oui.
0: C'est une bonne réponse. Ça fait un deuxième point. Question 3, ça y est, vous êtes en tête. Question 3, quel télécrochet la chanteuse Nolwenn Leroy a-t-elle remporté en 2002? Est-ce que c'était Nouvelle Star? Est-ce que c'était Star Academy? Oui, bonne réponse. Deuxième saison de Star Academy, elle l'a gagnée le 21 décembre 2002 et depuis elle a évidemment enregistré plusieurs albums. Ça fait un troisième point, tout va bien. Question 4, question sonore avec une petite musique qui peut-être, sûrement, d'ailleurs vous rappellera l'univers de la télévision. Écoutez.

0: c'est joli.
1: C'est un peu répétitif, mais c'est joli. C'est une musique qu'on trouvait à la télévision. De quelle musique s'agit-il ? Est-ce que c'est la musique de l'émission qui s'appelait Histoire sans parole, ou bien la musique de l'interlude, selon vous ?
2: La deuxième.
1: L'interlude. Bah oui, l'interlude, une bonne réponse, avec le petit train, évidemment. C'était une petite séquence un peu longue, voire très longue, entre deux émissions, quand l'émission...
2: Oui.
1: Ne devait pas partir à l'heure, ou en tout cas quand il y avait un peu de retard ou qu'il fallait combler. Voilà. Bon, aujourd'hui, il y a des pubs, il y a des promos qui remplacent, j'allais dire, avantageusement ce genre de comblage. Et non pas Histoire sans parole, vous avez raison, parce que Histoire sans parole, c'est ça la musique.

0: Voilà donc pour la précision, on était dans les années 60 à la télévision, ça fait un nouveau point, bah oui, ça fait 4 sur 4, on continue, plus d'erreurs désormais, on va parler de la chanson pourvu qu'elle soit douce. Dans cette chanson, Sylvie, que fait Mylène Farmer par amour pour un toquet? Que fait-elle? Elle fait des plops et des whiz ou bien des A et des O?
1: Des A et des O.
0: Oui, c'est une bonne réponse. On vérifie. Allez, on vérifie avec un petit extrait, pourquoi pas, de la

0: Et voilà. On est en 88 pour la sortie de ce titre-là. Ça fait un nouveau point, 5 points. On poursuit. Voici une nouvelle question. Que signifie le mot néerlandais Dam, D-A-M, qui compose le nom de la ville d'Amsterdam, par exemple, ou Rotterdam? Qu'est-ce que ça veut dire, Dam? Est-ce que ça veut dire mer ou bien digue?
1: La première.
0: C'est quoi la première?
1: La première proposition.
0: Et c'est quoi la première proposition? C'est la mer? Mais c'est,
1: oui.
0: C'est, non, ce n'est pas la bonne réponse.
1: Oh.
0: Oui, c'est, ça veut dire digue. Le nom de la commune vient de l'ancien nom néerlandais Amstelredam, évoquant les origines de la ville, la digue Dam sur l'Amstel, d'où le nom Amsterdam, qu'on retrouve aussi dans le nom de la ville de Rotterdam. On est obligé de se quitter, Sylvie, mais vous avez un joli score, vous avez 5 points. Donc si personne ne fait mieux, c'est vous qui gagnez, tout simplement.
1: Ben oui, on verra bien, parce donc, qu'avec les deux candidats après moi...
0: Voilà, on est sûr de rien, mais on verra ça. On vous rappelle si on a une bonne nouvelle à vous annoncer, Sylvie. Merci.
1: D'accord.
0: On vous embrasse, à plus tard.
1: À
0: bonne
1: bientôt.
0: Journée, au revoir. Amir est là, à l'imparfaite, c'est une nouveauté, ici, Orléans.

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1: Kissy Orléans a mis l'un des titres du moment en nouveauté, donc ça s'appelle À l'imparfaite. 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Ce sera Comet, ce sera le 11 juin prochain, et ce sera le temps d'une soirée, d'une lecture musicale. 02 38 53 25 25, si vous voulez jouer avec nous, on a rendez-vous au téléphone et Nathalie décroche. À tout de suite donc, s'il vous plaît.
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1: Un peu plus de 11h30, voici votre agenda, votre Ici Express avec des idées de sortie à découvrir demain, vendredi, dans le Loiret. On commence à Cernoy, en Berry, avec le marché du terroir qui est organisé dès 16h sur la place de l'église, avec des producteurs, des artisans, des exposants locaux qui vous proposeront des fromages, du miel, des produits de saison, spécialités gourmandes de différentes sortes. Une buvette sera également installée pour profiter de ce moment convivial en famille ou entre amis, c'est comme vous voulez. Cernoy, en Berry, c'est le marché, c'est demain dès 16h. Direction également à Montargis pour les croisières fluviales qui s'appellent Récido du Loing. Récido du Loing, au départ du port Saint-Roch. Vous pouvez embarquer pour une balade commentée de 2h, la découverte du cycle de l'eau, de l'histoire du Loing et des enjeux liés évidemment à l'environnement. Deux départs sont proposés demain, 9h30, 14h30, avec réservation obligatoire. Toutes les infos sur internet évidemment concernant les croisières fluviales Récido du Loing. Et puis les sportifs ont rendez-vous demain soir à Saint-Jean-de-Bray pour les foulées abrésiennes. Départ donné à partir de 19h30 au parc des Longues Allées. Deux parcours sont proposés, un de 5 km, un autre de 10 km, le long du canal, le long des bords de Loire, évidemment. Ambiance guinguette, avec un espace restauration également prévu sur place. De quoi remplir, quelle que soit l'option que vous choisissez, votre agenda de demain, avec Ici Orléans.
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1: Ambiance très particulière, ambiance défilé de mode, avec ce clip incroyable, Madonna et Vogue, ici Orléans.

0: se souvient du clip signé David Fincher. C'était Vogue, tout simplement. Avec Madonna.
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0: Cette carte cadeau est bien utile pour faire quelques achats au centre Leclerc de Livet, par exemple. On joue ensemble jusqu'à midi avec deux autres candidats. Le score à les passer, c'est celui de Sylvie qui jouait avec nous, qui a fait 5 points. Qui est là? C'est Frédéric qui est avec nous à Loury. Frédéric, bonjour.
3: Oui, bonjour Pascal.
0: Toujours.
3: Justement, ça tombe bien pour Leclerc Olivier parce que j'ai postulé pour un poste de boucher. Je cherche un boucher là-haut.
0: Écoutez, peut-être que les planètes sont alignées.
3: Donc, si ça peut passer.
0: Exactement, voilà. L'idée de gagner cette carte cadeau. Alors, il faut faire 6 points hein, puisqu'il n'y a pas d'égalité dans notre jeu, hein, vous le savez. Donc, il faut aller au-delà de 5 points, qui est le score de référence.
3: Je connais bien,
0: points, ouais. Voilà. Et puis, les 4 points. Première question vous permet éventuellement de vous tromper. En revanche, dès la question 5, plus d'erreurs possibles. Et s'il y a erreur, on se quitte. Bons amis, très bien.
3: Il n'y a pas de problème.
0: Vous aimez le sport, la nature, vous aimez la vie finalement, en résumé.
3: Oui, j'habite en pleine campagne. Par contre, il y a beaucoup de vent aujourd'hui. Hein.
0: Oui, c'est l'arrivée de la nouvelle perturbation là, qui est assez active, qui apportera un petit peu de pluie.
3: Il n'y a pas de pluie, mais il y a beaucoup de vent.
0: Bon, cet après-midi, les choses vont évoluer et c'est vrai que ça va vite passer.
3: On verra bien, de toute façon.
0: Demain, ça sera mieux. Il y aura plus de soleil, promis demain. Frédéric, si vous êtes prêt, on y va. C'est parti.
3: Allez,
0: des propositions parti. De réponse à chaque fois, 5 secondes pour réfléchir. Voici la première question. Question locale. À Combleu, comment se nomme le chemin qui borde les bords de Loire? Le chemin de Patoche ou bien le chemin de Patache? Patache ou Patoche?
3: Patoche?
0: Il dit Patoche avec un O.
3: Oui, avec un O.
0: Et non, c'est le chemin de Patache, de la Patache, pour être précis, au bord de l'eau. Certaines maisons datant des années 1830 sont l'œuvre de mariniers. On connaît cette partie de notre territoire, le chemin de Patache ou de la Patache. Ça fait donc un score vierge pour l'instant. Question numéro 2. Quelle révolution est lancée en Chine par Mao Tse-tung en août 66? La révolution populaire, bien la révolution culturelle.
3: Populaire?
0: Et non, c'est la révolution culturelle de Mao. Du passé faisant table rase.
3: C'est comme la première candidate, j'ai pas de chance.
0: Mao Tse-tung, août 66, donc le début de cette révolution culturelle. Pas de points. Question 3. Selon le proverbe, que faut-il battre tant qu'il est chaud, le fer ou le blé, selon vous?
3: Le fer.
0: Eh oui. Fer, battre le fer tant qu'il est chaud. Bonne réponse, ça fait un point. Voici la question 4. J'ai pour vous des extraits de chansons. Et la question arrive après les extraits. Premier extrait, le voici.
4: La

0: connu FR David. Ils ont connu Human League juste avant Don't You Want Me. Et puis le coup de folie Thierry Pastor. Ces trois titres sont sortis en quelle année? La même année. Est-ce que c'est 1982? Est-ce que c'est 1985?
1: 1982.
0: Bonne réponse. Excellent. Et voilà.
1: C'était ma génération.
0: Ben voilà, on était jeunes et beaux, fringants.
1: J'étais tout jeune, mais bon.
0: Ben voilà, mais vous l'êtes toujours. Vous êtes toujours au top. Ben oui. Donc ça fait un deuxième point. 2 points sur 4, on est pas mal. Mais il faut aller au-delà de 5, hein, bien sûr, c'est votre mission. Voici donc une question et pas d'erreur possible. De quelle tribu indienne Sitting Bull, ou Sitting Bull, vous dites comme vous voulez, était-il l'un des chefs? De quelle tribu? Les Apaches ou bien les Sioux?
1: Les Apaches?
0: Et non, c'était des Sioux, chefs de tribu. Des Sioux, l'un des principaux Amérindiens résistants face à l'armée américaine. On se quitte là. Bon, c'était court, mais on s'est bien amusé. Voilà, c'est essentiel.
1: Oui, bien sûr, parce que comme toujours.
0: Comme toujours, bonne chance.
1: Très sympathique.
0: Je vous en prie.
1: J'écoute de 7h à peu près à midi tous les jours.
0: C'est très bien, parfait. 7h midi, c'est le cœur de l'activité. Mais on peut aussi écouter la radio l'après-midi. On peut l'écouter aussi en fin d'après-midi. Merci vraiment.
1: Bien sûr. Après, on va avoir le temps.
0: Bonne journée à vous, Frédéric. À bientôt.
1: Bonne journée, merci, Pascal.
0: Au revoir. Continuez à jouer, il y a un dernier candidat qui nous rejoint dans un instant, ici Orléans, votre radio locale.
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0: La carte cadeau Leclerc, 50 euros à dépenser dans le magasin, notamment celui d'Olivet. Et puis, cette lecture musicale d'Elena Noguera, Comète, dans une semaine pile, jeudi 11 juin. C'est un joli moment qu'on vous propose de passer. Voilà les cadeaux chaque jour qu'on vous offre si vous jouez avec nous et surtout si vous faites le meilleur score. Le score a dépassé celui de Sylvie qui jouait avec nous il y a quelques minutes. Elle a fait 5 points. À vous, Jean-Michel, de faire 6. Jean-Michel, bonjour, à Saran.
3: Bonjour Pascal.
0: Voilà, toujours la pêche, Jean-Michel. C'est un plaisir de dire avec vous. Parfait.
3: Oui, toujours la pêche. Je voulais vous remercier pour l'après-midi que les filles de ma compagne ont pensé avec vous et Léo.
0: Ah mais oui.
3: Nora Bang.
0: Exactement, c'était la semaine dernière. C'était l'objet d'un grand jeu il y a quelques semaines où on avait proposé aux auditeurs qui avaient fait les meilleurs scores de passer un après-midi pour chanter karaoké. Et c'est vrai qu'on s'est bien amusé. Voilà, c'était
3: formidable. Oui, tout à fait.
0: Bon, bah, écoutez, merci, merci de ce retour. Et Léo se joint à moi par la pensée pour vous remercier vous-même d'avoir joué, puisque c'est vous qui aviez joué, je crois. C'est ça.
3: Non, c'est ma compagne.
0: Ah, c'est votre compagne qui avait joué. Très bien.
3: Ouais, karaoké, nous, on donc.
0: On n'était
3: pas là.
0: Exactement. Bon. Si vous êtes prêts, on y va. Vous savez comment ça fonctionne, hein, Jean-Michel. Donc les quatre premières questions vous permettent de faire quelques erreurs, le moins possible. Et puis donc ensuite, à partir de la question 5, impérativement, on a besoin d'une bonne réponse. C'est parti, Jean-Michel. Question 1. Quel type d'habitation insolite est liée à la construction des châteaux et hôtels particuliers de Touraine? Ce sont des habitations troglodytes ou bien elles sont perchées dans les arbres?
3: Troglodyte.
0: Bonne réponse, creusée à flanc de coteau. Nombreuses habitations troglodytes qui existent en Touraine. L'origine de ces cavités date de l'extraction du tuffeau pour la construction notamment des châteaux de la Loire. Aujourd'hui, on peut même trouver des hôtels troglodytes. Ça fait un premier point. Question 2. Quel acteur français, ex-membre du Splendide, a réalisé le film Pinot simple flic? On est en 84. Est-ce que c'est Michel Blanc? Est-ce que c'est Gérard Jugnot?
3: Gérard
0: Jugnot. Eh oui, Pinot simple flic, c'était Gérard Jugnot qui réalisera ensuite Scout toujours et d'autres films à succès. Ça fait un deuxième point. Question 3. Quel sport surnomme-t-on le noble art? Le noble art, c'est l'escrime ou bien la boxe?
3: L'escrime.
0: Et non, c'est la boxe. Un surnom qui vient de son histoire et des qualités qu'il est censé développer chez les pratiquants, à savoir l'intelligence tactique, l'agilité, la force, mais aussi le courage, la discipline et le respect de l'adversaire. La boxe, pas de points. Toujours deux au compteur. Voici la quatrième question. C'est une question sonore avec cette fois-ci une voix d'un comédien. Il est question de théâtre notamment. Écoutez bien cette voix et je vous proposerai de l'identifier juste après. Là aussi.
4: Lorsqu'on a la chance de jouer par exemple Shakespeare, Hamlet, on a l'impression que Shakespeare n'est jamais sur scène. Il est presque dans la salle, surtout dans les moments de silence, notamment dans le fameux soliloque « être ou ne pas être ». On a l'impression qu'il est là, le petit bonhomme, parce que ce qui comptait pour Shakespeare, c'est de transformer sa société.
0: Voilà pour cet extrait d'interview. Qui avez-vous reconnu? Quelqu'un qui parle si bien de son travail. Est-ce que c'est Lambert Wilson? Est-ce que c'est Francis Huster, d'après vous?
3: Francis Huster.
0: Bonne réponse, Francis Huster. Parfait, génial. Ça fait un point de plus. On en est à 3. L'idée est de faire 6 points. On continue. Voici une question pour laquelle il ne faut pas se tromper. On reste dans l'univers du théâtre. À la fin de la pièce de Shakespeare, qui s'empoisonne le premier par amour? Est-ce que c'est Roméo ou est-ce que c'est Juliette?
3: Juliette.
0: Eh non.
3: C'est
0: Roméo. Apprenant plus tard la prétendue mort de Juliette, Roméo se méprend et va se donner la mort dans le tombeau à côté de Juliette. Et ensuite, Juliette se réveille dans la crypte à côté du cadavre de Roméo. Découvrant cela, elle se donne à son tour la mort. Voilà pour détail.

0: Avec ici Orléans, on ne peut pas s'empêcher de chanter, évidemment. Préférence Juliette Claire.
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0: Fin de la partie, Sylvie a gagné avec 5 points à 8 sauts sur mot. Sylvie, bravo. La carte cadeau Leclerc pour vous et évidemment les invitations pour Comet à Orléans. Ça sera la semaine prochaine pour un joli moment, une lecture musicale avec Elena Noguera. On vous embrasse, chère Sylvie, et félicitations, tout simplement.
3: Merci.
0: Au revoir. On continue à jouer avec Valérie Dabido après les infos.

0: Taylor Swift avec Ophelia. On reste dans l'univers de Shakespeare qui nous occupait à la fin du jeu, c'était il y a quelques minutes. Et là, c'est l'heure du journal, il est midi, on continue.
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0: Valérie Damido, Éric Bastien dans un instant pour Au Taquet, mais midi, donc l'heure du journal. Et on retrouve Lydie Lahaye. À Orléans, des secouristes bénévoles de la Croix-Rouge et de la protection civile assurent désormais des interventions de secours aux personnes.
2: Oui, en lieu et place des pompiers, ils sont rattachés à la caserne principale d'Orléans-Centre. Ces secouristes bénévoles prennent des gardes ponctuellement et ils partent avec leur propre matériel. Le public doit s'y habituer, reconnaît Thomas Flamand, le lieutenant-colonel du 10-45.
3: Dorénavant, même s'ils appellent les sapeurs-pompiers au 18 au 112, en fonction de la gravité de l'événement, il se peut que ce soit donc les secouristes bénévoles de ces associations qui interviennent chez eux et que les usagers de la route peuvent aussi les croiser sur la route et leur donner donc toutes les facilités de passage qui vont s'imposer au même titre que les sapeurs-pompiers dès lors qu'ils ont les avertisseurs sonores et lumineux. On les a formés, on les a suivis et si on leur donne complètement la possibilité de pouvoir intervenir à nos côtés, c'est qu'on leur fait complètement confiance sur les missions qu'ils peuvent réaliser, d'autant plus qu'ils sont formés comme nous au secours à personne. Ils ont l'habitude d'intervenir auprès des personnes, notamment lors des dispositifs prévisionnels de secours, lorsqu'il y a des technivals ou les fêtes joanniques. On peut leur faire pleinement confiance.
2: Et le Loiret est l'un des 10 départements où ce partenariat est mis en place. La semaine sur la santé sexuelle a lieu jusqu'à dimanche partout en France avec des actions dans les établissements scolaires. Il n'y a pas que les jeunes qui sont concernés. Il faut rappeler à tout le monde, peu importe l'âge, combien c'est important de se faire dépister pour les IST. C'est ce que nous disait ce matin sur Ici Orléans et Guillaume Béraud, médecin infectiologue à l'hôpital d'Orléans-la-Source.
4: Non, malheureusement, c'est pas encore un réflexe. C'est encore un problème en termes d'épidémiologie, c'est-à-dire que l'épidémie des infections sexuellement transmissibles continue, progresse notamment à cause de ce qu'on appelle l'épidémie invisible, c'est-à-dire que des gens qui sont infectés mais ne le savent pas, parce qu'ils n'ont pas forcément le réflexe de se faire dépister. Et dans ce cadre-là, justement, c'est bien qu'on s'adresse aussi à des personnes qui ne soient plus ce qu'on appellerait des jeunes, parce que justement, autant chez les jeunes, il peut y avoir le réflexe de se faire dépister, parce qu'on fait pas mal d'informations. Mais il y a toute une catégorie de gens un petit peu plus âgés qui n'ont pas le réflexe, qui n'ont pas la culture, parce qu'ils n'ont pas non plus la culture d'avoir des rapports avec des préservatifs, et qui vont pouvoir être infectés sans forcément se rendre compte, sans forcément avoir de symptômes tout de suite. Et c'est là, ces gens-là aussi doivent être informés que pour n'importe quelle occasion, il ne faut pas hésiter à se faire dépister.
2: Guillaume Béraud, invité ici Orléans ce matin, interview à réécouter sur ici.fr. Les proches des victimes du vol AF447 demandent à Emmanuel Macron d'intervenir. Ils lui ont adressé une lettre. Les familles des 228 victimes du crash du vol Rio-Paris en juin 2009. Ils se disent épuisés par les procédures et demandent donc au chef de l'État de faire renoncer Air France et Airbus condamnés pour homicide involontaire en appel à déposer leur pourvoi en cassation.
0: C'est une journée porte ouverte à la laiterie de Saint-Denis de l'Hôtel.
2: À l'occasion, Pascal, de la journée mondiale du lait, des visites d'ateliers de production, découverte des différents métiers de la filière, des salariés et des éleveurs sont sur place à la laiterie pour échanger avec les visiteurs. C'est jusqu'à 17h30. En basket, l'OLB a coulé hier soir sur le parquet de Pau en demi-finale des play-offs. Match aller, score final 90 à 72. Les Orléanais qui ont tenu le choc durant 30 minutes avant de s'écrouler dans le dernier quart. Écoutez l'analyse de l'entraîneur Lamine Kébé.
5: On paye de toute façon nos 24 balles perdues. On a beaucoup trop perdu la balle ce soir pour pouvoir avoir l'intention de gagner. Donc c'est la principale correction qu'on doit avoir. Et sur la fin, on leur a donné beaucoup de confiance. Ils ont mis des tirs de très haut niveau. Parce que la confiance était là et quand on avait plutôt un bon contrôle du match, ces tirs-là, ils ne les mettaient pas. Donc à la fois de la frustration par rapport à notre prestation, mais à la fois on sait qu'on peut le faire. Mais nous, on est prêt à ça. Vous inquiétez pas. On s'est préparé. On sait que tous les matchs vont être difficiles. On s'est préparé à perdre un match. OK. C'est parti des playoffs. C'est comme ça. Nous, il n'y a aucun problème dans le vestiaire. On est prêt. On sera prêt samedi.
2: Voilà, samedi à 15h45 à l'Arena Comet. Victoire obligatoire, sinon la saison s'arrêtera là. Et l'équipe restera en deuxième division. Dans l'autre demi-finale, Nantes est allée frapper un grand coup en s'imposant sur le parquet de Poitiers. Puis le foot France, Côte d'Ivoire. Match amical de préparation au Mondial à 21h ce soir à Nantes. Le Mondial qui démarre dans pile une semaine aux États-Unis. On va en reparler dans Ma France avec Wendy Bouchard.
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0: On a une perturbation qui traverse la France de des régions du sud-ouest en gros, en remontant vers le nord-est. On est sur sa trajectoire, mais il se peut qu'elle passe finalement un peu plus au nord qu'envisagé. Donc à voir, a priori quand même quelques gouttes durant l'après-midi, avec un vent qui se lève, on l'a bien senti. Et puis des températures qui sont en baisse par rapport à hier, 18-19 degrés, pas davantage. Sully sur Loire, Pithiviers, Beaugency, 18, Orléans, Blois par exemple, 19 degrés. Merci beaucoup Lydie, merci aussi à Bruno Pellissier qui réalisait l'émission. Et à Nathalie qui était avec vous au téléphone, Pascal Hernandez. Je vous dis à demain.
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7: Bonjour la France, j'espère que tu vas bien la France. Nous sommes jeudi, bientôt le week-end. C'est la dernière manche aujourd'hui pour savoir qui sera en finale. Évidemment, la petite personne à mes côtés trépigne.
8: Ah, je suis comme un zébulon là, vous voyez.
7: Ah,
8: je suis content.
7: Il a deux candidats, bonjour, j'en ai 15, ce qui veut dire qu'aujourd'hui, mon candidat a une lourde responsabilité.
8: Non, mais il ne passera pas la frontière, de toute façon.
7: Non, mais peut-être qu'il sera accueilli au Damidoland. Ouais. Alors, je vous rappelle le cadeau du premier finaliste de demain. C'est un week-end exceptionnel au Festival Off d'Avignon. C'est le plus grand spectacle vivant en France. Il fête ses 60 ans cette année. Alors, vous allez gagner un séjour pour 4 adultes, 2 chambres doubles à l'hôtel Le Chardonnay. Vous aurez les petits déjeuners qui sont compris. Vous aurez 100 € de carburant pour rejoindre la Cité des Papes. Et surtout, vous allez assister à 2 spectacles par jour, soit 4 spectacles au total. Ça va être magnifique.
8: Bien sûr.
7: Et puis, vous pourrez évidemment découvrir Avignon, qui est quand même une ville classée au patrimoine mondial de l'UNESCO. Je rappelle que toute la semaine, les gagnants comme les perdants ont de la chance, puisqu'on offre à chacun un guide Michelin, parce que c'est les 100 ans des guides de voyage Michelin. 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C'est Noël, avant Noël.
8: Ah oui.
7: Ça, c'est ici, c'est
8: bon, c'est Noël, c'est les températures en France, hein, en même temps, c'est Noël.
7: Exactement. Hein. Alors, le deuxième cadeau pour le finaliste, c'est quoi?
8: Toute l'année, je vous ai parlé des différentes nationalités,
7: oui,
8: de Joe Malango.
7: Oh,
8: la branche russe, la branche, oui, sicilienne. Joe Malango m'a écrit.
7: Ah.
8: Ses prendre de dosettes l'ont accompagné dans son écriture avec ses cyber en verre. Joe Malango m'a dit, je veux la nationalité damidoise.
7: Ah, Damidoland,
8: oui,
7: a fait... Ah, bah merci, il merci Malango.
8: Il veut intégrer le Damidoland, Joe Malango.
7: Joe, tu auras ta carte d'identité du Damidoland et tu, comme ça, nous pourrons tous boire des cafés.
8: Ça veut dire que la machine sera non plus française, mais damidoise.
7: Elle sera damidoise, génial. Exactement. Bah, c'est magnifique.
8: Hâte.
7: Allez, on accueille nos deux candidats, Nicolas et Sylvie.
8: Peut-être expliquer quand même, c'est qu'il y a un candidat qui a cru que le Damidoland était un véritable pays à 2 jours.
7: Mais hein, évidemment, voilà. Je reçois des messages. Alors, j'ai reçu des messages sur Instagram, j'ai reçu des messages sur Facebook. Je vais je vais te les imprimer. Ouais. Les gens demandent la nationalité du Damidoland.
8: Grâce à Guy.
7: Grâce à Guy. Guy, de ici Mayenne, je te remercie infiniment parce que vraiment, depuis 3 jours, je reçois des demandes.
8: On va l'appeler demain pour la finale.
7: Ouais, Guy, on t'appelle demain pour la finale pour te remercier. Le Damidoland, maintenant, on commence être très nombreux. Hein.
8: Oui, c'est vrai.
7: Ça va être beaucoup. Alors, comment ça va Nicolas? Comment ça va Sylvie?
8: Bonjour.
9: Bonjour.
7: Alors,
9: Bonjour Nicolas.
7: Oh là là, j'adore les candidats qui se disent bonjour.
8: C'est la politesse du Damidoland.
7: C'est la politesse, ouais. Nicolas, tu veux faire partie du Damidoland, toi aussi?
10: Je pense demander la doum et la solution.
7: Tu sais quoi? Tu l'obtiendras.
10: Surtout que j'espère bien.
7: Bah oui, t'es mon candidat aujourd'hui. Je te dis pas là.
10: En plus.
7: Tu vois ce que je veux dire.
8: En tant que ministre des Finances, j'offre 1 000 € à tous les candidats, bien sûr. Hein. C'est normal.
7: Alors, Nicolas, il joue avec ici Normandie. Bientôt, il jouera avec ici Damidoland. Tu as 43 ans, tu habites à Condé en Normandie et tu as 3 chiens. Comment s'appellent-ils et quels sont les modèles?
10: Alors, j'ai 3 chiens. Donc, effectivement, j'ai Suna, qui est un modèle charpais, c'est-à-dire légèrement fripé, qu'il faudrait pas se faire passer, mais qui est magnifique et qui est bleu. C'est un chien bleu.
7: Ouais.
10: J'ai Oumi, Oumi qui est un chocho. C'est les chiens tout poilus. Là.
7: Bah, oui, c'est trop mignon. Eux, ils ont la langue bleue.
8: Ah bon?
10: Exact. Les deux ont la langue bleue. Et sinon, j'ai Nox, qui est un corneau pure race, qui garde la maison tous les jours.
7: Voilà. Oh là là là là. Et tout ça, il y a aussi un chat qui s'appelle Pouette.
10: C'est ça, exactement, qui est l'ancienne de la maison, en fait, et qui commande un petit peu tout le monde là-dedans.
7: Et voilà.
10: Qui fasse 10 fois leur poids, à peu près, voire 15 fois leur poids.
7: Ah, mais de toute façon, c'est toujours le chat, hein, le maître de la maison. Pouette, c'est la chef, c'était sûr. Alors, il paraît que t'as des oies et des moutons aussi.
10: Oui, c'est un petit peu la ferme chez moi, effectivement. Donc là, en ce moment, il y a effectivement des oies, des moutons qui entretiennent la prairie. J'ai un voisin d'ailleurs qui dit en rigolant, c'est presque une petite affaire. Hein, mon voisin fermier me dit ça, c'est presque une petite affaire chez toi, effectivement. Beaucoup d'animaux, j'aime beaucoup ça.
7: Eh ben oui, ça tombe bien parce que Damidoland, on le sait, les animaux sont les bienvenus.
8: Oui, puis on aime les Français qui investissent, qui ont une belle entreprise. C'est ça le Damidoland.
7: Ah là, oui, d'accord. Alors tu vas te détendre parce que le Damidoland, c'est pas un pays capitaliste. Hein, c'est un pays de.
8: Oui, enfin, il en faut un peu.
7: Ah oui, non, mais nous, on est des gros babacous là. Ouais.
8: Hein, ah d'accord. Okay.
7: Oui, oh là là, pop.
8: Oula.
7: Alors, il paraît que tu es prof de cuisine dans un lycée professionnel.
10: Oui, tout à fait.
7: Dis donc, tu dois bien cuisiner, toi. On va en reparler pendant l'émission, mais je suis sûre que tu cuisines bien. Alors.
10: Bah ouais, un petit peu.
7: Voilà, on adore les hommes qui cuisinent aux Damidoland. Alors, on va tout de suite marquer le premier point, mon petit chat, avec la première question, vrai ou faux. Tiens, une ambiance. Voilà, ça, c'est Éric Bastien qui se réveille le matin.
8: Ah oui.
7: Et voilà.
8: Alors, je ronronne de plaisir.
7: Non, c'est un buffle, hein, le dos.
8: Ah, excusez-moi.
7: Voilà. Alors. Au Bangladesh.
8: C'est quand je vous écoute imiter des dauphins, je ne sais plus où on est. Hein, donc,
10: Bangladesh.
7: Là. Au Bangladesh, il y a un buffle qui est devenu la star des réseaux sociaux parce qu'il ressemble à Donald Trump. Alors, est-ce que c'est vrai qu'un buffle est devenu la star des réseaux sociaux parce qu'il ressemble à Donald Trump? Vrai ou faux, top chrono, 5 secondes.
10: Il me semble avoir vu l'information. Je dirais vrai.
7: Eh oui, c'est vrai, évidemment. Le buffle albinos, il a été nommé Donald Trump parce que il a une très grande mèche sur son petit front façon brushing trumpien. Donc voilà, tu as un point, mon petit Nicolas.
8: Sylvie est à Issy-Poitou. Bonjour Sylvie, bienvenue.
11: Bonjour Bastien, bonjour Valérie et bonjour Nicolas.
8: Bon, appelez-moi Eric, c'est mon prénom, je préfère. Eh oui, parce que Bastien c'est un nom de famille, je vous en prie, c'est pas grave, c'est juste, je mets moins d'eux dès le début. Sylvie, tu habites à Hervaux, c'est où Hervaux?
11: Hervaux, c'est dans les Deux-Sèvres,
8: ouais.
11: La région Aquitaine, Nouvelle-Aquitaine,
8: okay.
11: À mi-chemin entre Poitiers, Cholet,
8: Garouchelle. Voilà. Je vois très bien. On salue les équipes d'Issy-Poitou d'ailleurs qui nous écoutent. Sylvie, mariée à Jean-Paul, ça fait combien de temps avec Jean-Paul? Pas mal, hein, je crois.
11: Oui. 41 ans.
7: Oh la vache.
8: Oh là là là. On parlera de cette rencontre avec Jean-Paul à l'occasion d'un mariage. Vous avez ensemble, j'imagine, deux enfants. C'est ensemble que vous les avez eus.
11: Oui.
8: Oh, ils sont grands, hein, déjà, les enfants. Quel âge?
11: Oui. 47 semaines, d'ailleurs.
8: Ah.
11: Ma fille. Et puis, Héloïse, voilà. Et Baptiste, 38.
8: 38. Alors, c'est aussi une animalerie à la maison. Combien y a de chats? Combien?
11: 6 chats.
8: Ah ouais, quand même. 6 chats.
11: Ah oui.
8: 3 à la maison et 3 qui se baladent. Et puis il y a des petites poules aussi chez toi.
11: Des poules, des poissons. On a eu aussi des moutons et des oies, mais bon, voilà.
8: Très bien.
11: Les oies ont été croquées par un renard.
8: Chenapan, des fripouilles, sacré bon rien. Sylvie, nous allons jouer. Je rappelle que je suis très content car nous avons une institutrice à la retraite. Institutrice, le savoir, la légende, la culture.
7: Bien sûr.
8: Je le sens bien, Sylvie. Bienvenue. Voici une première question et un extrait de Jean Marais. Écoutez.
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8: Sacré voix.
7: Jean Marais, très belle voix.
8: Ah ouais. La France est 25e au classement mondial 2026 de la liberté de la presse. Voilà mon affirmation, Sylvie. La France, 25e au classement mondial cette année de la liberté de la presse. Vrai ou faux, top chrono, 5 secondes.
11: Vrai.
8: Je vois que Sylvie est déterminée. C'est vrai, tu as totalement raison. La France est bien 25e au classement de la liberté de la presse établi par l'ONG Reporters sans frontières. C'est la Norvège qui conserve la première place pour la 10e année consécutive. Les États-Unis pour la liberté de la presse, vous savez combien ils sont? 64e.
7: Ça fait plaisir.
8: Voilà.
7: Allez, Nicolas, un point, Sylvie, un point. Et là, tout de suite, Beau Malheur, Emmanuel Moir, vous écoutez ici, à tout de suite.

0: malheur.
1: Mais non, que du bonheur, en écoutant ici tous les jours Emmanuel Moire, beau malheur et du bonheur. Ah, pour Sylvie qui va être ma candidate gagnante aujourd'hui.
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2: Alors, ici nous jouons avec Nicolas qui joue avec ici Normandie. Nicolas, on le sait, est prof de cuisine. Et alors, il paraît qu'on a des spécialités magnifiques. Pot-au-feu, blanquette, lasagne, que sais-je.
4: Mais oui, ouais, effectivement, on a toutes ces spécialités-là. On a aussi même un dessert normand. Le fameux dessert normand, vous connaissez quand même.
2: Bah, ça doit être
4: Turgoule.
1: Bah, la tarte.
2: Bah, ça doit être une tarte aux pommes, un truc comme ça, non?
4: Mais non, même pas la Turgoule. Alors, la Turgoule, vous savez pas ce que c'est la Turgoule.
2: Bah, bon. Je suis désolée, pardon.
1: Tu te fais engueuler, là. Hein.
2: Je te demande pardon, tu nous feras de la Turgoule au Dami d'Hollande, mais qu'est-ce que c'est la Turgoule, alors?
1: Excuse-moi, je voudrais rappeler quand même qu'elle est présidente du Dami d'Hollande, donc on lui parle autrement.
2: Non, on parle comme on veut.
1: Okay, attention. Okay.
2: Non, chérie, tu peux me parler comme tu veux, c'est l'autre, là. Il a un ego de la taille de l'Arkansas.
4: Ouais, il est, c'est vrai, franchement, il est pas sympa.
1: Hein. Ah, ouais, c'est vrai.
2: Voilà, merci. Allez, dis-moi tout, c'est quoi la.
4: Alors c'est une sorte de riz au lait en fait, mais qui est une spécialité normande qui est fait dans un plat spécifique. C'est une cuisson en fait qui se passe pendant 4 heures au four. Donc c'est très simple. Il y a du riz rond, du sucre, du lait entier que je vais chercher chez mon voisin, donc plus qu'entier, parce qu'il a des vaches, de la cannelle. Et on laisse cuire comme ça pendant 4 heures au four, 160 degrés, tranquillement. Ça fait une magnifique croûte sur le dessus. Et quand on retire la croûte, on se retrouve avec un riz fondant et crémeux avec de la cannelle.
2: Oh, mais qu'est-ce
4: c'est
2: que...
4: magnifique.
2: Je vais faire cette Turgoule dès ce soir. La Turgoule sera le plat officiel du Dami d'Hollande. Voilà. Eh ben alors, écoute, c'est magnifique. Alors, il paraît que tu es pas très très fort en bricolage.
1: Non, ça m'étonne pas.
2: Et que tu poses du placo pas droit. Ça veut dire quoi? Parce que quand même, le placo sur les rails, c'est fastoche.
4: En fait, je suis une grosse quiche en bricolage.
2: Ah.
4: Donc là, c'est vrai que je suis pas bon du tout. C'est pas mon fort. Et à chaque fois que j'essaie, alors par exemple, le truc typique, effectivement, c'est le placo pas droit ou quand je vais mettre une cheville pour mettre quelque chose dans le mur, il y a des chevilles différentes en fonction de la structure du mur. Évidemment, j'y comprends rien du tout. Donc je mets n'importe quoi et évidemment, ça ne tient pas. Il y a tout qui tombe.
1: Ah ouais, c'est ça, d'être une quiche normande.
4: Et ben voilà, ou une tarte aussi. Une tarte.
2: Il n'est pas normand, il est damidolien.
1: Ouais.
2: Alors, mon petit chat, tu vas marquer tout de suite le deuxième point avec la deuxième question, vrai ou faux.
4: Oui.
2: Écoute bien cette question, tiens une petite ambiance. Oh, let me be your dog. La BO de Didier avec Alain Chabat. Alors,
4: Didier.
2: On ne sent pas le cul des gens, Didier. Alors, à Lyon, il existe un restaurant gastronomique entièrement réservé aux chiens. Vrai ou faux, top chrono, 5 secondes.
4: C'est tellement absurde que je dirais oui.
2: Eh ben, t'as bien raison parce que c'est vrai. Figure-toi que le restaurant s'appelle le Dogstronomy et c'est une expérience gastronomique pour nos petits camarades à quatre pattes. Menu adapté, etc. C'est magnifique. 2 points pour Nico.
1: Sylvie est avec nous dans les Deux-Sèvres à Hervaux. Elle est mariée à Jean-Paul. On pense bien fort à Jean-Paul. On l'a dit tout à l'heure, t'es retraitée, t'étais institutrice toute ta carrière. T'avais des enfants de quel âge? Tu faisais quelle classe, toi, Sylvie?
5: De 2 à 4 ans.
1: Ah oui, c'est tout petit, maternel.
5: Petit, oui.
1: Oh là là, petite section, grande section, tout ça, c'est des belles années.
5: Toute petite section, oui.
1: Ouais. Et ado, tu voulais être traductrice. Alors du coup, bon, t'as préféré aller dans autre chose, mais c'est pas grave.
5: Voilà.
2: Enfin, quand institutrice en maternelle, tu fais de la traduction parce que.
1: Il faut arriver à comprendre quand même.
5: Il faut y
1: avoir
5: du yaourt.
1: Voilà. Elle fait du sport, notre Sylvie, elle fait de la marche et du yoga.
5: Oui.
2: Ah, alors, ça attends. C'est bien.
1: Du yoga sur chaise, c'est-à-dire?
5: Bah, c'est exactement.
1: C'est quoi?
5: Eh bien, ça part de la position assise, avec des mouvements des bras et des jambes, tout en respirant comme le yoga.
1: Pour s'entretenir, c'est très bien. Et alors, j'ai découvert, Sylvie, que tu es très, très, très manuel. Tu fais du cartonnage. C'est quoi du cartonnage?
5: Oui.
1: Tu fabriques quoi?
5: Nous fabriquons des boîtes en carton sur mesure et elles sont recouvertes en simili-cuir ou en tissu.
1: Wow.
5: Ou en papier.
1: Tu fais également de la couture et tu donnes des cours à des adultes et des enfants par le biais d'une association.
5: Voilà, je transmets.
2: Eh bien, ça, c'est bien.
5: C'est génial. Mon savoir.
1: Écoutez, comme Emmanuel, elle confectionne de la broderie de perles, de la broderie traditionnelle, du patchwork, et elle prend des cours d'anglais. On en revient à la traductrice. Et mais t'as tous les talents, Sylvie, hein.
5: Oh là là.
1: Ah si. Ah si. Ah non, écoute, moi je suis très très heureux d'être avec toi aujourd'hui. Franchement.
5: Oh, c'est gentil.
1: Ah non, parce que Nicolas...
5: Mais bon, il m'est arrivé une petite tuile quand même en cousant tranquillement à la maison.
1: Ouais.
5: La pédale de la machine à coudre a glissé. J'ai voulu la rattraper avec mon pied sans lâcher mon ouvrage. Et hop, l'aiguille a traversé le bois.
1: Ah, ah oui. Ah oui, appelez le docteur Kierzek, s'il vous plaît. Ça fait mal, ça fait mal.
5: Eh ben oui.
1: Sylvie, n'oublie pas que je suis un peu le médecin aujourd'hui, et tout le temps d'ailleurs, et que je vais te soigner correctement le Nicolas qui a dit que j'étais pas sympa. Non mais il a dit que j'étais pas sympa
2: celui-là. Tranquille.
1: On va voir ce qu'il va voir. Sylvie, question, extrait. C'est le jeu dans le jeu. Hein. Si vous avez reconnu Elisa Tovati, je vous offre un verre. Le gaz de ville a naturellement une odeur de soufre. Est-ce que selon toi, c'est vrai ou faux ? 5 secondes, on réfléchit bien. Le gaz de ville, ça sent le soufre, naturellement. Vite ?
5: Oui.
1: Oui ? Non, c'est faux. Le gaz distribué dans nos logements, c'est inodore. Il sent rien, ni le soufre, ni l'œuf pourri. L'odeur caractéristique est plutôt ajoutée artificiellement avec des composants. Ah, je suis désolé, Sylvie.
2: Allez, 2 Nico, 1 Sylvie. Et là, tout de suite. First I was afraid, I was petrified. 1998, la France championne du monde. Gloria Gaynor, vous écoutez ici. À tout de suite.

0: Eh ouais, ça date des années 60, mais bon, bien sûr, tu l'as dit Valérie, 1998, deux buts de Zinedine Zidane, et à la 92e minute, Emmanuel Petit pour le troisième but.
1: 1-2 et 3-0.
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0: Les matchs des Bleus à suivre sur ici, bien sûr, dans quelques jours pour le Mondial.
3: Bien sûr. Alors Nicolas, tu as 2, Sylvie, tu as 1. Nicolas, avant de faire le quiz musical, je veux juste dire ce petit rituel que tu as, parce que c'est trop mignon. J'ai le même, hein. De toute façon, moi, ils dorment dans mon lit. Tu dis bonne nuit à tes petits chiens.
4: Ah bah oui, évidemment mes petites bibis. Donc je vais leur faire un petit câlin à chaque fois, un petit bisou et je leur souhaite une bonne vie.
3: Oh, quel citoyen d'honneur du Dami d'Hollande. Ouais, alors,
4: elles sont tout le temps contentes.
3: Bah oui, moi aussi, ils dorment avec moi. Alors, comment te dire que là maintenant, il va falloir bien reconnaître, nous allons écouter une chanson d'Ophélie Winter. Ça va s'arrêter à 2 reprises. Le mot manquant, à la place, il y aura le poète poète. Et il va falloir que tu tentes de trouver les 2 mots manquants. Alors écoute bien, c'est Ophélie Winter, c'est un tube. Concentre-toi.

0: Alors, comme un oiseau dans le ciel, maître de... Il m'en a fallu du temps pour pouvoir trouver ma place. J'avais la notion du temps qui nous casse. Alors, qu'est-ce que c'est les mots qui manquent? Le maître de... Et trouver ma place, j'avais la notion du temps. Top chrono, 10 secondes.
1: Espace et je dirais perdu.
0: Ta ta ta ta ta. Eh ben on écoute. Hey.

0: 2 points pour Nicolas, il a 4.
1: Ah, il est fort, il est fort. Sylvie, Sylvie collectionne les grenouilles. Eh oui, notre Sylvie, les dés à coudre aussi. Et quoi d'autre?
2: Les petits verres à liqueur.
0: Oh, dis donc.
1: Bah oui, des bavoirs.
2: Bah oui.
1: Des bavoirs brodés.
2: Oui.
1: Oh là là, tu parcours les vides greniers, t'es comme Valérie, t'aimes les brocantes et tout ça, toi.
2: Exactement.
1: C'est pour ça qu'on écoute Louis la Brocante. Allez, j'espère que c'est petit. C'est vrai, c'est le générique de Louis la Brocante. Allez, les petites grenouilles. Généralement, ça porte chance, les petites grenouilles. Voici ton quiz. On est sur des artistes qui ont cartonné à la fin des années 90. Il y avait Ophélie Winter, il y avait aussi Larousseau avec ce tube.
0: Ah là là.
1: Tu m'oublieras, deux mots manquants, on y va.

0: Alors, tu m'oublieras tous ces jours, tout ce qui n'appartenait qu'à nous, tout ce temps, je le note, se réveille un matin, on peut envoyer le chrono, tes bras autour de mon...
1: De mon cou.
0: Et l'amour qu'on faisait n'importe où, temps et coût, 12h30 et 6 secondes, voici le moment de vérité.

0: Nico, 3 pour Sylvie.
1: Exactement.
0: Tout de suite, c'est la réclame et l'actualité dans vos régions grâce aux 44 locales de votre radio ici. À tout de suite.
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0: Je vous le rappelle, c'est le dernier jour pour se qualifier. Nicolas à 4, Sylvie à 3. Ils jouent pour la finale de demain. Le premier prix, c'est un week-end exceptionnel au Festival Off d'Avignon. Un séjour pour 4 adultes, 2 chambres doubles à l'hôtel Le Chardonnay. Les petits-déj sont compris. 100 euros de carburant pour rejoindre la Cité des Papes. Il y aura 2 spectacles par jour, soit 4 spectacles au total. Il y aura pour le deuxième, une machine expresso EO fabriquée par Malongo, 32 dosettes, 6 verres en verre. Et pour tous les participants, cette semaine, pour fêter les 100 ans des guides de voyage Michelin, chaque participant, qu'il gagne ou qu'il perd, gagne un guide de voyage Michelin. Voilà, on reprend la compétition immédiatement. Alors,
1: quel beau discours de la présidente du Dami d'Oland, je trouve.
0: Merci. Chers concitoyens, chères concitoyennes, demain, c'est vendredi, c'est la finale et Nicolas va gagner. Alors, tu joues avec ici Normandie, mon petit Nicolas, on sait que tu cuisines comme un dieu. Tu as aussi une petite passion, c'est les bonsaïs. D'ailleurs, tu fais partie d'une asso, ça veut dire quoi? Explique-nous.
18: Et oui, alors je fais partie d'une association, en fait, d'un club, un club de bonsaï qui se situe à Bagnoles de l'Orne, donc c'est dans le 61, et c'est un club de bonsaï, en fait, on se rejoint, on est à peu près une cinquantaine, on se rejoint souvent un samedi par mois pour entretenir, créer des bonsaïs, vraiment, les mettre en forme, ligaturer, tailler, etc. Voilà, parce que c'est des techniques bien particulières et on se rend beaucoup service entre nous par rapport à ça.
0: Alors d'ailleurs, tu as 30 bonsaïs à peu près chez toi et tu as créé une forêt de 7 mélèzes sur une pierre.
18: C'est ça.
0: C'est magnifique.
18: Ouais, exact. Ouais. Donc oui, parce que du coup, en fait, on est donc les mélèzes, on en trouve. Donc le mélèze, c'est un sapin qui perd ses aiguilles. On en trouve dans la forêt d'Andenne à Bagnoles de l'Orne. C'est une espèce en fait qui est endémique, qui pousse là-bas, pardon. Et on a une autorisation de prélèvement par l'ONF. Notre association a une autorisation de prélèvement, et donc du coup, on prélève des sujets qui sont assez jeunes à différents endroits dans la forêt, et ensuite on les met en culture, et puis à la fin, on crée une forêt sur une lose, une pierre plate, une lose, ce qui fait que voilà, c'est une des pièces les plus belles que j'ai effectivement et que j'ai créée moi-même.
0: Je veux une photo sur le mail de Maître Coupez. Alors, nous allons tout de suite marquer 3 points de plus grâce à la question à choix multiples. Je vais te poser une question, je vais te proposer des réponses, tu auras 10 secondes pour me répondre. Tiens, une petite ambiance.
19: Allô, c'est moi.
0: Alors, allô, comment tu vas? Écoute bien la question. Quel pourcentage de Français se dit dépendant de son smartphone?
18: Oh là là.
0: Alors, écoute bien, c'est assez logique. 18%, 42%, 65% Au Dami d'Hollande, il n'y a pas de portable. Voilà, alors, 18, 42, 65 ou pas de portable. Top chrono,
18: ah, ou
0: 10
18: pas
0: secondes.
18: De portable, d'accord.
0: Non, ou c'est le Dami d'Hollande, c'est une connerie.
18: Zéro, quoi.
0: Ouais, 18, 42, 65.
18: La logique, je voudrais que ce soit 65.
0: C'est 65%, c'est quand même, c'est énormément. Hein, c'est 2 Français sur 3 sont totalement dépendants de leur smartphone. Voilà, 89% chez les 18-24, c'est magnifique.
1: Ouais. Sylvie, tu as un téléphone évidemment, oui. Toi aussi, hein, tu as un smartphone, on en a
12: et
1: tous
12: bien,
1: un.
12: Oui.
1: Bah oui. Sylvie qui habite Hervaux, dans les Deux-Sèvres, pour ceux qui la découvrent à cette heure-ci, elle a 2 enfants qui sont grands, pense à Jean-Paul qui a des petits soucis en ce moment. Hein. Des gros bisous à ton mari, on fait Sylvie, on est d'accord?
12: Ok, merci.
1: Ancienne institutrice à la retraite, très manuelle, tu disais, tu fabriques des boîtes en carton, tu bosses pour une association, tu donnes des cours, tu donnes des conseils, t'aimes les fleurs, les grenouilles, enfin voilà, t'es top. Et alors, t'as été figurante dans un film chez toi, dans ta commune. C'était quoi ce film? S'agissait de quoi?
12: Alors, ce film a été tourné en 2022 sur notre commune parce que Hervaux est une petite cité de caractère,
1: ouais,
12: avec un château médiéval et un cadre prestigieux. Et donc, un film avec des Chinonnais et puis des organisateurs, oui, de Saumur. Le Dîner aux Chandelles. C'est un film historique et policier.
1: Et tu faisais quoi? C'était quoi ton
12: J'étais
1: rôle?
12: J'étais religieuse.
0: Sœur Sylvie.
1: T'as mis le costume, enfin le traditionnel habit des religieuses et tout. Bah, ça devait,
12: oui,
1: être sympa. C'est une,
12: oui,
1: bonne expérience quand même, les tournages de films. C'est sympa, ça.
12: Ah, mais, le cadre et puis la mise en scène.
1: Bah, bien sûr.
12: Il y avait des carrioles, des chevaux.
1: De l'époque.
12: Très intéressant.
1: Ça s'appelle le Dîner aux Chandelles. Alors, tu as beaucoup voyagé, tu as visité les grandes villes européennes, Venise, Rome, Lisbonne, Barcelone, mais tu as un petit rêve. Ton prochain voyage, il est prévu pour aller où cet été?
12: À Montréal, Québec, voilà.
1: Jamais vu? Première fois?
12: Non, la première fois, oui, c'est ça, avec une amie.
1: Ça va être sympa, vous partez combien de temps? Tu prends un petit moment quand même pour découvrir.
12: Trois semaines.
1: Oh, c'est bien ça.
12: Oui.
1: Suffisant et c'est top. Donc ce sera cet été au Québec. Et puis pour te faire plaisir avant de jouer, il y a un chanteur que tu adores. Et d'ailleurs, si tu pouvais déjeuner avec lui à 13h, ce serait
12: Gérard Lenormand.
17: Je viens de chanter la balade des gens heureux.
1: Ah, je t'entends chanter, Sylvie. Tu l'as vu plein de fois en concert et t'es fan de Gérard Lenormand.
12: J'étais surtout, maintenant un peu moins parce que on le voit moins.
1: C'est
12: mais oui, les anciens titres me rappellent plein de souvenirs et donc j'adorais.
1: Tout le monde sait de toute façon que la fameuse chanson Si j'étais président, il l'a écrite pour Valérie Damidot. Hein.
0: Évidemment.
1: Si j'étais présidente du Damidolande,
0: on serait vachement heureux.
1: Évidemment. Allez Sylvie, je joins avec cette question à choix multiples côté réponse. Tu connais les magasins Fnac? Évidemment, la FNAC, c'est
12: oui,
1: lui.
12: Oui.
1: Mais que signifient les lettres du mot FNAC? Voici les propositions. La FNAC, ça veut dire Fédération Nationale d'Achat des Cadres. Ou bien France Numérique Audioculture. Ou alors Fédération Nationale des Arts et de la Culture. Ou bien Fédération Nationale des Amis du Dami d'Hollande. Top chrono, 10 secondes.
12: Je dirais Fédération Nationale des Arts et de la Culture.
1: Fédération nationale, c'est bon. Tu dis des arts et de la culture, et c'était d'achat des cadres. Eh oui, la FNAC. C'est né en 1954. C'est une coopérative qui permettait aux cadres d'acheter des produits à prix réduit. Voilà l'idée de la FNAC à la base, et c'est resté. Donc c'est bien Fédération nationale d'achat des cadres. On apprend des choses.
0: Alors, Nicolas, 7, Sylvie, 3. Et là, tout de suite, on va partir avec Alain Souchon. Quand je serai KO.
1: C'est pour Nicolas, ça. On va être KO bientôt.
0: Nico, j'ai confiance en toi, mon petit chat.

0: Alain Souchon quand je serai KO à 12h42. Bonne journée, bienvenue sur ICI.
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1: Alors, nous sommes avec Nicolas qui joue avec ICI Normandie contre Sylvie qui joue avec ICI Poitou. Nicolas a 7, Sylvie a 3. Ah Nicolas, notre prof de cuisine qu'on adore, qui aime les animaux et à qui il arrive des petites aventures dignes de Pierre Richard. Eh oui. Ah oui, un jour, il est en formation avec des collègues dans un hôtel. Il se lève un petit peu tôt et il se dit « Tiens, si je me faisais mon petit déj tranquille, là ?» Il se met des tartines à griller, puis tu vas te faire un café. Qu'est-ce qui s'est passé après ?
3: Eh ben, j'ai mis des tartines à griller tranquillement, mais j'ai oublié la pince en bois en même temps que les tartines grillées. Et le problème, c'est que je ne regardais pas le grille-pain.
1: Et donc, ça a pris feu. Donc, tout l'hôtel a été réveillé par l'alarme incendie. Hein, voilà.
3: Oui, réveillé, évacué. Et je me suis vraiment fait disputer par la directrice de l'hôtel qui n'était pas très, très contente de venir à ce moment-là pour désactiver l'alarme.
1: Et
3: voilà.
1: Après un coup d'extincteur, tout a été remis en place. Et tes collègues, qu'est-ce qu'ils ont fait ?
3: Alors après, effectivement, moi je suis retourné un petit peu penaud dans ma chambre et mes collègues sont venus déjeuner après, une vingtaine de minutes plus tard. Et ils ont négocié avec la personne de l'accueil pour récupérer le morceau de la pince en bois qui restait, qui n'avait pas totalement brûlé mais qui est à moitié carbonisé. Et ils me l'ont offert à Noël l'année dernière dans un énorme paquet.
1: Ça, voilà j'aime beaucoup cette anecdote. Ça me fait beaucoup rire. Alors, ça, c'est magnifique. Bien, alors, il y a cette. Tiens, je vais te faire écouter ça. On va voir si tu comprends l'allusion. C'est la fouine qui chante. Tu sais pourquoi j'ai mis la fouine ? Parce que si t'étais un animal, tu veux être une fouine.
3: Oui, c'est ça, oui, oui, oui. Si j'étais un animal, en fait, oui, je serais une fouine parce que je suis quelqu'un qui fouine beaucoup, cherche beaucoup, qui pose beaucoup de questions, qui cherche tout le temps. Et effectivement, je me comparerais à une fouine.
1: Voilà. Une petite fouine. Eh ben, écoute, tu es mon petit détective. Je te nommerai directeur des enquêtes.
0: Ministre de l'Intérieur.
1: Mais peut-être ministre de l'Intérieur du Dami d'Hollande, on verra. Alors, magnifique. Le Dami d'Hollande, tu sais, il y a toujours du soleil et des animaux en liberté. C'est la base de ce pays. Alors, tu as 7. Je te propose de marquer 5 points de plus. Tiens, une ambiance.
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1: Avec ses grandes oreilles, il entend les abeilles, c'est M. Nous, on va parler d'oreilles et de peinture. Nicolas, quel célèbre peintre s'est coupé lui-même une oreille ? Quel célèbre peintre s'est coupé lui-même une oreille ? Top chrono, 10 secondes.
3: Vincent Van Gogh.
1: Et c'est un sans faute pour Nicolas qui a 5, ça fait 12. Et oui, Van Gogh, en 1888, il fait une petite crise de psychotique. Hein. Et puis du coup, il a coupé son oreille. Magnifique, tu as 12, bravo.
0: Sylvie est avec nous. Oui. Sylvie qui, pour l'instant, c'est pas que t'es à la traîne, mais enfin, voilà, c'est vrai que Valérie l'a dit, il a fait un sans faute, il est à 12, t'es à 3, mais tout est possible avec le bingo qui arrive avant 13h. Sylvie, écoute générique. Voilà. Vous êtes 3 millions tous les mardis soirs à suivre la nouvelle saison de Koh-Lanta, sans parler du replay. Et la semaine prochaine, pour les fans, c'est l'épreuve de l'orientation. Et pourquoi je parle de l'orientation, Sylvie ?
5: Parce que je me perds régulièrement.
0: Non, tu es nul. On va dire les choses franchement. Parce que... Oui. Alors effectivement, déjà la voiture, t'arrives, tu cliques sur ta clé en espérant que ça va s'allumer. T'arrives sur un parking. Alors un jour, voilà, elle arrive sur un parking qui est vide. Elle pose sa voiture est noire. Elle va au cinéma. Elle sort, il fait nuit. Le parking est sombre. Et là, il y a 60 voitures. Elle clique sur toutes les voitures. Car elle ne sait plus où est sa voiture.
5: Mais non.
1: Ah oui, ça c'est...
5: Perdu.
1: Ça arrive.
5: Régulièrement,
1: hein.
5: Je la perds.
0: Oui, mais enfin, c'est quoi cette histoire de rendez-vous en clinique où t'es arrivé très en avance ? Qu'est-ce qui s'est encore passé ? Encore une histoire de voiture, d'ailleurs.
5: Eh bien, bien sûr. J'avais énormément de temps devant moi. J'avais pris des précautions. Et puis, je vois une grande enseigne que je ne visite pas souvent, parce que je ne vais jamais en grande ville. pour ne pas la nommer, c'est bleu et jaune.
0: Oui, c'est Ikea, c'est suédois.
5: Et voilà, je me stationne, parking souterrain, je suis mon GPS, et puis voilà, je me balade. Et quand j'ai voulu récupérer ma voiture, impossible, je savais, je prends des repères, je savais qu'elle était devant le pilier
0: oui. K. Bah, bien sûr.
5: K. Alors je prends l'ordre alphabétique et je vais au pilier K.
0: Oh, c'est tout à
5: dossier. Pas ma voiture.
1: Oh là, mais oui, parce qu'il y en a 10 des piliers K.
5: Mais j'en sais rien, moi.
1: Eh oui.
0: Retrouvez Sylvie mardi dans l'épreuve de l'orientation dans Koh-Lanta. Sylvie qui va aller jusqu'au poteau, bien sûr.
5: Pas ma voiture.
0: Oui, alors tu feras attention pour les poteaux, parce que j'ai découvert, on n'aura pas le temps d'en parler, mais que bon, tu trébuches tout le temps, tu te fais des fractures, voilà. Tu te fais mal aux doigts. Bon, arrête le sport, oui. Arrête la voiture, arrête l'orientation.
1: Allez, ouais, oui, viens au Dami.
5: Il y a les vigiles pour m'aider.
1: Bah, merci, viens au Dami d'Hollande, il n'y a pas de boutique, il n'y a rien.
0: Il n'y a rien.
1: Il n'y a que des animaux et de la musique avec des gens dans la rue.
0: Tout le monde se trimballe tout nu. On n'a même pas de vêtements.
1: Non, c'est
0: la
1: pas
0: fête.
1: Tout nu. T'es fou, toi.
5: Ça m'est même arrivé de monter dans une voiture, de m'asseoir, croyant que c'était mon amie, ma copine qui était encore au volant.
0: Oui.
5: Elle avait changé de place entre-temps. J'avais un autre chauffeur à côté de moi.
0: Allez, rendez-vous mardi, encore une fois. L'épreuve de l'orientation avec Sylvie. Elle ne sait pas du tout où elle habite. Elle ne sait plus où elle est. Si vous trouvez Sylvie seule comme ça dans une rue...
1: Ramenez-la à Jean-Paul.
0: Voilà, n'hésitez pas à lui dire que sa maison est au bout du couloir.
1: Appelez ici Poitou.
0: Voici la question et un extrait de Gaël Fay.
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0: On parle de pays. Il évoque un des pays d'Elfaye. Alors, pour l'ancienne institutrice que tu es, peut-être que cette question est simple. Combien de pays composent le fameux Benelux? Combien de pays composent le Benelux? 10 secondes, top chrono.
5: Je dirais 11.
0: Je suis sous le choc. Le Benelux, Belgique,
5: oui.
0: Néerlande, Luxembourg, Pays-Bas, quoi. Le Benelux, Belgique, les Pays-Bas. Le
5: oui,
0: Benelux, au moment de l'Europe, le Benelux.
1: Pas, c'est pas la peine de lui parler sur ce ton.
0: Oh non, Sylvie.
1: Allez, Sylvie.
5: Mais si, j'ai tout perdu.
0: Alors
5: mais
0: Sylvie,
1: non.
0: Je rappelle que tu as aussi perdu les bonnes réponses et allez. Que tu ne sais pas où est-ce qu'ils sont.
1: Bien, allez, je ne remémorerai pas les scores et ah oui, tout de suite on part. Vous écoutez ici, on écoute Auria, Soirée mondaine et puis on se retrouve après mes petits chéris. À tout de suite.

0: Ouais, elle nous vient du sud de la France, elle cartonne sur les réseaux sociaux. Soirée mondaine, Oria, elle sera d'ailleurs à la Scala de Paris le 10 novembre.
1: Magnifique, mais là, tout de suite, c'est la pause. C'est le moment où le Dami d'Hollande lâche les animaux dans les ruches.
0: Vous tournez encore autour de la table comme vous le faites régulièrement.
1: Je ne peux plus rester assis, je vais me présenter debout jusqu'à la fin.
0: Je vais vous dire, en fait, Valérie, elle a un petit peu mal au dos. Alors, elle tourne autour de la table et on dirait un prof, c'est avec les mains derrière.
1: Voilà.
0: Comme ça qui fait une dictée. Et ça nous a donné envie de revoir cette excellente
1: série. Victoire Bonneau, bah oui, bien sûr.
0: Victoire Bonneau, c'est une CPE face à Catherine Jacob. Excellent. Sur M6. M6, la chaîne sur laquelle vous officierez à la rentrée.
1: Voilà. Bien sûr. Allez, nous allons tout de suite faire un petit peu de réclame après cette réclame autoproclamée.
0: Voilà. Bah oui, c'est normal.
1: La réclame.
0: La réclame.
2: Partenaire.
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4: Qui ça?
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0: suis allé à un spectacle à l'Alhambra à Paris, je suis allé à plusieurs d'ailleurs, et elle m'a fait monter sur scène, et c'est vrai que j'accroche beaucoup, j'aime beaucoup.
1: Eh ben, c'est bien. Allez, on va t'encourager et on va te surtout te dire de relax.
0: Relax, ouais.
1: Take it easy.
2: Exactement.
1: Allez, relax, take it easy, t'es en tête. Mais le bingo, ça peut tout remettre en jeu. Écoute bien ton petit bingo, chérie. À mon top chrono, tu auras 10 secondes pour me donner un maximum de villes américaines. C'est-à-dire toutes les villes qui sont aux États-Unis de l'Amérique. Donc, un maximum de villes américaines. Top chrono, 10 secondes. Hop.
0: Alors, New York, Chicago, Los Angeles, San Diego, San Antonio, Philadelphie, Dallas, Austin, Jacksonville, Columbus.
1: Eh ben, ça fait... Moi, j'en ai 9. Maître Coupez, vous me confirmerez. 9, voilà.
2: Bah, dis donc, pas mal. Alors, la situation est très claire. Sylvie, il a été en tête, il a même fait un sans faute. Je reconnais le talent de Nicolas. Il
1: oui,
2: est
1: bah, j'espère bien, oui.
2: Bon, au cœur du bingo. Le bingo, il vaut 10 points. Mais pour encaisser ces 10 points, ce qui te permettrait de prendre la tête, il faut que tu fasses plus de réponses qu'il n'en a fait. Il en a donné 9, je t'en demanderai donc 10. Et tu auras 10 secondes, soit une par seconde. Donc il va falloir être très perspicace et efficace. Allez, un dernier petit mot pour dire que lorsque tu as voyagé à Londres, tu as dit tout à l'heure que tu habitais un petit village, tu es tombé nez à nez en sortant de l'abbaye de Westminster avec quelqu'un de chez toi. Petit village de 600 habitants, c'est dingue, la rencontre.
3: Eh oui. C'est rare, secrétaire de la mairie de mon village.
2: Ma
3: petite commune.
2: Se balader dans le monde entier, hop, d'un coup, tomber, ça t'est arrivé, ça, Valérie?
1: De
2: tu balades dans le monde et tu tombes sur quelqu'un que tu connais?
1: Oui, à Barcelone, ça m'est arrivé.
2: D'accord.
1: Exactement.
2: Sylvie, on te détend avec ta musique, c'est Nougaro.
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2: Cécile, tu adores Nougaro, j'espère.
1: Quelle belle chanson.
2: Ça te fait plaisir?
3: Oui. Ah oui, oui. Moi, je suis contente de l'entendre. Et c'était en l'honneur de ma fille.
2: Alors,
3: voilà.
2: Ok.
3: Donc, c'était l'anniversaire.
2: Ok.
1: Joyeux anniversaire, Héloïse.
3: Voilà.
2: Allons-y. Voici pour toi 10 secondes. On reste sur de la géographie. Je vais te demander. C'est pas anodin, l'anecdote sur laquelle je t'ai lancé avant. Un maximum de villes en Angleterre. En Angleterre. Top chrono au Royaume-Uni. Top chrono, 10 secondes.
3: Londres, Manchester.
2: Ben oui.
3: Ben oui.
2: Liverpool, Birmingham, Glasgow, Édimbourg, puisque c'est le Royaume-Uni, Bristol, on aurait même pu dire la Barbade, je crois, parce que c'est les Antilles britanniques.
1: Belfast, Aberdeen, enfin bref.
2: Les Seisters.
1: Bien, Sylvie, tu ne pars pas les mains vides, puisque je le rappelle, tu repars avec un guide Michelin pour fêter les 100 ans des guides de voyage Michelin.
2: Ah, désolé, Sylvie.
1: Nico, eh ben, demain, tu seras dans ma team, la team d'Amis d'Hollande, chérie. Oui. Tu pourras essayer de gagner le week-end exceptionnel au Festival Off d'Avignon avec le séjour pour 4 adultes dans 2 chambres doubles à l'hôtel Le Chardonnay, 100 euros de carburant, 2 spectacles par jour, 4 spectacles ou
2: la machine à café, Nespresso, Malongo, EO,
1: éco-responsable, ouais. 32 dosettes
2: et cyber en verre, bien
1: et
2: évidemment.
1: Ben voilà. Allez, je remercie notre ami Christophe à la technique, Céline à la réal, Maître Coupez au savoir, Alex au standard, Éric Bastien.
2: Oui. Pourquoi vous riez comme ça?
1: Je sais même plus à quoi je peux dire, je sais pas.
2: Mais tout, ne dites plus rien, enchaînez.
1: Ouais, je vais enchaîner, c'est ça.
2: Il y a plus rien à dire sur moi.
1: Je vous embrasse tous un par un très très fort et on se retrouve bien évidemment demain pour la finale.
2: Merci Victoire Bonneau.
1: Merci Victoire Bonneau. Tu vas prendre des heures de colt, tu vas voir.
2: Oui.
1: Et à demain pour la finale, mes petits chéris.
2: Elle est citoyenne du Dami d'Hollande, c'est Wendy Bouchard.
1: Bah,
2: bonjour. Bonjour Wendy.
5: J'ai ma carte de membre, en effet.
1: Évidemment, elle aime les animaux.
5: Estampillée, plastifiée, amis des animaux, voilà, ça nous réunit.
1: Oui.
5: Amis des animaux, amis de la terre, les journées nationales de l'agriculture, demain, samedi et dimanche, on en parle. 200 000 Français se sont rendus dans les fermes et les exploitations, journée porte ouverte, c'était l'année dernière, même édition, même principe, même affluence.
1: Magnifique.
5: À tout à l'heure les amis, après l'info.
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2: Passez une excellente journée ici.fr pour écouter au taquet. Le mot de la fin, c'est bien sûr pour la présidente.
1: Évidemment, vous écoutez ici. Il est 13h.

0: vous aime. À bientôt.
1: Voici ma France avec Wendy Bouchard. Bonne journée.
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3: Bonjour à tous et merci d'être à l'écoute de Ma France, une France dans laquelle les députés ont voté une loi hier pour limiter la contamination de nos sols et des produits de la terre au cadmium, un métal lourd et cancérigène. Les associations de défense de l'environnement et de la santé applaudissent en attendant la confirmation du vote par le Sénat. Vous entendrez un représentant de Foodwatch, c'est notre dossier du jour. Septième jour de recherche pour la petite Liana face à un suspect numéro 1, toujours mutique en prison, mais toujours aucune trace de cette jeune fille donc disparue. Vendredi, vous entendrez la colère du maire de Florence devant les délais de la justice. Une plainte pour viol pour mineur contre cet homme déposée en août dernier et pour laquelle le suspect n'a toujours pas été inquiété. La mort de l'artiste franco-iranienne Marianne Satrapi, elle avait ému le public du monde entier en racontant sa vie et l'oppression du régime des Mollahs à Téhéran. Elle avait 56 ans. Les Bleus rencontrent la Côte d'Ivoire ce soir en match amical, une semaine tout pile avant le début de la Coupe du Monde de foot. Match à suivre à Nantes ce soir. Et puis au cœur de vos régions, les vétérans américains arrivent en Normandie pour les commémorations du D-Day et les journées nationales de l'agriculture partout en France. 2000 fermes et exploitations qui ouvrent leurs portes pour des visites et des animations tout le week-end. Nous serons en Gironde notamment et dans la Marne avec nos invités. C'était un vote particulièrement attendu par les associations de défense de l'environnement et de santé publique. Et les députés ont fait fort en adoptant à une très large majorité, 144 voix contre 22, la proposition de loi écologiste qui vise à limiter l'exposition de la population au cadmium. Marie Bouéda, vous avez travaillé sur ce dossier. On va d'abord rappeler à nos auditeurs que ce métal lourd, cancérigène par le biais de l'alimentation, on le trouve dans les pâtes, dans le riz, dans les épinards, les pommes de terre ou le pain, et que les Français sont parmi les plus contaminés d'Europe aujourd'hui. Alors que dit ce texte qui a donc été voté à l'Assemblée ?
4: Eh bien, il permet de réduire les doses de cadmium plus rapidement que prévu dans les engrais phosphatés, ces engrais qui enrichissent les sols en France. Et donc, le texte propose de baisser leur teneur à 40 mg par kilo à partir de janvier de l'année prochaine, à 20 mg en 2030. Actuellement, le seuil était fixé en France à 90 mg par kilo, bien plus haut que la réglementation européenne qui restreint à 60. Le cadmium, c'est un métal, vous le disiez, classé cancérigène, responsable a priori de l'explosion des cancers du pancréas. Le ministre de la Transition écologique, Mathieu Lefèvre, a reconnu, je le cite, une surimprégnation de la population française en cadmium par rapport à nos voisins européens. Et selon l'Agence nationale de sécurité sanitaire de l'alimentation, près de la moitié de la population adulte en France présente une contamination au cadmium.
3: C'est un texte qui a fait consensus à gauche chez les parlementaires, incluant donc Renaissance, Horizon, Le Modèle, également quand une partie des LR et le RN ont voté contre. Du côté des agriculteurs, de leurs syndicats, quelles sont les réactions à midi, Marie ?
4: Eh bien, d'abord, il faut rappeler que ce sont surtout les producteurs d'engrais phosphatés qui sont visés par cette proposition de loi. La France en apporte la quasi-totalité, notamment du Maroc. Et donc, les syndicats agricoles sont encore très prudents sur ce texte. Pour la FNSEA, le syndicat majoritaire, la santé des Français est prioritaire, dit son vice-président. Il a appelé hier les fournisseurs d'engrais à baisser le plus drastiquement possible les teneurs en cadmium. Du côté de la Confédération paysanne, on ne se prononce pas vraiment non plus. Le gouvernement et les agences sanitaires doivent encore expliquer pourquoi il y a une explosion de cadmium dans les analyses des Français, dit un représentant. Pour l'instant, les études ne leur permettent pas de prendre position. Rien n'affirme aujourd'hui que réduire le cadmium dans les engrais phosphatés baissera le taux de ce métal dans l'urine des Français, selon le syndicat. Et enfin, la coordination rurale ne nous a pas répondu.
3: Merci Marie Bouéda pour ce dossier, cette enquête pour ici. Autre réaction attendue en direct dans Ma France, c'est celle du directeur de campagne de l'association Foodwatch. Bonjour Camille Dorioz.
5: Bonjour, merci de l'invitation.
3: Merci à vous. L'association se bat pour le droit à une alimentation saine, à une alimentation choisie, durable également. C'est un contre-pouvoir citoyen face aux risques induits par les aliments qui sont contaminés, on l'entendait, à nos dépens. Comment vous réagissez à cette première étape parlementaire ?
5: C'est une grande victoire qui a été menée hier. On a vu un changement. Il faut noter, c'est que au début on était plutôt parti avec des propositions venant du centre qui essayait de réduire, d'amoindrir cette loi et ce calendrier. Mm-hmm. Des amendements qui ont été retirés sous la pression des citoyens et des citoyennes, sous la mobilisation des citoyens et des citoyennes pour obtenir cette loi véritablement ambitieuse et qui rattrape en fait les errements des précédents gouvernements qui ont laissé en fait cette surcontamination à advenir en mettant en place cette dérogation de 50% de plus de contamination dans les fertilisants. Et aujourd'hui, on est obligé d'accélérer, on est obligé d'aller plus vite que le reste de l'Europe, mais en fait c'est parce que surtout on doit rattraper un retard qu'on a pris ces dernières années.
3: Bien sûr, je vous parlais de première étape parlementaire parce que ce texte et cette adoption doit être évidemment confirmée au Sénat. Les sénateurs, vous les appelez à être à l'écoute justement de cette mobilisation citoyenne, Camille Dorioz.
5: Alors il y a deux choses qu'on dit aujourd'hui. La première, c'est que le gouvernement est en train de finaliser des décrets pour avancer sur cette question-là. Hier, on a eu une claire majorité, une claire décision par l'Assemblée nationale. Du coup, on appelle la ministre Annie Genevard et les ministres qui sont concernés, c'est-à-dire ministre de l'économie, ministre de l'environnement, ministre de la santé, d'entendre la décision prise par l'Assemblée nationale et de directement appliquer ce calendrier dans les décrets qu'ils vont appliquer. D'accord. Après, derrière, un décret, ça change assez facilement. Et du coup, nous, ce qu'on veut, c'est effectivement que la loi soit appelée par les sénateurs et les sénatrices, qu'ils entendent en fait l'inquiétude des Français, qu'ils entendent aussi le retard qu'on a pris sur la gestion de cette contamination, cette surcontamination de nos sols, qui aujourd'hui pose problème aussi à nos agriculteurs. Je pense que c'est important. Ils subissent cette contamination. Eux, ils n'ont pas choisi de savoir combien il y avait de cadmium dans leurs fertilisants qu'ils achètent. Du coup, aujourd'hui, pour donner à nos agriculteurs la possibilité de prendre soin de leur sol, mais aussi de produire des aliments de qualité sur lesquels les Français peuvent avoir confiance, on appelle les sénateurs et les sénatrices à appeler la loi et à la voter comme elle est aujourd'hui pour en fait avoir quelque chose de solide, de robuste. On a lancé une pétition d'interpellation sur le site foodwatch.fr. On appelle tous les citoyens et les citoyennes qui se sentent concernés à la signer pour interpeller ces sénateurs.
3: Les choses sont très claires. Merci beaucoup avec cette application d'urgence des décrets. Cette adresse à la ministre de l'Agriculture, Camille Dorioz, qui est directeur de campagne de l'association Foodwatch. Première étape avec cette adoption d'un texte par les députés pour réduire, vous l'avez entendu, notre exposition au cadmium contenu dans de nombreux fertilisants. On ne supprime pas la substance, mais on en limite drastiquement le volume. Il est 13h07, vous êtes à l'écoute d'ici et l'attente est insupportable. Après la disparition de Liana dans le Gers, c'était vendredi. À cette douleur, sans trace, sans nouvelles de cette petite fille de 11 ans disparue à la sortie de son collège, s'ajoute la colère aujourd'hui. Et cette question, le principal suspect aurait-il pu être empêché d'agir, être stoppé dans sa prédation sexuelle? On a appris en effet que l'homme qui dort en prison, qui ne parle pas, était déjà au cœur de 3 procédures pour viol ou agression sexuelle. 2 classées sans suite et une plainte pour viol sur mineur déposé en août dernier à la gendarmerie de Plaisance-du-Touche. Plainte qui n'a donné suite à aucune avancée en 10 mois. Alors hier soir, le maire de Fleurance a poussé un coup de gueule teinté d'émotion face aux tentatives de justification des autorités compétentes. Écoutez Grégory Bobato au micro ici Occitanie de Théo Cobel.
0: La réalité, c'est que nous faisons les frais de décennies d'économie sur le dos de sujets cruciaux que sont l'accompagnement de la parole des victimes et l'urgence que devraient revêtir les procédures quand il s'agit d'enfants. Ils sont victimes 2 fois, de criminels pédophiles d'abord et d'un système qui les écrase par sa lenteur ensuite. Stop à un système qui n'apporte qu'un soutien de façade. Stop à un système qui ne répond seulement et uniquement seulement à coup de énième enquête administrative. Avant de tomber dans des calculs de politique politicienne, en se soustrayant aux explications pour nos dirigeants, au lieu de remonter la chaîne des responsabilités, n'oublions pas qu'en priorité, nous continuons de rechercher une petite fille. C'est d'une jeune fille qu'il s'agit, c'est une jeune fille que nous devons retrouver, car c'est tout un territoire et des parents qui ont perdu le sommeil depuis 6 jours.
3: Les mots forts du maire de Fleurance, le gouvernement a lancé une enquête administrative sur le non-traitement de cette plainte, mais vous l'avez entendu, de plus en plus de voix s'élèvent comme ce maire pour questionner la justice, Coralie Moreau, sur la gestion de ces dossiers si cruciaux.
6: Oui, alors rappelons qu'au début de la garde à vue, Jérôme B. est présenté comme un suspect au casier judiciaire vierge. Depuis, vous l'avez dit Wendy, on a appris les antécédents de ce père de famille, les plaintes qui le visent depuis 2020, notamment pour des viols sur mineurs. D'où la colère des associations de protection de l'enfance qui ne comprennent pas aujourd'hui comment ce profil inquiétant a pu être traité avec autant de légèreté. Il faut des signaux qui s'allument quand il y a déjà eu des plaintes et des signalements, a réagi Joëlle Sicamois, la présidente de la Fondation pour l'enfance, sur notre radio ici. Après le scandale du périscolaire, cette nouvelle affaire montre l'urgence de faire des dossiers de mineurs victimes victimes de violences sexuelles une priorité, comme pour les violences conjugales. Et ce n'est pas le cas aujourd'hui, déplore Manon Lefebvre, secrétaire nationale du syndicat de la magistrature.
7: Le problème, c'est que les violences sexuelles sur les mineurs ne sont pas considérées comme des contentieux de masse. Or, c'est des centaines de milliers d'enfants qui, chaque année, sont victimes de violences sexuelles. Ça devrait être la priorité numéro un aujourd'hui dans le traitement judiciaire. Ça ne l'est pas.
6: Et si ce n'est pas une priorité, c'est avant tout par manque de moyens. Les syndicats de magistrats le dénoncent depuis des mois. L'USM rappelle que le nombre de procureurs est 4 fois moins important chez nous en France que chez nos voisins européens. Le manque de personnel est criant également au sein des brigades des mineurs, tout comme les places dans les structures d'accueil pour mettre à l'abri les enfants en danger. C'est tout le système qui craque, dénoncent les syndicats. En écho ce matin, Maud Bréjon, la porte-parole du gouvernement, a plaidé pour continuer à augmenter les moyens de la justice.
8: Merci beaucoup Coralie Moreau. Les recherches se poursuivent pour tenter de retrouver la petite collégienne de 11 ans. Les plongeurs venus en renfort des brigades nautiques du sud de la France continuent d'ausculter les rivières, mais aussi un lac et un bois. Plus de 170 gendarmes restent mobilisés. Le GPS de la voiture du principal suspect ainsi que de nombreuses données numériques et électroniques sont toujours analysées. À la une encore, l'un des 3 agents de l'Office National des Forêts placé en garde à vue dans l'enquête sur l'incendie géant du massif des Corbières, c'était l'été dernier, va être présenté aujourd'hui à la justice. C'est une cigarette jetée par la fenêtre d'une voiture de patrouille de l'ONF qui est l'une des pistes explorées dans l'origine de ce méga-feu qui a ravagé 17 000 hectares de végétation. La disparition de Marjane Satrapi, elle avait 56 ans, grande auteure et réalisatrice franco-iranienne. Emmanuel Macron salue une immense artiste qui a transformé une enfance iranienne en fable universelle. Elle avait connu en effet la consécration avec sa saga autobiographique Persepolis, une BD lue dans le monde entier sur la répression des mollahs. Primée en 2001 au Festival d'Angoulême, elle a porté cette histoire au cinéma, décrochant le prix du jury au Festival de Cannes. Marjane Satrapi, naturalisée française, qui avait refusé la Légion d'honneur en raison, disait-elle, de l'attitude hypocrite de la France face à l'Iran, continuait de porter l'espoir d'une chute du régime en Iran en observant la révolution de son peuple.
9: La révolution Femme, Vie, Liberté, c'est la première révolution féministe au monde. On parle d'une révolution, on ne parle pas d'un mouvement. C'est une révolution qui a été commencée par les femmes. Mais pourquoi j'appelle que c'est une révolution? C'est parce que les hommes, ils sont tous derrière. Les 800-900 personnes qui ont été exécutées dans les prisons en Iran, c'est des hommes qui sont tous morts pour avoir scandé « Femme, vie, liberté ». C'est là où ça devient une révolution. C'est pas des femmes qui demandent leurs droits et les hommes qui sont contre. C'est ça ce qui a changé.
8: L'auteur et réalisatrice Marjane Satrapi, morte à 56 ans, ses proches précisent avec douleur qu'elle s'est laissée mourir de tristesse après le décès de son compagnon l'an dernier. Et puis notre humoriste français, scénariste, réalisateur aussi, notamment de Maison de retraite, Kev Adams, va-t-il se faire un nom aux États-Unis? Il a épaté en tout cas le jury d'Amérique Americans Got Talent, la version américaine de La France a un incroyable talent, devant 5 millions de téléspectateurs sur une scène à Los Angeles. Sa prestation, Loïc Piala, a été très très remarquée.
10: Your name is
11: Kev Adams.
10: I come from Paris.
12: Voilà, pour les présentations, à l'aise en anglais, Kev Adams a misé sur les différences culturelles entre la France et les États-Unis pour faire rire.
13: J'ai un copain américain qui m'a demandé si j'avais déjà été à Las Vegas. J'ai dit non. Il m'a dit, tu devrais y aller. C'est juste à côté. Et j'ai regardé sur Internet, c'est 5 heures de route depuis Los Angeles. En France, vous roulez 5 heures, vous arrivez en Turquie, dans un autre pays, avec un autre gouvernement et une autre monnaie.
12: L'humoriste de 34 ans n'avait que quelques minutes pour séduire la dure loi des télécrochets. Ça lui a suffi pour conquérir le jury d'America's Got Talent.
14: Oui.
15: Yes.
16: 4 yes.
12: 4 yes, 4 oui et des louanges, celles du comédien Owen Mendel et de l'ex Spice Girl Mel B.
17: C'est le meilleur humoriste qu'on ait jamais eu dans l'émission.
18: Tu étais fou, sexy, cool, tout ça. Tu étais très très drôle et très sympathique aussi.
12: Il y a quelques années, le Français avait tourné une web-série à Los Angeles. Il a aussi fait une apparition dans la comédie hollywoodienne L'espion qui m'a largué. Il se produit sur quelques petites scènes de stand-up à Los Angeles et New York. Son rêve américain prend forme.
8: Amazing Kev Adams pour vous servir. Au cœur de vos régions, nous voici en Normandie maintenant avec une trentaine de vétérans américains combattants de 1944 évidemment. Ces hommes hommes, héros de bravoure et de la libération, ont été accueillis avec leur famille par Brigitte Macron et par des écoliers du Breuil en Auge, à Deauville. Ces anciens soldats de l'US Army vont participer aux différentes célébrations du 82e anniversaire du débarquement et leur arrivée a été saluée, émue. Un joli moment intergénérationnel, Martin Cotta.
11: Des jeunes Normands applaudissent un par un les vétérans sur le tarmac. Patrick King, membre d'une division d'infanterie américaine. C'est la première fois que je reviens. C'est très beau de revenir ici, même s'il y a beaucoup de nuages. Derrière lui, un autre vétéran, plusieurs médailles épinglées sur son blouson bleu marine. Moi, je suis déjà revenu en France, mais je remercie tous ces gens venus nous dire bonjour. Je pense qu'on va passer un bon séjour. Dans le hall de l'aéroport, des élèves de l'école du Breuil-en-Auge chantent l'hymne américain. Journée que n'oublieront jamais Nolan et Margot en CM2.
14: C'est émouvant, ça fait beaucoup, beaucoup de bonheur parce qu'ils ont quand même sauvé la France. C'est pas tous les jours qu'on voit des gens qui ont sauvé un petit peu la France. Du coup, c'est exceptionnel.
11: Pour Jacqueline Davis-Frost, fille d'un soldat américain ayant combattu dans le Pacifique, c'est une immense joie de voir des jeunes et moins jeunes commémorer la paix.
15: Le monde a changé énormément depuis, évidemment, depuis 1945. Mais la chose principale, c'est qu'une trentaine, cinquantaine de pays qui sont ensemble pour travailler pour la démocratie.
11: Lors d'un discours à l'aéroport, le général Lecointre, grand chancelier de la Légion d'honneur, a rappelé que de nombreux soldats ayant débarqué sur les plages normandes avaient pour beaucoup l'âge d'aller au lycée.
8: Et puis dans l'heure, la mairie d'Alizay a adopté deux ânesses de 5 ans pour aider les agents municipaux dans leurs tâches au quotidien à l'extérieur et pour sensibiliser évidemment les habitants aux animaux. Les deux équidés s'acclimatent doucement à leur nouvel environnement et c'est au cœur du village Mathilde de Parois.
16: Dans les rues d'Alizay, les deux nouvelles résidentes aux oreilles pointues ne passent pas inaperçues.
19: La marron s'appelle Linotte, 1m27. Lisette, 1m31, 300 kg.
16: Patrick Robert, adjoint à la mairie, les fait entrer dans leur nouvelle maison.
19: Allez, vite.
16: Un corps de ferme à 400 mètres de la mairie. Bientôt, elles vont pouvoir travailler ensemble.
19: Ça sera beaucoup plus facile puisqu'ils ont l'habitude d'être collés les unes à l'autre.
16: Leur première mission, aider les agents municipaux dans le potager bio du village.
19: Désherber, d'aérer la terre.
16: Mais elles vont aussi nettoyer les 36 km de voirie de la commune.
19: Et au lieu de prendre un véhicule thermique, là, ils avanceront à pied et ils nous accompagneront. Et de chaque côté, deux sacs poubelles de 100 litres et on ira à la pince, on mettra les canettes, les papiers, les mégots, les choses comme ça.
16: Une volonté de la mairie qui s'engage fortement sur la transition écologique. Pour Jérôme, un habitant, l'arrivée de Linotte et Lisette est une très bonne nouvelle.
20: Puis il est quand même beaucoup mieux d'avoir deux ânes qui seront occupés à faire des travaux de maraîchage, qui avoir un tracteur qui pollue, qui consomme du gasoil, surtout au prix du gasoil actuellement, au prix du gasoil même pour l'écologie, c'est super cool.
16: Linotte et Lisette commenceront à la rentrée en septembre prochain, le temps de s'habituer à leur nouvelle maison et de faire connaissance avec les 8 collègues du service technique.
8: Merci Mathilde. Et puis sur la pelouse de Nantes, vous retrouvez ce soir l'équipe de France pour un match de préparation face à la Côte d'Ivoire. L'occasion pour Didier Deschamps à la tête des Bleus de faire sa revue d'effectifs. France-Côte d'Ivoire, match amical ce soir à suivre, et les actions minute par minute en live sur ici.fr.
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8: Dans Ma France, on soutient chaque année les journées nationales de l'agriculture. Plus de 2000 portes ouvertes dans les fermes, dans les exploitations, avec à la clé des visites, des animations, bien sûr, pour relier les habitants aux paysans, pour s'interroger aussi sur la qualité de ce que nous mettons dans nos assiettes. Des journées demain, samedi, dimanche, du 5 au 7 juin, donc. Nous sommes associés avec ici à cette 6e édition des journées nationales de l'agriculture. Et pour vous donner une idée de l'intérêt du succès, l'an passé, 200 000 Français se sont rendus dans ces différents exploitations. Des journées découvertes à Montauban, un concert à la ferme, un marché paysan dans la Meuse, à Merle-sur-Loison, un rallye de la gastronomie entre la Drôme et l'Ardèche. Voici quelques exemples qu'on va mettre en lumière avec nos invités en duplex d'ici Gironde, Stéphane Linou. Bonjour Stéphane.
21: Et bonjour.
8: Vous qui portez avec vous sur le territoire de l'Entre-deux-Mers un sacré défi, locavore, on va en parler. Et puis je salue à vos côtés, mais à distance, un agriculteur de la Marne qui est avec nous, Romuald Carouge. Bonjour Romuald.
22: Bonjour à tous.
8: Vous êtes de la Marne, oui, mais vous allez passer ces journées nationales de l'agriculture à Paris. Racontez-nous quel est le programme pour vous, Romuald.
22: Ah, exactement. Donc en fait, ces journées nationales, elles commencent dès demain. Donc je me rends sur Paris aux arènes de l'UTEST. Les arènes de l'UTEST, justement pour parler d'agriculture et parler aussi des projets entrepreneuriaux que des agriculteurs en collectif peuvent mener.
8: Ouais, vous venez porter la bonne parole à Paris qui peut-être est un peu trop à distance justement de ces terres paysannes et agricoles.
22: Ouais, complètement. Bah, il y a deux enjeux, hein. Faire venir les gens sur les fermes. Donc là, quelque part, on fait venir des gens qui ont déjà une appétence. Mm-hmm. Mais l'enjeu aussi, c'est d'aller à la rencontre des publics, tout simplement, pour créer du lien.
3: Bien
22: et
3: sûr.
22: Ça, c'est la ferme qui vient à vous, quelque part.
3: C'est ça. Vous, l'agriculteur de la Marne, qui venez aux arènes de Lutèce, avec des stands qui vont accueillir les familles, les scolaires. Il y aura des simulations sympas de conduite sur tracteur, un vrai tracteur aussi. Lancer de bottes de foin, fabrication de pain, sélection d'ouvrages pour sensibiliser en s'amusant. Quel est le discours que vous avez envie de vous, à titre personnel, de partager, Romuald?
22: L'idée, c'est surtout, en fait, c'est comme je disais tout à l'heure, c'est créer du lien, c'est de se dire, challengeons en fait les discussions, les débats qui parfois peuvent être très compliqués entre consommateurs et agriculteurs.
3: Oui.
22: Et à partir de ce moment-là, en fait, on arrivera forcément à trouver des échanges, à trouver des liens en fait qui vont pouvoir nous permettre en fait d'avancer ensemble. Et c'est tout aussi l'enjeu en fait de notre collectif qu'on mène. On a intitulé C'est mon pote agri. Pour justement créer cette relation amicale entre consommateurs et agriculteurs.
3: Absolument, et on va parler de C'est mon pote agri dans quelques instants. Le temps donc de vous présenter notre autre invité qui est en duplex de Bordeaux, Stéphane Linou. Alors vous n'êtes pas agriculteur, Stéphane, mais vous êtes largement associé à ces journées. Dites-nous à quel titre ?
1: Mais tout d'abord, merci pour l'invitation. Hein. Donc oui, donc le projet alimentaire territorial hein, du sud du Gironde m'a demandé de venir former les élus sur le risque de rupture d'approvisionnement alimentaire, mais pas que. Également, pour que je fasse relever mon 119e et mon 120e défi locavore et bas carbone que j'ai inventé donc en 2018.
3: Oui.
1: En fait, c'est tout simplement un cas concret que je propose de faire relever à des cantines, des cuisines centrales, des particuliers, des restaurants, qui consiste à réaliser un repas de fête local, chic et pas cher et bas carbone.
3: Mmh.
1: Alors local, on fait planter la pointe du compas ici, c'est partout ici.
3: Oui.
1: Donc le ici, c'est à Camble et Ménac et à Porte de Benoge. On plante la pointe du compas dans l'assiette, on trace un rayon de 51 km et on doit faire avec ce qu'on a.
3: C'est génial.
1: C'est-à-dire que ça permet de réaliser ce que l'on a sur le territoire comme une ressource, ce que l'on n'a pas, ce que l'on sait en faire et de ce qu'il faudrait faire. Et c'est à partir de là qu'on fait parler les assiettes.
3: Oui.
1: C'est-à-dire qu'avant chaque plat, je demande aux personnes qui ont cuisiné qu'est-ce qui a été simple, qu'est-ce qui a été compliqué, qu'est-ce qu'ils ont su en faire. Et à partir de chaque ingrédient, on tire les fils vers l'économie, donc le revenu des agriculteurs, puisqu'il faut que ça soit correctement payé. Hein.
3: Mmh.
1: Moins de 51 km autour de l'assiette, vol d'oiseau. Trois plats, et que ça soit bon évidemment. Moins de 9,50 euros par personne, coût matière, mais correctement payé à nos producteurs. C'est vraiment la base pour le repas qui est censé être le plus cher de l'année. Donc pour les cuisines centrales ou les cantines, si elles sont à 3 euros d'habitude, elles restent évidemment autour de 3 euros. Et bas carbone, mais moins de 1,6 kg d'équivalent carbone par personne,
3: oui,
1: qui est tout simplement la chose que personne n'est venu expliquer, c'est-à-dire dans le concret, là où on est, et ici là où on est, c'est-à-dire à quoi correspond un menu COP21. Vous savez, les accords de Paris qu'on a signés en 2015, visant à limiter notre consommation de carbone pour limiter la hausse des températures. Et là, vous voyez, on sort d'une déjà canicule. Personne n'est venu expliquer à quoi peut correspondre un menu COP21 correctement payé à nos producteurs, avec des produits locaux, bons pour la santé et qui, en même temps, permet de maintenir le travail de nos paysans et la présence de nos paysans, qui est notre assurance vie alimentaire. Parce que ce que l'on ne sait pas, c'est que 98% de ce qui remplit nos assiettes arrive par les camions venant d'autres régions et d'autres nations.
3: Oui, c'est ça. Et, alors vous
1: et dans
3: le
1: même temps, on exporte quasiment tout ce qu'on produit sur place.
3: Complètement.
1: Donc, s'il y a un problème sur les transports, on se tape dessus.
3: Oui, Stéphane Linou, c'est très intéressant parce que ce défi locavore et bas carbone, vous le faites relever par, vous le disiez, des cantines de ce territoire de l'Entre-deux-Mers, deux cantines, deux communes avec des élus qui doivent concevoir ce repas 100% local. Romuald, vous pouvez peut-être réagir à cette formidable initiative qui vous inclut, vous, paysans, justement, dans cette juste rémunération, dans ce hyper local, justement, au cœur de ces journées nationales de l'agriculture.
22: Oui, complètement. Bah, le revenu, ça devient le mot principal aujourd'hui en fait de l'agriculteur. Il doit avoir une complémentarité de revenus pour assurer sa durabilité.
3: Oui.
22: Et là, quand vous commencez à me parler de repas, de restauration peut-être collective, etc., bah, ça fait tout son sens de dire on a l'occasion en fait d'aller porter entre guillemets la bonne parole auprès de public, toutes tâches confondues, pour les sensibiliser en fait à l'impact que peuvent avoir en fait des productions issues de leur bassin de vie pour en fait assurer une durabilité économique, environnementale aussi, du tissu agricole et plus largement du tissu de la ruralité.
3: Oui, c'est d'ailleurs tout l'objet aussi de votre programme, de ce projet C'est mon pote agri que vous avez monté, Romuald, pour promouvoir ce lien aujourd'hui plus amical que générationnel, que filial avec les paysans. D'où vous est venue cette idée, vous qui avez repris la ferme familiale il y a 3 ans maintenant en Champagne?
22: Exactement. Et ma particularité, c'est que je me suis installé relativement sur le tard. J'avais plus de 35 ans.
3: Oui.
22: Mais préalablement, j'ai mené une carrière, un premier début de carrière professionnelle dans le commerce et dans le marketing. Mm-hmm. Et j'ai vraiment noué une passion pour la relation client, l'échange consommateur. Et en fait, en venant sur ma ferme, en étant en grande culture, je me suis dit, mais comment je vais pouvoir, en fait, pérenniser, en fait, cette compétence de cœur que j'ai développée dans mon projet agricole. Et c'est comme ça, en fait, qu'on est arrivé, en fait, sur les grandes cultures. On s'est dit avec aussi un de mes collègues avec qui on travaille au quotidien à travers notre CUMA, donc il y a une coopérative où on partage le matériel agricole. En gros, on a le tracteur en commun tous ensemble et on travaille au quotidien, on se challenge aussi au quotidien dans nos pratiques. Et en fait, on s'est dit avec mon collègue Gaël, on s'est dit mais alors, il faut qu'on trouve une marque qui puisse en fait créer de l'engagement, mais oui, aussi bien côté agriculteur que côté consommateur. Et aujourd'hui, on est sur des codes aussi marketing qui appelle beaucoup à l'approche quelque part friendly, si on prend un mot anglais, une relation vraiment amicale. Et c'est là, comme ça, qu'on est arrivé sur le C'est mon pote agri.
3: Oui. Et les missions de C'est mon pote agri, concrètement, quelles sont-elles, Romuald?
22: Notre ambition, c'est vraiment, on se projette. L'idée, c'est que demain, on voudrait que 65 millions de consommateurs aient tous un pote agri.
3: Ah, pas mal.
22: Et on part de ce principe-là en se disant que si on arrive à ça, en fait, il y aura sûrement des discussions qui auront lieu de part et d'autre, des challenges qui seront menés aussi bien pour le consommateur, pour l'agriculteur. Mm-hmm. Mais le fait d'avoir ce lien amical, on arrivera finalement à apporter un discours apaisé, challengeant, oui, des deux côtés de la filière, quelque part.
3: Stéphane Linou, pardonnez-moi, Romuald, je voudrais faire réagir Stéphane Linou qui nous écoute à Bordeaux, qui n'est pas agriculteur, mais qui est expert associé au laboratoire sécurité défense du CNAM, et donc créateur, initiateur de ce défi Locavor. Vous en avez pas mal, vous, des potes agris, Stéphane?
21: Et oui, mais hélas, de moins en moins, à force de ne pas leur acheter au juste prix leurs produits, eh bien, les agriculteurs, tels des muscles que l'on n'entretient pas, eh bien, leur nombre a fondu. Mmh. Donc on se retrouve dans des campagnes incapables de nourrir les campagnards. Pourquoi? Parce qu'il n'y a plus d'agriculteurs.
3: D'où l'intelligence de ce programme, par exemple. Hein,
21: tout à fait. Et ce qu'on ne dit pas assez, c'est que les meilleurs amis de nos agriculteurs, ce sont les gens qui cuisinent. Puisque en cuisinant, on peut correctement payer nos producteurs. Les euros restent également fixés dans le territoire. Ils s'infiltrent dans le territoire. Ils ne ruissellent pas vers la mer pour s'y perdre. Et les euros restent également dans la cuisine. Donc en fait, on fait des économies. On maintient nos agriculteurs en vie. C'est bon pour l'économie. Et les agriculteurs qui sont correctement payés, ils peuvent financer leur transition agroécologique, c'est-à-dire une meilleure qualité de l'eau, des sols. Tout le monde est gagnant, à condition de cuisiner. Et quand on anticipe le tsunami de la hausse des prix qui va arriver normalement à l'automne, eh bien, il va falloir se remettre à cuisiner, que ça soit dans les cantines ou dans les foyers. Et on a l'occasion idéale de cocher énormément de cases et de maintenir un revenu pour nos agriculteurs. C'est une question aussi de sécurité collective.
3: Bien sûr. Et puis, de politique, évidemment, politique publique, c'est un défi politique, que ce défi Locavor, consommer local, ce défi avec des cantines embarquées dans le territoire de l'Entre-deux-Mers, Stéphane, avec des élus, évidemment, qui jouent le jeu pour certains en début de mandature. Un mot de la fin pour vous, Romuald Carouge, qui est donc aux arènes de Lutèce, tout en étant agriculteur dans la Marne, sur ce défi qui devrait être, en effet, collectif et qui devrait irriguer. Alors, on en parle beaucoup de vos préoccupations agricoles, mais dans la vision qu'il faudrait avoir de l'agriculture française, vous avez aussi des messages à passer.
22: C'est la jeunesse, hein, on va pas se mentir, c'est là qu'on peut orienter quelque part les pratiques culinaires, aussi redonner goût à la cuisine, hein, comme notre interlocuteur de Gironde le précisait. Donc en fait, il faut aller à la rencontre de ces publics-là. Donc ça, c'est vraiment une de nos lignes directives, c'est d'aller à la rencontre des jeunes publics, des écoles, pour parler d'agriculture et aussi, on parle d'alimentation, mais aussi reparler de ce fameux challenge de renouvellement des générations. C'est ça l'enjeu, c'est de créer de la vocation, de créer de l'envie.
3: Merci beaucoup Romuald Carouge, fondateur de C'est mon pote agri. Merci à Stéphane Ninou en duplex d'ici Gironde et Antoine Muel qui vous a accueilli à la technique pour ICI, ces journées nationales de l'agriculture du 5 au 7 juin, dont nous sommes avec ICI partenaires. Je vous souhaite un bel après-midi à l'écoute de l'info locale, de la proximité, de la bonne humeur, de la musique. À demain, 13h, dans ma France.
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26: Dans Ici Express aujourd'hui, trois idées de sortie à découvrir demain, vendredi, dans le Loiret. On commence à Cernoy-en-Berry avec le marché du terroir. C'est organisé dès 16h sur la place de l'église. Producteurs, artisans et exposants locaux proposeront fromage de chèvre, miel, produits de saison bien sûr, et autres spécialités gourmandes. Une buvette d'ailleurs sera également installée sur place. Direction ensuite Montargis pour les croisières fluviales Récido du Loing. Au départ bien sûr du port de Montargis, embarqué pour une balade commune de 2 heures à la découverte du cycle de l'eau, de l'histoire du Loing et des enjeux liés à l'environnement. Deux départs sont proposés donc demain à 9h30 et à 14h30, réservation obligatoire. Et puis les sportifs ont rendez-vous demain soir à Saint-Jean-de-Bray pour les foulées à Brésil. Le départ sera donné à partir de 19h30 au parc des Longues Allées. Deux parcours vous seront proposés, 5 km et une autre de 10 km.
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Don't Leave Me This Way, signé Common Art sur votre radio ici à Orléans. Bienvenue si vous arrivez, c'est un plaisir d'être avec vous tout au long de cet après-midi. Un programme qui va vous plaire dans le prochain quart d'heure les amis. Alors déjà de la musique avec Louane et Johnny Hallyday. Et puis juste après on découvrira les gens d'ici. Vous savez, c'est le rendez-vous qui met en lumière les habitants du Loiret. Et aujourd'hui on découvre un certain Dorian. C'est à suivre sur votre radio ici à Orléans. Je sais pas freiner.

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0: d'ici Orléans, Vincent James nous fait découvrir les gens d'ici.
1: Dorian, 29 ans, agriculteur à Rouvres-Saint-Jean.
2: Et il me semble que vous êtes parti un petit peu dans le sud.
1: Ouais, dans le grand sud, ouais.
2: Dans l'Antarctique.
1: Bah après mon BTS, je voulais voir un peu autre chose avant de m'installer. J'ai quelqu'un qui est venu nous présenter ça, enfin l'Antarctique et ce qui s'y passait à notre classe. Et j'ai dit tiens, c'est pas mal. Et puis de fil en aiguille, j'ai postulé et puis je suis parti.
2: Vos parents, ils ont dû halluciner.
1: Oui, au début, ils n'étaient pas très chauds, mais bon, après, avec un peu d'explication et tout ça, c'est passé.
2: Enfin, c'était quoi le nom du bled?
1: Alors, il n'y a pas vraiment de nom de bled, c'est le nom de la station de recherche qui s'appelle Dumont-Durville. Donc moi, j'étais mécanicien véhicule, et en fait, ce qui s'y passe, c'est beaucoup de programmes scientifiques qui tournent. Donc, il y a les scientifiques qui font tourner tous les programmes, et l'équipe technique qui font tourner plus la station et l'entretien de tout ça, quoi.
2: Vous êtes resté combien de temps là-bas?
1: 15 mois la première année, puis un peu moins de 4 mois la deuxième.
2: Parce que vous y êtes retourné?
1: Bah ouais, on aime bien, donc on y retourne.
2: Vous êtes installé dans la Beauce, est-ce qu'il y avait plus de monde là-bas qu'en Beauce?
1: Non, il y avait plutôt moins de monde, surtout l'hiver où on était en effectif réduit, on était 23 sur la base.
2: Et en termes de température, ça ressemblait à quoi?
1: En été, ça monte à 4-5 degrés, donc, mais un froid sec. Donc,
2: l'été?
1: Ouais, l'été c'est
2: 4-5 degrés.
1: Puis l'hiver, ça descend à entre moins 30 et moins 40, quoi, selon les journées. Pour bien se couvrir, pas oublier de zone, parce que sinon, on le sent vite. Certaines journées, on sortait pas du tout, surtout que c'est des zones où il y a beaucoup, beaucoup de vent. Donc, ça peut être très dangereux et c'est difficile de s'orienter.
2: Ça ressemble à quoi, les paysages?
1: Bah, c'est très blanc. Là où j'étais sur la station, en fait, c'est une petite île qui a 5 km de la côte, donc ça change un peu en été. Il y a l'eau libre qui se mêle avec les icebergs, la banquise qui se détache et tout, donc c'est assez chouette. Ouais. Beaucoup de phoques, d'oiseaux comme des pétrels, des manchots empereurs et des manchots adélies qui sont vraiment spécifiques à la zone de la base.
2: Et vous êtes devenu maxi fort en manchot, quoi.
1: En manchot, ça me connaît maintenant, ouais.
2: et si vous deviez refaire l'expérience?
1: Je pense que je la referais parce que c'est une aventure humaine aussi très forte, puisqu'on est un petit peu comme un grand village, un peu isolé du reste du monde. Donc, faut bien s'entendre et c'était le cas. Donc, c'était une super expérience.
2: Au niveau des repas, ça mangeait quoi du coup?
1: Au niveau des repas, on a la chance d'avoir un cuisinier et un boulanger.
2: Il cuisine le manchot?
1: Non, on n'a plus le droit de prélever. Ça a eu été fait dans le temps.
2: Ouais.
1: Il y avait des prélèvements autorisés d'œufs de manchots, même d'animaux, pour pouvoir manger. Là, maintenant, c'est tout dans des frigos où on importe beaucoup d'Australie, puisqu'on est, la partie de l'Antarctique qui est en face de l'Australie. Donc, ça vient beaucoup Australie, Nouvelle-Zélande, les produits.
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0: Marine, cœur maladroit sur votre radio ici à Orléans. On continue en musique avant de retrouver les infos de 14h bien sûr tout de suite. Phil Collins, In the Air Tonight.
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1: Merci et bienvenue. Vous êtes sur votre radio ici Orléans. Il est 14h. Place à l'actualité. Bonjour.
2: Gers, les gendarmes font appel à des cavaliers bénévoles aujourd'hui pour retrouver Liana, 11 ans, disparue vendredi dernier à Fleurance. C'est le 7e jour de recherche. Un homme est en détention provisoire. Il s'agit du père de la meilleure amie de la disparue, déjà visé par plusieurs plaintes, dont une pour viol sur mineur de moins de 15 ans en 2025. Au total, son nom figure dans 6 dossiers pour agression sexuelle. Un agent de l'ONF de l'Aude, interrogé aujourd'hui par les juges d'instruction de Montpellier sur l'incendie des corbières de l'été dernier, un méga feu qui avait parcouru 17 000 hectares. 3 agents de l'Office national des forêts.

0: ont été entendus dans cette affaire. Deux sont remis en liberté. Les enquêteurs cherchent à établir si une cigarette jetée par la fenêtre d'une voiture de patrouille de l'ONF pourrait être à l'origine de ce feu. Patrick Bruel n'a pas joué hier soir sur scène à Paris. Une dizaine de militantes du mouvement Nous Toutes manifestées devant le théâtre Édouard VII. La direction a préféré annuler la représentation. L'artiste est visé par de multiples plaintes pour viol. De nombreuses dates de concert ces prochains mois ont déjà été annulées. Emmanuel Macron adresse ses condoléances émues à la famille et aux proches de Marianne Satrapi. L'autrice franco-iranienne est morte à 56 ans. Le président salue son œuvre la plus célèbre, la BD et le film Persepolis, un immense succès populaire. Et puis les Bleus du foot jouent ce soir à 21h10, France-Côte d'Ivoire, match amical à Nantes, au stade de la Beaujoire.
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2: La météo pour cet après-midi, le ciel restera bien chargé sur l'ensemble du département. Quelques averses et orages, nous dit Météo France. 19 à 20 degrés pour les températures cet après-midi. Ce soir, les averses auront tendance à s'estomper progressivement. Le ciel sera partagé entre nuages et éclaircies, 15 degrés pour les températures. Demain matin, la journée débutera sous un ciel encore très nuageux avec quelques gouttes de pluie, 10 degrés pour les températures. Et l'après-midi, ça s'arrange légèrement, nous dit Météo France, avec des températures allant jusqu'à 19 degrés.
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0: Teardrops, signé Womack and Womack sur votre radio ici à Orléans. Bienvenue si vous arrivez. On continue en musique, les amis, avec Daniel Balavoine, Zazie et Laurent Voulzy. Et puis juste après, dans l'ICI Express, vous savez, c'est l'agenda des sorties. J'aurai quelques bons plans pour vous, sortis notamment du côté de Beaulieu-sur-Loire avec un très très beau jardin, le jardin des cinq sens à découvrir. Restez avec nous.
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2: Voici les mauvais garçons du Loiret avec Mauvais Garçon. 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

0: C'était les mauvais garçons du Loiret avec Mauvais Garçon.
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1: Dans l'ICI Express, trois rendez-vous à découvrir ce samedi dans le Loiret. À Beaulieu-sur-Loire, le jardin des 500 s'accueille ce samedi. La journée, la rose dans tous ses états. Parmi les animations proposées, le spectacle musical et nature au coin de la ruche sera présenté de 15h à 16h à la Maison Marée. Une création poétique qui mêle musique, récit et biodiversité autour du monde des abeilles. À Gien, cette fois-ci, place au Festival des Coteaux du Giennois. Organisé donc ce samedi de 10h à 22h sur l'esplanade de Berry et la place Jean Jaurès. Au programme, dégustation de vin, balade à vélo, animation familiale, concerts et rencontres avec les producteurs du territoire. Le tout dans une ambiance festive et solidaire. Et puis, les amateurs de sensations fortes au rendez-vous à Saint-Martin-d'Abat pour un show de catch organisé à la salle polyvalente. La soirée débutera à 19h avec de jeunes talents, puis des combats masculins et féminins, buvettes et restaurations seront proposés sur place.
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0: Barry White, un classique hein, sur votre radio ici à Orléans. On continue en musique avec d'autres belles chansons. Chicago, Mylène Farmer et Rick Astley.
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2: L'Orléans Loire et Basket n'a plus le droit à l'erreur. Après leur défaite à Pau mercredi, la donnée est simple. Les joueurs de la mine Kébé sont dos au mur. En cas de défaite ce samedi, la saison s'arrêtera là. Donc la victoire est impérative pour rester en vie et croire encore à la montée en première division. OLB Pau, demi-finale retour de play-off, c'est ce samedi. 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
1: Merci pour votre fidélité. Vous êtes sur votre radio ici Orléans. Et les 15h, c'est le moment de retrouver l'info. Bonjour.
2: La mort d'un jeune homme de 20 ans, tué par balle à la mi-journée à Nantes. Plusieurs hommes sur trois scooters différents ont ouvert le feu. C'est le quatrième mort par balle en un peu plus d'un mois dans le même secteur de la ville, dans le quartier de la Bottière, sur fond de règlement de compte entre trafiquants de drogue. Septième jour de recherche dans le Gers à Florence. Liana, 11 ans, reste introuvable. L'homme soupçonné dans cette affaire a fait l'objet par le passé de trois procédures pour viol ou agression sexuelle. Âgé de 41 ans, il est visé depuis mercredi par une nouvelle plainte dans une autre affaire. Un agent de l'Office national des forêts a-t-il par négligence déclenché le méga-feu des Corbières en 2025, pire incendie des 50 dernières années en France. L'homme est interrogé par des juges d'instruction de Montpellier pour savoir si une cigarette a été jetée par la fenêtre d'une voiture de patrouille de l'ONF. La disparition de Marianne Satrapi à l'âge de 56 ans, l'artiste franco-iranienne, s'est faite mondialement connaître avec la bande dessinée et le film Persepolis. Emmanuel Macron salue une immense artiste qui avait transformé une enfance iranienne en fable universelle. Fin de citation. La France affronte la Côte d'Ivoire ce soir à Nantes. C'est du foot, match amical de préparation à la Coupe du Monde. Didier Deschamps.

0: On va pouvoir donc tester ses options à une semaine de début du mondial. En tennis, les demi-finales cet après-midi à Roland-Garros. L'Ukrainienne Marta Kostiuk face à la Russe Mirandreva. Puis la Russe Tania Schneider affronte la Polonaise Maya Kvalinska.
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2: La météo pour cet après-midi, le ciel restera bien chargé sur l'ensemble du département. Quelques averses et orages, nous dit Météo France. 19 à 20 degrés pour les températures cet après-midi. Ce soir, les averses auront tendance à s'estomper progressivement. Le ciel sera partagé entre nuages et éclaircies, 15 degrés pour les températures. Demain matin, la journée débutera sous un ciel encore très nuageux avec quelques gouttes de pluie, 10 degrés pour les températures. Et l'après-midi, ça s'arrange légèrement, nous dit Météo France, avec des températures allant jusqu'à 19 degrés.
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0: Opus, Live is Life sur votre radio ici à Orléans. Bienvenue si vous arrivez. On continue en musique, bien sûr, avec Michel Polnareff, Vita et Louis Chédid. Et puis juste après, quelques belles idées sorties dans l'ICI Express. Et ben, je vous proposerai une belle sortie du côté de Cernoy-en-Berry avec le marché du terroir.
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1: Dans Ici Express aujourd'hui, trois idées de sortie à découvrir demain vendredi dans le Loiret. On commence à Cernoy-en-Berry avec le marché du terroir. C'est organisé dès 16h sur la place de l'église. Producteurs, artisans et exposants locaux proposeront fromage de chèvre, miel, produits de saison bien sûr, et autres spécialités gourmandes. Une buvette d'ailleurs sera également installée sur place. Direction ensuite Montargis pour les croisières fluviales Récido du Loing. Au départ bien sûr du port de Montargis, embarqué pour une balade commune augmenté de 2 heures à la découverte du cycle de l'eau, de l'histoire du Loing et des enjeux liés à l'environnement. Deux départs sont proposés donc demain à 9h30 et à 14h30, réservation obligatoire. Et puis les sportifs ont rendez-vous demain soir à Saint-Jean-de-Bray pour les foulées à Brésil. Le départ sera donné à partir de 19h30 au parc des Longues Allées. Deux parcours vous seront proposés, 5 km et une autre de 10 km.
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0: Lenny Kravitz sur votre radio ici à Orléans. La musique continue tout de suite avec Jean-Jacques Goldman, Taylor Swift et Alain Chamfort.
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1: Bienvenue, vous êtes sur votre radio ici Orléans. Il est 16h, place à l'actualité. Bonjour.

0: demi-finale dames cet après-midi à Roland-Garros. L'Ukrainienne Marta Kortchvik, notamment face à la Russe Mira Andreeva. Programme et résultats sur ici.fr.
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2: La météo pour cet après-midi, le ciel restera bien chargé sur l'ensemble du département. Quelques averses et orages, nous dit Météo France. 19 à 20 degrés pour les températures cet après-midi. Ce soir, les averses auront tendance à s'estomper progressivement.

0: Le ciel sera partagé entre nuages et éclaircies, 15 degrés pour les températures. Demain matin, la journée débutera sous un ciel encore très nuageux avec quelques gouttes de pluie, 10 degrés pour les températures. Et l'après-midi, ça s'arrange légèrement, nous dit Météo France, avec des températures allant jusqu'à 19 degrés.
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0: M. Pokora, quand même, sur votre radio ici à Orléans. Vous avez la main verte. Eh bien, ce rendez-vous est fait pour vous dans Tous au Jardin. Chaque après-midi, on vous donne quelques conseils et astuces avec notre expert en la matière, Vincent Bordeaux, notre jardinier, sur votre radio ici à Orléans.
1: Avec ici Orléans, comment planter ses kiwis? Vous savez planter les choux? Est-ce que vous savez planter les kiwis? Vincent Bordeaux est avec nous. Bonjour Vincent.
2: Bonjour Pascal.
1: On connaît la comptine, évidemment.
2: Bah oui. Serge, ça chante tous les matins.
1: Bah voilà. Serge, qui nous écoute à Gien, se pose la question, est-ce que c'est pas un peu tard pour planter les kiwis?
3: Peut-être. Alors oui, voilà. On aurait bien envie là de planter des kiwis. Alors si vous les achetez en jardinerie, sans pot, il n'y a pas de problème, vous pouvez le faire maintenant. Bon, de là à vouloir des kiwis cette année... devra pas être trop gourmand.
1: C'est audacieux.
3: Voilà, tout à fait. Donc, on peut le faire. Par contre, il faudra réfléchir à la place, au support, parce que il est très volumineux. Ah. Et il n'est jamais vraiment seul. Sauf si on plante un pied auto-fertile, ce que je vous conseillerais pas forcément. Moi, je vous conseillerais plutôt de planter un pied mâle et jusqu'à 5 pieds femelles. Monsieur est gourmand.
1: Eh oui, je vois ça.
3: Mais un pied mâle, un pied femelle peut être suffisant. Ouais. Par contre, si on n'a que des pieds femelles et on compte sur les mâles des voisins, on risque de ne pas avoir de fécondation, donc ça serait vraiment dommage.
1: J'imagine. Ouais. Voilà pour ce qu'on peut dire. Ça veut dire que les kiwis, en termes de fruits, ça met combien de temps pour en avoir?
3: Alors, qu'il y a un délai? Pour en avoir, ouais, une fois qu'on a planté, il faut attendre entre 3 à 5 ans.
1: Donc, ah oui, quand même. Ah, oui,
3: donc autant s'y mettre maintenant. Et il faudra aussi avoir un support, parce que c'est très très très vigoureux, un support assez solide et qui puisse soutenir toutes les branches. Donc oui, c'est, ça prend de la place.
1: Il faut anticiper. Bon, bah, très bien, merci vraiment Vincent. Voilà pour votre réponse Serge, vous qui nous avez appelé 02 38 53 25 25. À vous maintenant de le faire, une question, une réponse, c'est comme ça tous les jours. On se retrouve demain Vincent, merci.
3: À demain, bonne journée.
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0: Maria Magdalena sur votre radio, signée Sandra. La musique continue bien sûr avec Eddy Mitchell tout de suite, Vanessa Paradis et Alain Souchon.
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1: Dans l'ICI Express, trois rendez-vous à découvrir ce samedi dans le Loiret. À Beaulieu-sur-Loire, le jardin des 500 s'accueille ce samedi. La journée, la rose dans tous ses états. Parmi les animations proposées, le spectacle musical et nature au coin de la ruche sera présenté de 15h à 16h à la Maison Marée, une création poétique qui mêle musique, récit et biodiversité autour du monde des abeilles. À Gien, cette fois-ci, place au Festival des Coteaux du Giennois. Organisé donc ce samedi de 10h à 22h sur l'esplanade de Berry et la place Jean Jaurès. Au programme, dégustation de vin, balade à vélo, animation familiale, concert et rencontre avec les producteurs du territoire. Le tout dans une ambiance festive et solidaire. Et puis, les amateurs de sensations fortes au rendez-vous à Saint-Martin-d'Abat pour un show de catch organisé à la salle polyvalente. La soirée débutera à 19h avec de jeunes talents, puis des combats masculins et féminins, buvettes et restaurations seront proposés sur place.
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0: Zo, signé Shakira sur votre radio ici à Orléans. L'humour, ça fait pas de mal. Justement, le téléphone portable est devenu le prolongement de nous-mêmes. Eh ouais. Et sans séparer une journée source d'angoisse. Mais Fred Ballard a quand même trouvé le moyen de rendre notre addiction digitale plutôt sympathique dans l'humour en tube.
1: Il y a un truc qui est terrible avec ces appareils, vraiment monstrueux même. Tu vois qui t'appelle. C'est pas bien. Souvenez-vous, avec les vieux téléphones avant, quand ça sonnait, c'était une loterie. C'était ou tout bon ou tout mauvais.
2: Ah, c'est vrai qu'avec le bon gros téléphone fixe à fil que les moins de 40 ans ne doivent pas connaître, il y avait ce charme indéniable, hein, un mélange de surprise, d'angoisse ou d'espoir monté en nous à chaque fois que la sonnerie du téléphone faisait trembler les murs de la maison.
1: Allô ? Oh merde, c'est la tante Yolande. Elle va me prendre la tête pendant 2 heures. Oui, mais tu lui parlais avant à la tante Yolande. Alors qu'aujourd'hui, quand tu vois marqué sur l'écran « Tante Yolande », tu la vires en messagerie direct, la vieille.
2: Voilà, oui, c'est moche, hein, d'autant qu'on est assez nombreux à avoir le sentiment d'être la tata Yolande de nos enfants quand on tente désespérément de les joindre. Heureusement que tonton Célig arrive à nous dérider face au temps qui passe et que Titoff sait nous faire marrer quand la tech nous dépasse.
3: Sinon, l'alternative avec le kit de main libre, sinon c'est le Bluetooth. Hein, je sais pas qui a trouvé le nom. Le Bluetooth. En français, touffe bleue.
2: Traduit en français, la novlangue digitale de la Silicon Valley devient nettement plus drôle et beaucoup plus accessible. Avec la touffe bleue, tout de suite, on se sent mieux. Hein, l'avenir s'annonce radieux.
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0: Julien Clerc, fais-moi une place sur votre radio ici à Orléans. On continue en musique, les amis, tout de suite avec Bruno Mars et Patricia Cass. Et puis juste après, bien sûr, on retrouvera les infos de 16h et Nathanaël Bruni.
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1: Merci de nous avoir rejoints. On est ravis de vous accompagner jusqu'à 19h en direct sur votre radio locale. Ici Orléans. Et on retrouve Lydie Lahaye, bien sûr, pour un point complet sur l'actualité. Bonsoir Lydie.
2: Bonsoir Nathanaël, bonsoir à tous.
1: À Châtillon-Coligny, une enseignante de l'école élémentaire a été menacée et frappée en début de semaine.
2: Ouais, par la mère de l'un de ses élèves. Ça s'est passé lundi à l'école élémentaire du Loing. Elle a expliqué en garde à vue qu'elle était depuis plus d'un an en conflit avec l'école qui n'aurait pris aucune mesure pour protéger son fils victime d'harcèlement. Cette femme a été présentée à la justice et condamnée à 5 mois de prison avec sursis. On reviendra sur ces faits dans le journal de 18h tout à l'heure avec Patricia Pourrez. Dans le Gers, au 7e jour des recherches pour retrouver la jeune Liana, un corps a été découvert ce jeudi près du lieu de la disparition de l'adolescente. L'identification est en cours, précisent les autorités. Ce corps a été découvert dans une usine agricole. Le procureur d'Agen est attendu sur place et il pourrait prendre la parole dans la soirée. On rappelle qu'un homme a été mis en examen. Il est en détention provisoire, un père de famille de 41 ans accusé d'autres faits d'agression sexuelle sur de jeunes filles. Pour l'instant, il garde le silence sur cette affaire.
1: Et les familles des victimes maintenant du crash du vol Rio-Paris interpellent Emmanuel Macron.
2: Et lui demande d'intervenir auprès d'Airbus et Air France pour qu'ils renoncent à leur pourvoi en cassation. Nous sommes épuisés par les procédures, explique la présidente de l'association des victimes, la fleurissoise Danielle Lamy, qui a perdu son fils dans cet accident en juin 2009. Le crash du vol Rio-Paris avait fait 228 morts. Airbus et Air France qui ont été reconnus coupables d'homicide involontaire, c'était le 21 mai dernier, décision de la Cour d'appel de Paris, alors qu'ils avaient été relaxés en première instance. Ils sont condamnés à la peine maximale de 225 000 euros d'amende chacun. Ils ont décidé de se pourvoir en cassation. On y reviendra également, Nathanaël, dans le journal de 18h. À Nantes, un jeune de 18 ans tué par balle ce midi. Ce sont plusieurs hommes sur 3 scooters différents qui ont ouvert le feu. C'est le 4e mort par balle en un peu plus d'un mois dans le même secteur de la ville. À chaque fois, les fusillades éclatent sur fond des règlements de comptes entre trafiquants. La fin du procès d'un vaste réseau de contrefaçon à Orléans. Tribunal judiciaire, 9 personnes, dont 3 membres d'une famille de Sandillon, poursuivis pour avoir stocké ou encore vendu des milliers d'articles contrefaits. Le procureur de la République a réclamé des peines allant de 8 mois de prison avec sursis à 8 mois ferme et de lourdes amendes.
1: Et les dernières représentations de la pièce de théâtre de Patrick Bruel à Paris sont annulées.

0: 5 dernières représentations de cette pièce jouée au théâtre Édouard VII. Décision de la direction du théâtre au lendemain d'une nouvelle action de militantes féministes. Patrick Bruel qui a annulé récemment, on le rappelle, la majeure partie de sa tournée, sa prochaine tournée de concert estivale qui devait commencer à Paris mi-juin avant de l'emmener dans les festivals. Et il s'est aussi retiré de la troupe des Enfoirés.
1: L'équipe de France de football maintenant débute sa préparation au Mondial, c'est ce soir.
0: 21h10 au stade de la Beaujoire à Nantes face à la Côte d'Ivoire. La Coupe du Monde qui débutera dans une semaine tout pile le 11 juin aux États-Unis. Et puis à Roland-Garros, la Russe Mira Andreeva qualifiée pour la finale. Elle a 19 ans, elle a battu cet après-midi facilement l'Ukrainienne Marta Kostyuk en 2-7, 6-1, 6-3.
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1: Bon, si on regarde par la fenêtre, ah bah non, c'est fini. Il y a eu du soleil, il y a 5 minutes, il y a eu du soleil. C'est fou, ça, ouais. Ça va à une vitesse incroyable. Bon, vous l'aurez compris, hein, c'est un temps très changeant et très rapidement changeant. Au programme ce soir, a priori, un ciel voilé, pas trop de pluie et même quelques éclaircies qui devraient quand même être présentes. Cette nuit, ça va se couvrir. Demain, les nuages seront bien présents le matin. En cours d'après-midi, ils vont disparaître de nouveau. Progressivement, le ciel deviendra de plus en plus lumineux. Ça devrait être agréable demain après-midi, il dit dans la région. Les températures, elles restent printanières, entre 8 et 10, 19 et 21, ça bouge pas là depuis une semaine, on est toujours à peu près sur la même température. Et puis sachez que pour ce week-end, ce sera variable, avec un temps couvert samedi matin et un soleil qui reviendra en fin de journée. Et puis dimanche, début de journée ensoleillé, c'est l'inverse en fait. Et puis une fin de journée nuageuse. Et puis les températures, elles bougent pas trop, cher Lily. Voilà.
0: C'est pas si mal. Les températures, ça va.
1: On se dit tout à l'heure, 18h.
0: À tout à l'heure.
1: Allez, si vous êtes sur la route là actuellement, c'est peut-être un petit peu compliqué, c'est bien normal sur la tangentielle. C'est les grands classiques, Fleury, entre le centre Leclerc et la tangentielle. Compliqué aussi du côté de Saint-Jean-de-la-Ruelle. Et puis dans le secteur Pôle 45, il y a du monde là actuellement, comme chaque soir. Patience, un petit peu de monde aussi, encore que ça va encore sur la D20 là au sud, mais il y aura un petit peu de monde tout à l'heure du côté d'Orléans-la-Source en direction de Saint-Cyr-en-Val, comme tous les soirs. 02 38 53 25 25, bien sûr, hein, si vous êtes témoin de perturbations importantes et inédites, on s'en fera le relais avec grand plaisir. Et puis côté train, actuellement, en tout cas, ça va bien. Ils sont à l'heure, c'est vrai, à Orléans, c'est vrai aussi aux Aubrais, les amis.
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1: Les négresses vertes, elles nous accompagnent maintenant, qui sont optimistes. Écoutez, voilà l'été. Forcément, voilà l'été. À un moment donné, il arrivera. Hein, cet été. Les négresses vertes, on les écoute. Et puis ensuite, on retrouvera bien sûr ce petit moment ciné. Je vous diffuserai un extrait de film, comme chaque après-midi. Et puis, vous repartirez peut-être avec ce pass ciné valable une semaine. Pâté Sœur ou encore Pâté Orléans. Et puis, il y a Émilie Madoyer qui n'est pas loin non plus pour l'actu musicale du jour. Négresses vertes. Et on est là juste après.

0: bonne humeur, de la joie, des graines vertes. Avec voilà l'été. Enfin, sur ici Orléans, bel après-midi avec nous, 17h08.
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0: Marine, grande gagnante de la Star Academy, nous donne rendez-vous sur votre radio ici. Quand, comment, pourquoi, vous le saurez grâce à Émilie Bazoyer et Décibel. Ça sera dans un petit quart d'heure sur l'antenne d'ici Orléans. Au programme aussi, je vous le rappelle, ce petit moment ciné qu'on aime bien. Vous pouvez juste jouer entre vous, en famille, en amis. Si vous êtes dans la voiture, je vous diffuse un extrait de film. Et puis si vous le reconnaissez, bah déjà c'est bien. Bravo, bravo à vous. Et puis vous pouvez repartir aussi avec un beau cadeau, hein, c'est toujours bien. On vous offre deux passes ciné, voilà, une semaine, Pâté Saran, encore Pâté Orléans. Je vous diffuserai cet extrait dans quelques minutes, vous en avez l'habitude. Et puis bien sûr, au programme aussi, il y a ici Express, on a toujours plein d'idées de sorties et d'activités pour vous. Et ben on en aura plein dans une vingtaine de minutes. Ici Express de retour chaque heure. Marine tout de suite.

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1: Marine, bien sûr, avec ce titre Escroc, à l'instant sur ici Orléans, je vous l'ai dit tout à l'heure, hein, restez avec nous dans une dizaine de minutes, on reparlera de Marine, grande gagnante de la Star Academy, qui nous donne rendez-vous sur notre radio. Ici Orléans, vous saurez pourquoi, grâce à Émilie Mazoyer et Décibel. Côté musique, Marc Lavoine se prépare, on reste dans la chanson française avec Bascule avec moi, mais là maintenant, comme promis, ça va être le petit moment cinéma. Je vais vous diffuser un extrait de film, en l'occurrence ça va être une bande originale, bande son plutôt, de film. Alors, je vous préviens, c'est très court, mais en même temps, c'est très facile. Même, je vais vous donner un indice avant, c'est deux notes. Et a priori, je suis sûr que ça dit quelque chose à bon nombre d'entre vous. Pour les autres, ouvrez bien grand les oreilles. Il s'agit d'un film culte, évidemment, bien connu, des années 70. On plonge un petit peu en arrière. Donc, ouvrez grand les oreilles, parce que ça dure pas longtemps. Je vous le diffuserai deux fois, cet extrait. Une première fois maintenant. Je vais pas mentir, hein. C'est court, hein. C'est deux notes. Mais ça vous dit quelque chose. Un environnement marin, je pourrais dire ça. Puis après, je vais m'arrêter, parce que sinon, je vais donner trop d'indices. Je suis sûr que vous l'avez. 02, 38, 53, 25, 25. On se l'écoute une deuxième fois, c'est possible? Ouais, c'est parti. 02, 38, 53, 25, 25. J'adore cet extrait. Ça m'éclate. Appelez-nous si vous l'avez, ce film. Vous repartez, bien sûr, avec ce passe-ci des valables une semaine. Pâté Saran ou encore Pâté Orléans. 02, 38, 53, 25, 25. C'est Nathalie, hein, qui vous répond cet après-midi au standard. Je suis sûr que vous l'avez, ce film. C'est très facile. Milieu des années 70. Un film culte qui faisait un petit peu flipper. On va pas se mentir. On vous souhaite bonne chance. On vous attend nombreux au standard et on se retrouve juste après Marc Lavoine. Ça vous va? À tout de suite.

0: Marc Lavoine avec Bascule avec moi à l'instant. C'est marrant parce que c'est pas un titre qu'on entend beaucoup de Marc Lavoine, mais ça fait plaisir de le diffuser. De toute façon, il y a qu'ici, hein, ne cherchez pas sur votre radio ici Orléans qu'on entend une programmation aussi éclectique de l'Aigresse Verte, du Marc Lavoine, du Alex Warren qui n'est pas loin, ou encore du Bachung. On est bien sur votre radio ici Orléans. Le temps qu'on retrouve un auditeur, parce que je crois que c'est lui qui avait gagné. Est-ce qu'on peut écouter peut-être juste l'extrait que j'ai diffusé il y a quelques instants? Bon, alors vous avez été nombreux à nous appeler, on a eu des propositions rigolotes, je crois qu'on a eu les tontons flingueurs, c'est marrant ça, parce que je vois pas quel rêve ça fait, mais donc ce ne sont pas les tontons flingueurs, c'est bien entendu un film des années 70, milieu des années 70, réalisé par Steven Spielberg, ça se passe dans la mer, avec un méchant requin qu'on voit pas tant que ça en fait, n'est-ce pas Jean-Marie? Vous êtes avec nous.
1: Oui, tout à fait, bonjour Nathanaël.
0: C'est vrai quand même que la particularité de ce film, c'est qu'on flippe tout le long du film alors qu'on ne voit jamais ce requin. Hein, on entend juste cette petite musique qui nous angoisse, on va l'entendre un petit peu plus longuement. Et la suivante aussi, je veux bien, c'est le générique en entier, voilà, avec cette espèce d'ambiance un petit peu angoissante. Vous l'avez... Il date de 75. Je vais me permettre de vous demander, vous l'avez vu à la télé ou à sa sortie en salle, ce film, vous
1: Eh ben, je vais vous dire, je ne l'ai jamais vu, en fait.
0: C'est pas vrai.
1: Oui, jamais. Alors parce que c'est pas le type de film qui m'intéressait voilà. Déjà à l'époque. Hein, parce que dans les années 70, j'étais déjà adolescent et c'était pas le film vraiment que j'allais voir.
0: Ouais, qui vous attirait. Vous êtes cinéphile quand même, Jean-Marie, dans la vie?
1: Alors, j'y suis un petit peu, mais vraiment, je suis assez difficile. Je suis plutôt sur des films d'auteur, où j'aime bien les films politiques, mais j'avoue quand même que j'y étais beaucoup plus quand j'étais plus jeune.
0: On est un petit peu éloigné de ça. Bon, j'aurais envie de vous dire, mais je ne sais pas si ça vous convaincra, que ça fait quand même partie du Panthéon. Un peu. Alors, des films un peu blockbusters, c'est vrai, hein, des films grand public, mais c'est une curiosité, d'autant plus qu'il a une histoire particulière, ce film. Hein, je ne sais pas si vous le savez, à l'origine, on devait voir beaucoup plus le requin, les effets spéciaux devaient être beaucoup plus impressionnants, puis ça n'a pas du tout marché, du coup au dernier moment il a décidé qu'on ne verrait jamais le requin et qu'on allait tout mettre effectivement sur cette ambiance et sur cette musique angoissante. Et c'est vrai que c'est un exercice de style qui est sympa, en tout cas si on ne l'a jamais vu je vous le conseille quand même, à vos heures perdues Jean-Marie. N'hésitez pas à jeter un œil sur les Dents de la Mer, d'accord? Comme ça vous ferez votre propre avis, d'accord?
1: Alors par contre, le fait d'avoir simplement dit je vais vous faire écouter deux notes,
0: ouais, là tout de suite ça vous a parlé.
1: J'ai obligatoirement vu, enfin... Ben pour moi, c'était évident que c'était ça, en fait.
0: C'était les Dents de la Mer. C'est vrai que ça fait tellement partie de la pop culture et de la culture de nos oreilles. C'est vrai qu'on l'a quand même souvent entendu. Puis ça a inspiré aussi le générique du journal de TF1, aussi dans les années 90. Vous le saviez, ça?
1: Ah, pas du tout.
0: Si. Voilà. Comme quoi, on voulait aussi un peu nous faire angoisser, hein, dans les années 90, déjà, en s'inspirant de ce générique-là. Il n'y a pas de hasard. Bon, en tout cas, ça vous permet, Jean-Marie, de repartir avec, ce passe-ciné. Valable une semaine. Pâté Saran, Pâté Orléans. Profitez bien, de tous les films que vous voudrez.
1: Merci beaucoup.
0: D'accord? Profitez et à bientôt, surtout, Jean-Marie. Je compte sur vous. Vous rejouerez, hein?
1: D'accord. Merci.
0: À bientôt. Belle fin de journée. Merci d'avoir été là. On marque une petite pause, les amis. Alex Warren, Ordinary. Puis ensuite, si vous vous demandez ce qui s'est passé dans l'actu musicale du jour, il y a des si belles pour ça, bien sûr. À tout de suite.
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0: Swan pour nous accompagner. Et ce titre Ordinary, c'est Alain Bachung, hein. On change un peu de crânerie. Osé Joséphine qui prendra la suite là dans quelques instants. Mais il est temps de retrouver Émilie Mazoyer, comme chaque après-midi à cette heure-ci. Voici Décibel. Salut Émilie.
1: Salut tout le monde. Émilie, au rapport pour votre dose quotidienne d'actualité musicale. C'est l'anniversaire du barbu le plus cool de la chanson française. Oh yeah.

Notre cher Antoine, qui n'était pas parti pour être chanteur, hein, étudiant modèle, Matsup, Matspé, il a même passé et décroché haut la main son diplôme de l'école centrale en 1966, pile au moment où il caracolait en tête du hit parade avec ses élucubrations. Aujourd'hui, Antoine souffle en pleine forme ses 82 bougies et il a réenregistré ses succès pour célébrer ses 60 ans de carrière. Tout est sur son site, antoine.tv. Ça ne vous a pas échappé, les fans de Céline Dion sont à nouveau déchaînés. Après avoir largement fait le plein pour ses 16 concerts parisiens de l'automne 2026, Céline Dion a annoncé 10 dates supplémentaires pour le mois de mai 2027. Et la vente de ces tickets a été organisée afin de donner priorité à ceux qui avaient tenté, sans succès, d'en obtenir en avril dernier. Ça, c'est plutôt chouette. Ça a commencé hier pour les fans déjà inscrits sur le site de Céline. Ça continue aujourd'hui pour ceux qui étaient passés par le site de la salle, Paris La Défense Arena. Et fin du suspense demain, où tous les tickets pour les nouveaux concerts auront été distribués. Le verdict est tombé dans le procès de l'aspirant djihadiste autrichien qui avait planifié un attentat contre le concert de Taylor Swift à Vienne. C'était à l'été 2024. De prison pour cet homme qui avait heureusement été repéré par les services secrets américains et arrêté la veille du premier concert de Taylor Swift à Vienne. Ce spectacle ainsi que les deux suivants avaient tout de même dû être annulés par précaution et 170 000 fans avaient été laissés sur le carreau. 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

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Merci beaucoup. Émilie Mazoyer, qu'on retrouve à tout moment sur ici.fr et sur l'application ici. On a des idées de sortie, on en a plein pour vous. C'est ici Express. Vous en avez l'habitude. Ce sera juste après. À la Bachung, tout de suite. Ah.

0: des plus grands tubes, bien sûr, d'Alain Bachung. C'était Osée Joséphine, à l'instant, sur Ici Orléans, en ce jeudi après-midi, que je vous souhaite très bon, avec une température et un temps un peu mitigé, hein, ça change un petit peu tout le temps, là, ces après-midi. A priori, il ne devrait pas y avoir trop de pluie, en tout cas, un temps couvert cette nuit, mais pas de pluie non plus, un temps nuageux demain, et le retour du soleil plutôt en fin de journée. Voilà, on fera un point complet, bien sûr, sur l'état du ciel dans une petite demi-heure. Ça sera juste après les infos de 18h. Si vous êtes sur la route actuellement, peut-être que c'est galère entre Saran et Orme, c'est comme ça tous les soirs. D'ailleurs, du monde aussi à Orme, même, en direction de la Beauce. Du monde aussi sur la D20 du côté de Cap-Saran. Ça, c'est vraiment les gros classiques. Patience aussi si vous êtes dans le secteur de Fleury, entre le Leclerc et la Tangentielle. Patience si vous êtes dans le secteur des Ponts. Et puis, il y a pas mal de gens aussi du côté de Saint-Jean-le-Blanc, autant sur l'avenue Gaston-Gallo que dans le centre-ville de Saint-Jean-le-Blanc. Et puis, si je continue un petit peu plus au sud sur la D20, ça y est, ça commence à se remplir le long de la Source, ainsi que dans le secteur du parc de la Source. 02 38 53 25 25, vous connaissez le principe. N'hésitez pas, faut faire le relais de perturbations à côté desquels on serait passé. Et puis côté train, bonne nouvelle, ça va bien. Les trains, ils sont là, ils sont à l'heure. C'est vrai à Orléans, c'est vrai également aux Aubrais.
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0: Allez, retour d'ici Express avec trois rendez-vous à découvrir ce samedi dans le Loiret. À Beaulieu-sur-Loire, d'abord pour commencer, le Jardin des Cinq Sens accueille ce samedi la journée La Rose dans tous ses états. Hein. Parmi les animations proposées, le spectacle musical et nature au coin de la ruche, qui sera présenté de 15h à 16h à la Maison Marais, une création poétique qui mêle musique, récit et biodiversité autour du monde des abeilles. Sinon, à Gien, place au Festival des Coteaux du Génois, organisé ce samedi de 10h à 22h sur l'esplanade de Berry et la place Jean Jaurès, au programme dégustation de vin, balade à vélo, animation familiale, concerts et rencontres avec les producteurs du territoire, le tout dans une ambiance festive et solidaire. Et puis, les amateurs de sensations fortes ont rendez-vous à Saint-Martin-d'Abat pour un show de catch organisé à la salle polyvalente. La soirée débutera à 19h samedi avec de jeunes talents, puis des combats masculins et féminins pour les fans. Buvettes et restauration seront proposés sur place.
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0: Elle sera avec nous par téléphone dans quelques minutes. Il s'agit de Ziz Dupanier. C'est une star des cabarets et du transformiste depuis plus de 40 ans. Elle est marseillaise, elle est de passage dans la région le 13 juin prochain parce qu'elle est la marraine du rallye des Amazones. Ça sera le 13 juin prochain entre Malesherbes et Barville en Gâtinais, au profit d'une association qui s'appelle Skin. On vous expliquera tout ça parce que c'est un rallye caritatif, effectivement. On en parlera avec elle par téléphone dans quelques instants. Ce sera juste après ce classico d'Abba. Voici Winner Takes It All. Et c'est trop bien. Et il est 17h34 et on est ravis de passer cet après-midi en votre compagnie.

0: On est trop bien, tous ensemble, à l'écoute de votre radio locale ici, Orléans. Et c'était à bas à l'instant de Winotex et tout, bien sûr.
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0: Ziz du panier est avec nous. Bonsoir Ziz.
3: Bonsoir, comment allez-vous?
0: Bon, on va super bien et on est ravis de vous accueillir ici en direct. En plus, je suis content, vous êtes par téléphone, mais on vous entend bien parce que des fois c'est un peu galère. Mais là, on vous entend parfaitement.
3: Ah oui, non, mais moi, on m'entend toujours bien, j'ai un organe très développé, vous savez.
0: Et de Marseille, Ziz du panier, Marseillaise et star des cabarets et du transformiste depuis plus de 40 ans. Alors en France, mais aussi à l'étranger, Ziz, votre carrière est incroyable. Hein. 40 ans effectivement de spectacle, de théâtre, vous êtes aussi passé par la télé. En préparant cette interview, je me suis rappelé qu'en 2019, vous étiez en demi-finale de l'incroyable talent, hein, c'est ça, sur M6.
3: Oui, ah, tout à fait.
0: Et puis vous êtes à la radio, alors vous êtes passé par les grosses têtes, et puis là vous êtes, on bosse dans la même radio en fait, Ziz.
3: Ben écoutez, tous les matins, je réveille la région PACA avec mon billet d'humeur, la si jolie vie de Ziz.
0: Trop bien. Et le spectacle?
3: Et depuis 6 ans.
0: Depuis 6 ans, d'accord. Et le spectacle irrésistible, il est toujours en tournée?
3: Ouais. Trois mois à Paris, formidable, à la Comédie Bastille. Et bien. Ensuite, ben, une belle tournée. J'étais à Lille il y a quelques jours, à Marseille au Sino, et là je suis à Biarritz. Tout va bien.
0: Et on compte sur vous pour être dans le coin, du coup, le 13 juin. Hein. C'est noté dans vos tablettes.
3: Ah, mais vous savez que moi... Quand je m'engage.
0: Très bien. Ziz du panier, vous êtes la marraine du rallye des Amazones qui se déroule le 13 juin prochain dans la région. Ça se passe entre Malesherbes et Barville en Gâtinais. Alors on va rappeler que ce rallye des Amazones, rassemble des passionnés d'automobile, des bénévoles autour d'un objectif commun, c'est collecter des fonds pour une association qui s'appelle Skin. Et l'association en fait elle accompagne les femmes et les hommes dans l'après-cancer, qui est toujours une sacrée épreuve, bien entendu, et Skin est dédié à ces personnes qui souffrent après un cancer. Et donc ce rallye des Amazones, effectivement, alors autant par l'inscription à ce rallye, parce que les gens payent une certaine somme pour participer à ce rallye, mais aussi grâce à une tombola sur place, va récolter de l'argent tout au long de la journée, et cet argent sera versé donc à cette association Skin. Vous serez là, si j'ai bien compris, plutôt à l'arrivée, hein. Vous serez à Barville-en-Gâtinais le 13, hein, c'est ça?
3: Tout à fait, je serai à Barville-en-Gâtinais pour soutenir l'association et mes amis engagés du cabaret Le Diamant Bleu, avec Bégonia à la tête de cette belle maison qui m'a donc sensibilisé à l'association Skin. Et c'est très important parce que le cancer est quelque chose qui nous touche tous, hein. Il y a tous quelqu'un qui dans notre famille et dans notre entourage. Donc j'ai répondu tout de suite oui. En plus on m'a dit qu'il y avait Vincent McDoum, on va rigoler.
0: Il
3: faut absolument que les gens viennent voir le spectacle et participer à la tombola.
0: Faites un peu de sketch, c'est ça, ferez un petit peu de spectacle. Et puis, effectivement, vous animez donc la tombola. On va préciser que le ticket, il a 5 euros et qu'il y a des chouettes cadeaux à gagner. On va les donner d'ailleurs, parce qu'on va comme ça encourager un maximum de gens à venir jouer. Il y a des spectacles, dîner spectacle au Moulin Rouge, il y a des dîner spectacles au Diamant Bleu, il y a des places aussi pour le Roi Lion, au Théâtre Mogador à Paris, il y a de très nombreux autres lots. J'ai vu qu'il y avait aussi deux séjours en Tunisie, ça faut pas les oublier non plus. Bref, des lots d'exception pour 5 euros seulement, vous participez à cette grande tombola, et puis bah, on croise les doigts pour que l'objectif des 15 000 euros, hein, je crois que c'est 15 000 euros que l'association souhaiterait récolter cette année.
3: Je pense qu'on va y arriver, vous savez, les gens sont sensibles à ce genre de manifestation, et quand on est tous engagés, tous ensemble, eh bien on est plus fort.
0: Vous avez raison, merci Ziz du panier, merci d'avoir été avec nous. Les infos, on les retrouve sur rallyedesamazones.com. Bon spectacle à Biarritz ce soir, et puis on se dit au 13 juin du coup du côté de Barville-en-Gâtinais pour ce rallye des Amazones. Merci Ziz du panier.
3: Ok, merci à bientôt.
0: Belle soirée, merci d'avoir été là. On va se quitter quelques instants les amis, on va retrouver Queen là qui va nous accompagner avec Radio Gaga, et puis pas loin le kiosque, retour du kiosque avec retour des cadeaux bien sûr au 02 38 53 25 25, ce seront des places de concert qu'on va vous offrir dans quelques instants. Queen et on revient juste après. Bel après-midi, 17h42.

0: Queen, bien sûr, avec toute la fico, toujours efficace, Radio Gaga, à l'instant sur ici Orléans. Ça sent les cadeaux, là.
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0: Et c'est le moment de vous diriger vers votre téléphone et de composer le 02 38 53 25 25. Ce sera première arrivée, premier servi. On vous offre une nouvelle fois ce soir un concert un peu nostalgie. On pourrait dire ça comme ça, mais c'est un gros mot chez nous. 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
0: 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Ça leur fera plaisir de revenir applaudir cet immense artiste des années 90 et 2000. Laurie donc qui est de retour ce jeudi 5 juin à 20h au Zénith d'Orléans. 02 38 53 25 25. 02 38 53 25 25. Ce sera premier arrivé, premier servi, hein, là où le plus rapide d'entre vous a appelé Nathalie maintenant au standard repartira avec ses places pour applaudir Laurie demain à 20h au Zénith d'Orléans, concert exceptionnel, c'est le grand retour de Laurie. Bonne chance à vous et puis on fera peut-être un petit peu de radio ensemble, ce sera juste après Oasis les amis. Voici Wonderwall bien sûr, est-ce que c'est cool.

0: Oasis avec Wonderwall, à l'instant sur ici Orléans, 17h51.
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0: Alors, qui va aller applaudir Laurie demain au Zénith d'Orléans? C'est la grande question qu'on se pose et c'est visiblement Sylvain. Sylvain qui est avec nous. Bonsoir Sylvain.
2: Oui, bonjour, mais je vous entends très très mal.
0: Ah, on va baisser peut-être un petit peu la musique, on s'en sortira peut-être un peu comme ça. Vous m'entendez mieux là, si je fais ça? Ça va? Là, vous m'entendez mieux?
2: Ah, c'est un petit peu mieux.
0: Ouais. Ah, bon, ouais. De toute façon, on va pas rester trop longtemps ensemble, mais je voulais vous féliciter quand même, Sylvain. Sylvain, alors, il y a un autre prénom qui est noté à côté du vôtre, c'est Claire.
2: Je vous entends très très mal.
0: Ah, bon. Qui est Claire? Claire, c'est celle qui vous accompagnera, c'est ça? Au concert?
2: Peut-être.
0: Ouais, apparemment, le nom est inscrit. Félicitations en tout cas. Et bon concert, Sylvain. Profitez bien de ce concert de Laurie demain au Zénith d'Orléans à 20h. C'est fait, c'est gagné. Bravo.
2: Eh ben, merci à vous. Merci pour votre accueil et pour ce que vous faites.
0: Avec grand plaisir. Effectivement, je confirme, la connexion avec Sylvain me semble un petit peu compliquée. En tout cas, on le félicite et on félicite aussi Claire qui n'est pas loin de Sylvain. Bravo à vous deux. On va se quitter quelques instants, les amis. On va marquer une petite pause au programme ensuite. Hein, si on regarde dans les détails, on a du gold avec Laissez-nous chanter. Et puis, on a bien sûr Lidia qui n'est pas loin. Ce sera pour un point complet sur l'actualité, pile à 18h. À tout de suite sur Ici Orléans.
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0: Nous chantez où là? Pardon pour l'Arsène, c'est à cause de mon casque. C'était Gold avec Laissez nous chanter. À l'instant sur ici Orléans. J'espère que tout se passe bien de votre côté. On a un temps très changeant. Ce soir, il faut suivre 5 minutes. Il y a des nuages et il pleut. Là, on a un petit peu de soleil sur Orléans avec des nuages quand même très sombres. Un petit peu derrière. On fera un point, bien sûr, complet. Vous nous connaissez sur l'état du ciel qui va être changeant de toute façon tout au long de cette fin de semaine. On va se quitter quelques secondes et puis on va retrouver les delays. À tout de suite.
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0: Merci de nous avoir rejoints. Bienvenue à tous sur votre radio locale. Ici Orléans. Il sera 18h dans 3 secondes pour être précis. Et en attendant, je salue Lydie qui est de retour. Bonsoir Lydie.
2: Bonsoir Nathanaël.
0: Au sud de Montargis, à Châtillon-Coligny, une enseignante de l'école élémentaire a été menacée en début de semaine.
2: Menacée et frappée par la mère d'un de ses élèves. Ça s'est passé dans l'école, sur la pause déjeuner. Cette femme a été arrêtée, entendue, présentée à la justice et condamnée, Patricia Pourrez, à 5 mois de prison avec sursis.
3: Depuis un an, cette mère de famille dit être en conflit avec les enseignants de l'école du Loing à Châtillon. Elle leur reproche de ne pas avoir pris de mesures pour protéger son fils qui serait victime de harcèlement. Lundi, alors qu'elle est à l'école pour rencontrer, dit-elle, une autre maman, son fils lui explique avoir été griffé par la maîtresse, ce qui n'a pas été démontré dans l'enquête. Mais c'est bien à ce moment-là que tout dérape. La mère de famille s'emporte, se jette sur la maîtresse de son enfant et lui assène plusieurs coups de poing à la tête. Les personnels présents, dont la directrice de l'école, interviennent pour la maîtriser. Placée dès le lendemain en garde à vue, cette maman a accepté d'être jugée dans le cadre d'une CRPC, une comparution de reconnaissance préalable à la culpabilité. Elle a écopé de 5 mois de prison avec sursis, interdiction d'entrer en contact avec la victime et même de se présenter à l'école.
2: Et pour le maire de Châtillon-Coligny, Florent Deville, l'urgence est de ramener le calme. Un policier municipal est présent devant l'école matin, soir et le midi si possible pour éviter tout nouvel incident. Le maire qui a proposé une rencontre la semaine prochaine avec les services de l'éducation, la sous-préfecture et des représentants de parents d'élèves pour ensemble discuter sur comment ramener la sérénité dans cette école.
0: Des identifications, Lydie, sont en cours dans le Gers.
2: Après la découverte d'un corps cet après-midi dans le secteur de Florence, là où la jeune Liana, 11 ans, a disparu vendredi dernier. Les gendarmes cherchent désormais à vérifier s'il s'agit bien de la collégienne. Vous êtes sur place pour ICI Occitanie, Claudia Calmel.
4: Oui, je suis actuellement sur la D151 dans le petit village de Tourenquette. On est précisément à 14 km au sud de Florence et tout le secteur est quadrillé par les gendarmes. Les routes sont bouclées à Tourenquette. Par exemple, plus personne ne passe. Des camions orange de la DIRSO, la direction des routes du sud-ouest, sont postés avec le message « route barrée qui clignote ». Alors, le corps a été découvert dans un silo à grains. On ne sait pas encore comment les enquêteurs y sont arrivés. On ne sait pas si le suspect a fait des aveux. La gendarmerie cherche maintenant à identifier ce corps pour savoir s'il s'agit bien de celui de Liana. La collégienne a disparu il y a maintenant 7 jours de Florence. 170 gendarmes étaient mobilisés encore aujourd'hui et plus de 450 km de zone ont été quadrillés depuis le début des recherches. Ça représente l'équivalent d'environ 4 fois la ville de Paris.
2: Voilà, explication de Claudia Calmel. On va revenir bien sûr sur cette découverte d'un corps dans le Gers tout à l'heure dans le journal de 18h. À Orléans, la fin du procès d'un vaste réseau de contrefaçons au tribunal judiciaire. Procès qui a duré 3 jours, 9 personnes poursuivies, dont 3 membres d'une famille de Sandillon. Le procureur a requis des peines de 8 mois de prison avec sursis à 8 mois ferme, de lourdes amendes également. Le jugement sera rendu le 15 septembre prochain.
0: Les familles des victimes du crash, du vol Rio Paris ont écrit à Emmanuel Macron.

0: Elle lui demande d'intervenir auprès d'Airbus et d'Air France pour qu'ils renoncent à leur pourvoi en cassation. Le groupe aéronautique et la compagnie aérienne reconnue coupable et seule responsable d'homicide involontaire il y a 2 semaines par la Cour d'appel de Paris. On rappelle que ce crash avait fait 228 morts, dont 2 personnes originaires du Loiret. Et nous sommes épuisés par les procédures. Voilà ce qu'explique la présidente de l'association de défense des familles de victimes, la fleurissoise Danielle Lamy, qui a perdu son fils dans cet accident en juin 2009.
1: Au-delà de ces 17 années, cet acharnement et ce harcèlement judiciaire et psychologique n'étaient plus tenables par les familles. C'est absolument légal, mais pas moral. Nous, on souhaite que cela s'arrête. On ne demande pas au président de la République d'intervenir auprès de la justice. Ce n'est pas du tout notre objectif. Tout simplement, nous souhaitons qu'il puisse intervenir auprès de la direction d'Airbus et d'Air France pour leur demander de renoncer à ce pourvoi en cassation. C'est tout ce que nous demandons. À presque 30%, 28%, l'État français est actionnaire d'Air France et à presque 11% dans celui d'Airbus. Donc, ils participent à leur conseil d'administration. L'État ne peut pas rester spectateur d'une décision qui prolonge le calvaire des familles françaises. Ce n'est pas acceptable pour les familles. C'est indigne.
0: Danielle Lamy qui répondait à Vincent Giraldo, Airbus Air France, condamné donc le 21 mai dernier à payer 225 000 euros d'amende chacun. À Nantes, un jeune de 18 ans tué par balle ce midi, visé par des hommes à scooter, il a été abattu au pied d'un immeuble. 6 hommes ont été aperçus. C'est le 4e mort par balle en un peu plus d'un mois dans ce même secteur de la préfecture de Loire-Atlantique.
2: Les basketteurs de l'OLB sont rentrés après leur défaite hier soir à Pau.
0: Oui, 72-90, ils se sont inclinés sur le parquet de l'Élan Béarnais dans le match aller de la demi-finale des playoffs d'Élite 2. Les Palois, on le rappelle, ont fini 2e de la saison régulière et ils se sont montrés hier soir plus forts dans le dernier quart-temps. Résultat, Nathanaël, eh bien l'OLB est au pied du mur. Victoire impérative samedi après-midi à l'Arena Comet. Les Orléanais pourront compter sur leurs supporters. Écoutez, Sylvie Kernec, elle fait partie des Magic Sup.
3: Je pense que ça va être compliqué, mais comme je suis optimiste, je veux y croire. Il faut absolument qu'il y ait le feu et qu'on leur montre bien qu'on est chez nous. Et au moins se prendre ce match-là. Si Pau doit aller en finale, il faut qu'il y ait un 3e match. Il faut pas que ça soit simple pour eux. Après, aller chercher le match 3 à Pau. Je pense que ça sera très compliqué. Je trouve que là, on est un petit peu juste.
4: Vous avez quand même passé une bonne saison dans les travées de l'Arena Comet et des autres salles.
3: Oui, surtout en début de saison, jusqu'au mois de décembre. Et là, Nathan se blesse. Donc, je ne sais pas ce qui s'est passé. Mais pour ma part, je n'ai pas compris pourquoi on n'avait pas pris de pigiste pour Nathan. Et c'est là qu'on a commencé à dégringoler. Cette année, il y a eu des périodes où le manque de communication, je pense, a beaucoup frustré les supporters. Et ça, c'est un petit peu dommage, parce qu'effectivement, on est supporters, et bon, faut pas non plus qu'ils oublient que si Comet est rempli comme ça, c'est grâce aux supporters. Et là, je trouve que ça, c'est dommage de pas impliquer plus, en fait, les supporters.
0: Sylvie Kernec au micro ici sur Lyon 2, Cécile Dacosta, les supporters qui attendent évidemment impatiemment cette remontée dans l'élite. On va en parler demain matin avec Olivier Rouet, le président du club, sera notre invité à 8h moins le quart pour évoquer cette fin de saison, tout en essayant de se projeter sur la suivante. Le foot France-Côte d'Ivoire, match amical de préparation au Mondial, c'est à 21h10 ce soir à Nantes, le Mondial qui démarre dans pile une semaine aux États-Unis. Et puis à Roland-Garros, la Russe Mira Andreeva est qualifiée pour la finale. Elle a facilement battu l'Ukrainienne Marta Kostyuk 6-1-6-3, invaincue sur terre battue pourtant jusque-là cette saison. La Russe à 19 ans va disputer sa première finale dans un tournoi du Grand Chelem.
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2: Bon, et soleil quand même.
0: Allez, quand même,
2: ouais.
0: À 18h07, c'est pas mal.
2: On est d'accord, on voit la même chose là, les
0: on voit
2: très bien. Ouais, formidable. Alors, du soleil, effectivement, ça va durer le temps que ça va durer, peut-être quelques minutes, mais en tout cas, actuellement, ce sont quelques éclaircies qui sont présentes dans la région, mais il y a aussi la présence de nuages très sombres juste derrière. Donc, de toute façon, ça va être une alternance de trucs comme ça. Là, ce soir, pas de pluie, a priori. Retour des nuages dans la nuit et demain matin, un temps bien couvert en cours d'après-midi. Ces nuages vont progressivement s'échapper et le ciel deviendra plus lumineux en fin de journée avec des températures qui restent de saison entre 8 et 10 le matin, 19-21 l'après-midi. Ce sont comme ça des températures qui durent comme ça depuis une semaine à peu près. Pour ce week-end, écoutez, c'est deux salles, deux ambiances, c'est-à-dire que samedi, on a des nuages le matin et du soleil l'après-midi. Et puis vous savez quoi, ça sera l'inverse pour dimanche. Voilà le programme pour cette fin de semaine. On se dit demain, vous êtes... on se dit à bientôt.
0: À bientôt, Nathanaël,
2: ouais,
0: bonne soirée.
2: À bientôt. Merci beaucoup, cher Lydie. Côté circuit, écoutez, rien de très original. Je cherche, mais on a surtout des perturbations sur la tangentielle. C'est toujours les mêmes classiques et le secteur des feux, notamment de Saint-Jean de la Ruelle. Beaucoup de monde aussi dans le secteur Paul 45 là actuellement pour rejoindre la 10 au niveau de l'échangeur Orléans-Nord. Va falloir être patient les amis. Dans Orme, il y a toujours beaucoup de monde sur l'axe en fait Saint-Jean-de-la-Ruelle Orme, c'est compliqué là actuellement. Dans le centre-ville d'Orléans, ce sont plutôt les mailles, et cette fois-ci plutôt au nord hein, dans le secteur de la gare, il y a beaucoup de monde. Secteur Pasteur aussi, boulevard Marie Stuart, avenue des Droits de l'Homme aussi, c'est compliqué. Au niveau des ponts, c'est le Pontina qui est le plus chargé là actuellement, et puis dans le secteur du pont Georges V, c'est surtout quai de Prague là où il y a pas mal de gens, il y a un petit peu moins de monde du côté d'Olivet. Ça roule un petit peu mieux. 02 38 53 25 25, n'hésitez pas à nous appeler en cas de perturbation particulière. Côté train, ça va bien, ils sont à l'heure, c'est vrai à Orléans, c'est vrai également aux Aubrais.
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2: Une footballeuse du Centre-Val de Loire a eu un très beau cadeau pour son anniversaire. Ça fera l'objet d'une petite minute sport dans quelques instants. Avant cela, c'est celle qui est

0: Lovesell, Tense Love, à l'instant sur Ici Orléans, à 18h11, belle soirée.
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0: Et donc, une footballeuse du Centre Val de Loire qui a eu un très beau cadeau pour son anniversaire. Ça fera l'objet d'une petite minute sport avec Camille Huppenoir dans quelques instants. Une belle histoire. Et puis, il y aura le rendez-vous, bien sûr, comme chaque soir. Ici, ça marche. On s'intéresse à des acteurs économiques du coin et on parlera de ma petite laine à Châteaudun. On en avait déjà parlé il y a quelques mois. Dans cette aventure, ma petite laine, il y a Agathe Verrier et Olivia Guyard. Ce sont deux femmes passionnées par le confort, le bien-être et le bonheur des tout petits, des bébés. Elles ont fabriqué des petits cocons en laine, des cocons de naissance. Elles offraient également des layettes, des kits de tricot aussi pour les mamans. C'est une aventure qui les a emmenées quand même chez qui va être mon associé hein, sur M6. C'était en début d'année. Agathe Verrier qui sera avec moi dans quelques instants au micro. Ici Orléans, côté musique, on a The Cure qui n'est pas loin. Je le vois venir avec Boys Don't Cry. Hein, aussi les Bee Gees avec Night Fever. Et puis là, c'est Christophe May qui est de retour avec sa lune. Hein, nouveau single, on l'écoute. Et puis on sera là.

0: Christophe Maé, avec la Lune, à l'instant, sur ici Orléans. Est-ce que ce serait pas le moment de parler sport? Une minute sport avec cette footballeuse du Centre Val-de-Loire, qui a eu un très beau cadeau pour son anniversaire. Il s'agit de Clara Bertrand, qui est née et a grandi dans le Blaisois. Elle a fêté ses 20 ans lundi, et quelques jours seulement après avoir appris sa sélection en équipe de France féminine. Des moins de 23 ans, on appelle ça les U23. C'est une belle récompense pour la Loire-et-Cherienne, qui est partie dans le Nord pour faire progresser sa carrière, Camille Huppenoir.
1: Clara Bertrand connaît le maillot bleu. Elle a été convoquée régulièrement dans les catégories jeunes. Elle est notamment titulaire lors de la victoire de la France sur la Serbie à l'Euro U19 en 2024. C'est cette année-là que sa carrière prend une nouvelle dimension. Après 3 saisons à l'US Orléans, la milieu de terrain prend la direction de Lens, avec qui elle connaît la montée, puis le dur apprentissage de la Première Ligue. Les nordistes n'ont pas réussi à se maintenir. Elles évolueront en deuxième division la saison prochaine, mais Clara Bertrand a paru 21 fois avec le maillot sang et or en championnat cette année, a visiblement tiré son épingle du jeu. En témoigne cette convocation avec l'équipe de France U23, une première pour elle, pour affronter les États-Unis en match amical.
0: Merci Camille Huppenoir, et la Minute Sport qu'on retrouve bien sûr à tout moment ici.fr, et puis aussi l'application ici. Ma petite laine à Châteaudun, cette entreprise qui s'occupe des tout-petits, des bébés qui leur fabriquent des cocons en laine tout mignon, et en plus ça leur permet de dormir plus longtemps, du coup les parents dorment aussi plus longtemps. On parlera de cette aventure, Ma petite laine, grâce à sa fondatrice Agathe Verrier, qui sera à mon micro dans quelques instants dans Ici ça marche, en attendant ses occurs, bien sûr. Boys Don't Cry à 18h17. Belle après-midi.

0: avec Boys Don't Cry. À l'instant, sur Ici Orléans, c'est les Bee Gees, hein, qui sont pas loin avec Night Fever. Mais la chose promise, chose due. Évoquons maintenant cette aventure, ma petite laine du côté de Châteaudun. Agathe Verrier est mon invitée. C'est la cofondatrice. Vous allez voir, c'est passionnant.
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0: Bonjour Agathe Verrier.
2: Bonjour.
0: 60 nuits blanches. En moyenne, les parents d'un jeune nourrisson feront 60 nuits blanches la première année. C'est pour offrir du sommeil aux parents. Vous avez lancé ma petite laine, Agathe. Une sorte de cocon en laine, mais il y a différentes matières en fait. Hein, on est d'accord pour ce cocon. Et ce cocon, Agathe, fait gagner des heures de sommeil à tout le monde, c'est ça?
2: Ah oui, c'est l'objectif. En tout cas, c'est d'apaiser le bébé et d'éviter les réveils en sursaut que connaissent tous les bébés à la naissance. Ouais. C'est épuisant moralement quand on a passé 30 minutes à bercer un bébé pour qu'il s'endorme, par exemple.
0: Du coup, il se retrouve en position fœtale, c'est ça, c'est pour ça que c'est mieux.
2: Exactement.
0: Ça limite les coliques aussi?
2: Tout à fait. Être en position fœtale, ça a plein de vertus, dont la digestion et dont l'accès aux mains aussi, par exemple, pour se rendormir entre les micro-réveils.
0: On gagne combien d'heures, du coup, par nuit, selon vous?
2: Alors, c'est une moyenne. On gagne 2-3 heures de sommeil par nuit, mais il y a des parents qui nous ont relaté 5 heures de sommeil gagné, wow. Donc c'est la folie. Tout parent sait à quel point ça a de la valeur, le gain de sommeil.
0: Vous êtes kinésithérapeute pédiatrique de métier, Agathe, et vous avez conçu ce premier cocon pendant votre période de maternité, c'est ça, au moment de votre troisième enfant?
2: Exactement.
0: Et c'est là que vous êtes rapprochée d'Olivia, hein, Olivia Guyard, la cofondatrice de cette aventure.
2: C'était ma voisine et mon amie qui était venue me voir à la maternité pour mon troisième enfant. Et elle est ingénieure, mais aussi une casquette de commerciale. Je me suis dit, c'est l'acolyte parfait pour démarrer. Ouais. Moi, j'avais encore mon cabinet à temps plein, 3 enfants en bas âge. Ouais. Il fallait forcément être à deux pour se lancer dans une aventure comme ça, un peu folle.
0: Du coup, vous testez le marché. Et là, c'est marrant parce que vous embauchez une, puis deux, puis cinq tricoteuses, et en fait ça va très très vite.
2: Il a fallu vite industrialiser, clairement.
0: Du coup, à ce stade, vous cartonnez, vous recevez entre 50 et 30 commandes par jour, et là, bim, qui veut être mon associé sur M6? Un moment fort, j'imagine.
2: Ah ouais, ils nous ont appelés, on s'y attendait pas. On n'avait pas postulé, c'était, je pense, le début de leur casting. Et donc là, c'était la grande joie.
0: C'était un moment incroyable.
2: Ouais. Puis c'est hyper gratifiant d'être appelé avant d'avoir postulé, en fin de compte.
0: Vous avez enregistré, je crois, l'automne dernier, ça a été diffusé mi-janvier, hein, c'est ça?
2: Oui, on a à peu près 4 mois entre deux. Ouais.
0: 100 000 euros pour 12% du capital investi, c'est en tout cas ce qui a été annoncé. Qu'est-ce que ça change?
2: C'est hyper gratifiant et les gens sont contents pour nous, en fait. Il y a vraiment... voilà, on voit que les téléspectateurs sont intéressés, joyeux pour nous et puis ont envie de porter notre projet aussi avec. Donc le fait qu'il y ait Jean-Michel Karam qui est en plus un investisseur hyper humain, en vrai, pas que à la télé, c'est quelque chose qui est porteur et voilà, il est de très bons conseils. Donc là, post-émission, on le rencontre et puis on continue de négocier sur le pacte d'associés, voir ce qui nous convient et ce qui lui convient. Et puis on trouve un terrain d'entente et puis au final, après, on signera. Donc là, c'est en cours.
0: MaPetiteLaine.fr, si on est intéressé par votre produit, hein, c'est ça, j'imagine. On va voir votre aventure, ça raconte tout ça, ça raconte aussi les produits, les différentes possibilités d'acquérir ce cocon. Merci infiniment d'être venu nous voir en studio aujourd'hui.
2: Merci.

0: passer cette fin de journée dans la joie de la bonne humeur ensemble avec les Bee Gees, bien sûr, Night Fever. C'est Amir, Alain Parfait qui est de retour avec ce titre, Amir. Ce sera juste après une courte pause. Ensuite au programme, les amis, bien sûr, ici Express, bien sûr, des idées de sortie d'activité, bien sûr, on en a plein pour vous, notamment pour ce week-end. On parlera télé après, on va le faire avec monsieur Patrice Gascoigne, et puis on parlera dans, si on sortait, avec Sébastien Doucet, petit rendez-vous culture de l'affaire Bojarski, le film disponible désormais en VOD, DVD, Blu-ray, et à découvrir lors d'une séance exceptionnelle à Orléans. Vous avez le programme d'ici une grosse demi-heure. À tout de suite.
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1: Amir qui est de retour après une petite période comédie là avec ce titre musical à l'imparfait à l'instant sur Ici Orléans, Ici Express maintenant.
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1: Avec trois idées pour découvrir, se balader, rêver un peu plus loin avec Ici Orléans. D'abord, direction Châteauneuf-sur-Loire pour une exposition pleine d'élégance. Jusqu'à la fin du mois, la Galerie du Château présente les costumes de scène du Centre d'art dramatique d'Orléans, autrement appelé le Cadeau. L'occasion de découvrir le travail de ceux qui donnent vie au spectacle sans jamais monter sur scène. L'entrée est libre, ça se passe 7 jours sur 7. Cap à présent sur Briard pour une balade au fil de l'eau. La Maison du Pont Canal propose des vélos classiques ou électriques à la location, mais aussi des remorques et sièges enfants pour partir en famille. C'est l'idéal pour longer le canal ou admirer le célèbre pont canal. Ça se passe tout l'été. Chevaux au vent, les amis.
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1: Chagrin d'amour pour continuer en musique. 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

0: Et bien frérot. Et cette douceur de ce titre, adieu, à l'instant sur ici Orléans. À venir, Elton John avec Sorry Seems to Be the Hardest World, magnifique. Mais avant cela, bien sûr qu'on va retrouver Patrice. Patrice, comme chaque soir, on parle télé avec lui. Vous allez nous parler d'une enquête, hein, mais pas d'une enquête comme les autres, parce que l'émission de France 5 que vous avez repérée ce soir est l'autopsie Les Morts Célèbres.
1: Pour ne rien vous cacher, en découvrant cette émission de France 5, au début, j'ai cru, en écoutant les différents experts qui y interviennent, j'ai cru qu'on parlait de moi.
2: C'est la première fois dans l'histoire culturelle qu'un homme de lettres devient une vedette.
3: Il est fascinant, cet homme.
2: C'est une icône, c'est une rockstar.
1: Et puis j'ai vite compris que ces compliments s'adressent en fait à Voltaire. Place à une star du siècle des Lumières. C'est Voltaire, le héros du numéro de cette formidable émission de France 5 que je vous invite à découvrir. L'histoire au scalpel. Le concept de cette enquête est simple mais bluffant quand il prend vie sous vos yeux. Un médecin, légiste et anthropologue, Philippe Charlier, enquête sur la mort de personnages célèbres. En l'occurrence, ce soir donc, le grand Voltaire, puis en seconde partie de soirée, le peintre italien Raphaël. Et il le fait avec ses outils de médecin légiste, par exemple en disséquant le cœur de Voltaire. Je vous assure, le vrai cœur de Voltaire conservé précieusement dans une relique. D'ailleurs, je lui ai demandé à Philippe Charlier, que ressent-on quand on fait un métier comme le sien, légiste? Que ressent-on en disséquant le cœur de Voltaire? Philippe Charlier.
4: Pour être honnête, on ressent pas grand-chose, en fait, quand on a le cœur de Voltaire dans les mains, parce qu'on est totalement concentré. C'est ce qu'on appelle la froideur scientifique. C'est vraiment pas un mythe. On est tellement concentré sur le travail à faire, sur le protocole à suivre, sur l'intégralité des sensations, vérifier que tout se passe bien, qu'on ne contamine pas notre échantillon. Donc, il n'y a pas beaucoup la place pour le sentiment. En revanche, c'est vrai, une fois qu'on quitte la pièce, une fois qu'on se retrouve dans le métro, dans le bus ou sur le trottoir parisien, là, on se dit, ah oui, quand même, il s'est passé quelque chose d'assez extraordinaire. Déjà, c'est assez étonnant, Voltaire avait un cœur, c'est pas forcément évident pour tout le monde. Et puis en plus, bah oui, il était là dans mes mains, avec des gants bien sûr, avec une distance, avec un reliquaire, mais oui, il était là dans la paume de ma main.
1: Philippe Charlier qui nous apprend que oui, il tenait là dans sa main le cœur de Voltaire. Philippe Charlier qui perce les derniers mystères qui entourent la mort de grands personnages historiques ce soir sur France 5 dans l'Histoire au scalpel, réalisé par Dominique Hatt. Donc ça commence à 21h05 avec Voltaire à la recherche du corps dispersé et ça se poursuit à 22h avec Raphaël, les secrets des reliques. Quant à nous, on se retrouve demain pour de bien vivantes nouvelles coulisses télé.
0: Merci Patrice. Patrice Gascoigne qu'on retrouve à tout moment sur ici.fr et puis l'autre endroit c'est l'application. Ici, on va parler dans quelques instants de l'affaire Bojars qui est disponible en VOD, DVD et Blu-ray à partir d'aujourd'hui. On le fera avec Sébastien Doucet, ce sera dans Si on sortait. En attendant, la douceur, on sort un petit peu les mouchoirs. C'est très beau, Elton John, Sorry Seems to Be the Hardest World. A tout de suite.

0: Elton John, Elton John avec Sorry Seems to Be the Hardest World à l'instant sur Ici Orléans, bel après-midi.
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0: Allez, comme premier en haut de l'affiche avec Sébastien Doucet en cette fin de journée, le dernier film de Jean-Paul Salomé, l'affaire Bojarski, disponible en VOD, DVD et Blu-ray. Bonjour Sébastien Doucet.
3: Oui, bonjour et bonjour à tous. Le réalisateur des Femmes de l'Ombre ou de la Daronne signe un nouveau thriller sur l'un des plus grands faussaires, un faussaire de génie qui a fait trembler la Banque de France au lendemain de la Seconde Guerre mondiale. Bojarski, un personnage atypique et romanesque auquel s'est attaché le réalisateur Jean-Paul Salomé.
4: C'est justement cette vie assez particulière de cet homme polonais qui est arrivé en France pendant la Seconde Guerre mondiale, qui a été prisonnier de guerre et puis qui ensuite a réussi à s'échapper et à regagner la France. Et à partir de ce moment-là, sa vie a été bouleversée d'abord parce qu'il a commencé par faire des faux papiers pour des compatriotes polonais qui voulaient fuir la France occupée. Il a rencontré à cette occasion un peu des membres, je dirais, de la mafia de l'époque. Et puis pour eux, il a commencé à faire des faux billets et il a mis le doigt dans l'engrenage à partir de là.
3: L'histoire, c'est donc celle d'un immigré polonais, vous l'avez dit, Bojarski. Ouais. On le suit donc de 43, c'est ça, hein, ouais. les premiers faux passeports jusqu'en 1980 environ. C'est un faux monnayeur, certes, mais peut-être le plus grand. Mais c'est avant tout un artiste. Il était le Cézanne de la fausse monnaie.
4: Oui, c'est vrai qu'il a commencé par faire des faux billets et c'est devenu une passion assez dévorante pour lui. Et c'est ce que je trouve intéressant aussi, c'est que pendant toutes ces années, il est passé du stade d'un simple faux monnayeur à, comme vous dites, un stade d'artiste, parce que autant à l'époque la Banque de France en avait fait son ennemi juré, autant aujourd'hui la même Banque de France le considère comme l'un des plus grands faux monnayeurs et surtout considère que ses billets, ses faux billets sont beaucoup plus beaux que les vrais. Et puis aussi, c'est la vie de cet homme qui n'était pas un gangster, qui n'était pas un voyou, qui était hors la loi, certes, il a quand même fait des faux billets, mais il a fait des faux billets pour plusieurs raisons, pour un peu prendre une sorte de revanche, parce que la France, à l'époque, n'a pas voulu de lui, en tout cas de ses talents d'ingénieur, parce que c'était quand même un grand ingénieur à la base.
3: Parce qu'il le dit dans le film à un moment, oui. On se fout des inventions d'un Polak.
4: Voilà, parce qu'il était un grand ingénieur qui a fait des grandes écoles, c'est un peu l'équivalent de Polytechnique, et qui est arrivé en France, et qui, à partir de là, a été mis de côté et n'a pas pu exercer son talent. Donc, il a exercé son talent d'ingénieur, mais en faisant des faux billets, voilà, ce qui n'était pas le destin initial de cet homme-là. Et au-delà de ça, c'est aussi le fait que cet homme a voulu avoir une vie normale en ayant une vie pas du tout normale. C'est-à-dire qu'il a essayé de fonder une famille, il a eu des enfants, tout en étant ce faux monnayeur et ce faussaire incroyable.
3: Mais c'est pour ça que c'est romanesque, bien sûr. Ce film, c'est aussi un face-à-face pendant 15 ans ou presque, entre le faussaire Bojarski, Reda Kateb, et le commissaire Matteo, joué par Bastien Bouillon. Rajoutons aussi qu'il y a dans les rôles secondaires principaux, Sarah Giraudeau et Pierre Lotin. L'affaire Bojarski, c'est aussi un film de comédien, de grand comédien.
4: Pour moi, c'est important parce que ça répond aussi à une certaine tradition du cinéma français de cette époque-là, des années 50. Et là, je trouvais que c'était bien de rendre hommage à ce cinéma-là et à ces personnages-là.
3: Et votre affiche aussi y fait référence. On jouerait une affiche datant des années 50-60.
4: Oui, ça, je sais pas. C'était essayer de retrouver l'imagerie de ces films. C'était essayer de retrouver une vraie touche, une vraie patte. Et ça, on a beaucoup travaillé avec la déco, les costumes et l'image pour arriver à ce résultat.
3: L'affaire Bojarski à voir en VOD, DVD et Blu-ray, avec en bonus le making-of du film, un entretien inédit entre les réalisateurs Jean-Paul Salomé et Michel Hazanavicius. Et puis enfin, bonne nouvelle, Jean-Paul Salomé présentera à nouveau son film à Orléans jeudi prochain, le 11 juin à 19h30 au cinéma Les Carmes.
0: Merci Sébastien et à demain avec le groupe orléanais Sika demain pour leur invitation à la nouvelle scène ici Orléans. C'est Auria qui prend la suite, Auria qui débarque avec ce premier titre qui cartonne, ça s'appelle Soirée mondaine, on l'écoute et on sera là juste après.

0: Coria, les amis, c'était soirée mondaine à l'instant sur Ici Orléans. Je rappelle, Coria, elle a une histoire particulière. Elle s'est fait connaître sur les réseaux. C'était il y a quelques mois. Elle reprenait en fait des titres des grands classiques français avec un accent du sud. Et puis là, nouvelle aventure. Elle a sorti son premier titre, première composition originale. Et elle cartonne, c'est moi qui vous le dis. Coria, donc, avec soirée mondaine. On va se quitter quelques instants, les amis. Une courte pause. Les innocents ne sont pas loin avec un homme extraordinaire. Et puis ensuite, Laurent Tillium nous rejoindra pour l'émission 100% années 80. L'émission consacrée à la musique des années 80. Et puis à partir de 20h, ce sera Décibel, je vous le rappelle, avec Marine, hein, un invité exceptionnel ce soir à partir de 20h. A tout de suite sur Ici Orléans.
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0: Canada, un coup de cœur ici à Orléans.
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0: Nous, on s'en souvient bien, en tout cas, des Innocents. Magnifique ce titre. Un homme extraordinaire, à l'instant, sur Ici Orléans.
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0: Merci de nous avoir choisis. Merci de passer cette soirée en notre compagnie. Bienvenue à tous. 19h, Laurent Petit-Guillaume, il est pas loin pour l'émission 100% années 80. Mais avant cela, bien sûr, place à la rédac nationale, info nationale et internationale. C'est parti.
2: Une autopsie sera pratiquée dans les prochaines heures, mais le corps retrouvé aujourd'hui dans le Gers semble être celui de Liana. Le procureur indique que c'est un corps d'enfant, porteur de vêtements similaires à ceux de la collégienne de 11 ans. Corps découvert dans un silo à grains d'une usine agricole à une quinzaine de kilomètres au sud de Florence, là où la jeune fille a été vue pour la dernière fois vendredi dernier, montant dans la voiture d'un homme de 41 ans, le principal suspect. Adèle Belloumri, vous êtes à Montestruc sur Gers, le village où habite cet homme et où il règne une forte colère.
3: Oui, ce corps annoncé retrouvé une quinzaine de kilomètres a jeté un froid à Montestruc-sur-Gers, le village d'où venait l'homme soupçonné d'avoir enlevé Liana. Devant l'école où sont scolarisées ses filles, un homme fou de rage, très agité, la mâchoire serrée, me confie hors micro la haine qu'il ressent à l'égard du suspect de cette affaire, Jérôme Barella. Pourquoi, avec tout ce qu'il a fait avant, la justice l'a laissé dehors? Voilà le résultat, me dit-il froidement. Un homme agacé qui se refait le film, il dit avoir vu le suspect au spectacle de ses filles vendredi soir, soit après la disparition de Liana. C'est un dénouement malheureux, mais la famille pourra peut-être faire son deuil s'il s'agit bien du corps de Liana, réagit Bruno, la soixantaine. De son côté, une maman qui cache ses enfants avant de vouloir réagir se dit bouleversée par toute cette histoire et attristée pour la famille de la petite collégienne disparue. Bref, beaucoup d'émoi ici à Montestruc après la découverte de ce corps à une quinzaine de kilomètres d'ici, en attendant que les vérifications en cours se termine.
2: Adèle Belloumri, l'homme était déjà visé par deux plaintes pour viol sur mineur. Le Premier ministre réunira demain les ministres de l'Intérieur et de la Justice pour un point de situation dans cette affaire. Patrick Bruel ne jouera plus sur la scène du Théâtre Édouard VII à Paris. La direction annule les dernières représentations. Cette décision prise en accord avec les comédiens, écrit le théâtre sur son site internet, à l'intention des spectateurs. L'artiste est visé par de multiples plaintes pour viol, de nombreuses dates de concerts. Ses prochains mois ont déjà été annulés. Alors que la saison des feux de forêt débute, la France annonce qu'elle va acquérir deux canadairs supplémentaires pour lutter contre les incendies. Le ministre de l'Intérieur, Laurent Nunez, a signé cet après-midi la commande lors d'une visite sur la base aérienne de la sécurité civile de Nîmes-Garon, d'où décollent les canadairs. La France en a 12 à ce jour. Une flotte vieillissante alors que les risques de départ de feu augmentent fortement avec le réchauffement climatique, Mathilde Vinceneux.
4: C'est après une démonstration de largage que le ministre de l'Intérieur a signé la commande de deux nouveaux Canadair auprès d'une entreprise canadienne, la seule à les construire, Laurent Nunez.
5: Deux Canadair supplémentaires qui arriveront en 2032-2033. Et puis nous attendons les deux Canadair qui ont pu être acquis en partie grâce à des financements de l'Union européenne et qui arriveront en 2028 pour porter notre flotte de 12 à 16.
4: Alors en attendant, il faut pouvoir compter sur les 12 Canadair existants, très sollicités. Ils tombent souvent en panne. Éric Durand est pilote de Canadair.
6: Nous, ce qu'on attend, c'est d'avoir l'ensemble de nos Canadair disponibles quand on prend l'alerte. Et ça, on verra bien cet été.
4: Pour l'instant, seuls 7 Canadair sur 12 sont en état de voler. Mais les avions seront bientôt tous opérationnels, assure le directeur général de la sécurité civile, Julien Marion.
7: Nous aurons, au début de la saison, 10 avions en état de voler. Le 11e et le 12e devraient être disponibles dans le courant du mois de juillet.
4: Rappelons que la France compte aussi 8 avions Dash, soit une vingtaine de bombardiers d'eau au total, indispensables pour lutter contre des feux qui touchent désormais tout le pays. Rémi Savasi de l'ONF.
8: Avant, c'était cantonné en Méditerranée, dans la plaine. Maintenant, ça remonte en montagne, ça remonte vers le nord de la France.
4: Les autorités insistent donc sur la prévention, car 9 feux sur 10 sont d'origine humaine.
2: Mathilde Vinceneux. Et puis ce feu avait marqué les esprits l'été dernier. Un agent de l'Office national des forêts a-t-il par négligence déclenché l'incendie des

0: Corbière. L'homme est interrogé par des juges d'instruction de Montpellier pour savoir si une cigarette a été jetée par la fenêtre d'une voiture de patrouille de l'ONF. La France affronte la Côte d'Ivoire ce soir à Nantes. Match amical de préparation à la Coupe du Monde. Didier Deschamps va pouvoir tester donc ses options à une semaine du début du Mondial. Xavier Monferrand, bonsoir.
1: Bonsoir Marine, bonsoir à tous.
0: Alors vous êtes à Nantes pour suivre le match, un match pendant lequel Kylian Mbappé va tenter de dépasser le meilleur buteur de l'équipe de France, Olivier Giroud.
1: Ouais, il y a un peu un match dans le match, hein, Marine, c'est vrai, pour Kylian Mbappé. C'est pas lui dont on a beaucoup parlé ces derniers temps, hein. Il était un peu dans l'ombre du Paris Saint-Germain, son ancien club. Mais là, il reprend la vedette. Il devrait être à la pointe de l'attaque. Et effectivement, ça peut être le match où il dépasse le record de buts d'Olivier Giroud. Il en a 56, Kylian Mbappé, à un petit but de Giroud. Donc peut-être dès ce soir, il va égaler Olivier Giroud, à moins même qu'il ne batte son record. On se demande, soit en France, il y a deux matchs amicaux avant la Coupe du Monde, soit alors ce sera à la Coupe du Monde aux États-Unis.
0: Merci beaucoup Xavier Monferrand, direct de Nantes, coup d'envoi à 21h10.
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3: Après les quelques rares averses de ce soir, le ciel sera voilé cette nuit. Demain matin, les nuages sont nombreux du coup. En cours d'après-midi, en revanche, ils disparaissent progressivement. Et le ciel deviendra de plus en plus lumineux demain. Les températures entre 8 et 9 degrés le matin, entre 19 et 21 degrés l'après-midi. Ça bouge pas ça. Hein. Et puis pour votre week-end, ce sera un temps variable qui régnera le samedi. Fin d'après-midi, un petit peu de soleil qui revient. Et puis pour dimanche, un début de journée ensoleillé avec de belles éclaircies. Puis ensuite, le soleil se voilà. C'est mitigé, vous l'aurez compris. Les températures autour de 10 le matin et autour de 20, 21 l'après-midi ce week-end.
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5: Bonsoir à tous, bienvenue si vous venez de nous rejoindre. Jusqu'à 20h, on replonge dans les années 80 et le meilleur moyen de réveiller des souvenirs, c'est la musique. Donc place au tube époque top 50 et ce soir ça commence comme ça.

0: Étienne Dao, des heures à nous.
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0: Extrait d'un album majeur de Étienne Dao pour nos vies martiennes qu'il est allé enregistrer à Londres pour s'éloigner du tumulte parisien et des fêtes un petit peu trop nombreuses, si vous voyez ce que je veux dire. Il retrouve là-bas l'inspiration, découvre de nouveaux musiciens. C'est d'ailleurs l'un d'entre eux qui lui confie un jour une jolie mélodie au piano. La nuit suivante, Étienne écrit le texte et on vient d'écouter le résultat. Heure Hindoue, sorti en juin 88. La suite, c'est Une nuit sans clair de lune. Enfin, Moonlight Shadow, Michael Field.
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0: Just Die in Your Arms, c'était Cutting Crew. Tube de l'été 86, toutes les radios programment ce titre du groupe et I Just Die in Your Arms devient un véritable tube. 1986, rappelez-vous, c'est l'année de l'émergence d'une mode qui dure encore aujourd'hui. Le sportswear envahit les rues, les baskets deviennent tendance et les t-shirts XXL s'imposent chez les jeunes. Eh ouais, souvenir, souvenir. La suite, c'est dans un instant. Indochine, troisième sexe, juste après ça.
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0: C'est des infos pratiques toutes les heures et juste après, retour du son 80.
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2: Dans l'ICI Express, trois rendez-vous à découvrir ce samedi dans le Loiret. À Beaulieu-sur-Loire, le jardin des 500 s'accueille ce samedi. La journée, la rose dans tous ses états. Parmi les animations proposées, le spectacle musical et nature au coin de la ruche sera présenté de 15h à 16h à la Maison Marée, une création poétique qui mêle musique, récit et biodiversité autour du monde des abeilles. À Gien, cette fois-ci, place au Festival des Coteaux du Giennois. Organisé donc ce samedi de 10h à 22h sur l'esplanade de Berry et la place Jean Jaurès. Au programme, dégustation de vin, balade à vélo, animation familiale, concerts et rencontres avec les producteurs du territoire. Le tout dans une ambiance festive et solidaire. Et puis, les amateurs de sensations fortes au rendez-vous à Saint-Martin-d'Abat pour un show de catch organisé à la salle polyvalente. La soirée débutera à 19h avec de jeunes talents, puis des combats masculins et féminins, buvettes et restaurations seront proposés sur place.
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0: Mylène Farmer, c'était Maman à tort.
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0: Le saviez-vous, la carrière de la plus grande star de la chanson française a commencé par un casting. Eh oui, Laurent Boutonnat compose cette chanson. Il la propose à une jeune fille de 15 ans, mais finalement il renonce. Il organise un casting et parmi les candidates se trouve Mylène Gauthier. Tout de suite, son choix s'arrête sur elle. Ce sera elle, personne d'autre. La suite, on la connaît. Maman à tort propulse Mylène, devenue Farmer, vedette, puis star, puis légende. Et voilà. Une autre légende arrive maintenant. James Brown, Living in America.
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0: Madonna, c'était Into the Groove. Des cheveux noirs en bataille, de la dentelle noire ou rose, un look fait de briques et de broc, de bracelets en plastique, bah ça c'est Madonna en 85. Dans un instant, vous avez rendez-vous avec la blonde Émilie Mazoyer pour Décibel. Son invitée ce soir, la jeune chanteuse Marine, avec en bonus un ici par en live enregistré au Louvre-Lens. Mais ce sera après Jean Schultes qui arrive dans un instant pour Confidence pour Confidence.
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2: Oui, il est 20h et c'est Décibel, toute l'actualité musicale avec ce soir, une heure spéciale et tant attendue avec Marie.

0: Après avoir illuminé la 12e saison de la Starac d'octobre 2024 à janvier 2025 et gagné devant près de 4 millions de téléspectateurs, Marine a tracé sa route et savouré le succès de son premier album, disque de platine, cœur maladroit. Ce soir, Décibel vous offre une heure avec Marine entre interview et concert privé. Oui, une performance enregistrée il y a quelques jours au Louvre-Lens. Rien que pour vous, les auditeurs d'ici.
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0: Salut à toutes, salut à tous et bienvenue dans Décibel. On est ensemble jusqu'à 21h, un jeudi soir un peu spécial donc, puisque Marine qui est avec nous va partager ce concert qu'elle a donné pour les auditeurs d'ici au Louvre-Lens. Et puis on écoutera donc des extraits de ce concert, on écoutera aussi des extraits de son album. Et puis on a envie de savoir évidemment comment elle va, où elle va, à quelle vitesse elle y va. Bref, c'est parti, je pense à toute vitesse avec Marine. Bienvenue Marine.
3: Merci.
0: Bonsoir. Alors, ma première question, elle est basique, mais à la fois je vais t'expliquer pourquoi je te la pose. Comment ça va?
3: Ça va.
0: Je te la pose parce qu'il y a un peu plus d'un an, on s'est rencontrés pour la première fois, je pense que tu t'en souviens absolument pas et c'est ok. Parce que...
3: Si, je m'en souviens très bien.
0: Tu t'en souviens, ouais. Sortie de Starac, t'étais assise à cette place-là, oui. En face, à côté de toi, il y avait Ebony. Et parce que nous, on était la radio partenaire du programme, et donc évidemment, on recevait après la finale les deux finalistes, oui. La gagnante, et donc Ebony était là avec toi. Et alors, il y avait une espèce de tempête émotionnelle, médiatique, etc., qui était dingue. Et en fait, ça c'est mon côté daronne, je me suis fait du souci pour toi, je me suis dit, oh, oui. Oh là là, ma petite star, comment ça va se passer? Et là, je te vois aujourd'hui. Archi rayonnante.
3: Oui.
0: Donc,
3: j'allais dire moins fatiguée, pas forcément, mais ouais. À force, on s'habitue. Non, en fait, c'est.
0: Je fais toujours pas de nuit complète.
3: Si, ça va, je dors très bien.
0: Bon.
3: C'est juste que, oui, c'est intense forcément, parce que c'est un métier qui veut ça, mais en même temps, c'est le rêve, donc c'est trop bien. Ouais. C'est une bonne fatigue.
0: C'est vrai. Mais ce moment-là, qui était complètement zinzin, est-ce que tu te souviens? Alors, c'était il y a plus d'un an maintenant, et beaucoup d'eau a coulé sous les ponts, et beaucoup de disques d'or aussi. Mais comment tu es sortie de cet état? Parce qu'en fait, c'est un état psychologique, physique, hyper étrange, de sortir d'une énorme émission de télé et de se dire, OK, maintenant, c'est à moi de jouer, quoi.
3: Oui et non. En fait, il y a beaucoup de personnes qui me disent ça, qui me plaignent un peu entre guillemets, qui me disent ah mais ça devait être horrible, etc. Et pas tant.
0: Ah bon.
3: Je sais pas si c'est parce que c'est dans l'inconscient et je m'en suis pas rendu compte peut-être, mais en fait moi j'aime dire que j'ai attendu ça tellement longtemps de pouvoir partager avec les gens ma musique, d'être pas forcément connue mais en tout cas entendue pour ce que je fais. Que c'était un peu naturel, quoi. C'est comme si je vivais ça au jour le jour. Alors, je dis pas que tout est facile, tout était facile, mais je le vivais plutôt bien à ce moment-là, à part la fatigue et forcément la découverte de tout ce qui s'est passé en 4 mois, puisque nous, on n'avait pas trop de nouvelles de l'extérieur.
0: Et non, quand t'étais dans le programme télé, oui, bien sûr.
3: Mais non, trop bien, trop bien.
0: Bon.
3: Faut vivre ça comme... comme je l'ai vécu, je crois, assez normalement, c'était trop bien.
0: En tout cas, un peu plus d'un an plus tard, on peut le dire, oui, voilà, là, tout va bien. Ce soir, tu joues au Zénith de Paris.
3: Oui.
0: Ça, c'est magnifique. Et alors, cette idée géniale, donc, d'aller jouer dans un lieu pas comme les autres, le Louvre-Lens. On va découvrir ce soir ce concert que tu nous as offert. Quand on te l'a proposé, en fait, au départ, c'était selon la météo, c'était soit le Louvre-Lens, soit en haut d'un terril.
3: Alors,
0: la météo du Nord a décidé que ce serait le musée.
3: Étonnamment.
0: Ouais.
3: Enfin, non, je savais qu'on pourrait jamais le faire en extérieur. Normalement, ça devait être entre deux terrils.
0: Ouais.
3: Et c'est super, c'est assez typique du Nord, c'est trop bien. C'est des montagnes de charbon, en fait. Et on m'a dit, s'il fait beau, dans ma tête, je me suis dit, bon. On va le faire à l'intérieur. Hein, c'est rare.

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1: C'est rare qu'il fasse beau, quoi, dans le Nord. Quoi que c'était un moment où il faisait plutôt beau, mais du coup, on l'a fait dans le Louvre-Lens, qui est un lieu que j'ai toujours voulu visiter, mais j'ai jamais eu l'occasion de le faire.
2: Et donc là, la première fois que tu y entrais, ouais, c'était pour jouer.
1: Bon, du coup, j'ai pas pu visiter le musée réellement, mais l'endroit où on l'a fait, c'était très beau.
2: Ouais. T'as déjà, là, depuis un petit peu plus d'un an, joué dans des lieux atypiques?
1: Je crois pas. Je voudrais pas dire de bêtises en même temps. Atypique, non, pas plus que ça.
2: Ouais. Par exemple, il y a un festival très drôle qui s'appelle Rock the Piste. Tu joues en haut des pistes de ski.
1: Ah, c'est trop bien.
2: Ça, c'est drôle.
1: Okay.
2: Tu vois, il peut y avoir comme ça des trucs.
1: Non, je crois pas. Je crois qu'il n'y a jamais eu d'endroit vraiment atypique.
2: Mais le musée, en tout cas, ça te faisait pas peur. C'était plutôt rigolo.
1: Moi, je suis toujours un peu stressée avant chaque fois où je dois chanter, mais non, je trouvais ça cool, ça change, c'était vachement beau, tout était vitré, enfin, on pouvait voir l'extérieur, c'était très lumineux. Et non, je crois la chose la plus atypique que j'ai faite, peut-être, c'est dans un bus.
2: Ah bah c'est pas mal, dit.
1: Mais parce que c'est avec Clinique, la marque de laquelle je suis ambassadrice maintenant, c'est une marque de cosmétiques, de beauté, etc. Et du coup, pour le lancement de cette collaboration, je suis allée dans le Glowbus, c'est genre un bus qui est aménagé, il y avait des produits, et j'ai fait un petit showcase de quelques titres.
2: C'était sympa. C'est pas mal. Bon, après le bus, le musée, les amis, on va démarrer. Vous avez envie d'entendre les premiers titres de Marine au Louvre-Lens. On va commencer avec la chanson-titre de ton album, Cœur maladroit.

0: Escroc enregistré au Louvre Lens, ici part en live avec Marine. Marine et les auditeurs d'ici qui étaient ravis, avec une soixantaine de privilégiés qui étaient là. Mais voilà, ce soir on partage avec tout le monde ces chansons. Marine, j'avais envie de te parler de ta tournée parce que c'est quand même dingue. Je pense que t'as fait tous les formats de concerts qui existent depuis qu'on te connaît.
1: Ah, je sais pas.
0: Bah écoute, on t'a vu.
1: Oui, il y a eu la télé.
0: Voilà, on t'a vu à la télé devant des millions de personnes. Après, on t'a vu dans les Zéniths. T'as fait aussi la tournée des clubs en 2026, mais aussi les Zéniths.
1: Les théâtres.
0: À nouveau, ouais, les théâtres. Là, tu joues voilà devant une soixantaine de personnes,
1: oui.
0: Tout dans un musée. T'as goûté à tous ces formats de concerts finalement assez rapidement. Est-ce qu'il y en a un qui a ta préférence?
1: En fait, c'est assez différent parce qu'on peut se dire qu'une soixantaine de personnes, ça va être plus intimiste, donc plus facile pour communiquer avec les gens, pour prendre plus de temps pour leur parler. Et en même temps, ça peut être plus difficile de les regarder dans les yeux, c'est parfois plus intimidant.
0: Oui, parce que tu les vois directement. Si quelqu'un, genre tous, tu t'en rends compte.
1: C'est vrai.
0: Dans un zénith.
1: Alors qu'un zénith qui va être, je sais pas, rempli à 5000 personnes, il y a ce côté trop bien parce que d'entendre autant de gens chanter, crier, danser, c'est super. En même temps, c'est moins intimiste, même si j'essaye de garder un show qui, de toute façon, me fait interagir avec eux. Mais c'est aussi moins intimidant parce que je peux pas les regarder un par un dans les yeux. Je sais pas, il y a des avantages et des inconvénients à tous les formats. Je crois que c'est quand même sympa les zéniths.
0: C'est pas mal. Hein.
1: Les théâtres, c'est beau aussi.
0: Ouais.
1: Franchement, c'est dur. Et parfois, avec une vingtaine de personnes, une soixantaine comme ici, c'est aussi bien de pouvoir être au plus proche, de pouvoir avoir une relation privilégiée. Franchement, j'aime tout, en fait.
0: Ça, c'est merveilleux. Les artistes qui montent sur les scènes, alors notamment des zéniths, des festivals aussi, parlent d'un truc assez physique, je voulais savoir si tu le ressentais aussi, il parle d'un souffle. En fait, quand tu montes sur scène, les 5 premières secondes, tu sens le souffle de la foule.
1: Ouais.
0: Et ça procure, paraît-il, des sensations incroyables dans le corps. Est-ce que tu confirmes ?
1: Oui, mais je crois que c'est même avant.
0: Ah ouais.
1: Parce que parfois, je suis pas encore sur scène, je suis derrière le rideau, ou je suis même encore dans les loges, et je les entends applaudir, ou crier, ou même parfois taper des pieds, j'ai l'impression que c'est en train de trembler, et je me dis, ok. C'est aussi comme ça qu'on jauge un peu s'ils sont plus ou moins chauds, même si j'ai de la chance, ils le sont toujours. Mais... et puis oui, après, quand on entre, et que d'un seul coup, bah, déjà, on voit tout le monde, et qu'on les entend crier, il y a quelque chose, c'est pas réellement du vent, mais c'est vrai qu'il y a une sensation assez impressionnante, et super.
0: Tu te souviens la première fois que t'es montée sur scène
1: de
0: ta vie?
1: De ma vie, ben oui. Après, moi, mes toutes premières scènes, c'était pas forcément au chant, c'était au piano, parce que j'ai commencé le piano quand j'avais 6 ans et je jouais beaucoup de classiques et donc chaque année il y avait des, on appelait ça des auditions de fin d'année. Enfin, c'était comme une fête de fin d'année où chaque élève jouait de son instrument un morceau. Et je jouais du piano d'abord devant les gens. C'était toujours un stress parce que j'avais peur de faire une fausse note ou que mon doigt tape à côté. Ça n'a pas changé, d'ailleurs.
0: Parce qu'il y a les parents, il y a les profs de piano aussi.
1: Il y a tout le monde, et c'est que des familles. Mais c'était mes premières scènes vraiment au piano. Puis après, j'ai chanté la première fois, il me semble que c'était dans une église. Et puis après, oui, il y a eu The Voice Kids, il y a eu la Starac, il y a eu quelques scènes, quelques concours régionaux, locaux. Ici et là, mais le mieux, c'était vraiment, bah, c'est ce que je vis actuellement, quoi.
0: Bien sûr. Mais je me demandais si ton rapport avec la scène, il avait déjà évolué.
1: Ouais, complètement.
0: Ah ouais, c'est vrai.
1: Moi, si je dois dire la vérité, la scène avant, c'était pas un endroit sur lequel je me sentais bien.
0: Ah ouais.
1: Parce que je pense qu'il y a une question de légitimité, d'estime de soi, de confiance, etc. Mais en fait, j'avais aucune aisance. Je bougeais pas. J'avais la tête en bas, j'étais figée, j'avais la main devant le ventre. Enfin, c'était vraiment, on aurait dit que j'étais pas faite pour ça, quoi. Moi, je préférais le studio et les moments de création.
0: Oui.
1: Et puis, en fait, au fur et à mesure, je sais pas, ça a évolué avec peut-être l'amour des gens, la prise de confiance, le fait que maintenant j'écrive mes propres chansons et que donc je puisse plus les ressentir. Et maintenant, c'est complètement différent. Je dirais pas que je fais le show à 100% comme, je sais pas, Beyoncé, mais mais il y a quelque chose où maintenant je me sens bien et même mieux que n'importe où ailleurs.
0: Ah, donc c'est devenu ton lieu préféré.
1: Complètement changé, On est passé de pas du tout à l'aise à c'est trop bien. Enfin, Oui, c'est pas encore, il faut que j'apprévoise encore le public et la scène, je peux encore arriver, mais ça va être de mieux en mieux en tout cas.
0: Tu dis que tu fais ce que tu peux pour que ces concerts, ces gros concerts dans les Zéniths soient le plus intimes possible, notamment en gardant un dialogue avec avec la foule. Comment tu le travailles ? Ça, t'es toute seule ou bien comme le reste, ça peut se travailler en équipe ?
1: J'imagine que ça peut se travailler en équipe, mais là j'ai voulu le faire seul parce que c'est même pas tant travaillé que ça. Alors bien sûr, je sais ce que je veux raconter, à quel moment, etc. Mais j'aime que ce soit une interaction spontanée, être à l'écoute d'eux, parfois répondre à leurs questions ou parler avec eux. C'est plutôt improvisé, même si j'ai des choses à raconter, j'ai envie de leur raconter. Mais le tout, c'est que ça reste naturel, quoi, et qu'on puisse s'amuser aussi.
0: Évidemment. Alors, Marine sur scène, c'est les festivals cet été. Je vous donnerai les dates tout à l'heure également de sa tournée de Zénith. Mais pour le moment, on va écouter un extrait de l'album Cœur maladroit, je le disais, disque de platine, bravo. C'est une chanson qui s'appelle Dalida.
1: Oui.
0: Ouais. C'est une de tes préférées. Dalida, la chanteuse.
1: La chanteuse ou le titre?
0: Oui. Les deux. Mais je me demandais Dalida si c'était une de tes chanteuses préférées.
1: Ben, c'est plus celle de ma grand-mère que de moi, mais bien sûr, j'adore ses chansons.
0: Ouais.
1: Et le titre, c'est un peu tous un de mes préférés, en fait. C'est dur de choisir, ils sont tous différents.
0: On va pas faire ça, alors on va pas demander à Marine de choisir ses petits préférés dans son premier album, mais on va écouter Dalida, donc tirée de Cœur maladroit.

0: c'est une de mes préférées sur le premier album de Marine, la chanson Dalida à l'instant dans Décibel. Et Marine qui est avec nous, merci de passer la soirée ensemble. Plaisir.
1: Merci à vous de m'accueillir.
0: Alors, je le disais, ce soir, c'est le Zénith de Paris, suivi de la Cité internationale de Lyon. Ça sera dimanche soir. Et puis la semaine prochaine, Zénith de Lille, Arena.
1: Oui.
0: Alors là, est-ce que ça a une saveur particulière de jouer dans sa région ?
1: Oui, c'est vrai. Mais déjà, pour n'importe quel artiste, je crois que... Enfin, j'entends beaucoup d'artistes dire que c'est un public chaud, dans tous les cas, le public du Nord.
0: Oui.
1: Et moi, comme c'est en plus l'endroit d'où je viens, oui, c'est encore mieux.
0: Surtout qu'en plus, toi, tu le revendiques, le côté nordiste. Il y a des artistes qu'on parle pas forcément.
1: Oui, bah, après, j'ai pas trop le choix, ça s'entend, quoi. Donc, vraiment, même si je voulais pas le revendiquer, les gens le devineraient, je pense. Mais ouais, non, j'ai pas de honte. Comme je dis souvent, le seul défaut pour moi, c'est la météo. Oui. Si on avait la même région, mais au soleil, ce serait mieux. Mais non, bien sûr, bah, c'est mes origines. Donc,
0: Marine présidente, elle va retourner la carte de France.
1: Peut-être, mais ce serait plus le Nord, du coup. Donc,
0: C'est ça. Peut-être ça changerait tout. Les concerts également, le 13 juin, dans l'immense galaxie de Amnéville, suivi de toute une tournée de festivals d'été, notamment les Nuits d'Istres, Sion sous les étoiles, les Franco de Spa en Belgique. Trop sympa, ce festival. Et puis, après, on arrive au mois d'octobre et rebelote, jolie tournée à partir du 2 octobre, Niort, Châteauroux, Longjumeau, Blanc-Mesnil, le théâtre de Hyères, encore des Belges, Théâtre Royal de Mons. Il y a une petite histoire qui est en train de se créer avec la Belgique, on dirait. Hein.
1: C'est oui, je les considère toujours un peu comme des gens du Nord aussi, quoi. C'est juste à côté de chez moi.
0: Bah oui, évidemment. Et puis ensuite, ça continue donc en novembre avec Laval, Quimper, en décembre Aurillac ou encore le summum de Grenoble. Et il y a comme ça une alternance de grandes salles, les Zénith de Paris qui sera en mars 2027 cette fois-ci.
1: Oui.
0: Bref, il y a un carnet de balles rempli sur plus d'un an. Est-ce que ça donne un peu le vertige de se dire « Ah, mais je sais parfaitement où je serai dans un an, en fait, c'est déjà booké. »
1: Non, je trouve ça super ouais. De se dire que ça va continuer et que je vais encore avoir plein d'occasions de rencontrer les gens, de faire de ma musique, de jouer, de chanter. C'est trop cool, au contraire, moi je préfère quand il se passe plein de choses que quand il se passe rien, quoi.
0: Et là, il s'en passe plein des choses. Revenons quelques jours en arrière au Louvre Lens, ce concert ici live. Marine était là, vous vous en doutez, Pascal Todd d'Issinor également, et il a passé son micro à plein de gens sympas dans le public,
1: oui.
0: Et il est tombé sur Rose.
2: J'ai Rose de Saint-Nicolas-les-Arras, ça vous parle ? Ah, c'est chez vous ça ?
1: Moi, oui.
3: Bonjour Marine.
1: Bonjour.
3: Alors nous, on a la chance avec ma mère de te voir pour la deuxième fois aujourd'hui. La première fois qu'on t'a vu, c'était il y a 10 ans à Saint-Nicolas, quand t'étais venue chanter.
1: Oui, pour la fête de la musique ou je ne sais plus.
3: C'est ça.
1: Ouais.
3: Et c'est ouais. D'ailleurs là qu'on avait eu ton tout premier album que t'avais sorti.
1: Oh my God! Vite cacher ça, il faut que personne en ait connaissance.
2: On savait pas ça. Hein. Ça on savait
1: ah,
2: pas.
1: Ah si si. Ben ouais, je peux raconter. Hein, mais
3: et aujourd'hui, je voulais te demander ce que tu voulais dire à la Marine qui avait enregistré cet album
1: à
3: l'époque.
1: C'est trop drôle. Bah en fait, du coup, comme tout le monde sait, quand j'ai commencé à faire un peu de musique, mon père, il a dans ma chambre cassé 2-3 murs ou même rajouté des murs, je sais pas trop. Il a créé une genre de mini cabine de studio. Je crois que le micro, il tient sur une barre de douche et tout. C'est vraiment un truc.
2: Ouais.
1: Bah c'est bien, mais c'est basique quoi. Et en fait, on s'est dit bah tiens, je commençais à faire un petit peu des concours. Il y a eu The Voice Kids. Après, j'ai fait quelques concours régionaux. Bah tiens, si les gens ça les intéresse, tu pourrais faire des reprises. Et donc j'avais fait un petit disque comme ça. Je crois qu'il y a quelques reprises. Je sais pas combien, 6 reprises. Et en fait, bon bah j'avais 14 ans, donc c'est j'aimerais bien le réentendre par curiosité.
2: Je connaissais pas.
1: Et en fait, à chaque fois que je faisais une scène, genre soit un concours, soit une scène comme ça, la fête de la musique, bah on en ramenait quelques-uns et je crois qu'on les vendait en plus, mais pas cher, hein, 4 €. Non, c'est combien ? 5 €.
2: Ah bah oui.
1: Le business et avec donc c'est avec mon père qu'on a fait ça, des petites musiques comme ça, et c'est bon, c'était que des reprises parce que j'écrivais pas encore à l'époque, et après j'ai écrit ma faute, mais elle est pas dedans, hein, je crois que c'est bien après.
0: Tellement jeune et déjà tellement d'histoires,
1: ça a pas de sens, ça me fait trop rire. Je l'avais pas oublié, mais oui, c'est vrai que quand j'ai commencé à faire de la musique un peu plus sérieusement, on va dire, et que mon père m'a créé cette petite cabine dans ma chambre, je faisais que des reprises encore à l'époque. Et beaucoup de gens me demandaient d'en avoir une trace, en fait. Quand ils venaient me voir sur des fêtes de la musique comme ça, sur des petites scènes que je faisais vraiment locales. Et donc, on a enregistré ça dans ma cabine, 6 reprises. je sais plus trop ce qu'il y avait.
0: Est-ce peut-être que tu l'as récupéré, le disque que Rose a apporté?
1: Elle me l'a fait voir. J'avais déjà un autographe à l'époque, mais miteux.
0: Le toit de 14 ans avait signé le disque.
1: J'ai signé mon nom de famille avec un D, je sais pas quoi. Et en fait, il y a 6 reprises dessus qui sont donc enregistrées dans ma cabine avec ma voix de 14 ans. Je les ai pas réentendues, mais j'espère que personne n'aura jamais cet album, enfin cette EP de reprise entre les mains.
0: Ça va devenir
1: drôle,
0: un truc
1: et
0: de
1: oui, on le vendait genre 5 €. Il y a, franchement, on en a vendu pas mal, peut-être 1 000.
0: Tu vas recroiser des gens qui l'auront à la main.
1: Je sais pas, mais oui, les gens demandaient ça parce que c'était pas une période où j'avais forcément les réseaux, où je postais sur les réseaux, ouais, etc. Et avec mon père, on s'était, c'est vrai, déterminé à graver un CD en plusieurs exemplaires et on l'avait vendu.
0: Et quand le vrai CD arrive, celui de ton premier album, Cœur maladroit, oui. Alors évidemment, j'imagine qu'à l'intérieur de toi, la toi de 14 ans, oui, est en furie de joie, hein, etc. Est-ce que c'est comme tu l'imaginais?
1: Mais en fait, j'imaginais rien. C'est ça le problème. Enfin, j'aime souvent dire que pour moi, c'était tellement impossible et ça n'allait jamais arriver que je me suis jamais posé la question de comment c'est. Enfin, si on a tous un peu des pensées, des clichés, des grandes idées sur comment est le milieu d'artiste, le milieu de star, comment ça se passe, etc. J'en avais comme tout le monde, mais en fait, c'est pas si dingue. On vit comme tout le monde. Enfin, c'est trop bien, mais je veux dire, il n'y a pas de truc de fou. C'est pas si rock, en tout cas pas pour moi. Voilà, j'aime souvent dire que quand je finis un concert avec mes musiciens, on va dans le tourbus, on boit une tisane nuit tranquille et on va se coucher. En fait,
0: c'est très calme.
1: Là, après, je vais rentrer chez moi, je sais pas, je vais ranger, faire ma vaisselle. Malheureusement ou heureusement, je sais pas, ça fait peut-être pas star, mais en fait... Bah, je suis quelqu'un de normal, quoi, qui a de la chance de faire sa musique et de la partager avec les gens. Mais après, quand je rentre chez moi, je suis pas exceptionnelle.
0: Ouais, et puis je pense aussi que il y a ce rapport avec le public qui est tellement proche que de toute façon, même si tu avais des envies de diva, oui, tu pourrais pas parce que écoutez ce qui se passe quand Marine et les auditeurs d'ici se lâchent un petit peu.

0: Et ça s'applaudit, ça.
1: Ah oui, oui, à quel beau moment.
2: Oui, toujours, quand je viens dans le Nord, ça part. Je sais pas comment, est-ce que c'est quelqu'un qui le lance, est-ce que c'est moi qui en parle. On finit toujours par revenir au coron.
1: C'est ça, la base. Des gens bien, du coup, on va l'écouter maintenant. En live au Louvre-Lens. Tu veux me dire quelques mots de cette chanson avant qu'on l'écoute ? Imagine quelqu'un l'a jamais entendue.
2: C'était une envie que j'avais de parler de ma région. Forcément, le Nord, c'est de là d'où je viens. Et des gens, et de l'ambiance, et des images, et des origines. Ouais, c'était important pour moi d'en parler, d'en faire une sorte d'hymne, et de jouer aussi un peu sur les clichés qu'on peut entendre souvent, quoi.
1: Marine est dans Décibels, qui part en live.

0: live au Louvre Lens. Merci aux moyens techniques de Ici Nord et merci à Marine d'être notre invitée ce soir. Merci. Oh là là, quel beau concert. On n'a pas fini de l'écouter, on n'a pas non plus fini de discuter avec Marine. On va parler de ses nombreuses collaborations, de ses dossiers sur le feu. Et puis on lui a réservé un petit blind test aussi à venir sur les chanteurs du Nord, évidemment. À tout de suite.
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0: Et celle qui fait l'actualité musicale ce soir, et puis depuis une bonne année, et puis pendant encore un long moment, on lui souhaite, c'est Marine. Marine et son premier album, Cœur Maladroit, disque de platine. Marine en tournée, Marine qui a offert aux auditeurs et aux auditrices d'ici un très joli concert qu'on déguste ce soir en discutant avec elle. Alors, il s'est passé un truc génial, c'est que j'ai prononcé le mot blind test. Et là, Marine, j'ai vu, c'est pas un sourire, j'ai vu un énorme sourire et l'œil du tigre.
2: Ça fait partie des mots, qu'il faut pas prononcer.
0: C'est
2: comme quand tu dis le mot promener à ton chien et qu'il se réveille d'un coup.
0: J'ai dit blind test. Non, mais vraiment, t'as l'œil qui est parti, quoi.
2: Je suis pas forcément quelqu'un de compétiteur, j'ai envie d'écraser personne, etc. Mais le blind test, c'est autre chose.
0: Je sais, mais tu t'as...
2: Il y a le blind test et il y a le reste. En fait, je sais pas. J'avais une application quand j'étais plus jeune sur mon portable qui s'appelait Waza Sound. Et en fait, c'était le principe. C'était un blind test. On était confrontés à des joueurs du monde entier en ligne. Et ils buzzaient. Mais je te jure, il y en a qui buzzaient en 0,1 seconde. Parce qu'en fait, ils entendent ne serait-ce qu'une note, ils buzzent. Ensuite, ils réfléchissent et ils sortent, parfois au hasard, parfois non. Et ils l'ont. Et en fait, ça m'a forgé, ça m'a entraîné. Et puis, forcément, j'écoute énormément de musique. Et donc, je suis assez forte normalement au blind test. Mon année de prédilection est en 2015.
0: Ok. Alors, je te cache pas que mon année de naissance est en 1980. J'ai pas mis beaucoup de 2015. J'espère que ça va aller, Marine.
2: Non, mais normalement, ça va. Mais après, là, je fais la maline et ça se trouve, je vais perdre.
0: On va voir. Mais non, mais en tout cas, ça me fait plaisir de voir que tu prends avec.
2: Ah, mais j'adore.
0: Voilà, avec envie ce blind test.
2: J'adore le blind test.
0: Ok, blind test des artistes du Nord. On commence. Marine, qui veut buzzer.
2: Je suis concentrée.
0: En une seconde.
2: Je suis concentrée. Pas les corons, mais ça, c'était facile.
0: Voilà, les corons direct. Une seconde.
2: Pierre Bachelet.
0: Très bien, Pierre Bachelet.
3: Au Nord, c'était les corons.
0: Premier point pour Marine. On reste dans le Nord.
2: Non, c'est le seul que j'aurais, je pense.
0: Mais non. Allez, on continue. Deuxième extrait.
2: J'ai à voir quand ça va commencer.
0: C'est Louane. C'est Louane, bravo.
2: Oui, la pluie. La pluie coule encore, à mesure que nos cœurs se dévoilent. J'avais pas l'intro.
0: C'est pour le moment un sans faute. Alors après Pierre Bachelet et Louane, là c'est un classique.
2: Je donne tout.
0: Un méga classique. Une artiste que tout le Nord aime de tout son cœur. Ah, c'est un peu ancien, comme tu peux l'entendre. Tu vas entendre sa voix. C'est une chanteuse.
2: Ah mince.
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2: Non, je l'ai pas.
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2: Je l'avais pas.
0: Son prénom c'est Lynn. Lynn Renaud.
2: Ah ouais,
0: mais il y a quelques décennies, hein.
2: Ah wow. Non mais évidemment, je connais très bien Lynn Renaud, évidemment, mais je la connaissais plus en tant qu'actrice que chanteuse pour le coup. Je crois que j'ignorais même
0: cette chanson-là, Ma cabane au Canada.
2: Ok. Oh,
0: c'est trop joli. Alors là, c'était une découverte pour moi. Je ne savais pas qu'il était nordiste, ce garçon.
2: D'accord.
0: Si je te mets dans l'univers du Club Dorothée, tout ça, t'étais pas née, mais tu... Ouais, c'est, je suis trop vieille pour jouer au blind test avec Marine.
2: Non, mais ça va pas du tout, là. Ce blind test, c'est pas top. Bon, c'est pas grave. Je vais essayer.
0: Allez.
2: Ne me donnez pas d'indice.
0: Ok, promis.
2: Mais c'est qui, ça? C'est Jérôme?
0: Ah, ça pourrait. Tu sais quoi? Il a la même voix, c'est Bernard Minet.
2: Mais j'en peux plus.
0: Attends, on va revenir. On va revenir au 21e siècle.
2: Ça, c'est abusé.
0: Bah, je sais, c'est gonflé parce que.
2: J'ai un prénom pif. Moi,
0: j'étais enfant quand c'est sorti. Et donc, Bernard Minet est nordiste pour celles et ceux qui ne savaient pas, comme moi. Bah, voilà. Là, c'est plus récent.
2: Time is running. Ah, Skip the Use, j'adore ce groupe. Ghost.
0: J'adore. Keep the Youth. Ça, d'ailleurs, ils sont de retour et en tournée.
2: Ils sont de Lille, ouais, c'est vrai. Matt Bastard, c'est le chanteur.
0: Ouais. Et tu sais tout.
2: Oui,
0: le
2: oui.
0: nom du groupe, le nom du chanteur, le nom de la chanson.
2: Le nom du bassiste, carrément. Mais enfin, à l'époque, ça a beaucoup changé entre deux.
0: Oui, c'est vrai.
2: Maintenant, il y a des nouveaux musiciens, mais Matt Bastard, c'est toujours le chanteur. Ouais, c'est un des premiers groupes que j'ai écouté. J'écoutais beaucoup tous leurs albums quand j'étais plus jeune, autour de 15 ans, je crois.
0: Ouais.
2: Et je les ai vus au Men's Square Festival à Arras. C'était trop bien. Ouais,
0: ils
2: j'adore.
0: Sont trop forts. Alors, Pierre Bachelet, Louane et Skip the Use, ça nous fait trois beaux points, Marine. Est-ce que tu veux tenter le banco?
2: Ça veut dire quoi?
0: Ça veut dire un dernier extrait. Si tu l'as, c'est comme si tu avais eu tout bon.
2: Ok, allez. Et si je ne l'ai pas, c'est comme si je perdais.
0: Si tu ne l'as pas, je dirais qu'il y a eu un problème technique. Tu sais comment on est avec les stars. On y va.
2: Oh non, c'est quoi ça? Attendez.
0: Oui, attends, on te laisse la voix quand même.
2: Non, mais je sais tout de suite si je vais la voir ou pas. Parce que si je le reconnais, c'est dès le

0: Non, je l'aurais pas.
1: C'est Enrico Macias. Mais on fait pas le Super Banco alors. On l'enlève. On l'enlève le Super Banco.
0: Non, c'est trop vieux, désolé. Hein.
1: Bah non, mais t'inquiète pas.
0: Mais on va croire que j'ai aucune culture, mais c'est faux. Non, ok.
1: Mais non, mais attends, mais c'est intéressant aussi de se dire quel genre de musique t'écoutes.
0: Ben de tout pourtant, en fait j'ai une formation classique à la base, donc j'ai quand même commencé par ça.
1: Beaucoup de piano, de musique classique.
0: Ouais, après j'ai écouté de tout, de la musique américaine, francophone, du rap, du rock.
1: Oui, Skip the Use pour le coup, c'est même, ouais, ça flirte avec le punk.
0: Et bon, voilà, je sais pas, mais il y a quelques petits trucs que j'ai pas quoi.
1: Ben voilà, moi je vais faire une cassette à Marine, qui n'a pas de Walkman de vieille personne, mais j'en ai deux, je vais lui en prêter un. Et je ferai une cassette avec Lynn Renaud et Enrico Macias. Ne vous moquez pas de moi à la maison, vous savez mes marottes pour les artistes qui ont plus de 80 ans.
0: Je connais.
1: C'est comme ça, Marine.
0: Mais il y a Lucky Love qui vient du Nord aussi.
1: Oui, j'aime beaucoup.
0: Camille Lou.
1: Ouais,
0: mais
1: exact.
0: Mais elle fait les deux.
1: Chanteuse et actrice.
0: Ouais. Ah, Danny Boone, bon voilà.
1: Il a chanté dans La Reine des Neiges.
0: En fait, la voix française de Olaf,
1: ouais.
0: C'est Danny Boone.
1: Et donc il chante les chansons d'Olaf.
0: Il chante, il parle, et ça lui va trop bien, j'adore ce personnage.
1: Une fille ordinaire, on va l'écouter en version live, enregistrée au Louvre Lens. C'est notre Marine qui est avec nous jusqu'à 21h sur votre radio, ici.

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1: Merci. Merci.

0: direct, ici live. Marine a enregistré cette version il y a quelques jours devant une soixantaine d'auditrices et d'auditeurs au Louvre Lens, voilà pour ici. Elle est particulière cette chanson, c'est ton premier tube hein.
1: C'est mon premier titre tout court.
0: Oui, oui. Mais c'est aussi ton premier tube,
1: c'est
0: la
1: vrai,
0: chanson
1: c'est
0: que...
1: tube, c'est marrant de dire ça.
0: Oui. T'entretiens quel rapport avec cette chanson-là? Alors, je sais, tout à l'heure, tu m'as dit, tu ne veux pas choisir de chanson préférée sur ton premier album.
2: Bah oui, ben, forcément.
0: Mais celle-ci.
2: Forcément, c'est différent parce que, comme tu dis, c'est le premier que j'ai écrit vraiment et composé seul dans ma chambre. À la base, je pensais pas que ça allait plaire. C'était, je l'ai sorti en version un peu maquette, faite maison pour mes amis, pour mes proches parce qu'ils l'aimaient bien. Mais on peut jamais savoir le potentiel vraiment. Et après, les gens l'ont découvert pendant l'aventure Star Academy et en ont fait ce qu'elle est aujourd'hui. Donc, c'est assez dingue.
0: Et c'est ton acte de naissance d'autrice et de compositrice. Tu chantais avant cette chanson, t'as chanté après.
2: Oui.
0: Mais c'est à partir de là que t'écris.
2: Ouais.
0: Donc, ouais.
2: C'est vrai,
0: elle est
2: importante, ça a débloqué, hein. Ça.
0: Ouais. Oui. Et puis alors, là, par contre, on n'est plus bloqué du tout. tu écris, on me dit, en permanence, en fait. Et pas forcément toute seule. Ça, c'est intéressant. T'as collaboré, avec Eddie Depréteau, tu en as déjà parlé. Écrire avec quelqu'un d'autre. Est-ce que tu peux m'expliquer l'expérience que c'est pour toi ?
2: C'est super, j'imagine que c'est un défi à la fois parce qu'il faut s'ouvrir. Moi j'aime bien raconter que des choses vraies. Je veux pas être dans un point de vue fictif. Enfin, j'aime raconter des choses que j'ai vécues qui sont vraies, je les ressens mieux. Donc il faut accepter de se livrer à la personne avec laquelle on va travailler. Mais avec Eddie, ça n'a pas été un problème parce que je me suis sentie en confiance. Et puis... c'est de l'expérience, forcément. Ce sont des artistes, notamment Eddie, qui sont là depuis longtemps, qui ont vécu beaucoup de choses, qui ont écrit aussi des choses très intimes, très personnelles. Et moi, c'est un artiste que j'adore. J'ai écouté ses albums, j'adore sa plume, sa musique. Donc, c'était super de pouvoir faire ça avec lui.
0: T'es montée sur scène avec Julien Doré.
2: Oui.
0: T'as rejoint aussi les Enfoirés, là, on va t'entendre. Donc, au dernier spectacle, hein, 2026, la balade des Enfoirés. T'es sur scène avec Lara Fabian, Amel Bent, Vita, Zaz, Elena, Mentissa, Sophia et Saïdi. Non, mais le gang de badass.

0: Hommage à Nicole Croisy, une femme avec toi dans la balade des enfoirés. Alors être sur scène avec cette bande de filles, avec Julien Doré et plein d'autres artistes, ça c'est quelque chose qui t'apporte du plaisir?
1: Oui, en fait c'est fou parce que c'est des gens que je connaissais moi avant parce que j'écoutais leur musique ou parce que je les voyais à la télé, c'était des stars pour moi et aujourd'hui c'est presque des collègues, enfin c'est eux, ils me connaissent également et ils m'accueillent et ils m'aident et ils me portent et me soutiennent, donc c'est trop bien.
0: Il y en a qui te sollicitent aussi pour faire des apparitions sur leurs albums. Mon petit doigt me dit qu'on va t'entendre dans quelques jours sur la réédition de l'album de Yoa, par exemple.
1: C'est vrai, c'est une artiste que j'adore et son titre, Princesse K.O. en particulier, qui est, je trouve, un titre qui me représente beaucoup. Voilà, parce que c'est le chaos, même si c'est génial et je confonds maintenant mes rêves et la réalité. Enfin, il y a quelque chose de super dans ce titre. Je l'ai beaucoup écouté, je l'ai beaucoup ressenti et donc elle m'a proposé d'en faire une version un peu à nous, sur sa réédition. C'est trop bien.
0: Donc à découvrir d'ici quelques jours. Et puis il y a en revanche alors une collaboration qui là est bel et bien sortie. C'est une chanson qui s'appelle On m'avait dit avec un certain Félix Radou. Alors il faut me raconter.
1: Eh ben Félix, c'est un auteur super et surtout un déclameur de textes. C'est énorme en fait ce qu'il fait. Il fait des chroniques parfois, enfin il en faisait. Où en fait, il récitait des textes avec une certaine ferveur. Il écrit très bien, il parle très bien et il en a fait un album d'histoires qu'il raconte. Et on s'est rencontrés à la base pour un concept qui était de faire un titre en une heure et de le poster sur les réseaux sociaux.
0: C'est ça.
1: Mais finalement, les gens ont adoré le refrain qui était plutôt efficace, je crois. Et du coup, on en a fait un titre complet. On l'a fini en studio, on s'est retrouvés, on l'a sorti. Et on le fait sur scène maintenant, on l'a fait sur sa tournée, on le fait sur ma tournée, il a aussi accepté de venir faire quelques-unes de mes premières parties, donc c'est trop cool.
0: C'est difficile ça de choisir qui va venir faire tes premières parties?
1: C'est difficile, oui, il y a tellement d'artistes que j'aime et en même temps c'est toujours délicat de poser la question, mais c'est trop bien, c'est trop cool de pouvoir partager ça avec d'autres artistes.
0: Donc les premières parties, les concerts, je vous les ai donnés tout à l'heure, je vous ai pas fait un récap des festivals sur lesquels vous pourrez voir Marine. Il y a le Caribana Festival, le Festival des Sables, il y a l'Avoine Zone Groove, le Pavillon Grignan, ou encore, ça j'en ai parlé, mais c'est vraiment cool, les Francofolies de Spa. Franchement, si vous avez moyen d'aller en Belgique, les Franco de Spa, c'est dingue. Le Théâtre Antique de Vaison-la-Romaine, le Festival Attrape-Son, ou encore, là aussi très très cool, ce festival le 4 septembre, le Pelliculive à Thuir. C'est un tout petit bled, mais c'est le bled de François-Xavier de Maison et de sa femme. Et en fait, c'est lui qui organise ce festival. Et donc, l'idée, c'est de voir des bons films, d'écouter des bons concerts et de très bien manger. Il y a des chefs tous les ans.
1: Ah, super, bah, ça réunit mes trois passions en un seul art.
0: Ciné, musique et bouffe.
1: Manger, le cinéma et la musique.
0: Ah mais trop bien. D'ailleurs oui, c'est pas trop galère ça quand on est en tournée justement et qu'on aime bien manger, prendre son temps, etc. Quand il faut manger un sandwich triangle sur autoroute.
1: Non mais c'est pas vraiment ça parce qu'on a la chance d'avoir un catering qui nous accompagne soit dans les salles, soit qui nous suit. C'est des gens en fait qui nous font à manger quoi. On a une cantine en fait donc et qui est assez équilibrée en plus pour le coup, des entrées, de salades, des plats chauds. Donc on essaye même si les heures c'est pas toujours ça. Moi je mange pas avant le concert, je mange après parfois à 23h. Mais non ça va, on essaye quand même. De bien manger.
0: Donc la vie est belle sur la route.
1: Super, génial.
0: Et ça t'inspire? T'écris aussi quand t'es sur la route?
1: Oh non, pas trop.
0: Non.
1: Ben parfois ça peut venir par fulgurance parce qu'il y a pas vraiment un moment. Je peux être de retour dans un taxi et avoir une idée d'un coup. Mais j'aime bien que le live soit le live quoi. Et les moments de création c'est d'autres moments.
0: Très bien. Alors vivement la suite, ma chère Marine. Je te souhaite un très bel été de festival, un très bon Zénith de Paris ce soir, le premier, en attendant le suivant, le 7 mars 2027. J'annonce également le Zénith de Toulouse, le 14 mars prochain, ou encore le Liberté à Rennes, le Zénith de Nantes, le 21 mars, le Zénith de Lille, le 26 mars 2027. Bonne route, chère Marine.
1: Merci.
0: On écoute cette chanson avec Félix Radou qui s'appelle « On m'avait dit » et à la prochaine.
1: Merci, à bientôt.

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0: Cuisine avec Félix Radou. Alors, ceci dit, en quittant le studio, elle m'a glissé à l'oreille. Je pense que ça se prononce Félix Radou. Eh ben, peut-être. Écoutez, choisissez votre camp. Radou, Radou. En tout cas, la chanson, elle s'appelle bien On m'avait dit. Et elle est disponible absolument partout. Merci les amis d'avoir écouté Décibel. Un merci spécial aux équipes d'ici Nord qui ont rendu possible ce concert de Marine. C'était vraiment un joli moment. Et merci au Louvre Lens pour un accueil absolument magnifique. Bisous les terrils, désolé, tant qu'il y aura beaucoup de vent sur les terrils ou au pied des terrils, on ne pourra pas y faire de concert, mais on reviendra, c'est promis. Merci enfin à l'équipe de ce soir pour Décibel. Il y avait Iris Guitoni, Emma Quenardel, Iki, Elodie Biancamaria et Franck Moillet. À demain 20h avec les Nègres Marrons.
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0: Amour Censure de Oshi est sans doute le titre le plus nécessaire de sa carrière. Je vous explique.
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0: Le 6 octobre 2019, un déclic brutal s'opère pour Oshi. Ce jour-là, des milliers de personnes défilent dans Paris pour la Manif pour tous, criant leur opposition à la PMA. Choquée, meurtrie par ces images, la chanteuse refuse de se taire. Pour elle, l'amour universel que l'on croit acquis est en réalité menacé. Elle écrit alors un cri du cœur pour dénoncer ouvertement l'homophobie, c'est amour-censure.

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0: à Jacques avec Spécimen.
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0: En 2020, Grand Corps Malade invite Louane sur le titre Derrière le brouillard, mais ce duo a failli ne jamais voir le jour.
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0: Lorsque le slammer tente de joindre la jeune chanteuse pour lui proposer le projet, celle-ci ne reconnaît pas le numéro. En entendant cette voix grave et si particulière au bout du fil, Louane est prise d'un tel trac qu'elle finit par raccrocher brusquement au nez de son futur partenaire. Heureusement, les deux artistes finissent par se retrouver en studio pour enregistrer cette ode à la résilience.
3: 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À quel moment tu sais quelle est ta boussole, quand la vie te punit, la musique te console? À quel moment ce piano a chanté?
0: Le texte renvoie chacun à ses propres zones d'ombre, à ses blessures, créant une alchimie immédiate avec le public, touché en plein cœur.
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0: Diane Tell, si j'étais un homme.
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0: La chanson préférée d'Eddy de Préto.
5: C'est une des premières chansons qui m'a inspiré une question sur le genre que nous sommes, sur le travestissement. Et je trouvais ça hyper audacieux de le faire à cette époque-là. Quand j'étais petit et que j'écoutais cette chanson, je regardais la liberté de Diane Tell qui pouvait le chanter avec un air si... Oui, c'est libéré.

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funk et pop soyeuse, De Velours, c'est un style à part sur la scène toulousaine. Un univers rétro et sensuel où chaque note semble caressée par la lumière. Avec son groove élégant et sa voix feutrée, De Velours ravive l'esprit des années 80 tout en y insufflant une modernité pleine de charme et de justesse.

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2: Aujourd'hui, je vous emmène à la rencontre d'animaux mystérieux et fascinants. J'ai testé le parc des loups du Gévaudan. Alors, direction la Lozère, au cœur d'un grand parc naturel, on marche sur des sentiers boisés et soudain, on aperçoit une silhouette furtive derrière les arbres. Et là, ça commence quand même un peu à faire peur, c'est assez mystérieux. Et puis, des yeux brillants qui nous observent en silence, le loup est là. Le parc aux loups vous propose une immersion au plus près des loups blancs, gris et d'autres espèces. Donc, on peut voir vraiment pas mal d'espèces, même si, pour ceux qui ne connaissent pas, ça permet d'observer des animaux qui sont dans un cadre quand même adapté pour leur bien-être. Donc, c'est important de le préciser et en sécurité. On les voit jouer, se reposer et parfois se défier. Et à l'heure du nourrissage, là, je vous avoue qu'il y a une toute autre ambiance. On entend des grognements, des courses, des hiérarchies en action, parce que des fois il y en a certains qui se battent. C'est sauvage et captivant à la fois. Entre fascination

0: Bien évidemment que c'est validé, j'ai testé, j'ai adoré. Et vous, allez-vous oser croiser le regard des loups? C'est Béatrice et on se retrouve très vite pour une nouvelle aventure locale.
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2: Bonjour, mon nom, évidemment, c'est Joseph Fragomène, et en italien Giuseppe Fragomène, alias Mazarin. Messieurs, dames, bonjour. Le musée que vous allez visiter, c'est toute ma vie.
3: Le musée dont nous parle Joseph Fragomène retrace des centaines d'années de costumes. Il a été créé de toutes pièces à l'Esparmédoc et il est à l'image de cet homme de 90 ans. Joseph est né en Italie, mais son cœur bat pour la France depuis 70 ans. Il a été couturier de star à Paris avant de poser ses valises dans le sud-ouest et au cœur du Médoc. Il nous reçoit dans son musée, habillé tout en bleu.
2: Regardez la photo avec Michou, je suis là avec Michou, c'est moi qui ai donné la couleur en 70. Il n'avait pas les moyens de se payer le costume chez moi. Il rentre dans la boutique à Place des Vosges et il m'a demandé, monsieur Mazarin, pourriez-vous me faire un costume? J'ai regardé ses yeux, je dis, vous savez, tellement des yeux bleus, jolis et beaux, franchement, vous devrez vous habiller en bleu ciel, ça vous va très bien. Et c'est à partir de ce jour-là qu'il s'habillait tout le temps en bleu.
3: Qu'est-ce que vous avez fait à Paris de beau? Parce que là, je vois face à nous des tas de photos de stars, d'Alain Souchon à Karen Cheryl, de Philippe Chevalier à Ariel Dombal.
2: Tous les stars de cinéma de France des 70 en 2000 venaient chez moi.
3: Pourquoi venaient-ils chez vous? Est-ce que c'était pour leur costume personnel ou pour les rôles qu'ils allaient jouer?
2: C'était pour le cinéma. J'étais obligé d'habiller l'artiste.
3: Charles Aznavour est en photo.
2: Il était très content de s'habiller chez moi parce qu'on avait la même taille. Et d'ailleurs, on mettait des talons tous les deux à l'intérieur de la chaussure pour s'agrandir.
3: Qu'est-ce que ça fait d'habiller les gens, les stars, les personnes célèbres? Est-ce qu'on a un petit peu de pression?
2: Oui, une seule fois, avec un seul comédien, un italien, qui s'appelle Michel Piccoli, figurez-vous, je croyais qu'il était gentil, non, pas du tout. Ce monsieur, il voulait un costume près du corps. Et une fois fini, oh monsieur, il est trop serré, et surtout, je n'osais pas lui dire, mais monsieur, vous savez la tête en avant, vous savez les épaules basses, vous savez le dos rond, franchement, vous êtes mal foutu, mais je ne pouvais pas le dire.
3: Est-ce qu'on peut dire que vous avez, depuis Paris, habillé toutes les stars et les politiques, et depuis l'Esparmédoc, créé un musée du costume aussi? C'est-à-dire que c'est le fil conducteur de votre vie, tout ça?
2: C'est un musée que j'ai mis sur scène tous les costumes du cinéma et le théâtre.
3: Dans le musée, Joseph, il y a une partie consacrée à la Révolution française. C'est l'époque où on coupait des têtes et vous avez reconstitué cette partie de notre histoire avec les costumes dédiés.
2: Vous savez, Marat, Danton, Robespierre.
3: Qu'est-ce qu'on voit là?
2: Parce que là, c'est une guillotine avec la tête de Marie-Antoinette qui tombe. Je peux faire même le bruit de la lame, comme il tombe. Alors évidemment, il y avait le bourreau qui tirait.
3: C'est ça qui est bien dans votre musée, c'est qu'effectivement, il y a les costumes et les accessoires. C'est vraiment une exposition très complète.
2: Regardez la lanterne, d'où vient la chanson. L'aristocrate a la lanterne. L'aristocrate le pondera.
3: Le palais du costume Mazarin est plus qu'un musée. Il est un lieu de culture et d'histoire. Il est aussi un endroit de témoignage, incontestablement celui d'un homme dont la passion a toujours été dévorante pour le travail du tissu, l'art de créer des vêtements et finalement des costumes.
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2: Bonjour Olivier, vous nous racontez une expérience professionnelle aujourd'hui.
1: Vouille, linguistico-professionnelle. Mais blé. Aujourd'hui, je vais vous raconter l'histoire d'une jeune kiné qui s'est installée à Saint-Té, toute fraîche diplômée et persuadée que chez nous, tout le monde parlait comme dans les manuels de l'école de kiné. Le travail, pas de souci, elle en a d'abord, comme tous les kinés. Mais ce qu'elle n'avait pas prévu, c'était une aide pour les séances de traduction simultanée en gaga. Premier cas, un patient vient pour une rééducation à une prothèse de hanche. Il s'assied, soupire et déclare « Mon problème principal, c'est que j'arrive plus à m'acacasser. » « À vous quoi ?» qu'elle lui rebique, perplexe. « Ben, à me mettre à cacasser, pardi. » Et là, notre kiné reste planté, croyant qu'il parlait d'un nouveau mouvement de yoga, alors qu'en fait, bien sûr, il voulait juste s'accroupir. Deuxième séance de la matinée, deuxième quiproquo. Une patiente entre en se tenant le dos et lui dit « Ma sciatique, elle m'a fait kiné !» La jeune praticienne la regarde, ébahie. Ah, vous vous êtes découvert une vocation? Mais la patiente ne voulait pas dire kiné au sens de kinésithérapeute, mais bien kiné, Q-U-I-N-E-R, qui veut dire gémir, pleurer, couiner. La jeune femme s'imaginait qu'à peine arrivée, la patiente voulait lui faire de la concurrence. Troisième épisode, un monsieur arrive, pas très en forme, et déclare, j'ai du mal à me concentrer sur les exercices, j'ai le bas beau depuis quelques jours. Et la kiné de rebiquer, mais si vous avez le bas du corps qui est beau, c'est plutôt positif, non? Mais non, kiné ma blette, avoir le bas beau, c'est ne pas avoir le moral. Et pour finir, la palme de la consultation la plus confuse, une dame entre et lui dit, j'ai une consulte. 5 minutes d'incompréhension plus tard, la jeune kiné découvre que consulte, ici, ça veut dire ordonnance. La tatin, elle est allée la voir, la jeune kiné. Elle m'a dit qu'elle avait bien progressé, parce que, après 2 mois à Saint-Té, la kiné lui a dit, allez, on s'acacasse doucement, tâchez moyen d'y aller doucement pour pas kiner. Moi, je suis été la voir, la kiné, pour lui remettre le diplôme du Gaga Lauréat.
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2: Salut Brésisel.
3: Est-ce que par hasard vous ne seriez pas la petite Manon?
2: Je m'appelle Manon.
3: Il faut bien te regarder pour te reconnaître.
2: J'ai 22 ans, bientôt 23.
4: L'appareil est un peu plus que son âge. Elle fait au moins 18 ans. Qu'est-ce que tu fais?
2: Je suis vendeuse de carrelage et je suis dans les petits bonheurs.
3: Mais pourquoi, hein? Pourquoi?
4: Parce qu'elle est belle. Parce que je suis d'accord.
5: Elle vient d'où cette fille?
2: J'habite à Quimper, je ne suis pas originaire d'ici, j'habite à Cancale de base, ville de cœur, la meilleure ville de Bretagne.
6: Le symbole de la nation bretonne.
2: Moi Cancale, j'aime Cancale parce que c'est une petite ville avec un petit port magnifique. Tout le monde se connaît, il y a la joie de vivre, il y a les huîtres, il y a le vin blanc, il y a les bars, il y a tout ce qu'il faut pour avoir une belle vie en fait.
7: Et sinon, les huîtres?
8: Il y a encore eu une marée noire en Bretagne.
7: Putain, une marée noire, c'est de l'encre de sèche.
9: Alors, où est-elle ton île?
2: Si je devais finir mes vieux jours sur une île bretonne, je dirais Groix. Franchement, ça a été le coup de cœur de mon été, là, dernier. J'ai pas été sur beaucoup d'îles, parce que les Glénans, bon, c'est vu et revu, mais Groix, franchement...
10: Non mais franchement, qu'est-ce que tu lui trouves, hein?
2: En fait, c'est un mini Cancale.
11: Oh non, mais c'est pas vrai, vous croyez pas que vous poussez?
12: Un méga-tube?
2: Ma chanson préférée, c'est Je te promets.
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2: C'est vraiment la chanson que je pourrais sortir à toutes sortes de soirées. Et je n'ai pas honte de le dire. Mamie, in love de Johnny, a vu tous ses concerts, elle a le tatouage sur le bras, elle a fait tous ses concerts. Ses premiers concerts, là, dans la fosse, comme ça, mamie, génial. Ah, je te promets, c'est vraiment la meilleure musique que j'aime.
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16: Changement d'époque en cours.
2: Si je pouvais voyager dans le temps, j'irais à l'époque baroque, parce que j'aurais aimé porter les tenues des femmes.
15: C'est quoi cette tenue?
2: Les belles robes, les belles coiffures, j'aurais aimé ça, mais j'aurais aimé vivre dans les années 80, enfin, rien qu'une époque sans téléphone.
17: Non mais allô quoi, je sais pas, vous me recevez?
18: Oh, j'ai plus de bar, j'ai plus d'unité, pourtant je suis chez Orange, il devrait pas y avoir de pépins.
2: Allez, salut, c'était Manon.
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8: Pierre Nus s'installe pour les astuces de sa mamama. Bonjour Pierre.
19: Guten Morgen, Yvern. Salut Bissam.
8: Info pour celles et ceux qui viennent de découvrir peut-être une rayure sur un de leurs meubles.
19: Hop là, je vais d'en passer. Oui, ça arrive, hein. Une dent de chien, une griffe de chat, un jouet de bébé. Les roues des camions en plastique, ça laisse des traces des fois. Bon, un petit choc, ça peut parfois abîmer vos meubles préférés, mais ma mamama m'a rassuré. Elle m'a dit d'acheter des noix. Alors c'est pas parce que je porte le même patronyme que j'en fais la promotion, mais le cerneau de noix est riche en huile et graisse naturelle. Mais c'est l'intérieur de la noix, car n'y allez pas avec la coquille pour frotter sur le meuble, ça va empirer les choses. Vous frottez le cerneau directement sur la rayure en allant dans le sens du grain du bois. Bon, vous faut un peu frotter, hein.
8: Vous frottez longtemps. Un petit peu quand même.
19: Voilà, faut que l'huile sorte. Et il faut laisser agir l'huile pendant environ 5 à 10 minutes pour qu'elle pénètre le bois. L'huile libérée va dans la rayure, ça aide à nourrir le bois sec qui est exposé par la rayure. Et surtout, les pigments naturels de la noix vont aider à teindre la rayure. Et ça va mieux correspondre à la couleur du bois qui l'environne, ça la rend beaucoup moins visible, cette rayure. Ensuite, vous laissez agir, vous essuyez l'excès d'huile avec un chiffon doux et propre, n'y allez pas avec le côté vert de l'éponge, Gal, et vous lustrez légèrement la zone. Alors ça fonctionne beaucoup mieux sur les rayures peu profondes et sur les bois dont la couleur est proche de celle du cerneau de noix, donc un brun assez clair. Mm-hmm. Les meubles verts ou rouges, vous oubliez.
8: Oui, bah,
19: merci, ma maman. Oui.
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2: Itinéraire bis à Sainte-Vertu cette semaine, et là je suis en mairie de Sainte-Vertu. Christophe Chesson, bonjour.
3: Bonjour.
2: Comment vous définissez-vous, Christophe ?
3: Écoutez, j'ai 63 ans et je cherche encore à comprendre qui je suis et ce que je fais dans la vie. J'ai travaillé dans le cinéma pendant des années, je suis photographe depuis 20 ans. Il y a eu un moment où j'ai choisi de changer de vie. Sainte-Vertu m'a appelé et je suis arrivé ici suite à un coup de foudre avec ma maison. Et puis ensuite, la mairie m'a appelé et je me suis retrouvé maire accidentellement. J'ai monté une petite auto-entreprise qui fabrique des meubles et en acier, en ferraille. J'essaye de faire du sur-mesure. Et puis voilà, j'essaye d'être un citoyen digne de ce nom, avec une vie de consommation un petit peu mieux maîtrisée, et puis une application vis-à-vis de la collectivité par mon poste de maire. Mais je pense que j'essaie de m'impliquer avant, et je continuerai à m'impliquer après, à la fin de ce mandat, si ça se confirme comme ça.
2: La passion pour l'image, vous avez travaillé dans le cinéma, vous êtes photographe, c'est terminé ?
3: Ah non, ça c'est quelque chose qui vous tient à vie. La fabrication d'une image, qui en fait consiste à raconter une histoire dans une fenêtre, c'est quelque chose qui me tient à cœur. Je pense que si on veut juger de la santé d'une société, on regarde sa fiction. Si sa fiction est imaginative, riche, la société va bien.
2: On peut rappeler quand même les films pour lesquels vous avez travaillé ?
3: Alors, j'ai été extrêmement gâté. J'ai travaillé avec Jean-Jacques Hano, j'ai travaillé avec Sofia Coppola, dont j'ai travaillé sur Marie-Antoinette, j'ai travaillé avec Claude Lelouch, j'ai travaillé avec Andrzej Zulawski, j'ai fait 55 films, donc oui, j'en ai fait quelques-uns.
2: Mais pourquoi un jour on s'arrête alors, Christophe ?
3: D'abord parce qu'on devient un peu plus vieux, peut-être un peu plus sage, que les métiers de cinéma sont des métiers qui sont absolument épuisant en termes d'investissement physique. Moi, j'ai toujours été mu par l'envie d'apprendre, et que peut-être j'étais arrivé à un stade où j'avais le sentiment de ne plus apprendre suffisamment pour me satisfaire. Et puis, place aux jeunes.
2: Aujourd'hui, à Sainte-Vertu, cette rencontre avec cette toute petite commune, elle s'est faite de quelle façon ?
3: J'avais un besoin viscéral de m'enraciner quelque part. Alors après, Sainte-Vertu, le nom lui-même est assez attractif. Et puis après, j'ai eu un coup de foudre pour la maison que j'habite ici.
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2: Itinéraire bis à Sainte-Vertu cette semaine. Et aujourd'hui, je suis au 2. Le 2, Cécile Barbara, bonjour.
4: Bonjour.
2: C'est quoi le 2 ?
4: Le 2, c'est un lieu qui est dédié à l'art. C'est une magnifique maison que j'ai rachetée à une artiste peintre, Joëlle Kamnica, qui a vécu pendant plus de 25 ans. Et quand j'ai racheté la maison il y a 5 ans, je me suis dit, je le dédie à l'art, je continue les expositions de peinture de Joëlle, j'y organise des concerts de musique classique, 2 concerts par an, et mon métier, c'est la mosaïque murale. Donc c'est un lieu qui est dédié à l'art autour de la peinture, de la musique et de la mosaïque.
2: Comment on tombe dans la mosaïque, Cécile Barbara ?
4: Ah, alors moi j'avais un autre métier auparavant, j'étais pas du tout destinée à ça, c'était d'abord un loisir créatif. Un dimanche, j'ai trouvé un petit kit au BHV, j'ai fait un cadre photo, et ça est devenu une passion, donc j'en ai fait de plus en plus. Et puis suite à un licenciement économique, je me suis interrogée, puis je me suis formée auprès d'un professionnel, et après j'en ai fait mon métier, voilà.
2: Des exemples de mosaïques que vous avez faites ?
4: Oui, j'ai quelques belles réalisations dont je suis assez fière. J'ai fait une terrasse de 60 mètres carrés rue de Rivoli à Paris pour un restaurant L'Impérial, donc qui est sous les arcades de la rue de Rivoli en face du jardin des Tuileries. J'ai fait aussi un sol pour une boutique de vêtements pour enfants, tartines et chocolat, également à Paris, boulevard Saint-Germain. Et puis également 2 façades de boutique d'un chocolatier au Mans et à Tours. Voilà, donc j'ai à la fois des grands projets, des grandes réalisations, puis des projets un peu plus petits, et j'aime bien alterner entre des grands et des plus petits projets. Et là, je viens juste de terminer un hall d'immeuble pour un immeuble en construction à Paris, dans le 20e arrondissement, un hall de 15 mètres carrés, voilà.
2: Vous travaillez également, j'imagine, pour les particuliers.
4: Oui, je fais souvent des crédences de cuisine, et puis des salles de bain. Et j'aime bien à la fois avoir des grands projets et puis des plus petits projets. Et c'est à chaque fois une relation aussi avec les clients, de trouver quelque chose qui va leur plaire, qui me plaise aussi. Et chaque projet est un moment de rencontre.
2: Et votre passion pour la mosaïque, Cécile Barbara, vous la faites partager ?
4: Oui, j'organise souvent pendant les vacances scolaires des petits ateliers découvertes que j'ouvre aux adultes et aux enfants pour en fait transmettre le plaisir que j'ai eu la première fois que j'ai fait de la mosaïque avec un petit cadre photo où j'ai collé un carreau noir, un carreau blanc à côté. Et c'est vraiment tellement super. Et une fois, j'avais la grand-mère, la maman et la petite fille qui chacune avait leur sous-verre. Et c'était vraiment, et c'est des très bons moments, très, très conviviaux et vraiment de partage.
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2: Itinéraire bis à Sainte-Vertu cette semaine, la pause gourmande que vous attendez chaque semaine. Eh bien, aujourd'hui, je suis à l'auberge du Moulin. Sylvie, bonjour.
5: Bonjour.
2: Sylvie, vous êtes à l'auberge du Moulin depuis combien de temps ?
5: Alors, ça fera un an le 15 novembre.
2: Vous avez pris la suite de quelqu'un très connu, c'était Louisette. C'était qui, Louisette ? Je vous ai parlé de Louisette parce que j'ai vu sa photo dans la salle.
5: Alors oui, c'est une grande dame à qui appartenait le Moulin et qui cuisinait beaucoup avec son cœur. Et c'est une personne qui a fait de cet endroit une belle histoire. C'était convivial et surtout très familial.
2: Il a fallu prendre la suite, redonner une vie à ce lieu qu'est l'auberge du Moulin ici à Sainte-Vertu. Qu'est-ce qu'on peut manger ici, Sylvie ?
5: Alors, on peut manger du bourguignon. Des plats en sauce, de la blanquette de veau, on peut manger de la tête de veau, du riz de veau, bien sûr, hein. Tous les plats traditionnels français, des œufs en meurette, voilà. Mais on fait aussi des plats indiens, donc du butter chicken, du biryani, des poulets au korma, de l'agneau korma, donc voilà. Et justement, on prépare une belle soirée samedi, la fête des Lumières.
2: C'est quoi la fête des Lumières ?
5: Alors, en Inde, la fête des Lumières, c'est une fête hindouiste qui est le Diwali. Et Diwali, c'est une fête où tout le monde, c'est très pareil, c'est très convivial, c'est très amical. On se partage les sucreries, les pâtisseries, on se partage les repas, c'est voilà. C'est plein de lumière, plein de fleurs, plein de couleurs surtout, voilà.
2: Une très belle salle et un très beau lieu hein, que cette auberge du Moulin.
5: Ah mais tout à fait, avec le serin qui est juste à côté, ce paysage qui est merveilleux, on a aussi ce joli cachalot qui est à côté, qui attire pas mal de curiosité aussi. Et puis, il faut savoir que les gens du village aussi, c'est des gens qui ont beaucoup de cœur, qui sont très gentils, très, très accueillants, qui mettent la main à la pâte si on a besoin, voilà.
2: C'est la question que j'allais vous poser, Sylvie. Est-ce que vous avez été bien accueillie ici, dans ce petit village de Sainte-Vertu ?
5: Alors, pour ma part, oui, très très bien accueillie. Et j'ai même eu l'impression d'avoir une famille. Donc voilà, c'est des gens très touchants, avec qui il y a de l'humour, il y a, je dirais même, une pointe d'amour. Donc voilà.
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2: Itinéraire bis à Sainte-Vertu cette semaine et aujourd'hui, eh bien, je vous propose une rencontre avec Joël Dollet. Joël Dollet, bonjour.
6: Bonjour.
2: Joël, vous êtes photographe professionnel, vous êtes installé ici à Sainte-Vertu. La photographie, elle est rentrée de quelle façon dans votre vie ? Racontez-moi.
6: Elle est là depuis longtemps, très longtemps. La photo, c'est ma mémoire, c'est ma manière de partager ce qui me touche et j'ai toujours eu, même depuis très très très longtemps, j'avais toujours un Nikon avec moi partout où j'allais et en argentique j'ai fait énormément de choses en me déplaçant. J'ai toujours eu mon studio photo et j'ai eu envie de travailler sur des sujets de société, des sujets d'actualité qui me tenaient à cœur. Et je fais beaucoup de portraits. J'ai fait une série qui s'appelle Des légumes et des hommes qui est actuellement exposée d'ailleurs à Guergy. Dans cette série, il y a des personnes extrêmement connues comme Michel Onfray, Alain Passard, Alain Baraton et des gens absolument pas connus, comme tout le monde, comme moi, comme n'importe qui autour de moi, et des jeunes, des vieux, et des légumes pareils, des anciens, des connus, des pas connus, des courants, tout ça. Et tout le monde est remis sur le même plan. Et c'est ça qui m'intéresse.
2: Et aujourd'hui, vous avez totalement abandonné Paris pour Sainte-Vertu.
6: Oui. J'ai mis 2 ans avant de faire le pas, j'ai mis du temps. Depuis 2015, je faisais mes semaines moitié Paris, moitié Sainte-Vertu. Et j'ai pris la décision un jour de lâcher Paris complètement parce que je suis autonome. J'ai un studio, je suis totalement indépendante et autonome. Je continue à venir, à aller à Paris de temps en temps. J'ai de temps en temps des commandes sur Paris. Évidemment, j'ai plus le rythme que j'avais avant quand j'étais à Paris. Après, la roue, elle tourne forcément. Moi, j'ai eu ma période, j'ai beaucoup bossé. Les jeunes, ils sont là aussi, ils continuent. Donc voilà. Mais et moi, je travaille, je me concentre sur mes expos, sur mon travail. Je continue, je fais des nouvelles séries ici dans la région. Ici, il y a beaucoup de proximité. J'adore ça. Et donc, je suis très contente d'avoir quitté Paris. Et j'ai eu la chance de quitter avant le Covid, genre tout début 2020. Donc voilà.
2: Et puis Sainte-Vertu, j'ai envie de dire, c'est un cocon artistique.
6: Oui, alors bien sûr, c'est aussi la raison pour laquelle j'ai pu quitter Paris. C'est le fait qu'on soit une petite bande ici à Sainte-Vertu. On est plusieurs artistes, on s'est connus à Paris pour certains. On s'est rencontrés, d'autres sont venus et ça s'est élargi dans Sainte-Vertu. Mais c'est vraiment, et on est solidaires en effet des événements pour les uns et les autres.
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2: Itinéraire BIS à Sainte-Vertu, cette semaine, je me suis arrêtée à l'atelier Cœur de Lys. Maria Pérez, bonjour.
7: Bonjour.
2: Vous êtes tapissière. Ici, c'est le domaine de la tapissière. Alors, tapissière, ça veut dire quoi ?
7: Tapissière, c'est de la couturière d'ameublement. Je réalise tous les décors textiles de la maison. Double rideau, store, voilage, habillage de lit, etc.
2: Comment devient-on tapissière ? Quel était votre parcours jusqu'à exercer cette profession ?
7: J'ai habité 30 ans à Paris. J'étais assistante de direction dans un grand groupe. Et puis, vers la quarantaine, je dirais, je me suis demandé ce que j'allais faire de ma vie. Et la couture me plaisait énormément. Donc, j'ai fait une formation à l'école Boulle. Et quand j'ai déménagé en province, il y a presque 15 ans maintenant, je me suis installée comme tapissière.
2: À Sainte-Vertu. Pourquoi Sainte-Vertu ?
7: Sainte-Vertu parce que d'abord je suis bourguignonne d'origine et puis j'ai toujours rêvé d'habiter à la campagne et j'avais des amis à Sainte-Vertu, je venais déjà régulièrement les week-ends et voilà, donc évidemment s'installer en province c'est important d'avoir de connaître du monde et c'est ce qui m'a amenée ici à Sainte-Vertu.
2: Pourquoi vous êtes-vous dirigée vers ce métier de tapissière ?
7: Alors petite, ma tante était couturière et donc j'aimais beaucoup passer du temps avec elle quand on était en vacances près de chez elle. Et puis je faisais des habits pour mes poupées, pour les poupées de ma petite sœur. J'ai toujours aimé avoir une aiguille dans les mains.
2: Que viennent chercher les gens chez vous ?
7: Alors déjà, moi je vais chez les clients, donc ça veut dire qu'il y a un temps d'échange, un temps de conseil qui est très important pour eux. Les moments d'échange, le travail que je fais pour eux de recherche, par exemple sur les tissus, etc., c'est important pour eux.
2: Quel type de conseils vous pouvez leur donner ? Ce sont des conseils de couleur, des conseils de matière ?
7: Oui, tout à fait. Les finitions, la forme, les matières, les harmonies par rapport à leur intérieur. Mais j'aime ça, donc voilà, je m'amuse beaucoup et j'aime conseiller mes clients.
2: C'est un métier qui vous fait découvrir de différents univers, j'imagine, parce que dès que vous rentrez chez quelqu'un, c'est un univers différent qui s'offre à vous.
7: Oui, tout à fait. J'ai eu la chance de travailler, par exemple, dans plusieurs châteaux du coin. Ça peut être aussi j'ai eu des maisons d'hôtes. Sinon, c'est des particuliers et chacun a son univers. Hein. On passe du rustique au très contemporain. Donc, j'ai la chance d'entrer dans de très belles maisons parfois. Et ça, c'est vraiment la récompense de la tapissière.
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8: Les trois quarts des gens pensent qu'ils ne sont pas photogéniques. Et tu vois dans leurs yeux qu'ils se trouvent beaux. Et ça, je trouve ça fait trop plaisir.
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8: Alors bonjour, je m'appelle Florent Collat, je suis photographe sur Tours. Je fais du portrait, je fais du reportage, je fais de l'animalier, je fais plein de choses. J'ai pas envie encore de m'arrêter sur quelque chose. Mes réseaux sociaux, c'est florian.collat sur Instagram et sur TikTok.
9: Et ces réseaux sociaux ont quand même vraiment du bon. Sur Instagram, un jour, je tombe sur ça.
8: C'est moi de vous déranger. Je suis photographe, je me balade dans la rue, je fais des portraits d'inconnus. Est-ce que t'as genre deux secondes, je fais un petit portrait vite fait ?
9: Florian arrête les gens dans la rue et leur propose gratuitement de capturer leur visage.
8: Quand les personnes se voient et qu'ils découvrent qu'ils sont photogéniques, c'est trop beau. Et même moi, après, en retouche, je prends beaucoup de plaisir à faire des retouches. C'est un peu comme si je dessinais, j'ai mon petit pinceau en plus. Pendant des années, on m'a, entre guillemets, rendu beau à l'image en me filmant quand j'étais comédien. Et j'aime bien rendre l'appareil, du coup, mettre en avant les gens, mettre en valeur des gens. Et voilà, ça me fait plaisir.
9: Peut-être que vous avez déjà vu notre photographe sur le petit écran.
8: Ouais, j'ai commencé dans la télé, le ciné, j'avais 14 ans. J'ai fait des séries Léo Mattei sur TF1. Récemment, j'ai joué Clovis, roi de France sur France 2, une grande barbe, des grands cheveux, méconnaissable du coup. Mais en fait, le métier de comédien, tu dépends vachement du désir de tout le monde, du désir d'un directeur de casting, des envies d'un réalisateur, de ci, de ça. Et j'en ai eu un peu marre. Je voulais prendre les choses en main. Et là, en l'occurrence, mon appareil. Regardez-vous.
9: On va passer de la théorie à la pratique, mise en situation.
8: Ah,
9: Florian Alpag, un père.
8: Je vous montre ce que ça donne.
9: Et sa fille.
8: Vous êtes trop beau. Je crois que le papa a vu que la fille était partante, donc il s'est dit bon allez, pourquoi pas. Et puis oh, finalement, ça leur fait des souvenirs, quoi. Ça leur fait des belles photos faites par un professionnel, bah, gratuitement. Mine de rien, c'est pas tous les jours que ça arrive, j'imagine.
9: Amour, amitié, complicité, en tout cas, visible avec une photo. Certaines images, d'ailleurs, restent dans la tête de notre photographe.
8: Moi, j'ai un petit coup de cœur pour les vieux couples, les personnes âgées qui s'aiment. Je trouve ça trop beau de voir cet amour qui continue avec l'âge, quoi. Moi, ça me touche beaucoup. Et c'est des petits détails, c'est une petite main qui passe sur le dos, une petite attention, un truc. Je trouve ça trop mignon, quoi. De voir que ça fait 50, 60 ans qu'ils s'aiment et qu'il y a toujours des petites fleurs, petits machins, petits bisous. Moi, ça me fait fondre.
9: TikTok, Insta, son site web ou juste la rue, tout simplement, où vous pouvez croiser Florian Collat, de beaux clichés qu'on aime voir exister.
10: L'amour.
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16: À Dichat Cynthia.
15: Alors avec toi, des histoires de clés, des histoires de clous, moi je sais plus, je te laisse raconter.
16: Aujourd'hui, je vais vous raconter l'expression « ne pas valoir un clou » qui est « locutio verbial courent nabenat merit nad balou d'estad ocio utilitat donc endus mut est annul. »
3: Ah, c'est vrai que c'est joli.
17: C'est nul ! Zéro !
16: C'est une locution verbale courante d'avoir presque aucun mérite, n'être presque d'aucune valeur, d'aucune utilité, donc en deux mots, être nul. Par exemple, que collectionne le Sky House n'est bon pas sur Cloud, mais que vous avez mis tout dessus. Par exemple, je collectionne les cailloux, mais ce n'est bon pas sur Cloud, mais je les aime quand même.
18: La vie ne vaut rien.
15: Il y a tellement de choses qui valent pas un clou, mais qu'on aime quand même. Merci Zoé.
16: Merci, ça dit chat.
18: Rien ne vaut la vie.
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1: Dans la famille Moquet, je demande la fille, Pauline. Effectivement, chez Daniel Moquet, il travaille en famille, mais vraiment.
2: Donc au départ, c'était mon père qui a créé sa société. Donc ma mère a rapidement rejoint l'aventure de l'entreprise. Et puis donc moi, en 2004, et ma sœur, Camille, parce qu'on est deux filles. Et puis enfin nos maris, qui eux gèrent les entreprises. Donc mon beau-frère à Laval et mon mari à Parigny-sur-Bray.
1: L'entreprise Daniel Moquet est purement mayonnaise, fondée par le papa Daniel Moquet en 1977, originaire de Parigny-sur-Bray.
2: Et on aménage, on embellit les extérieurs des particuliers qui veulent avoir un beau jardin.
1: Un beau jardin avec des petits oiseaux, du vent et même la mare aux canards. Quant à l'entreprise Daniel Moquet, elle a semé des graines dans tout le département et dans toute la France.
2: Alors en tout, on a 450 entreprises qui sont réparties sur 4 marques, puisque notre métier historique, c'est entrepreneur paysagiste. Au départ, on ne faisait uniquement les allées chez les particuliers. Et puis on a rajouté à notre activité toute la partie clôture, portail et pergola. En 2022, on fait les jardins. Et puis enfin, là, le dernier réseau, on propose aussi à nos clients de réaliser les piscines des spas.
1: Et leur point fort, c'est de s'adapter au projet du client et rapidement.
2: C'est-à-dire que quand un client nous appelle, rapidement, sous 8 jours, on se déplace à son domicile pour faire une étude de son projet.
1: Je voudrais une petite île végétale au milieu de ma grande fontaine, si c'est possible. D'ailleurs, c'est quoi la mode? Parce que l'entreprise suit les envies des clients et le climat qui évolue.
2: On est de plus en plus à des jardins naturels et sans entretien. Donc en fait, c'est un peu ça, c'est-à-dire qu'on s'y sente bien et qu'on n'y passe pas un temps fou à entretenir son jardin. Des massifs qui sont autonomes, qui ont moins besoin d'eau. En fait, on fait attention au choix des végétaux qu'on utilise.
1: Aujourd'hui, il y a plus de 2500 personnes à travailler sous l'enseigne Daniel Moquet et l'un des principaux c'est celui-ci.
2: On s'attache en fait à utiliser la végétation locale. C'est vrai que quand on nous demande des palmiers ou des oliviers, c'est moins les végétaux de notre région.
1: Oups ! Est-ce que vous pouvez me déplanter l'olivier et mettre un châtaignier à la place ? Comme le précise Pauline, la Mayenne reste la terre de cœur.
2: On est très attaché à notre région et on travaille avec des entreprises mayennaises.
1: Daniel Moquet, une entreprise qui participe à la bonne santé économique de notre département et qui se déploie toujours plus. Ah, si c'est possible d'ajouter des nénuphars dans mon spa, s'il vous plaît.
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3: Le bateau s'appelle l'Antilope. C'est le premier hein, quand on arrive.
4: Ça, oui, nous sommes 14 bateaux sur cette portion-là de la zone 10 ZBL. Voilà.
3: Dit quoi ?
4: Zone de bateau logement. Il y a des bateaux qui ont été vendus, même certains plusieurs fois. Il y en a qui sont en vente actuellement. Les gens viennent un peu visiter pour voir plutôt comment c'est agencé. C'est quand même quelque chose de particulier parce que il y a quand même de l'entretien à faire. Hein, quand il faut faire de la peinture, il faut laver le bateau assez régulièrement. Hein. Si on laisse la peinture s'encrasser, on n'arrive plus à l'avoir propre. Hein.
3: Vous payez un loyer ?
4: Ah oui, tout à fait, oui. Convention d'occupation temporaire.
3: D'accord. Ah, renouveler tous les ans ou...
4: Non, c'est tous les 3 ans. Là, on est dans la timonerie. En fait, c'est facile. Le timonier manipule le timon dans la timonerie.
3: Et le timon, c'est ce que j'appelle le volant. Ça tourne.
4: Ou le macaron, voilà, dans le terme fluvial.
3: Vous êtes né sur un bateau, m'a-t-on dit ?
4: Oui, oui, tout à fait. Je suis enfant de marinier. 10 jours après ma naissance, le premier voyage, c'est Strasbourg-Bâle.
3: D'accord.
4: Voilà, donc j'ai navigué en permanence avec mes parents jusqu'à l'âge de 7 ans où je suis allé à l'école. Oui. Et après, j'ai passé toutes mes vacances scolaires, je les ai passées à bord.
3: Ah oui, c'est ça, parce que vous, il fallait bien que vous soyez à terre pendant qu'eux, ils travaillaient. Donc voilà. Vous avez été à l'internat très jeune, j'imagine.
4: Hein, voilà, c'est un internat spécialisé pour les enfants de bateliers et de forains, donc qui ne fermait pas les week-ends, donc on restait aussi à l'internat les week-ends.
3: Oh, tu louloues tout seul tout le temps à 7 ans.
4: Oui, mais bon, ça forge plutôt un caractère. Bon, c'est pas grave, hein, je veux dire, la preuve, hein, ça m'a pas...
3: Oui.
4: Voilà quoi, hein, donc après, on a certes une façon et une vision différente des choses de la vie, quoi.
3: Ah,
4: hein.
3: Ouais,
4: on a toujours voyagé.
3: On peut descendre.
4: Vous c'est descendez en marche arrière.
3: Oui, c'est un peu abrupt comme escalier.
4: Vous avez la longueur totale du pied qui est posée sur la marche. Voilà.
3: Oh là là, voilà. Super. Donc là, on est vraiment chez vous, quoi.
4: Si le bateau avait été un bateau de commerce, on serait dans la cale où on met la marchandise. J'ai habité une maison pendant 22 ans, un appartement pendant une quinzaine d'années. Je suis revenu à mes sources parce que je ne me sens pas bien à terre et que je suis mieux sur l'eau. Étant né sur un bateau de commerce, je suis revenu à mes sources, voilà.
3: C'était votre métier ?
4: Non. J'avais compris dans les années 70 que c'était un métier en perdition. Tout commençait un petit peu à aller de travers. D'ailleurs, mes parents ont arrêté dès 76 de naviguer en France. Ils naviguaient principalement en Allemagne et aux Pays-Bas. C'est là où la navigation est le mieux entretenue et fonctionne le mieux. Et puis, il y avait beaucoup de transports, il y a toujours beaucoup de transports dans ces pays-là à réaliser, ainsi qu'en Belgique.
5: Vous le pilotez, ce bateau, il bouge ?
4: Oui, bien sûr, oui, tous les ans, tous les ans. Finalement, on part en vacances sans faire de valise, on n'oublie rien, c'est quand même super, quoi. Je veux dire, il n'y a pas mieux, quoi. Par exemple, l'année dernière, je suis parti entre Breda et Rotterdam, pour sortir le bateau de l'eau. Donc, je suis descendu la Moselle, le Rhin, et puis le Val, jusque donc Drimlen. Et puis après, une fois que les travaux étaient terminés, puisque j'ai réalisé des travaux sur la coque, je suis remonté par des petits canaux qui sont en parallèle de la Meuse jusque Maastricht. Et là, de Maastricht jusque Nancy, j'ai pris la Meuse sur la totalité.
3: Vous avez des cartes alors ?
4: Oui, ça c'est une carte allemande.
3: Mitteleuropäische Wasserstraße.
4: Nein, Mitteleuropäische Wasserstraße.
3: Ah, très bien.
4: Les voies bleues, c'est le fleuve. Mm-hmm. Voilà, et puis après, vous avez les grandes rivières. Ouais. Et puis après, vous avez tout le reste. Vous voyez, comme par exemple Vouziers, tous ces petits machins bleus. Ça, c'est le gabarit Fraissinet.
3: Ah, ça se navigue.
4: Vous voyez ? Et chaque petite arête, là, ça représente une écluse. Je navigue avec une carte électronique internationale, puisque je fais beaucoup les pays étrangers, parce qu'on n'a pas de possibilité de se rendre actuellement dans le sud de la France. Il y a trois voies possibles et c'est très compliqué. On ne peut pas aller sur Paris, je parle en période d'été, donc voilà, c'est très compliqué. On ne peut pas descendre les Vosges, parce que c'est navigable sur une très courte durée. Donc on pourrait par exemple descendre, mais pas remonter, ou alors faut descendre et remonter l'année suivante. C'est très compliqué.
3: Qu'est-ce que ça apporte de naviguer comme ça ? C'est paisible ? Qu'est-ce que ça apporte de naviguer sur les canaux comme ça ?
4: Ben, ça apporte de la zénitude, du calme. On voit du paysage, on le voit totalement différemment que si vous suivez le canal en vélo. Vous avez une vue qui est totalement différente sur la nature. On est vraiment très proche de la nature et on voit un paysage qui est magnifique. Hein, y a des endroits où c'est vraiment très très très joli. Hein.
3: Et puis c'est la lenteur, quoi. Hein ?
4: Ah bah oui, hein, quand vous vous déplacez une dizaine de kilomètres heure, vous avez le temps de voir les choses.
3: Vous vous ennuyez pas, vous, hein ?
4: Jamais.
3: Merci beaucoup, je vous tiens au courant.
4: Merci bien.
3: Vous allez faire quoi, là, maintenant ?
4: Pour retour, eh bien maintenant, je vais aller me faire une petite balade, comme il ne pleut pas.
3: Et
4: puis, voilà. Et puis bon, j'ai des articles encore à faire sur Facebook, voilà.
3: D'accord, ça marche, super, bon après. Bah oui, vous avez le wifi, hein.
4: Oui, oui.
3: Ah, oui,
4: par téléphone. Mon modem, c'est le téléphone.
3: Le téléphone, c'est ça. Allez, super, j'enjambe le truc, je ne tombe pas à l'eau. Bon, bonne fin de journée.
4: Merci,
3: au revoir, je vous tiens au courant.
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1: Laetitia, 54 ans, j'habite à Saint-Jean-de-Bray, je fais partie depuis toujours de l'association ANCO. Alors ANCO, pour faire court, c'est Association Navigation sur le Canal d'Orléans, et on milite pour la réouverture de ce canal à la navigation, en le gardant dans son jus du XVIIe siècle, quelque chose de très naturel, on n'a pas envie du canal du Midi. Alors le permis bateau, moi je l'ai passé en 1997, j'étais toute jeune maman.
2: Ça vous fait quoi Laetitia quand vous conduisez un bateau?
1: Alors moi ça me vide complètement la tête, je suis heureuse, en fait j'aurais pu en faire mon métier. C'est mon échappatoire.
2: Grand bol d'air.
1: Ah oui, complètement. Le canal, c'est très calme, c'est serein. Et les écluses, moi j'adore, c'est sympa.
2: Pourquoi vous adorez?
1: Parce que d'une écluse à l'autre, surtout sur notre canal qui est déclassé, il y en a qui pulsent au niveau de l'eau. Il y a certaines écluses, ça passe par en dessous, on est soulevé doucement. Quand on est tous ensemble dans les écluses, on attend, on se marre bien. Et c'est simple. Hein.
2: C'est quoi les discussions entre mariniers quand on attend?
1: Oh là là, je ne sais pas si je dois le dire. Non, mais on chante, on rigole, c'est vraiment...
2: Vous avez une petite chanson de marinier, là, à nous chanter?
1: Oh,
2: a cappella.
1: A cappella, je chante très mal. Après, ce serait bienvenue sur le port d'Orléans. Eh oh, bienvenue au port d'Orléans, eh oh. Voilà, mais je suis nulle en chanson. Hein.
2: Ah non, c'était pas mal, moi, je l'aurais bien fait plus fort, quoi.

0: Et c'est un milieu où il n'y a pas beaucoup de femmes.
1: Alors en effet, mais je pense qu'il y en a de plus en plus, surtout la Loire, ce qu'on appelle la Loire d'en bas, parce que nous on est la Loire d'en haut.
0: Attendez, c'est quoi la Loire?
1: La Loire d'en bas, ce serait plus vers Chalonne et puis arriver vers l'estuaire. Il y a beaucoup plus de jeunes sportifs, j'ai envie de dire, mais nous on va essayer de rajeunir aussi de ce côté-là. J'ai toujours très bien été accueillie de toute façon, je me suis même pas posé la question à vrai dire de savoir si j'étais une femme et qu'il y avait que des hommes, je n'ai pas fait attention à ça.
0: Est-ce que vous avez des rêves ou des ambitions avec le canal d'Orléans, ou des voyages?
1: Le rêve, ce serait bien sûr qu'il soit réouvert à la navigation, que tout le monde puisse faire ce fameux triangle d'eau, canal de Briard, canal d'Orléans et la Loire. Ça dépayse complètement.
0: On a l'impression, du coup, là, quand on est sur ce triangle d'eau, d'être encore dans le Loiret.
1: Non. Pour avoir fait le bief de partage, donc c'est vers Suré-aux-Bois il y a plusieurs années, j'avais l'impression, j'ai jamais été, hein, mais d'être en Amazonie.
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1: 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Wikizef, petit guide à l'usage des étrangers du sud du péage d'Arras en vacances dans notre belle région.
2: Je ne vais pas vous apprendre que la vie est injuste. Ne vous inquiétez pas, je vais bien, mais force est de constater que la vie est injuste. Prenez par exemple la silhouette des gens. Il y en a de toutes sortes, des petits, des grands, des roux, des blonds, des crépus, courts, longs, carrés, minces, gros ou ronds. Viens avec nous chez les barbapapas. Mais pour certains, la vie est plus dure que d'autres. L'exemple le plus frappant que la vie est injuste, c'est quand ma grand-mère disait en parlant d'une de mes matantes qui essaie à toute fin de maigrir, mais sans succès, quel malheur. Elle peut faire ce qu'elle veut, mais chez elle, tout fait penche. Ne paniquez pas, Wikizef est là pour vous aider. Tout fait penche. Rassurez-vous, il n'y a rien qui penche et qui va peut-être caire. Non. Tout fait penche.
1: Traduction.
2: Tout fait ventre. Ventre, une panse, un penche. Pour illustrer ce que c'est qu'un penche, il suffirait que je me mette de profil. Et vous verrez que là, il n'y a pas que pour ma tante que tout fait penche.
1: Définition.
2: Tout lui fait penche, tout lui profite. C'est le malheur des bons vivants. Quel rapport avec la justice de la vie? Il y en a des. Ils peuvent manger ce qu'ils veulent et ils grossissent pas. Je n'ai même vu manger des tartes au chuc à longueur de journée. Elles étaient minces, elles pouvaient passer derrière une affiche à la décollée du mur. Et d'autres, ils regardent la vitrine du pâtissier, ils prennent un kilo. Alors, je vous dis pas si on en mange. Le pire, c'est que dans mes prises de sang, les triglycérides, impeccable, c'est le seul truc qui est pas en gras. Alors, je sais pas ce que je range là-dedans, moi. Mais ce qu'il y a de plus sûr, c'est qu'il y a plein de trucs. Un penche, c'est un logement social. C'est en cela que la vie est injuste. Et en même temps, il peut y avoir une sorte de résignation. À la question, t'aurais pas un peu grossi? C'est mieux de répondre, qu'est-ce que tu veux? Chez Mie, tout fait penche.